0: chose.
1: Quels sont les animaux qui vivent tout dans le fond, tout dans le fond, tout dans le fond de la mer?
2: Une raie.
3: Une pieuvre.
4: Une tortue.
5: Les étoiles de mer.
6: Les corails.
7: Les requins.
8: Les poissons.
9: Et avec ceci,
10: oui,
9: ce sera tout.
10: Non.
9: Ce sera tout.
10: Non.
9: Ce sera tout.
10: Non.
9: Ce sera tout.
10: Non.
1: Comment ils font pour voir?
11: Ils ont une vision plus adaptée dans l'eau.
12: Ils ont des gros yeux.
1: Mais des fois, il fait vraiment très nuit, hein. Vous avez vu des images, des fois?
11: Non, parce qu'en fait, il y a des poissons qu'ils ont une antenne où il y a une petite boule qui fait de la lumière.
1: Mais ils n'en ont pas tous. Alors comment ils font les autres, ceux qui n'ont pas de lampe?
11: Ils s'approchent d'eux et du coup, ils voient.
1: Tu penses qu'en fait, il y en a qui ont des lampes et ceux qui veulent voir, bah, ils suivent ceux qui ont des lampes?
11: Ouais.
1: Et quel est le plus gros des animaux, selon vous, qui vit sous l'eau, tout dans le fond de l'eau?
11: Une pieuvre.
6: Des grosses pieuvres.
7: Des baleines.
8: Une grosse baleine.
5: Un requin.
6: La barrière des corails.
10: Barrière de corail!
1: C'est quoi la barrière de corail?
6: Bah, ça permet pour pas que les requins aillent manger ceux qui sont après la barrière.
1: C'est comme une clôture, en fait?
6: Un peu.
11: C'est comme un filet dans l'eau, et c'est pour que les gens ils se baignent dedans, et pour pas que les requins ils mangent les gens qui se baignent.
1: Parce que les requins, ça mange les gens?
5: Les requins, c'est méchant, donc moi, je pense que oui.
8: Des fois, je regarde des vidéos de requins, et du coup, et ben, je vois où des fois, ils en mangent des gens, et je pense que c'est très, très, très méchant.
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14: En 2012, cela fait 2 ans que Georges, on va l'appeler Georges aujourd'hui, a ouvert un gîte à Néfiès, à côté de Pézenas. Il est anglais et ce jour-là, il attend qu'un de ses hôtes revienne quoi au gîte. C'est un concitoyen, un anglais aussi, comme lui. Il s'appelle Marc-Anthony McGovern, il a la cinquantaine sympathiquement rougeaude et il a payé son séjour en cash quelques semaines avant, à la fin du mois de février. Sauf que Marc ne revient pas. C'est les gendarmes qui arrivent. Marc-Anthony McGovern a été arrêté juste avant avenue de la gare. C'est un fugitif et ça fait 6 ans que Interpol le cherche. Avant d'atterrir dans le gîte de Néfiès, il a vécu en Espagne, il a séjourné à Marseillan. Il a été condamné en 2008 par un juge de Canterbury pour avoir mené une escroquerie à la TVA pour un montant total de 7 millions de livres, c'est-à-dire à l'époque 8,5 millions d'euros. Marc-Anthony McGovern a alors envoyé une lettre au juge en lui disant que la perspective de la prison était bouleversante et le terrifiait, et il s'est tiré. D'autant plus qu'il savait de quoi il parlait, puisqu'en fait, une dizaine d'années auparavant, il avait déjà mené une affaire de fraude, il avait déjà été découvert, et il avait déjà pris la tangente, en Belgique cette fois-là. Il avait été arrêté en 2001, extradé en Angleterre et condamné en 2002. En 2012, donc, Marc-Anthony McGovern est arrêté le 28 mars à Néfiès, écroué à Villeneuve-les-Maglones, et le 16 avril, la police britannique vient le chercher à l'aéroport de Toulouse. Il est incarcéré ensuite à Gatwick. Et puis bon, plus de nouvelles pendant quelques années. Tout est tranquille, voilà, on n'a plus de nouvelles de Marc-Anthony McGovern. Jusqu'en 2020. Une entreprise, la Westway Holdings Limited, domiciliée en Estonie, a reçu 26 millions de livres de la part d'investisseurs pour les placer dans l'immobilier. Cette entreprise est placée en liquidation en 2021. Et le propriétaire de ce fonds d'investissement, c'est un dénommé Anthony Marx. Hein, vous noterez que c'est quand même assez proche de Marc-Anthony. Anthony Marx donc a caché le fait qu'il avait déjà été condamné pour escroquerie, ce qui est un problème bien sûr pour gérer un fonds d'investissement. Au-delà du fait qu'il ait menti sur son pédigré, il a aussi tapé dans la caisse allègrement. On estime qu'il a dépensé au moins 1,2 million de livres pour des dépenses personnelles. Alors florilège, je vous fais la petite liste. Il a bien sûr acheté et loué des biens immobiliers au Royaume-Uni et en Espagne. Il a aussi dépensé 53 000 livres pour des Rolex. Il a utilisé 121 000 livres pour aller à Dubaï et en Estonie en jet privé. Il a acheté des parts dans l'entreprise d'un de ses proches pour la modique somme de 30 000 livres. 22 000 livres pour faire installer une salle de cinéma dans un logement privé. 215 000 livres pour acheter des places de foot. On est sur un gros fan de foot. 20 000 livres de shopping dans des boutiques de luxe. Et puis 450 000 livres pour spéculer à la bourse. Je ne sais pas si notre ami Georges, qui a un gîte à Néfiès, écoute Ici Héros, mais si par hasard il n'avait pas eu de nouvelles de son hôte sympa mais recherché par Interpol, c'est maintenant chose faite.
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1: Voici Pauline Guillouche, hépato-gastro-entérologue à Nantes. C'est un médecin très suivi sur les réseaux sociaux. Elle y partage sa passion pour la médecine avec l'envie de la rendre simple, claire et accessible à tous. Mais comment devient-on hépato-gastro-entérologue ?
2: Dès la quatrième année de médecine, quand on passe en stage en fait pendant nos études, moi j'ai été happée par le service de gastro-entérologie du CHU de Nantes, hein, où j'ai fait toutes mes études et mon internat et mon clinica et quelques années de praticien hospitalier. C'est une rencontre avec les médecins, avec les seniors, avec nos mentors en fait. Et là, je me suis dit, ok, c'est vraiment cette spécialité que je veux faire.
1: Qu'est-ce que vous aimez le plus dans votre métier aujourd'hui, Pauline ?
2: Les rencontres avec les gens, le fait de les suivre. Comme je suis installée en libéral, je peux voir les patients des années et des années après. Donc en fait, je suis leur évolution. Je suis leur vieillissement aussi. Je suis leur petit parcours de vie, leurs accidents de vie parfois. Et ça, c'est en dehors, évidemment, de la consultation et de ce qui les amène. Mais c'est ça qui rend la relation hyper intéressante entre le patient et le praticien. Moi, je ne serais pas la même sans toutes les rencontres que j'ai faites depuis le début de ma carrière. J'ai toujours des histoires qui m'ont marquée, qui m'ont inspirée. Et bien sûr que c'est ces rencontres qui, aujourd'hui, font que j'ai envie de continuer ce métier.
1: Vous êtes présente sur les réseaux sociaux, Pauline, pour vulgariser un peu la médecine. Vous avez plus de 200 000 followers, donc 200 000 personnes qui vous suivent sur les réseaux sociaux. Ça veut dire que même les médecins doivent s'y mettre ?
2: Tous les médecins doivent s'y mettre pour contrer les fausses informations en santé, ça c'est clair et net. Donc oui, j'encourage chaque confrère et chaque consoeur à s'y mettre. C'est passionnant, c'est un autre terrain de jeu, on va dire, un autre terrain d'exploration que sont les réseaux sociaux.
1: Vous êtes surprise justement de l'intérêt qu'on porte à toutes les vidéos que vous pouvez publier, à tout ce que vous pouvez dire sur les réseaux sociaux ?
2: Bah, en ce qui concerne ma spécialité, je vois que le ventre effectivement intéresse les gens, probablement les angoisses. Donc ils sont allés chercher l'information ailleurs que sur mes vidéos. Et puis ils ont plein d'idées qui sont fausses. Et l'idée, c'est de se dire, bah, revenez vers peut-être la parole du professionnel de santé. Donc j'essaye de les rattraper et peut-être de contrer effectivement ce qu'ils ont vu. Parce que ce qu'on sait, c'est que l'information fausse, elle diffuse de façon virale par rapport à une information vraie qui a beaucoup plus de mal à circuler. Donc c'est pour ça qu'il faut qu'on soit nombreux à apporter cette parole.
1: Qu'est-ce qui vous rend le plus fier aujourd'hui, Pauline ?
2: Waouh, c'est mes enfants, en fait. Et si on en revient sur le métier, c'est de pouvoir accompagner les gens dans la durée. Ça, c'est vraiment une grande fierté.
1: Avec Pauline Guillouche, la médecine sort des cabinets pour aller à la rencontre du public. Une approche pédagogique et humaine qui permet à chacun de mieux comprendre et de se réapproprier sa santé.
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3: Jolie bouteille, sacrée bouteille, veux-tu me laisser tranquille ?
4: Je veux une petite révolution est en train de se jouer et elle ne pèse pas bien lourd, juste 55 grammes. 55 grammes en moins par bouteille, autant dire même pas le poids du cassis que l'on met dans un kir royal.
5: Tu bois des kirs, toi ?
4: Bah oui, je bois des kirs, avec modération, bien sûr. Mais revenons à notre bouteille. 55 grammes en moins, je disais.
6: Elle est légère, légère !
4: Ce régime minceur pourrait bien alléger sérieusement le bilan carbone de toute la filière, racontent nos confrères de Lyon Républicaine. Testé par les caves de Bailly-la-Pierre à Saint-Brie et conçu par Veralia, le géant européen du verre, cette nouvelle bouteille passe de 775 à 720 grammes. Visuellement, rien ne change. À l'œil nu ou en main, on n'y voit que du feu. Mais derrière cet allègement invisible se cache un vrai coup de pouce pour la planète.
7: Eh bien, c'est une merveilleuse invention, une invention.
8: Merveilleuse invention.
4: Car aujourd'hui, le gros problème environnemental du vin, c'est la bouteille. Produire du verre, ça chauffe fort, des fours à 1800 degrés et beaucoup d'énergie. Alors forcément, chaque gramme économisé, c'est du CO2 en moins dans l'air. À grande échelle, le calcul est vite fait. 1 million de bouteilles allégées, c'est 18 tonnes de CO2 économisées.
9: Tu sens l'impact là ? Ah oui, je sens l'impact.
4: Un gros impact, hein, mais il a fallu 2 ans de tests, de modélisation et d'essais en conditions réelles. Eh oui, encore raté. La bouteille devait tenir le choc, supporter la pression, le transport, le vieillissement en cave. et les gens qui font de la musique avec. Maintenant, la transition va se faire en douceur. Chez Bailly-Lapierre, cette démarche s'inscrit naturellement dans une philosophie déjà bien ancrée, stocker, produire et avancer pas à pas vers un crément plus éco-responsable.
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5: Aujourd'hui, direction les Grands Mursins à Arcon. C'est un site qu'on connaît un petit peu pour ses arbres majestueux et ses panoramas, mais un petit peu moins pour son emblème animal. Avec nous, Marion Gillardon de l'Office du Tourisme de Roanne. Est-ce que vous pouvez nous en dire un petit peu plus ?
8: Effectivement, l'emblème de cet espace naturel sensible est l'écureuil. C'est un clin d'œil historique. Le domaine a appartenu pendant près de 80 ans à la Caisse d'épargne, de 1934 à 2011. Et comme vous le savez, leur emblème, c'était l'écureuil. Quand Roanne Agglomération a repris la gestion du site, ils ont conservé l'écureuil comme symbole du lieu pour deux raisons, à la fois par fidélité et parce qu'il y a de vrais écureuils qui y vivent, bien sûr.
5: Et puis l'écureuil, on le retrouve un peu partout, sur les panneaux et même sur un sentier de randonnée.
8: Oui, tout à fait. Le petit sentier balisé, une boucle très accessible, s'appelle la boucle de l'écureuil. Ce sentier est idéal pour les familles avec enfants. Il est en quelque sorte l'entrée en matière idéale pour découvrir la diversité des milieux qu'offre le domaine des Grands Mursins.
5: Revenons un petit peu en arrière. Racontez-nous l'histoire de ces lieux.
8: L'histoire commence en 1932 quand la Caisse d'épargne souhaite créer un centre de vacances au grand air pour les enfants et son personnel. Deux ans plus tard, les premières plantations forestières démarrent et en 1936, on aménage un arboretum pour étudier les essences forestières adaptées au reboisement local.
5: Il y a une essence prédominante dans cet arboretum ?
8: Globalement, au Grand Mursin, on retrouve une dominance impressionnante de résineux, mais le plus répandu est le douglas, qui couvre à lui seul la moitié du domaine. Ce sont des grands arbres élancés aux aiguilles persistantes. Et à leur côté, on retrouve les sapins pectinés, qu'on appelle ici les sapins noirs, qui donnent leur nom au bois noir.
5: Et ce lieu, géré par Roanne Agglomération, vit, bouge et accueille.
8: Cet espace naturel accueille des activités de pleine nature, notamment la course d'orientation et le VTT avec des sentiers balisés. Et un programme d'animation est également proposé chaque année et renouvelé d'avril à octobre, proposant ateliers, balades, cinéma en plein air, toujours dans un respect de l'environnement.
5: Voilà, ainsi tout l'on peut respirer, apprendre, se balader et même croiser quelques écureuils malicieux. À très bientôt, Marion Gillardon.
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1: J'écrivais déjà quand j'étais punie au lycée, que j'avais quand même une scolarité un peu chaotique. Quand j'étais punie au lycée, on me demandait de faire des rédactions. Pour moi, c'est une bonne nouvelle.
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3: C'est une signature que l'on reconnaît au premier coup d'œil. Illustratrice, autrice de BD, la Vésulienne Sophie Lambda s'est imposée en quelques années dans nos librairies. Sophie, à la Haute-Saône, cette terre, qu'est-ce qu'elle représente pour vous ?
1: Oui, moi je viens de Haute-Saône. En plus, c'est une partie de la Franche-Comté. C'est pas forcément la partie de la Franche-Comté de laquelle on parle le plus. On parle beaucoup du Doubs, on parle beaucoup du Jura, du marché de Noël de Montbéliard. Mais la Haute-Saône, on est un peu les oubliés. Et moi, c'est une région qui m'est chère, c'est là que j'ai grandi, c'est là que j'aime revenir régulièrement. Et voilà, c'est chez moi.
3: Et malgré cet attachement, le déclic de la création n'est pas arrivé tout de suite. Il a fallu attendre, je crois, la trentaine pour que l'écriture s'impose un peu comme une évidence, Sophie.
1: J'écrivais déjà quand j'étais punie au lycée, que j'avais quand même une scolarité un peu chaotique. Quand j'étais punie au lycée, on me demandait de faire des rédactions. Pour moi, c'est une bonne nouvelle. Donc, je pense que j'aimais déjà écrire, mais je m'étais pas rendu compte que je pouvais le faire pour le plaisir, que je pouvais potentiellement en faire un métier. Donc, c'est arrivé tard quand j'ai vraiment ressenti le besoin de raconter une histoire, celle que j'ai racontée dans ma première BD, qui était une espèce d'urgence à écrire. Mais voilà, c'est arrivé tard et je pense qu'on m'a pas assez peut-être à l'école, encouragé à le faire.
3: Aujourd'hui, vous, Sophie Lambda, vous ne rentrez plus dans les cases, vous les dessinez, vous explorez de nouveaux formats comme des carnets de voyage pour exprimer notamment une soif d'indépendance qui définit son quotidien, c'est ça un peu, non ?
1: Je fais ce format qui me ressemble, j'adore le carnet de voyage, mais celui que je fais, il est un petit peu différent parce qu'il y a de la BD dedans. Et c'est directement inspiré par des voyages que je fais qui sont toujours très différents. Des fois, je pars avec des groupes, des fois, je pars toute seule. Des fois, je vais rejoindre des amis, des fois, je pars complètement à l'arrache. Des fois, je suis très organisée. C'est toujours très différent. Et moi, c'est des aventures que j'adore raconter. Donc là, j'ai le deuxième que j'ai envoyé à l'imprimeur qui va arriver d'ici 2 mois, que j'ai vendu sur ma boutique en pré-vente, sochilambda.com. Et puis voilà, là j'espère en 2026 refaire de la bande dessinée, de la vraie bande dessinée, un peu comme la première que j'ai sortie, Tant pis pour l'amour. Ma priorité, c'est de garder d'être indépendante, d'être autonome, de compter principalement, c'est pas pour ça que je ne sais pas demander d'aide, mais je compte principalement sur moi. J'ai toujours voulu cette indépendance et ne pas compter sur quelqu'un d'autre pour vivre. Aujourd'hui, ma priorité, c'est vrai que c'est de continuer à voyager, de continuer à pouvoir bouger tant qu'on le peut, que ce soit au niveau de la santé et financièrement. C'est un luxe et c'est une chance de pouvoir faire ça.
3: Une femme libre au parcours inspirant à retrouver d'ici 2 mois d'ailleurs avec son nouveau carnet de voyage et en 2026 pour sa prochaine bande dessinée aussi. C'est l'objectif. Merci Sophie Lambda d'être intervenue au micro ici Belfort-Montbéliard.
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4: Wikizef, petit guide à l'usage des étrangers du sud du péage d'Arras en vacances dans notre belle région.
5: Dimanche matin, levé avant le soleil, vers 9h, vous descendez prendre un café que vous pensez amplement mérité. 8 heures de sommeil, franchement, on mérite une pause café. Et devant la cafetière, votre cousin regarde attentivement le café couler. Ça s'appelle une sentinelle de cafetière. Et là, il se retourne et dit « Bon, t'es déjà debout ? Il fait corps noir, t'as qu'est Tali ou quoi ?» Ne paniquez pas, Wikizef est là pour vous aider. Taquet Tali. C'est une réflexion semi-désagréable, parce qu'il y a plusieurs niveaux de réflexion désagréable. Ça dépend de l'heure qu'il est, du temps qu'il fait. Admettons, il fait 27 degrés à l'ombre, et ben c'est l'heure de « fais pas chier ». Ou alors, il y a 3 grammes à quart. Et ben c'est pas la peine de se demander pourquoi il est désagréable d'un seul coup, c'est parce qu'il n'y a plus de canette.
4: Exemple.
5: Vous avez la réflexion désagréable qui serait « t'es déjà debout ? Ah, retourne te coucher, c'est pas de jour à me faire quiller du côté de la cafetière, hein ?» La réflexion pas désagréable, t'es déjà debout. Oh bah alors, j'ai fait du café pour un régiment de soldats, t'inquiète, assis-toi, je te ramène un jet. Réflexion semi-désagréable, bah t'inquiète, t'as lié ou quoi ? Petite phrase qui présuppose que pour que vous parvinciez à vous lever tôt, il faille forcément que vous fûtes tombé du lit. Vu que vous n'êtes pas totalement du nord et que forcément tout ce qui est au sud du péage d'Arras possède un degré de fainéantise qui augmente au fur et à mesure qu'on s'approche de la Côte d'Azur. Ou là-bas, pour se lever tôt, bah faut pas qu'ils quittent leur lit, hein, mais qu'ils descendent en rappel. Allez, au revoir hein, et un baisse à marraine.

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0: C'est quoi votre passion, Eric ?
1: Alors moi, c'est le chant lyrique italien.
0: Vous avez toujours fait ça ?
1: Non, pas du tout. J'ai commencé à chanter depuis à peu près 2 ans.
0: Vous faisiez quoi avant alors ?
1: Alors avant, moi, j'étais plutôt dans le côté sportif. J'étais joueur de foot national. J'ai eu la chance d'être professionnel pendant un petit peu de temps. Et ensuite, j'ai été entraîneur de football.
0: Et alors, comment votre vie a basculé ?
1: Alors, tout simplement, ça a été un concours de circonstances. J'étais dans un camping. Anne-Laure Cibon, qui a fait la Starac, qui a fait la finale à la Starac Academy, m'a entendu ma voix et m'a proposé de faire sa première partie.
0: C'est un conte de fées.
1: Complètement, surtout que j'avais jamais fait de scène de ma vie.
0: Il y avait des chanteurs quand même dans votre famille ou pas du tout ?
1: Oui, j'avais ma maman qui était chanteuse, qui devait rentrer au conservatoire de Paris. À l'époque, c'était Jean Nouin et Régine. Et ben, je me sens un peu coupable parce que elle venait d'accoucher et donc elle n'a pas pu continuer son rêve.
0: Le chant italien, c'est important, ça m'est rendu compte.
1: Absolument. J'ai mes ancêtres qui habitaient Palerme et j'ai quand même baigné un petit peu dans le chant italien avec ma grand-mère qui adorait les chants italiens.
0: Les fauteuils se sont retournés. Dites-nous pourquoi je dis ça.
1: Oui, j'ai eu l'occasion, comme ça, c'est un concours de circonstances. J'étais sur un bateau en croisière et j'ai une amie qui était avec moi qui m'a dit « Rick, il y a The Voice sur le bateau ». Donc je ne le croyais pas. Et donc j'ai fait les auditions. On était 47. Il n'en gardait plus que 7. Et j'ai eu la chance de pouvoir chanter, d'aller en finale. Et donc c'était l'Italie contre la France. Mais j'ai perdu contre une sacrée chanteuse, une fille qui était superbe.
0: Vous chantez où alors aujourd'hui ?
1: Actuellement, je fais des petites scènes, mais alors quand je dis les scènes, c'est des salles des fêtes et dans les petits villages. Et j'ai eu l'occasion de faire l'année dernière le tremplin musical à Muret, où il y avait des artistes, auteurs, compositeurs, et j'ai eu la chance de gagner le prix du jury, le coup de cœur du jury, et ils m'ont offert la première partie des Vendredis de l'été qui se font chaque année sur Muret.
0: Vous y pensez régulièrement à votre maman, du coup ?
1: Absolument, oui. En fait, j'ai une coach qui s'appelle Aurore Massad, qui est ma coach et qui chante avec moi, qui me fait penser beaucoup à ma maman parce qu'elle a à peu près la même voix. Et c'est vrai que ma maman, quand je chante, j'ai l'impression qu'elle est à côté de moi, quoi. Et jamais j'aurais cru qu'un jour j'arriverais à chanter. Et je sens qu'elle est avec moi.
0: Vous envoyez en tout cas, on finit par Caruso ?
1: Allez, si vous voulez.

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1: Frédéric Roch a créé à Saint-Pavas un lieu divin et qui expose bien plus de 10 vins produits à consommer, évidemment, avec modération. Sa passion, les vins, les vieux millésimes. Frédéric Roch, légende ici.
2: Bonjour, je m'appelle Frédéric Roch, j'ai 51 ans. Je suis né à Alençon, dans l'Orne, mais je me considère manceau de cœur. Et ma particularité, c'est donc d'être un amateur de vieux millésimes de vin. Alors, quel a été mon parcours? Je suis scientifique de formation, j'ai été statisticien dans des laboratoires pharmaceutiques. Ensuite, je suis devenu conseiller en gestion de patrimoine, où j'ai travaillé en banque, en assurance et à mon compte. Et depuis 2022, j'ai créé Boire du Bon, une cave bar à vin. Et cette cave bar à vin, elle est à Saint-Pavas. Alors cette passion pour les vieux millésimes, ça a commencé quand je me suis intéressé au vin, dès l'âge de 18 ans. Je me suis intéressé petit à petit aux vieux millésimes lors d'achats de vin en vente aux enchères. Un jour, je suis tombé sur une bouteille de ce type-là qui était vraiment exceptionnel et donc là a commencé mes achats de vieux millésimes et c'est devenu vraiment une passion et la majorité de mes bouteilles en cave sont des vieux millésimes maintenant. Est-ce que je suis alcoolique si je bois des vieux millésimes? Non, au contraire, c'est vraiment dans des moments exceptionnels où je sors ce type de bouteilles. Alors, quel est le plus vieux millésime que j'ai pu goûter? Alors, j'ai bu un Sauternes de 1937, qui est une très grande année de Sauternes. Et récemment, pour mes 50 ans, je me suis ouvert une bouteille de ma cave personnelle, un quart de chaume 1933 de

0: Janière est une appellation qui est de plus en plus réputée. Kurnonski, qui était surnommé le prince des gastronomes, disait que deux ou trois fois par siècle, le Janière peut être le meilleur vin du monde. Voilà, c'était Frédéric Roch. J'étais très heureux de vous parler de ma passion et donc profiter de la vie parce que chaque année est un bon millésime.
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2: Itinéraire bis, Catherine Marchesin.
3: Itinéraire bis à Mailly-le-Château cette semaine et aujourd'hui, eh bien, je me suis arrêtée chez Olana, chez Amélie Moreau, ici à Mailly-le-Château. Amélie, bonjour.
4: Bonjour.
3: Olana, c'est quoi, Amélie ?
4: Olana, c'est une prolongation de moi. C'est mon entreprise, en fait, que j'ai créée en 2020. Et donc, c'est Olana, laine et savoir-faire. Et donc, en deux mots, tout est dit. Laine et les savoir-faire pour la transformer.
3: Cette laine, elle vient d'où ?
4: Elle vient du troupeau d'Adrien Sala, qui est aussi à Mailly-le-Château et qui est éleveur agro-pastoral, c'est-à-dire qu'il est éleveur itinérant. Et son troupeau est très intéressant pour la laine, puisque la race des brebis est Estalaine Mérinos. Et pour moi, c'est la Rolls des toisons.
3: Pratiquement, votre métier, il consiste en quoi ? Vous n'élevez pas les brebis pour la laine, mais vous arrivez à quel moment ?
4: Moi, le début, c'est la tonte annuelle. La source, c'est le tri de la laine. La compétence numéro un pour faire quelque chose avec cette matière, c'est de savoir trier les toisons.
3: Et ensuite, après le tri, on fait quoi ?
4: Alors, après le tri, on compacte toute cette laine récoltée dans des sacs qu'on appelle des curons. Et on l'envoie dans un lavage spécialisé pour laver la laine. Et ensuite, on va décider, donc là, pour le cas, c'est du fil à tricoter qui sera envoyé dans une filature française, toujours dans une recherche de faire un produit de qualité, voire haute qualité, et sur notre territoire.
3: Alors là, on a des pelotes de laine devant nous, parce qu'on est chez vous et que chez vous, c'est également la boutique. On peut venir vous voir sur rendez-vous. Cette laine, quelles sont ses qualités ?
4: Alors, ce que vous avez sous les yeux, Catherine, ce n'est pas des pelotes, c'est des écheveaux. C'est le langage, c'est le vocabulaire lainier, écheveaux, et c'est la forme qu'on doit utiliser pour teindre. Et donc, les qualités du fil, c'est que la laine, c'est thermorégulateur, c'est respirant, c'est antibactérien. Ça nécessite peu de lavage, puisque s'il y a des odeurs, il suffit d'aérer son pull quelques heures à l'air libre. En fait, la matière reste vivante. Comme sur l'animal, en fait.
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3: Itinéraire bis à Mailly-le-Château cette semaine. Et aujourd'hui, eh bien, nous allons parler de pâturage itinérant. Adrien Sala, bonjour.
5: Bonjour.
3: Le pâturage itinérant, Adrien, est-ce que vous pouvez m'expliquer ce que c'est ?
5: C'est marrant parce que pâturage itinérant et itinéraire bis, finalement, ça rapproche un peu parce qu'on prend souvent les chemins de traverse, en tout cas des endroits moins fréquentés pour déplacer les brebis. Parce qu'en fait, donc c'est un troupeau qui est arrivé en 2021 et qui depuis se déplace uniquement à pied sur des trajets jusqu'à 5-6 km pour aller chercher des pâturages chez des céréales. Aller dans leur parcelle, après accord verbal effectivement, pour faire pâturer et puis dans une démarche de restauration de la fertilité des sols.
3: Restauration de la fertilité des sols, c'est-à-dire ?
5: Aujourd'hui, on se rend compte que les engrais de synthèse sont aussi limités et que il faut trouver autre chose. Et les agriculteurs, après avoir essayé toute une série de solutions, en arrivent à se dire que remettre des bêtes sur des parcelles qui souvent n'ont pas vu d'animaux d'élevage, en tout cas depuis au moins une génération, mais des dizaines d'années, c'est potentiellement bénéfique.
3: Et j'aimerais bien que vous me parliez de vos brebis. Ce sont des brebis particulières, il y en a combien ?
5: Il y a une centaine de mères. Ce sont des brebis de race Estalaine Mérinos. La race Mérinos, on la connaît pour la laine parce qu'elle est très fine, donc elle permet de faire du textile avec. Et on est sur une race spécifique puisqu'elle s'est développée sur plutôt l'est de la France, Alsace-Lorraine, croisée avec une race Württemberg d'Allemagne du Sud, qui donne une brebis de belle taille, avec une toison conséquente et une capacité à endurer les aléas climatiques extrêmes. Voilà, une race très plaisante à élever, même si c'est plus que de l'élevage, c'est vraiment...

0: si on partage, on passe du temps ensemble finalement.
1: Est-ce qu'on peut vivre de ce métier, Adrien ?
0: Oui, je vis de cette activité. Alors, on a parlé de la laine, mais j'ai aussi une activité de vente de viande. Donc, on nourrit aussi un territoire, donc on répond à un besoin. Et en ça, oui, ça me fait vivre, ça donne raison, ça donne sens à ma vie. Je pense que la question était aussi financière, c'est vraiment un combat. J'ai envie de dire que plus le temps passe, plus on pourra en vivre. C'est l'origine quasiment de la civilisation, du fait qu'on est passé de nomade à sédentaire. Donc tant qu'on sera sédentaire, c'est un métier qui aura du sens et qui répondra.
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1: Itinéraire bis à Mailly-Château, aujourd'hui encore. Et aujourd'hui, je me trouve au planétarium de Mailly-Château. Patrice Berger, bonjour.
3: Bonjour.
1: Un planétarium, c'est ma première question. Patrice, elle est toute simple. Qu'est-ce que c'est ?
3: Alors, un planétarium, c'est un lieu où on va pouvoir observer le ciel, comme si on était en pleine nuit, au froid. Sauf que là, on est bien au chaud et on a le ciel au-dessus de nous, mais il est en numérique, tout simplement.
1: Ce planétarium de Mailly-Château, il est né de quelle façon ?
3: Alors, il est né parce que on a une section dans l'association d'astronomie et nos contrées font que les samedis soirs, pour observer avec un beau ciel, ils sont très rares dans une année. Et comme on aime transmettre notre passion, on a dû trouver un autre moyen de la transmettre. Et l'autre moyen, c'est le planétarium.
1: Quand on construit un planétarium, on obéit à des règles quand même.
3: Oui, bien sûr, on est obligé, déjà parce qu'on a un ERP, on reçoit du public. Et puis, la particularité du planétarium, puisque, comme vous le constatez, c'est un dôme que l'on a au-dessus de nous, qui est notre écran.
1: On peut mettre combien de personnes, combien de spectateurs ici ?
3: 30 personnes.
1: Alors, qu'est-ce qu'on peut voir ? Là, en ce moment, moi j'ai la grande chance d'être au milieu du planétarium. J'ai un ciel, c'est le matin ou c'est le soir ?
3: Alors là, non, c'est le ciel actuel. On est en journée, là, pour l'instant, avec le soleil à l'endroit où il serait, bien sûr, si on n'avait pas les nuages au-dessus de nous.
1: Quels sont les types d'animations que vous proposez dans ce planétarium ?
3: Alors, on peut déjà observer le ciel du soir, comme on l'observerait en sortant à l'extérieur. On peut même observer le ciel comme il était il y a 2000 ans, ou comme il sera dans 2000 ans, parce qu'il sera différent, bien sûr. Alors ça, c'est la partie, je dirais, purement observation, comme on peut le faire à l'extérieur. Et on a aussi la projection de films qui sont spécifiques pour les planétariums, qui sont à 360 degrés.
1: Des films qui sont à la portée de quel public ?
3: Alors, tout public, on a des films d'animation pour les enfants, ça commence à partir de 5 ans. Et puis après, on monte crescendo, hein, et bien sûr, on a aussi des films pour adultes. Pour adultes et enfants. On a des spécifiques pour les enfants, mais sinon on a des films tout public.
1: C'est un endroit assez magique, je dois le dire, avec une réverbération du son qui est incroyable.
3: Oui, c'est très particulier parce qu'en réalité le son reflète partout dans le dôme et parfois on est à l'autre bout du planétarium et on a l'impression que la personne est juste à côté de nous. Oui, c'est complètement magique, hein, pour les personnes s'ils ne sont jamais venues. À chaque fois, c'est vraiment un émerveillement. Et quand on y revient, puisqu'on peut revenir pour voir d'autres choses aussi, hein, bien sûr.
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1: Itinéraire bis à Mailly-Château, aujourd'hui encore, pour vous faire découvrir aujourd'hui un merveilleux métier. Gaëtane Millet, bonjour.
4: Bonjour.
1: Vous êtes vitrailliste, maître verrier. Est-ce que vous pouvez nous expliquer en quoi consiste votre métier ?
4: Mon métier consiste à la création et à la restauration de vitraux, que ce soit pour du particulier ou des vitraux de patrimoine, comme les églises.
1: Ce métier, vous l'avez approché de quelle façon ?
4: J'ai eu la chance de rencontrer Bernard Dubourg, un souffleur de verre, qui m'a transmis sa passion pour le verre au départ.
1: Votre amour du verre, Gaëtane, il est né de quelle façon ?
4: C'est la fascination par rapport à la matière, aux couleurs, aux reliefs, tout ce qu'on peut transmettre aussi à travers une création, c'est le partage.
1: Alors, ce vitrail, c'est totalement magique, on est dans votre atelier à Mailly-Château, parce que la boutique, elle est à Vézelay. Hein.
4: Tout à fait, la boutique est au 10 rue Saint-Étienne à Vézelay.
1: Et expliquez-moi, qu'est-ce qu'on a devant nous, là ?
4: Alors, pour l'instant, devant vous, vous avez donc des petits vitraux pour la décoration, et je vais montrer un petit peu tous les effets du verre qui sont destinés à la boutique.
1: Ce métier de vitrailliste, maître verrier, quelle qualité il demande, Gaëtane ?
4: Il demande beaucoup de précision, un grand travail de dessin, une connaissance sur ses verres. Le choix des verres est très important par rapport au rendu que l'on veut donner. Et une passion débordante.
1: Quand on parle de vitrail, on pense souvent au vitrail qui prend la place d'une fenêtre, mais le vitrail, il se conçoit également à l'intérieur des maisons.
4: Tout à fait, le vitrail peut servir en miroir, il peut être aussi en séparation de portes, il peut être sur une cloison, il peut être une petite lampe décorative. On a beaucoup d'idées d'endroits différents pour mettre les vitraux.
1: Et puis, vous restaurez des vitraux. Et là, à côté de moi, il y a un vitrail d'église. Il arrive d'où, celui-ci ?
4: Celui-ci, c'est un vitrail qui arrive de Précy-le-Sec.
1: Est-ce que c'est exactement le même travail quand on crée un vitrail ou quand on le restaure ?
4: Alors non, quand on fait une création, on démarre à partir d'un dessin. On fait le dessin en taille réelle, qui va nous servir en fait de trame pour découper le verre. Pour une restauration d'église, on va conserver au maximum toutes les pièces qui sont en bon état, pas cassées, et on va remplacer uniquement celles qui sont inexistantes. Ce sont deux mondes très différents. Quand on fait de la création, on sait qu'on va laisser sa petite trace sur un verre qui va durer plus d'un siècle.
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1: Itinéraire BIS, toujours à Maille-le-Château. Cette semaine et aujourd'hui, je vous emmène dans un endroit magnifique, un endroit étonnant. Je suis allée au musée des outils d'autrefois. Jean-Louis Lajambe, bonjour.
5: Bonjour.
1: Dites-moi, ce musée ici à Maille-le-Château, il existe depuis combien de temps, Jean-Louis ?
5: Ah, je réfléchis. Oh, plus de 5 ans, hein. Plus de 5 ans, mais pas plus, je crois pas.
1: Qu'est-ce qui vous a donné envie de créer un tel lieu ?
5: Mon grand-père était ferblantier, j'ai donc récupéré tout son atelier, et c'est de là qu'il m'est venu l'idée de faire des métiers anciens.
1: Vous avez débuté avec combien d'outils ?
5: J'ai commencé avec une cinquantaine d'outils.
1: Et aujourd'hui, là, autour de nous, sur 3 étages, il y a combien d'outils ?
5: Je pense environ entre 4 et 5 000 outils, de différents métiers, évidemment.
1: Tous ces objets, vous les achetez ou on vous les donne ?
5: On m'en donne beaucoup. J'en achète très peu, en définitive.
1: Au fur et à mesure que ces outils sont arrivés dans votre musée, j'imagine qu'il a fallu que vous vous documentiez.
5: Oui, je me suis beaucoup documenté. Soit que j'allais voir des gens qui ont fait ces métiers-là, ou soit que je cherchais, mais dans les livres, hein, pas sur Internet.
1: Parce que lorsque les gens viennent visiter ce musée, ils vous posent énormément de questions.
5: Énormément de questions, oui, oui, ben c'est normal, et je peux répondre, voilà.
1: Ce musée extraordinaire, parce qu'il est vraiment extraordinaire, Jean-Louis, il est ouvert tous les jours ?
5: Oui, c'est ouvert tous les jours, à n'importe quelle heure, il suffit de me donner un coup de téléphone, voilà, un coup de fil.
1: C'est un vrai travail de mémoire que vous avez fait.
5: Oui, c'est vrai, j'aime ça, donc voilà, j'ai réussi à faire ça sans problème, quoi.
1: Vous êtes fier de ce travail, quand même, j'imagine.
5: Oui, oui, oui, il y a quoi d'être fier. Ce que j'aurais jamais pensé avant, faire ça, voilà. Et puis, bon, il y a des métiers que j'avais en tête, donc comme le métier d'imprimeur, voilà, parce que j'ai fait un peu d'imprimerie dans le temps, j'ai travaillé pour un imprimeur, etc. Donc, j'ai commencé par ça.
1: Que vous disent les gens lorsqu'ils poussent la porte, comme moi, de cet écomusée des métiers d'autrefois ?
5: Ils disent, oh, c'est pas possible, ils disent, voilà. Bien souvent, ces réflexions-là, c'est formidable, c'est bien présenté, ben oui, parce que j'ai ça dans... C'est moi, quoi, voilà.
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1: Avec toutes les heures, des infos pratiques, locales et utiles en Loire-Atlantique et en Vendée, la 40e édition de l'International Rosé Football se déroulera à partir de vendredi et jusqu'à dimanche au stade Léo Lagrange. Il y aura aussi ce week-end l'Eurofoot, 35e du nom, samedi et dimanche. Mais là, cette fois-ci, ça sera à Vertou, au stade Raymond Durand, et à Haute-Goulaine, au stade de la Croix des Tailles. Et puis le festival La Seine de Fer s'installe, comme chaque année, à Éric. On est au nord de Nantes pour deux jours intenses, samedi et dimanche. Les amateurs de rock, de musique live vont pouvoir profiter de performances qui oscillent entre classiques revisités et découvertes locales. Deux jours de concerts à ne pas manquer à Éric. 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
3: C'est Décibel, toute l'actualité musicale avec ce soir un amoureux de musique qui planque depuis 5 décennies ses états d'âme derrière des lunettes noires pour ne voir que les flammes infernales du rock'n'roll. Philman, pour les intimes et les fans, avait sorti en 2018 ses mémoires intitulées Rock. La suite, qui s'appelle tout naturellement Enroll, vient de sortir. Mélange de souvenirs, de chroniques, d'interviews, de rencontres. 30 textes sélectionnés sur 50 années de carrière. Réjouissant comme un deuxième rappel au concert des Stones, Philippe Manœuvre est dans Décibel. Et oh, let's go!
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3: Salut à toutes, salut à tous et bienvenue sur votre radio. Ici, c'est Décibel et c'est jusqu'à 21h. Dans l'actu musicale du jour, il y a aussi les 82 ans d'un grand réalisateur américain qui nous a offert de bien belles musiques grâce à ses films. C'est George Lucas. Rendez-vous en fin d'émission si vous voulez partir un petit coup dans les étoiles. La découverte du jour s'appelle Ronnie, un vrai coup de cœur qui, je pense, devrait vous plaire. Et puis, on retrouvera Laurent Petit-Guillaume en direct de Vienne pour la finale de l'Eurovision qui approche, J-2. Il vous révélera tout ce qui se passe en coulisses. Et croyez-moi, il s'en passe de belles. Un petit Johnny Hallyday au cinéma aussi, ça fait partie de l'actu musicale. Vous allez pouvoir acheter vos tickets dès maintenant. Et là, je file retrouver Philippe Manœuvre, parce qu'entre son bouquin et son spectacle, l'attraper en studio, c'est pas facile et c'est pas tous les jours. Bonsoir Monsieur Philman.
4: Bonsoir Émilie.
3: Comment ça va?
4: Ça va bien, quand je suis avec Émilie à Paris, tout va bien.
3: C'est vrai. Alors, grosse actualité, je le disais Philippe, on s'est vu il n'y a pas très longtemps pour parler de ton spectacle Un enfant du rock raconte. T'es sur scène, tu racontes tes anecdotes, tes souvenirs, les artistes. T'es pas tout seul, t'as un musicien avec toi.
4: Oui, il y a Rol Poupeau, le guitariste de FFF et de Johnny Hallyday, et qui me donne l'assurance. Je me sens épaulé.
3: Alors on s'était parlé, c'était au tout début de la tournée, t'avais fait quelques dates parisiennes et je crois une ou deux en France. Là ça y est, t'en as fait pas mal, il y en a de nouvelles qui viennent de tomber les amis. En 2027, Philippe Manœuvre, il va passer près de chez vous, à Troyes, à Saint-Julien, en Genevois, en Belgique aussi, il y a plein de nouvelles dates qui tombent.
4: Mais oui.
3: Comment ça se passe? Est-ce que ça te plaît alors d'aller rencontrer les fans de rock partout en France?
4: Mais c'est fantastique.
3: C'est vrai.
4: C'est fantastique, je les fais crier, j'en fais des trucs qu'on n'a jamais fait dans aucun théâtre en France, je pense. Et c'est fou parce que on joue dans des salles entre 700 et 1000 places. Et moi, je fais réagir la salle. C'est ça qui est incroyable.
3: Oui, tu
4: pour
3: donnes
4: moi.
3: Pas une conférence.
4: Non.
3: Toi, tu veux vraiment qu'il y ait un aller-retour.
4: C'est l'anti-conférence. C'est un aller-retour. Ouais. Hein. On a joué en Suisse. C'était bourré de monde. Les gens étaient extatique là, on était à Pinmar en Bretagne, mais les Bretons, mais je les embrasse sur les deux oreilles parce que c'est ils ont été mais d'une chaleur
3: déchaînée.
4: Ouais.
3: Et puis c'est beau de se dire que voilà, après la télé, la presse écrite, la radio, il y a aussi des premières fois pour Philippe Manœuvre, et voilà, et pour la première fois tu montes sur scène et en plus tu te régales. Donc ne ratez pas les amis ce show Philippe Manœuvre en tournée tournée.
4: Un enfant du rock raconte.
3: Un enfant du rock raconte. Alors, je parlais de ce bouquin qui vient de sortir aux éditions Hugo. Le premier, c'était Rock. Donc là, c'est End Roll.
4: Voilà.
3: Et la quatrième de couverture nous cite quelqu'un que tu aimes beaucoup. Monsieur Keith Richards, responsable de ce solo incroyable de Sympathy for the Devil. Tout le monde parle du rock ces jours-ci. Le problème, c'est qu'ils oublient tous le rôle. Alors Philippe, c'est quoi le rôle ?
4: Moi-même, franchement, j'avais sorti Rock grâce à tous les gens qu'on a fait beaucoup autour. Rock, ça s'est vendu à 100 000 exemplaires.
3: Ah ouais, c'est un carton.
4: Oui, oui, c'était un vrai carton. Et je sors un autre bouquin juste après. Et la première dédicace que je fais, il y a un gamin, il me dit « Ah bah vous avez pas osé ». Je dis « Oser quoi ?» Il me dit « Après Rock, fallait faire un drôle. » Je me suis dit, mais je suis trop bête, moi. Mais heureusement, j'ai des lecteurs hyper intelligents. Et donc, j'ai gardé ça dans un petit coin de ma tête. Et quand tout le monde me dit, mais vous faites une pièce de théâtre, il faut sortir quelque chose, un livre. Parce que c'est vrai, après, on aime bien se retrouver avec les gens qui sont venus au théâtre. Ils veulent acheter un livre, oui. Qu'on leur fasse une dédicace, un selfie, des choses. C'est très adorable, très sympa. Et sauf que j'avais pas de livre. Yarol, il a ses disques. Moi, j'avais pas de livre. Alors, on en a fait un.
3: Ouais. C'est hyper réjouissant de lire Philippe Manœuvre pour la génération bébé rocker qui lisait rock and folk, pour la génération d'avant, pour ceux qui vous ont lu, c'est vrai, dans plein d'hebdo, etc. Enfin, il y a toute une histoire vraiment de la musique. Ça a été, j'imagine, hyper difficile de choisir ces 30 textes.
4: Oui, franchement.
3: Franchement, le corpus, il fait combien ? T'as compté ou pas ?
4: Il y a plusieurs millions de signes.
3: Non, ouais, c'est
4: comme
3: ça.
4: S'il faudrait sortir trois gros bouquins de 1000 pages. Pour
3: entre les
4: tout.
3: Chroniques de disques, les rencontres, les interviews, les reportages et tout.
4: Alors souvent, il y a des gens qui me parlent de vieux textes, comme j'ai fait un immense texte sur le heavy metal. J'étais le premier en 1975, il faut savoir. AC/DC répète, ils n'ont jamais joué encore. Les groupes de Iron Maiden n'est pas formé. Et moi, je suis là à dire, ah, il y a un nouveau truc, c'est le heavy metal, vous allez voir ce que vous allez voir. Enfin bon, je me base sur Led Zeppelin, Black Sabbath, donc c'est pas une erreur.
3: Oui.
4: Et après, j'ai dit quelles pourraient être les pistes. Bon, la plupart des groupes ont disparu, mais enfin, il y a des gamins qui m'ont dit sur Instagram, mais vous vous rendez pas compte, vous avez été le premier en France à écrire un article sur le heavy metal. Alors c'est amusant de dire, regardons ce qu'on a fait quand c'était que de la musique, que de l'aventure. Et puis, il y a des textes auxquels je tiens, texte sur le Bataclan que j'avais écrit.
3: Ah oui, on en parlera tout à l'heure.
4: Voilà, il y a des choses que j'aime bien. Et puis, surtout, alors, il y a un chroniqueur dans le Figaro, monsieur Nicolas Nguemout, qui a dit, quand on lit un texte de Philippe Manœuvre, en fait, c'est un solo de guitare avec des mots.
3: Et il est bon, Nguemout, il a raison.
4: Ça me fait plaisir, sa définition de mon livre. Je me dis, c'est que des solos de guitare avec des mots.
3: Alors, il y a des solos drôlement barrés, un peu psychédéliques, dirons-nous, monsieur Manœuvre.
4: Ah oui, mais c'est normal.
3: Je pense notamment page 123. Alors, c'est tiré du Rock and Folk numéro 134, mars 1978. Vous nous emmenez dans une espèce de voyage très étrange avec John Lennon. Et en fait,
4: j'ai la prémonition. Vous avez la prémonition assassiné.
3: De son assassinat.
4: Ouais.
3: Ça, c'est fou. On écoute quelques notes, tiens.
4: Et quand Lennon a été assassiné, beaucoup de lecteurs de rock et folk m'ont écrit personnellement en disant « Mais qu'est-ce que vous aviez appris? Comment vous le saviez ?» Et là, j'ai eu peur. C'est un coup incroyable. Ouais. Mais c'est des prémonitions, je ne sais pas pourquoi.
3: Tu ne te l'expliques pas, toujours pas.
4: Voilà, il y en a eu une autre, un jour, je dirige le journal Rock et Folk et je dis en plein mois d'août, on va faire une couve Pink Floyd. Je ne sais pas pourquoi, ce qui m'a pris, il n'y avait aucune raison, aucune réédition, rien. Mais je commande un grand article, le journal sort, le lendemain, Syd Barrett meurt.
3: Ah, wow.
4: Le fondateur de Pink Floyd. Alors, Voilà, ça c'est bon, c'est inexplicable. Hein, c'est sur 40 ans de carrière, il y a eu 2-3 fois comme ça, vraiment incroyable.
3: C'est cosmique hein, quand même.
4: C'est des prémonitions, voilà.
3: Ouais. Il y a un grand moment, ça je pense que tout le monde va t'en parler. Celles et ceux qui l'avaient lu à l'époque s'en rappellent sans doute. Moi j'avais pas lu à l'époque et j'ai découvert dans ton livre le portrait de Gainsbourg dans Playboy en janvier 1980. Alors avant qu'on écoute Gainsbourg pour se souvenir de ce mec incroyable, qu'est-ce que toi t'en gardes déjà en le relisant? Ça a dû te faire remonter des émotions.
4: Oui, parce que alors quand j'interviewe Serge. Aux armes, etc., n'est pas sorti. Ouais. Ça sort 8 jours après. Et moi, j'ai eu le test pressing, je l'ai écouté à Metal Hurlant tout l'été, et tous les dessinateurs de Metal Hurlant disaient « Mais c'est génial, Gainsbourg fait du reggae, mais c'est fou, c'est bien !» Et puis le résultat était vraiment... Donc je dis à Gainsbourg « Cet album, ça va être le carton total !» Et Gainsbourg, il rigole, il me dit « Dieu t'entende !» Parce que lui, il n'a jamais vendu aucun album.
3: Oui.
4: Melody Nelson, 30 000. Je t'aime moi non plus, l'album, 50 000. Enfin, alors ouais. que Johnny, Michel Sardou, Julien Clerc, tout le monde
3: millions,
4: vend des camionnés ouais. d'albums. Gainsbourg, il ne fait que des 45 tours. Il a cette image, il fait des 45 tours, mais il ne peut pas faire un album. Et je lui dis « Aux armes, etc., c'est l'album. » Et cet album va se vendre à 100 000, puis 300 000, puis dépasser 1 million d'exemplaires. Donc ça devient un des 10 albums qui ont dépassé le million en France. Il doit y avoir un Johnny, un Julien Clerc, un Sardou, ouais. un Gainsbourg. Enfin, c'est faire 1,5 million avec un disque, c'est très très difficile. Hein. Donc voilà. Et du coup, pour Gainsbourg, j'étais un peu comme une mascotte. Mais donc, bon, on a fait cette interview. Et dans quand on la lit aujourd'hui, on se dit, en fait, il dit au revoir à Gainsbourg.
3: Un peu, hein.
4: Et il y a déjà Gainsbourg qui pointe le bout de son nez parce que les réactions à l'album sont terribles. Notamment, il devait aller le dédicacer à Marseille où il y avait une fête des Antilles. Et des tropiques, et donc il y avait un stand de la Jamaïque, et Gainsbourg devait venir dédicacer aux armes, etc. Et les parachutistes avaient dit, eh ben nous, on va venir lui dédicacer sa gueule.
3: Oh, wow.
4: Et donc, il y avait... Gainsbourg n'avait pas osé aller dédicacer à Marseille, je le taquine là-dessus. Et en fait, il va les rencontrer à Strasbourg pendant la tournée en janvier 80. Il fait sa tournée, il fait le Palace 9 soirs, j'y suis 2 fois, et après, il part en tournée. Et quand ils arrivent à Strasbourg, les paras sont dans la salle, et Gainsbourg, alors les Rastas ne veulent pas, on entend, y aller, Gainsbourg, il dit, on va aller jouer, on va leur montrer, les Rastas, ils disent, oh la manne, et c'est l'armée, là, nous,
3: c'est dangereux, ouais.
4: on n'y va pas, et du coup, Serge ira seul sur scène, chanter la Marseillaise, le poing brandi, et avec les paras, quand on chante la Marseillaise, obligé de se mettre au garde-à-vous,
3: ils
4: quand même,
3: pas le choix. Ouais.
4: C'est des images surréalistes, hein, qu'on voyait à l'époque à la télévision.
3: C'est fou, on va la réécouter, tiens, cette Marseillaise reggae de Serge Gainsbourg, Aux armes, etc. Si vous voulez lire un entretien incroyable entre Philippe Manœuvre et le grand Serge, bah rendez-vous dans N-Roll qui vient de sortir aux éditions Hugo.

0: aux armes, etc. Dans Enroll, Philippe Manœuvre continue de raconter sa vie d'enfant du rock et ses rencontres. Une sélection voilà, d'une trentaine de textes sur ses 50 ans de carrière. Il y a évidemment l'entretien avec Serge Gainsbourg. Johnny Hallyday, statue du commandeur du rock français depuis les années 60.
1: Oui.
2: Hey Joe, cours pas comme ça, dis, y a pas le feu chez toi.
0: Il commence dans les années 60. Toi, à quel moment tu commences à l'interviewer, Johnny? À quel moment tu commences à le trouver intéressant, toi, en tant que rocker?
1: Ah, mais moi, en tant que gamin, il m'a fasciné.
0: Dès le début.
1: Parce que, ouais. Ah ouais, quand j'ai entendu la guitare électrique, c'est ce que j'explique dans le spectacle. J'ai jamais su si c'était Johnny ou la guitare électrique, mais j'ai entendu un truc complet de rébellion contre la musique dominante en France à l'époque, qui était l'accordéon. Tous les bals populaires, c'était l'accordéon. Il y avait des émissions avec des accordéonistes non-stop.
0: C'est
1: les
0: vrai.
1: Les plus gros cachets de la SACEM, c'était Aimable, André Verschuren, enfin, oui. Les accordéonistes, hein, c'était un truc. Et ça, c'était en 1960. Johnny arrive et c'est la révolution. Il y a les pour et les contre, tous les croulants, comme on les appelait. Oui. Parce que, en 1968, soudain, ils se rendent compte de quoi. Il y a la moitié de la population française à moins de 25 ans. Et l'autre moitié, beaucoup plus de 50. Donc c'était un mélange détonnant.
0: Le titre de la chronique qui est dans le livre, c'est Johnny revient, les rocks les plus terribles.
1: Oui, c'est la chronique. C'est son album que je préfère. C'est un album que j'ai entendu qui date de 64. Et à l'époque, ils ont envoyé Johnny faire son service militaire. Quoi. Ils ne savaient plus comment faire. Ça devenait... Le général de Gaulle était concerné. Il y a eu la fête de la Nation. 360 000 personnes gratuitement sur la place de la Nation pour voir qui? Johnny Hallyday. Donc, c'était le Woodstock français. Personne n'était au courant que ça existait. La télé n'est pas venue.
0: Non.
1: 360 000 personnes, rien, aucun document. 10 photos de Jean-Marie Perrier, c'est tout. Et ça, c'était quand on l'a vécu, parce qu'après, ça a continué. Donc, tout le monde, il y avait évidemment des gamins, rien n'était prévu pour un aussi grand nombre de gens.
0: Non.
1: Il y en a qui étaient montés sur des voitures pour essayer de voir Johnny. Il n'y avait pas d'écran ni rien. Les voitures étaient abîmées. Donc ça tonnait. Et le général de Gaulle avait dit, s'ils ont autant d'énergie, on va les envoyer construire des autoroutes, ces jeunes. Alors, imagine Johnny Hallyday, quoi? Donc, il faisait des réponses au général dans ses concerts. Il disait, nous les jeunes, nous sommes des millions. Et toute la salle hurlait, ouais. Non mais c'était, voilà. Donc ça a eu un moment, et ben, donc en 64, ils se sont dit, ça y est, il peut aller faire son service militaire. Et ils l'ont envoyé 2 ans en Allemagne. Et le consensus général, Émilie, tout le monde disait, il ne reviendra jamais.
0: Oh, mais quel Ah, c'est doux ces années 60.
1: Ouais.
0: Alors Philippe, c'est vrai que quand on pense à toi, on pense, oui, à tes rencontres, alors oui, avec Johnny Hallyday, avec les Stones, etc.
1: Tina Turner.
0: Tina, on en parlera tout à l'heure. Mais il y a des gens un peu moins connus, en tout cas du grand public en France, et que tu as décidé de mettre en avant dans ce nouveau livre. Et je pense notamment à Johnny Thunders and the Heartbreakers.

0: Alors ce beau Johnny-là, beaucoup moins connu que Johnny Hallyday, pourquoi il est dans ton livre? Pourquoi il est marquant, selon
1: Parce
0: toi?
1: Parce que c'est un personnage. Il vient de New York, il était dans les New York Dolls. J'ai eu la chance de les rencontrer à Paris en 73, ces New York Dolls. Donc j'ai été totalement partant. Et ensuite, il est devenu un peu, avec son groupe, les Heartbreakers, c'était le meilleur groupe punk en circulation à l'époque du punk. Hein. Ouais. Ça battait tout le monde à plat de couture, les Clash, les Pistols. Au début, c'était les Heartbreakers. Et malheureusement, Johnny était un toxico, comme il y en a beaucoup dans le rock. Lui, c'était la poudre, l'héroïne, c'est des drogues qui abîment énormément, qui abîment et ton portefeuille, et ta vie privée, et tout, et ta carrière, tout. Tout. Et mais Johnny, c'était un toxico, fier et heureux de l'être. Et je trouve ça incroyable.
0: Ouais. Et il t'a marqué en tout cas.
1: Ouais, hein. Il m'a beaucoup marqué parce qu'il était vrai celui-là. C'était un vrai, vrai bonhomme. Et je me souviens toujours à la fin de l'interview, il me dit ça sort quand ton interview. Alors on était en mars. Je lui dis ça sort le 15 avril. Il me dit ah, ben je serais peut-être encore vivant. Et en fait, il est mort en avril, mais pas de cette année-là, quelques années plus tard. Mais waouh, quand tu relis ça aujourd'hui, tu dis voilà, lui c'était un authentique rocker. On pourrait se poser la question, Philippe, parce que il y en a qui prétendaient, il y en a qui l'étaient, il y en a qui se laissaient emporter par le truc, mais qui étaient des authentiques rockers? Mais ce Johnny Thunders, moi, quand je réécoute toujours les New York Dolls chez moi et ses albums solo et les Heartbreakers, et je me dis ben c'était vraiment de la grande musique quoi.
0: Et ben c'est beau cette interview à relire qui avait été publiée dans Rock and Folk en mai 1978. Alors il y en a un autre qui n'est pas très très bien identifié forcément par le public français, ou alors pour les mauvaises raisons, c'est-à-dire pour la télé-réalité qu'il a fait dans les années 2000.
1: Ah, c'est Ozzy.
0: Ozzy Osbourne. Alors Ozzy, il est dans ton livre, il vient de nous quitter. Black Sabbath, Ozzy Osbourne, avant qu'on les écoute, Philippe, qu'est-ce que tu peux dire pour convaincre celles et ceux qui ne s'y sont pas encore intéressés d'y aller, mais tout droit?
1: Black Sabbath, c'est les fondateurs du heavy metal. Il n'y a pas à tourner autour du pot. Le premier album de Black Sabbath, aujourd'hui, le heavy metal, ça fonctionne. Hein. Il n'y a pas de problème. Ils ont leur festival, comme le Hellfest en France. Il y en a en Allemagne, en Angleterre, il y en a partout. Ils ont énormément de groupes. Et le metal, c'est énorme. Et il y a aujourd'hui des familles. Il y a le folk metal, il y a le metal symphonique, il y a le death metal, il y a le thrash metal. Enfin, vous voyez, il y en a beaucoup, beaucoup des metals. On compte 200-250 familles.
0: Ah, carrément.
1: Mais ils sont d'accord sur rien, sauf sur un truc. Ils descendent tous de ce premier album de Black Sabbath. C'est le début de leur histoire. Et moi, j'étais fanatique de Black Sabbath. J'adorais ce groupe qui était très décrié à l'époque. Et donc, chaque fois qu'il passait, je suppliais mon rédacteur en chef. Je disais, je ne peux pas aller voir Ozzy Osbourne. Voilà. Et je l'ai interviewé très souvent, Ozzy. C'est pour ça qu'il est venu aux Enfants du Rock avec Lemmy de Motorhead, où ils ont fait la fameuse séquence où Lemmy détruit la chambre. Oui. Voilà, c'est des gens que je pratiquais depuis des années. Et Ozzy, on était tellement copains que j'ai retrouvé, en faisant des recherches pour l'émission, j'ai retrouvé mon vieux carnet de l'époque où je notais les adresses des musiciens. Parce que
0: l'adresse de la maison, adresse
1: postale. On n'avait pas Internet et tout. Et Ozzy m'a écrit son adresse et il m'a écrit en dessous comme viens quand tu veux. Avec son adresse écrite. Mais alors, comme c'est Ozzy, il a pris deux pages du carnet pour écrire Kathleen. Mais
0: ça va trembler.
1: C'est tellement touchant. Oh. Dans le même carnet, j'ai les adresses de Kraftwerk, des Roxy Music. Enfin, mais c'est dingue. Wow.
0: C'est ça, c'est génial, le carnet, quand même.
1: Ouais.
0: Ah, c'est magnifique.
1: Et oui, c'était une époque pré-téléphone portable. Ouais. En tant que journaliste, il fallait avoir les numéros des journaux, les numéros des attachés de presse, les numéros des artistes. Enfin, on faisait avec ce qu'on avait. Et donc, on avait tous un tout petit carnet dans la poche arrière où on notait tout, quoi, voilà.
0: J'adore. Allez, Ozzy Osbourne, on va l'écouter avec le groupe Black Sabbath. Et je pense que c'est la première fois que ça passe sur la radio ici. Ça fait plaisir, hein. C'est grâce à toi, Philippe.
1: Merci, Émilie.

0: de la première à la dernière seconde,
1: ben
0: Philippe
1: oui,
0: Manœuvre.
1: C'est Tony Iommi, le guitariste de Black Sabbath, qui est là. Oh, avec Bill Ward à la batterie, Geezer Butler à la basse et notre ami Ozzy aux vocaux.
0: C'est une encyclopédie du rock sympathique et qui raconte bien, qui est mon invité ce soir, Philippe Manœuvre. Alors après ce petit Black Sabbath et votre envie folle de lire évidemment l'interview d'Ozzy qui est dans le nouveau bouquin de Philippe Manœuvre, je vous annonce que nous allons parler filles, car oui, Philippe Manœuvre n'a jamais eu de problème avec les filles, on a toujours eu dans ses équipes, dans les journaux dans lesquels il bossait et aussi dans les chroniques qu'il écrivait. Il y en a donc dans son nouveau bouquin. À tout de suite.
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0: Les filles journalistes rock, il n'y en a pas toujours eu, Philippe. Toi, tu les as vues arriver.
1: Ah oui. Moi, bizarrement, je suis arrivé à un tournant quand j'ai repris la direction du journal vers l'an 2000.
0: Ouais,
1: j'ai vu arriver beaucoup de filles qui disaient « on veut écrire sur le rock ». Plus des filles photographes comme Carole Épinette, Marion Ruzniewski, Gaëlle Guesquière. Enfin, j'avais vraiment une équipe.
0: Marion Ruzniewski, puisque tu en parles, un chapitre lui est consacré dans ce nouveau bouquin. N-Roll, en fait, tu reprends la préface que tu as écrite pour son livre
1: oui.
0: « Doing it to death, 20 ans de photo ». Au Bataclan.
1: Oui.
0: Est-ce que tu peux nous expliquer brièvement Marion, qu'est-ce qu'elle fait dans ton bouquin et qu'est-ce qu'elle a vécu, Marion?
1: Quand il y a eu la fameuse, le 13 novembre 2015, il y a eu l'affaire du Bataclan.
0: L'attentat.
1: Hein, l'attentat terrifiant. Et moi, évidemment, je suis chez moi. J'appelle immédiatement le responsable des concerts, Basile Farkas, qui se trouvait avec toute l'équipe de Rock et Folk à un concert des Inrecuptibles, qui était à la Cigale. Ils avaient fait venir un groupe anglais, tout le monde portait les plus grands espoirs. Toute mon équipe était au festival des Inrock. Et je dis à Basile, qui on a au Bataclan? Et il me dit, on a Marion Ruzniewski. Je me dis, oh non, c'est pas possible.
0: Photographe
1: de concert, une petite...
0: haute comme trois pommes.
1: Ouais, c'est ce que je dis, elle est haute comme trois pommes.
0: C'est vraiment Son sac photo est plus gros qu'elle.
1: Voilà. Elle a pris une balle dans le dos alors qu'elle essayait de sortir du Bataclan avec la première vague. Il y a un videur qui a ouvert une porte qui les a fait sortir. Elle a senti un choc. Il y a une balle qui a traversé son sac photo qui lui a emporté un petit bout de dos. Et dehors, dans la rue, elle s'est touché le dos, elle a ramené sa main pleine de sang. Enfin, c'était dans une telle... Elle n'a pas senti vraiment la balle arriver, quoi. Voilà. Du coup, ils l'ont emmenée à l'hôpital. Elle est partie, je crois que c'était la deuxième ou la troisième à partir dans la voiture des pompiers. Et là, son téléphone était tombé en panne. Elle n'avait plus de batterie. Et donc, elle essayait de me joindre, mais elle se souvenait du numéro d'un autre journaliste qu'elle a appelé avec le téléphone d'un pompier, elle a dit « Préviens Philippe, je ne pourrais pas être au concert de Motorhead demain. » Tu te dis, ça c'est de la roqueuse.
0: Ça c'est de la roqueuse.
1: La meuf, elle se prend une balle d'Al-Qaïda dans le dos, et ben, elle a la force de m'appeler pour me faire dire « Je ne pourrais pas être à Motorhead demain. » Mais cette fille, c'est une journaliste avec un J majuscule. Quoi.
0: C'est ce que tu dis. Ne cherchez pas le héros ici, c'est Marion et tous ceux qui étaient au Bataclan ce soir-là, morts ou vifs. Héros du rock'n'roll.

0: Alors, Philippe, il y a aussi une reine. C'est Tina Turner.
1: Oui.
0: Ah là là, Tina Turner.
1: Animae Bollocks.
0: Ouais.
1: Animae Bollocks. Alors, elle, je l'ai rencontrée, j'ai passé 15 jours avec elle. Et une équipe cinéma dans le désert australien, à Coober Pedy, la ville des mineurs d'opale, où elle tournait Mad Max 3 avec Mel Gibson, George Miller réalisait, bien sûr, et nous, moi j'avais traduit Mad Max 2 en français, donc George Miller m'avait à la bonne, et on avait été invités avec les enfants du rock à aller sur ce tournage, voilà.
0: C'est fou. Mais alors là, pour le coup, quand tu vas la rencontrer, c'est déjà une icône.
1: Ah oui.
0: C'est déjà une méga star. Et encore là, tu n'as pas de trac.
1: C'est génial. Bon, non,
0: ça,
1: c'est Tina, quoi. Enfin,
0: c'est
1: voilà,
0: c'est Titi.
1: Mais, non, mais on la connaît depuis tellement, ouais. Depuis les 1967, ouais. River Deep, Mountain High. Et donc, on sait qu'elle fait ce métier par, voilà, elle est là. Elle est tellement incroyable sur scène. Tout le monde aime Tina Turner. Et elle l'a bien senti. Elle a réussi à garder son nom de Turner.
0: Ouais.
1: Dans le divorce, elle a tout abandonné. Les voitures, les visons, la maison, tout. Elle a dit, je pars avec les enfants et le nom. Je veux garder mon nom de scène. Et donc, Ike a autorisé, vu qu'il gardait tout le reste.
0: Ouais.
1: Le juge a dit, soyons cool. Et elle a gardé ce nom de Tina Turner. Et donc, elle sait. Mais c'est une personne étrange. Elle est déjà zen, elle est macrobio, elle fait de la méditation. Des fois, elle dit non, là, on peut pas se voir, je médite. Enfin, oh non, mais c'est. On est tous dans un motel, hein, on est ensemble dans le motel, quoi.
0: Et le texte, bah, malheureusement, que tu partages, c'est sa nécro, hein, puisque
1: oui,
0: c'est sorti dans Rolling Stone France en 2023. Ça, c'est un exercice qui doit être particulièrement douloureux pour toi, parce qu'on sent que les artistes, quand tu les rencontres, t'es vraiment avec eux, même si c'est 10 minutes de ta vie, c'est 10 minutes où t'es complètement avec eux. Ça, c'est un exercice dur quand il y en a qui s'en vont.
1: J'avais trouvé une interview de Bob Dylan à un moment où j'aurais pu devenir le critique méchant.
0: Ouais.
1: Et Dylan, il disait dans cette interview à Rolling Stone USA, il disait, est-ce que les artistes actuels ont besoin d'être piétinés? Il disait non. J'ai pas l'impression. Moi, en tant qu'artiste, j'ai plutôt besoin d'être épaulé. Oh, quand j'ai lu ça, je me suis dit, bah oui, voilà la règle de ce métier. Ces gars, ils font une musique formidable. Alors, bon, bien sûr, tous les 45 tours seront pas numéro un. Tous les albums seront pas des chefs-d'œuvre inébliables qu'on va rééditer pendant 50 ans. Mais ils essayent. Ouais. Ils font le job. Ils font la musique de, et pour ça, Ils ont renoncé à beaucoup de choses. Ils ont renoncé au pognon, souvent. Ils ont renoncé à leur famille. Ils ont pas eu des vies normales, mais ils nous ont donné la plus belle musique du monde. Alors, aidons-les, quoi. Ouais.
0: Mais il y a beaucoup d'amour dans ce livre. C'est là où je voulais t'emmener, parce que vraiment, et que ce soit le Philman des années 70 ou celui d'il y a 5 minutes, on sent que ça t'a pas quitté.
1: Non, et alors c'est marrant. Voilà. L'autre jour, on parlait d'un chanteur et quelqu'un disait, bah, s'il se retrouvait face à ce qu'il était à 18 ans, son double de 18 ans lui cracherait à la gueule de
0: Donc
1: ce qu'il est devenu.
0: Donc c'est quelqu'un qui a mal évolué.
1: Voilà.
0: Que tu ne nommeras pas.
1: Non.
0: Voilà.
1: Et ben moi, quand j'y repense, je me dis, je pense que si le Philippe Manœuvre qui a commencé à Rock & Folk à 18 ans me rencontrait le Philippe Manœuvre de 72 ans bientôt, ouais. Hein, c'est le mois prochain.
0: Le mois prochain.
1: Donc, et je pense pas qu'il lui cracherait à la gueule. Je sais pas. Je crois qu'il y aurait une compréhension.
0: Ouais. Moi, je pense qu'il te taperait dans la main.
1: Ouais, je pense qu'il se ferait un high five,
0: ouais,
1: en disant, t'as fait le job, toi aussi, tu continues, c'est bien, voilà.
0: Là, tiens, pour finir, pour se dire au revoir et merci, Philippe, c'est un des textes les plus récents que tu as écrit pour une émission de télé, La Grande Semaine, à laquelle tu participais, oui, sur M6. Et c'est après la mort de Françoise Hardy.
1: Oh,
0: c'est
1: oui,
0: un très joli texte, Les 10 raisons pour lesquelles nous perdons une immense chanteuse, qui montre aussi finalement que ton spectre est hyper large et que même s'il n'y a pas de solo de guitare, eh ben, Françoise, ça te touche.
1: Alors, Françoise Hardy, pour moi, c'est une personnalité rock.
0: Ouais.
1: Et elle était très contente quand je lui disais ça. Parce qu'elle, elle se voyait pas du tout comme une chanteuse de variété pop. Mais moi, je pense que si on aime Nico et ce qu'elle a fait avec le Velvet, bah, Françoise Hardy, c'est exactement pareil. C'est la même voix. C'est le même timbre et c'est la même façon de chanter doucement. C'est-à-dire, c'est ce que j'expliquais. Pourquoi les chanteuses devraient hurler, quoi? Comme Edith Piaf hurlait, mais c'était magnifique, on adorait, mais après, toutes les chanteuses voulaient hurler plus fort qu'Edith, plus Flossy, alors il y avait Cora Vauquer, il y en avait d'autres, ça y allait, c'était des, vraiment des « Ah !» Ça hurlait, et Françoise Hardy arrive, et elle a des choses toutes simples, très belles à dire, dit « Tous les garçons et les filles de mon âge, elle ne va pas le hurler, non. Elle le murmure, parce que c'est le murmure d'une adolescente qui se rend compte que sa vie commence bien mal, quoi, personne ne l'aime, alors que c'est en fait une des plus belles filles du monde !» Et c'est tellement touchant, et c'est tellement vrai, c'est tellement juste. Et puis après, moi j'ai continué, mon ami La Rose. Enfin, vrai, cette femme était magnifique et j'avais un très bon rapport avec elle. Mais on s'est très peu vus, on s'est vus que 5-6 fois dans toute ma vie, mais c'est inoubliable. C'était, pour moi, c'était la grande Françoise.
0: Bah, tu lui rends un très bel hommage, tu lui as rendu à la télé. Et c'est dans End Roll, ce nouveau livre, donc Philippe, aux éditions Hugo, que vous pourrez acheter au merch, en coulisses, des spectacles de Philippe Manœuvre à venir. Un enfant du rock raconte. Alors pour toi, Philippe, pour tout le monde, et pour ton chat qui nous écoute peut-être, comment te dire adieu, Françoise?
1: Avec Françoise, merci Émilie, merci Philippe. Merci beaucoup.
0: À la prochaine, salut.
1: Allez, ciao.

0: L'original s'appelait It Hurts to Say Goodbye et c'est Serge Gainsbourg qui a signé l'adaptation française des paroles pour Françoise Hardy en 1968. Allez, on quitte Philippe Manœuvre et ses souvenirs rock pour un présent, comment dire, un petit peu plus variété et extrêmement coloré. Vous voyez ce que je veux dire ? Ici, étant partenaire de l'événement et de la diffusion samedi soir sur France 2 de la grande finale, notre Laurent Petit-Guillaume national est sur place à Vienne. Salut Laurent!
1: Hey, salut la France, salut Émilie, bonsoir à tous.
0: Laurent Petit-Guillaume, oui, en direct de l'Eurovision, avec évidemment un accès privilégié, on va dire, à la délégation française et à la chanteuse Monroe.
1: Absolument.

0: Raconte-nous comment tu as vécu ce moment, c'était ce matin.
1: Oui, absolument. Ce matin, on était convoqué à l'ambassade de France, ici à Vienne, un très beau bâtiment, magnifique. Ah. L'ambassadeur avait proposé de regrouper tous les fans français qui se sont déplacés ici à Vienne. Il y en a à peu près 200, comme chaque année. Ils sont vraiment très fidèles, de les accueillir dans les salons de l'ambassade. Et à un moment donné, Monroe est arrivé, mais ils savaient préparer cette venue. Donc, ils s'étaient tous réunis, ils avaient répété la chanson, et quand elle est arrivée, ils lui ont chanté sa chanson, qu'elle a repris ensuite avec eux plusieurs fois. C'est un très joli moment, un très joli partage, un échange. Elle était hyper émue et je dois dire que nous aussi, en tant que spectateurs, on était très émus parce que vraiment, les fans de l'Eurovision sont chaque année vraiment fans de notre représentant ou de notre représentante. Et là, c'était un très beau moment. Ensuite, elle a discuté un petit peu avec tout le monde. C'était hyper sympa. C'est une jeune fille magnifique, merveilleuse. Elle a 17 ans, elle a un charisme incroyable et puis elle chante vraiment bien en direct. Là, on a pu le juger. Et d'ailleurs, vous la verrez ce soir, puisque ce soir, on est diffusé sur France 4, la demi-finale qu'on va vivre nous ici en direct, également comme vous, ou sur le site de France Télévisions. Et Monroe, ne loupez pas son passage, elle passe en 6e.
0: Ah oui, ça va, c'est pas trop tard.
1: Non, c'est pas trop tard, non. Ça commence à 21h, je vais courir après, justement, rejoindre la salle. Et je vous recommande également le passage extraordinaire, on l'a vu cet après-midi en répétition, de l'Australienne, Delta Goodrem, on en a déjà parlé.
0: Oui.
1: Ouh, sur scène, c'est très fort, et elle monte dans les sondages, elle passe en 11e position ce soir.
0: Et voilà. Il me semble aussi que tu nous recommandes de porter attention à la candidate suisse.
1: Oui, elle s'appelle Véronica Fusaro. Alors elle est très connue du public suisse. Elle est auteure, compositrice, interprète. Elle a déjà sorti un album, donné de nombreux concerts, même participé au Montreux Jazz Festival. Donc tu vois, c'est quand même assez classe.
0: Oui.
1: C'est de la pop-soul assez surprenante, beaucoup moins avec des paillettes, des décolletés vertigineux, etc. que les autres. Et elle chante Alice. Écoutez plutôt, franchement, c'est une super belle chanson. On la verra ce soir dans les demi-finales.

0: super chouette, mais c'est presque pas assez kitsch pour faire Eurovision, non ?
1: Ouais. Je me suis dit que ça allait te plaire.
0: Oui, bien vu, Lolo.
1: Autre style, dans la sélection, il y a aussi des divas. Et Chypre, cette année, a sélectionné Antigone, une bombe blonde façon

0: C'est magnifique.
1: Ah, tout ce qu'il faut.
0: Oh là là, bah, là alors, les bookmakers, ouais, j'imagine, ne mettent pas tout, ouais, leur pion sur cette petite dame.
2: Non.
0: Oui, Antigone.
2: Non.
0: Bon,
2: non,
0: ouais,
2: non,
0: c'est comme
2: non,
0: ça.
2: Non. En revanche,
0: oui,
2: les bookmakers, bon, ils se trompent souvent. Ça n'a pas évolué. Les trois premiers, c'est toujours la Finlande, la Grèce et le Danemark. Et ensuite, via la France, ensuite via Israël, ensuite via l'Australie. Mais il faut se méfier du représentant danois. Il, ouais, s'appelle Søren Torpegaard Lund. Lui aussi, il a, alors lui, c'est un très grand chanteur. Moi, je parle pas bien ces langues-là.
0: Oui, oui, oui, c'est normal.
2: Ouais, on est d'accord. Mais alors lui, il est très connu aussi dans son pays parce que c'est un grand chanteur de comédie musicale. Il a joué dans West Side Story, Kinky Boots, Roméo et Juliette, ah ouais, au Danemark. Et pour l'anecdote, l'organisation de l'Eurovision avait juste demandé qu'il modifie sa tenue, jugée trop provocante. Bon, ah, ils sont un peu coincés du...
0: Oui.
2: Parce que franchement, vous verrez, il n'y a rien de grave. Et la chanson s'intitule « For Vigar Jim ».
0: Oh là là, quel accent, merci Laurent. Un des favoris, en tout cas, il nous fait une remontada au niveau des bookmakers. Il s'appelle, ouais, Søren Torpegaard Lund. On le découvre grâce à toi. Bonne demi-finale, Lolo. Et à demain soir, en direct.
2: À demain.
0: Oui, oh là là, pour la veille, bisous, de la finale. Bisous, oui.

0: Soren Torpegaard Lund. Voilà, c'est pas si difficile de... Non, si, quand même, c'est difficile, j'avoue. Voilà, un des favoris de ce concours Eurovision. Demain, on sera avec Laurent Petit-Guillaume, à nouveau, hein, en direct de Vienne, et il nous racontera les derniers potins, j'espère les bonnes nouvelles de la délégation française. On envoie évidemment nos meilleures pensées à Monoro. Et puis voilà, samedi soir, vous vivrez la finale en direct à la télé sur France 2, avec votre radio ici.
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0: Depuis la mort de Johnny, tous les ans, le 15 juin, qui est le jour anniversaire de la naissance de Johnny Hallyday, eh bien, ses héritiers, celles et ceux qui sont là pour faire vivre sa musique et sa mémoire, préparent toujours un événement pour les fans qui auraient envie de se retrouver ce jour-là. Et là, depuis quelque temps, ça se passe au cinéma. Donc là, si vous êtes fan de Johnny Hallyday, sachez que

vous avez rendez-vous au ciné le 15 juin pour découvrir sur grand écran un de ses concerts cultes. C'est le Bercy 1995 qu'on appelait le Lorada Tour. Lorada, c'était le nom de sa maison pour Laura et David. Le Lorada Tour, donc de 95. Une projection unique dans toute la France. Le 15 juin, donc, les billetteries sont déjà ouvertes et ça sera évidemment l'occasion de se retrouver entre fans et de chanter très fort. Hein, parce que oui, c'est un concert, mais c'est aussi pas mal un karaoké, il faut bien le dire. Écoutez comment ça sonnait Johnny en 95 à Bercy sur le Lorada Tour. Voici Gabriel.

0: valider Laura Datour dans une sélection de cinéma partout en France. Ça sera le 15 juin.
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0: Ah, mon coup de cœur du jour, c'est une jeune artiste dont je vous avais parlé l'année dernière, au moment de la sortie de son premier EP qui s'appelait La Romance. Elle, c'est Rony. Elle est née à la fin des années 90 à Grenoble et elle sort de la musique depuis 2023 sur le label français Enterprise. Elle a sorti le 30 avril une nouvelle chanson que j'adore qui s'appelle Encore un peu. Et je me suis dit que ce serait une bonne idée qu'on découvre ce titre ensemble ce soir. C'est le coup de cœur de Décibel. Encore un peu, signé Rony.

0: 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Elle s'appelle Ronnie et la chanson Encore un peu vient de sortir.
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0: Ah, c'est l'heure de la chanson anniversaire. Et ce soir, nous célébrons l'anniversaire de l'Américain George Lucas, grand réalisateur hollywoodien, 82 ans aujourd'hui. Un saint homme, si vous me demandez mon avis, vu qu'il a déjà réalisé des films incroyables. Évidemment, La Guerre des Étoiles, American Graffiti. Et puis, en tant que producteur et réalisateur, il a donné beaucoup de bonheur et beaucoup de plaisir à beaucoup de gens de plein de générations différentes. Hein, derrière Indiana Jones, Willow, et même le petit dinosaure et la vallée des merveilles. Il y a George Lucas, et oui, alors joyeux anniversaire à cet homme qui nous a fait passer des heures et des heures de bonheur cinématographique et qui nous a tous mis à la musique classique et symphonique. C'était quand même pas gagné, mais c'est bien grâce à George Lucas que nous écoutons ce soir dans Décibels, sur votre radio ici, l'Orchestre Symphonique de Londres jouant en 1977 une composition de John Williams. C'est le thème principal de Star Wars et normalement, vous allez adorer ça.

0: Et joyeux anniversaire à Georges Lucas, 82 ans aujourd'hui. Décibel, pour ce soir, c'est fini. Et demain, tiens, on restera dans l'ambiance musique de film, puisque notre invité, bah, ça sera un des Français les plus reconnus dans le monde en ce qui concerne les musiques de film depuis les années 80. C'est Eric Serra. C'est à lui qu'on doit notamment la musique du Grand Bleu et aussi de Nikita, Subway ou encore le Cinquième Élément. Eric Serra, qui célèbre ses 40 ans de carrière en faisant une grande tournée. Alors, ce sera après les grandes vacances, mais là, comme on s'est dit qu'on était en plein Festival de Cannes et que vous alliez peut-être avoir un petit peu envie de goûter au cinéma, et ben, c'est ce qu'on va faire demain soir dans Décibel. Il me reste, et c'est très important, un petit peu de temps pour remercier l'équipe de l'émission. Il y avait ce soir Iris Guitoni, Basile Combes, Elorie Roussillon et Franck Moilier. Et puis vous, évidemment, hein, parce que si vous n'êtes pas là, tout ça ne rime à rien. Je sais que le blind test vous manque un petit peu cette semaine, mais voilà, à cause de l'Eurovision, on fait pas de blind test. Promis, dès la semaine prochaine, on s'y remet. Promis juré.
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3: Avec toutes les heures, des infos pratiques locales utiles en Loire-Atlantique et en Vendée. Samedi, c'est la 23e édition de la Nuit Européenne des Musées. Donc les musées sont ouverts en nocturne et c'est gratuit ce soir-là. De nombreux lieux culturels ouvriront gratuitement leurs portes ici en Loire-Atlantique et en Vendée. Des visites éclairées, des parcours ludiques, des projections et des animations exceptionnelles. Par exemple, vous pourrez vous arrêter au musée du Marais Salant, du côté de Basse-sur-Mer. C'est entre le Pouliguen et le Croisic. Le musée sera ouvert, donc exceptionnellement, de 18h à 22h. 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
4: Bonjour à toutes et à tous. Ravie d'être avec vous cette semaine. Pendant que Valérie Damido et Eric Bastien sont en congé, c'est l'occasion de découvrir ou redécouvrir des moments sympas et drôles avec nos candidats. D'ailleurs, si vous voulez participer à l'émission, appelez votre radio locale pour vous inscrire et ne vous mettez pas la pression pour les anecdotes. Tout le monde a des choses sympas à raconter. On vous aidera à les retrouver. Alors aujourd'hui, nous serons par exemple avec Jean-Yves qui a découvert que faire la chenille lors d'un mariage, ça pouvait être dangereux. Et Aymeric qui fait cuire son gratin dauphinois dans le four tout en jouant sur votre radio ici.
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4: Et avant de retrouver Eric Bastien, Valérie Damido et les meilleurs moments de l'émission, nous profitons de la musique avec Daniel Balavoine. C'est le chanteur sur votre radio ici.

0: Vous écoutez ici le chanteur Daniel Balavoine. Alors en octobre dernier, Valérie Damido et Eric Bastien jouaient avec Thierry d'ici Provence et Soraya d'ici Picardie. Le premier est un homme très occupé à cause de sa femme, ou plutôt grâce à sa femme, car vous allez voir, cela lui fait plaisir. Quant à la seconde, elle aime bien le sport, mais à la télévision, comme beaucoup d'entre nous d'ailleurs.
1: Alors, Thierry, pas de point, Soraya, pas de point, Thierry qui vit à Marseille. Oh là là là, on adore Marseille. Alors, il paraît que tous les jeudis, tu fais beaucoup de sport avec ta chérie. Tu fais de l'aquatraining.
2: Exact.
1: Qu'est-ce que c'est l'aquatraining ?
2: Ben, disons qu'on va se jeter dans une piscine, on fait un peu de sport, un peu de vélo, un peu de musculation, beaucoup de gestes. Parce que ma femme a dit que j'ai pas assez d'abdos, alors on va à l'aquatraining. Elle m'a dit, mes abdos ils ont dégonflé, donc je les regonflé à la piscine.
1: Bah oui, t'es comme moi, t'as des tablettes de chocolat, mais à l'intérieur, voilà, c'est tout.
2: C'est ça.
1: Ouais, bah oui.
2: Pose d'abdos, mais à l'intérieur.
1: Eh oui, évidemment.
3: Quand je mets une bouée à la piscine, on me confond avec moi-même, hein. On sait plus qui est qui, hein. Entre la bouée et moi.
2: Ah bon, carrément.
3: Vous savez, vous la voyez pas, elle a le petit sourire comme ça.
1: Non, non, vous me voyez très bien et vous pourrez avoir la preuve sur les vidéos.
3: Vous êtes en gênance.
1: Ah ouais, je suis. T'as payé Bertrand pour pas qu'il mette la musique de la vanne pourrie ou comment ça se passe?
3: Ça va bien, ça va bien.
1: Alors, il paraît que tu bricoles beaucoup à la maison.
2: Oui, quand même. Ben, j'ai pas le choix. Hein. Ma femme, à chaque fois, me dit tiens, Thierry, tu peux mettre ce tableau, tu peux accoucher le.
3: La femme.
2: À chaque fois, ma femme, elle me trouve toujours quelque chose. Dès que je m'ennuie, dès que je suis pas à mon atelier, elle trouve quelque chose. C'est fou, hein.
1: C'est dingue.
2: Tout le temps, tout le temps.
1: Oh là là là là.
3: C'est les femmes, ça. Le reproche.
2: Je refasse les décès suspendus. Sinon, pas de suite.
1: Oh là là là là, bah oui. Bah, elle veut pas que tu t'ennuies. Voilà.
2: C'est ça. Elle est trop gentille, elle passe à moi.
1: Bah, évidemment.
2: Elle passe, je m'endorme.
1: Évidemment. Alors, quand tu bricoles pas, t'es quand même très occupée parce que tu jardines. Hein, eh ben
2: c'est
1: oui.
2: Ça aussi.
1: Eh
2: le
1: oui.
2: Jardin, c'est tous les week-ends. Le jardin, c'est tous les week-ends.
3: Oui, mais ta femme trouve quelque chose à redire sur le jardin, j'imagine
1: non,
3: aussi.
1: Non, pas du tout.
2: Non, ça va. Ça
3: ah,
2: va.
3: Ça
2: elle
3: va,
2: est assez indulgente avec moi. Elle est trop gentille.
1: Voilà. Parce qu'attention, il plante les épinards, les choux, là. Enfin, dans pas longtemps parce que c'est des légumes de l'automne.
2: C'est ça.
1: Et attention. Et en plus de tout ça, il cuisine une fois par semaine.
2: Mmh. Ben, pareil, j'ai pas le choix. Non, en fait, là, c'est vraiment pour faire plaisir à ma chérie.
1: Ah.
2: Elle adore quand j'ai prépare des petits plats. Elle est trop contente. Donc, moi, ce qui me fait plaisir, me fait plaisir. On y va.
1: Mais qu'il est mignon, celui-ci. Alors, mon Thierry, tu vas marquer ton premier point immédiatement.
2: Oui.
1: Alors, je te pose une petite question. Tu as 5 secondes pour me dire vrai ou faux. C'est vraiment 5 secondes, hein, faut répondre.
2: Allez, ça marche.
1: Attention. Un berger corse a déposé le brevet du fromage anti-moustique. Alors, un berger corse a déposé le brevet du fromage anti-moustique. Est-ce que c'est vrai, est-ce que c'est faux? Top chrono.
2: C'est faux.
1: C'est bien évidemment faux.
3: Bravo.
2: Wow.
1: Voilà, c'est totalement faux, c'est une blague de nos auteurs qu'on salue, Luigi et Raph.
3: J'ai appris que les moustiques avaient 47 dents, c'est une vraie info, j'ai lu ça hier, et c'est fou, imaginez ce petit truc avec 47 dents. Voilà, il n'y avait pas de vanne, hein. C'était même quand je donne une info, bon voilà, ok. Soraya, elle cherche un emploi, là on va être sérieux, là tu cherches un emploi en ce moment, dans quel secteur, si on peut te donner un coup de main, on le fera avec plaisir, hein, Soraya.
4: Alors, dans le domaine de l'insertion professionnelle.
3: Ok. En fait, t'es conseillère en insertion professionnelle et tu voudrais retourner dans ce secteur. Tu veux continuer là-dedans?
4: Oui. Okay. Absolument, oui.
3: Bah, écoute, si quelqu'un dans ta région Picardie, dans l'Aisne, entend voilà, ton profil ou te découvre, ou a envie de te découvrir, 0810 055 056, on donnera ton numéro de téléphone. Il paraît que tu adores le sport, mais à la télé.
5: Je suis allé les voir passer.
3: Le sport à la télé, elle n'est pas du tout sportive, Soraya.
1: Hein bah, comme toi et moi, quoi.
3: C'est ça. Soraya, tu aimes bien regarder le Tour de France, notamment les mollets, les cyclistes.
4: Ouais, j'adore. J'adore le cyclisme dans sa globalité. Et oui, plus précisément, le Tour de France, effectivement. Ouais, j'en rate pas un.
3: Ah oui,
4: exemple, c'est le rendez-vous, ouais.
3: Soraya, voici un hymne national. C'est l'hymne du Canada. Écoute bien. Et pluribus unum, de plusieurs un. C'est ce que ça signifie. Et moi j'affirme que c'est la devise du Canada. Est-ce que c'est vrai ou faux? 5 secondes top chrono.
4: Je dirais oui.
3: De pluribus unum. Eh bien non, figure-toi que de plusieurs, +1, c'est la devise des États-Unis qui a été adoptée en 1782, devise du Canada. C'est la Mariusque ad mare, j'espère que je le prononce bien, qui autrement dit veut dire d'un océan à l'autre. Bon bah je suis désolé, Soraya, pas de points.

0: The Way You Make Me Feel, Michael Jackson sur votre radio ici. Allez, place à Julie d'ici Champagne-Ardenne et François d'ici Nord maintenant. François qui va nous faire une petite imitation de voix de bande dessinée pour le plus grand plaisir de Valérie D'Amido et Eric Bastien. François, vous avez du talent, j'adore.
1: Allez, donc nous sommes avec François et Julie qui ont un point chacun. François qui habite à Choc dans le Nord-Pas-de-Calais. François qui nous a mis en copie son Instagram. Dis donc, quel beau dessin! Qu'est-ce que tu dessines bien?
2: Ben, merci beaucoup. Alors, bon, je suis allé à l'école pour apprendre, et tout petit et jusqu'à jeune adulte en fait.
1: Mais tu as fait quand même des études d'art, t'as pas...
2: Alors je suis rentré aux Beaux-Arts à l'âge de 6 ans. Sur Dunkerque, parce que je suis originaire de Dunkerque,
1: ouais.
2: Et ensuite je suis allé en école d'art appliqué, ce qu'on appelle à l'époque la section F12, donc ouais. Les sections F, bien sûr ça existe plus maintenant quand on est vieux, et après le bac je suis allé à la fac d'art plastique de Lille.
1: Ah, voilà. Ok, d'accord.
2: Enchaîné. Ouais.
1: D'accord. Ok, enfin, tu adores le dessin, mais t'as fait plein de métiers. Hein. T'as été animateur pour enfants, vendeur, responsable de magasin, téléconseiller à la FDJ, t'as été serveur. Voilà. Tu voulais aussi être doubleur de dessins animés.
2: Ah. Ah ça, j'aurais adoré. Franchement, ça aurait été un grand rêve, vraiment, de faire des voix pour des personnages, même pour des séries ou des choses comme ça, j'aurais adoré. Vraiment.
3: C'est pas facile.
1: Moi aussi, j'aurais adoré. Mmh. Mais c'est une...
4: C'est pas facile, mais on peut avoir des voix très différentes, c'est pas très sympathique.
3: Ah oui, non, mais il est bon.
1: Mais c'est bien, super. Alors...
2: Exactement, Valérie.
1: Oh mon dieu! Oh my god!
3: J'essaye de vous séduire pour les points, ça. Je le sens venir, celui-là.
1: Ouais, je le sens venir aussi. Alors, on va voir si tu vas marquer un deuxième point, mon chat. Je vais te mettre une petite chanson d'Annie Cordy.
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1: Alors, arrêtez-moi.
3: Les stagiaires ne connaissent pas.
1: Ah, bah, bien sûr, c'est de la musique d'EHPAD. Alors, pourquoi cette chanson d'Annie Cordy? Parce qu'elle parle de cucurbitacé. Et moi, je t'affirme que le mot cucurbitacé vient du grec et qu'il signifie fruit qui se cache sous terre. Est-ce que c'est vrai? Est-ce que c'est faux? Top chrono, 5 secondes.
2: C'est faux, parce que la cucurbitacée, elle est au-dessus de la terre.
1: Mais oui! Cucurbitacée, ça veut dire cucurbita. Ça veut dire courge, ça, voilà. Donc c'est, ça vient, citrouille, potiron, courgette, blablabla. Et ces fruits ne se cachent pas sous terre, ils sont à la surface. Voilà, bravo, un point de plus, deux points.
3: Vous verriez Inès et Hélène qui boivent vos paroles et qui apprennent plein de choses. C'est vrai, hein, Inès et Hélène.
6: On dormirait moins bête ce soir.
1: Ouais, bah voilà, c'est le but du jeu, mes petites chéries.
3: Julie est avec nous, elle a 22 ans, elle habite à Reims. Elle est en couple avec Lucas, elle a dit, elle fait des études de droit. Tu lui as dit, Gabin, c'est en Master 2. Il faut que tu trouves un stage d'ailleurs bientôt. Parce que nous, on est stagiaires. Oui. Bah, viens chez nous.
7: Oui, exactement, il faut que je trouve un stage. Je suis en pleine recherche en ce moment.
3: Ah oui, mais nous, par rapport au droit, oui, bah non, nous, tu peux pas venir à la radio, ça n'a aucun lien, du coup.
7: Oui, c'est sûr que c'est pas trop lié.
3: Le service juridique de Radio France.
1: Tout est possible. Tu peux faire un stage.
7: Voilà,
3: exactement. Petite, tu voulais être... Vous êtes policière. C'est vrai?
7: Oui.
3: Eh ben, pourquoi
7: oui, c'est vrai, oui.
3: Eh ben... Bon, t'es dans le droit, tu me diras, mais t'as pas été jusqu'au bout du truc?
7: Non, j'avoue que j'ai un peu changé d'avis, mais oui, quand j'étais petite, je voulais beaucoup faire policière, et c'est aussi un peu pour ça que j'ai fait des études de droit, parce que j'aimais bien. Mais finalement, je sais plus trop ce que je veux faire en ce moment, donc on verra bien.
3: Bon, ça t'inquiète pas, les idées vont venir. Tu faisais de l'équitation quand t'étais petite, parce que t'adores les chevaux, et nous aussi. Et puis, tu fais un peu de sport, tu fais quoi comme sport?
7: Je fais de la natation.
3: Ok. Brasse coulée, dos, crawl.
7: Brasse coulée et puis du dos crawl. Le crawl, j'ai un peu du mal au crawl normal.
3: Ouais. Faut qu'on aille à la piscine, Valérie, je vous rappelle. Hein.
1: Ouais, 200 kilos de bonne humeur, pose ta question.
3: Exactement, on a dit qu'on irait à la piscine. Allez, on parlera de pâtisserie dans un instant, Julie, parce qu'elle adore la pâtisserie. Mais voici une nouvelle question pour un point. Extrait.
7: Oui.
1: Ça, c'est Eric Bastien qui s'est cogné le petit doigt de pied dans la table.
3: Ce n'est que le début, que quand je commence à voir, mais après, c'est de pire en pire. Bon, c'est Tarzan, à la base. Tarzan, tout le monde voit qui est Tarzan, quand même.
1: Oui. Ouais. Non, mais tu les prends pour des demeurés, quand même. Bon, allez.
3: À la base, Tarzan n'avait pas de slip. Est-ce que c'est vrai? Est-ce que c'est faux? Top chrono.
7: Vrai.
3: Eh bien, c'est vrai, oui. D'après les romans originaux d'Edgar Rice Burroughs, Tarzan vivait quasiment nu dans la jungle. Célèbre donc ensuite a mis une espèce de pagne en peau de bête qui est une invention du cinéma pour être plus pudique parce que Hollywood voilà, ne supportait pas que, enfin voilà, un acteur dû ou quoi que ce soit.
1: En même temps, on n'était pas dupes. Hein. Comment tu te fabriques un petit slip avec les ficelles et les élastiques dans la jungle, faut pas exagérer.
3: Mais c'est fou quoi, il avait voilà, il avait pas de slip.
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2: Cette semaine, Éric Bastien et Valérie Damido sont en vacances. L'occasion de découvrir ou redécouvrir des moments sympas et drôles de l'émission. De quoi vous changer les idées à l'heure du déjeuner, que vous soyez à la maison ou au travail. Mais d'abord, musique avec Michel Jonas. Les vacances au bord de la mer sur votre radio Ici. On a

0: Vous écoutez ici les vacances au bord de la mer, Michel Jonas. À présent, je vous propose de vous évader non pas au bord de la mer, mais avec Jean-Yves d'ici Pays de Savoie, un très grand voyageur, et Mélanie d'ici Armorique, qui a tendance à passer l'aspirateur plusieurs fois par jour. Oui, mais elle a une bonne raison, comme elle l'explique à Valérie D'Amido et Eric Bastien sur votre radio ici.
1: Alors Jean-Yves qui joue avec ici Pays de Savoie, qui habite à Vimines, qui est un Viminou, ouais, qui collectionne les verres à bière, qui cuisine, qui bricole. Il a participé déjà à un jeu télé, celui-ci. À quoi t'as participé ?
2: La cible.
1: Bon, dis donc, qu'est-ce que t'as gagné ?
2: Une parure, montre, bracelet.
1: Oh, dis donc.
2: Pour femme.
1: Bah, tu l'as offert à ta chérie.
2: Bah, bien sûr.
1: Évidemment. Alors, tu adores voyager. Hein. Toi, tu as déjà voyagé partout. Hein. Au Sénégal, à l'île Maurice, en Grèce, en Espagne, en Italie. Mais surtout au Togo et au Bénin.
2: Oui, tout est originaire, mon épouse.
1: Voilà. Et alors, elle t'a fait découvrir son pays. Vous avez visité.
2: Oui, tout à fait.
1: Oh là là là là là là. Dis donc, alors qu'est-ce que...
2: C'est super beau.
1: Bah oui, c'est beau. Bien sûr que c'est beau.
2: Oui.
1: Tu as aimé, tu voudrais y retourner ?
2: Ah oui.
1: Mais t'aimerais bien aussi, j'ai vu, aller visiter les pays nordiques pour voir des aurores boréales.
3: Alors, c'est pas la même chose.
2: C'est un rêve, ça.
1: Ah bah oui, c'est un rêve. Bah ça s'organise, hein.
2: Bah bien sûr.
3: On est à 3 heures de Paris, l'Islande.
1: C'est pas très
2: oui,
1: long.
2: Bah, c'est ça.
1: Eh oui, un petit camping-car et hop. Alors, là tu as 2 points. Tu es à égalité avec Mélanie. Je te propose d'en marquer 3 de plus. Attention, c'est la question à choix multiples. Je te pose la question, je te propose des réponses. Et à mon top chrono, tu as 10 secondes pour me donner ta réponse. Ok ?
2: Ok.
1: Alors, Jean-Yves, de quel pays vient la fête d'Halloween à l'origine ? Ça vient d'où la fête d'Halloween à l'origine ? L'Irlande, les États-Unis, le Mexique ? Ou le rayon déguisement de chez Jiffy. Top chrono, 10 secondes.
3: Salut Jiffy.
2: Ça vient d'Irlande.
3: Des idées de génie.
2: Oui.
1: Et oui, bien sûr que ça vient d'Irlande. Ça vient de la fête celtique Samhain, qui marquait la fin des récoltes, le début de l'hiver. Et les Irlandais ont ensuite exporté cette tradition aux États-Unis avec à qui les citrouilles et les bons becs. Bravo, tu as 3 points de plus, tu es à 5.
3: Mélanie, elle déteste les activités à sensation. Elle n'est pas rassurée. Et quand elle monte dans un petit manège... Qu'est-ce que tu fais ? Il paraît que tu cries tout le temps. Ça ressemble à quoi, un cri de Mélanie sur un manège ?
4: Oula, faut peut-être mieux pas le faire à la radio.
3: Si, vas-y, on a éloigné nos casques.
1: Vas-y, j'ai retiré mon casque.
3: Non, mais ça fait quoi, genre « Ah !» ou plus que ça ?
4: Ah, c'est pire que ça.
3: Ah, c'est pire que ça.
4: Je crie, je ferme les yeux, je suis pas bien.
3: Ouais, t'es pas bien. Alors, pour te détendre une fois que t'es pas bien, t'as un rituel et t'adores ça. Bienvenue dans le domaine de l'étrange. Ah. Elle passe l'aspirateur plusieurs fois par jour.
1: Ah d'accord, ok.
3: Alors écoutez... Mélanie, on est aspirologue comme ça, experte ?
4: Bah non, mais avec tous les animaux, il faut bien.
3: Ah oui, c'est vrai qu'on rappelle, il y a 3 chats, il y a 2 chiens, oui, donc il y a des poils partout. Donc c'est plus pour eux. Donc pas très étrange. Tiens, juste un petit mot avant de jouer, parce que Jean-Yves, on a voyagé avec lui, on parlait de l'Afrique, et toi, t'as fait un voyage humanitaire en Afrique, notamment au Sénégal pendant un mois.
4: Oui, c'est ça.
3: Et alors, quel souvenir tu en gardes ?
4: De très très bons souvenirs, c'était il y a très longtemps maintenant, mais des souvenirs qui sont gravés.
3: Tu as été auprès d'enfants dans un village très isolé, puis dans une maternité. Je rappelle que tu es infirmière, donc voilà, ça t'a permis aussi peut-être de faire des choses intéressantes. Et il y a quelque chose de poignant, on va finir là-dessus. Tu as une maman qui a choisi ton prénom, je crois, pour son enfant ?
4: Oui, pour l'une de ses filles, oui. Ouais.
3: C'est génial.
4: Ouais.
3: Pourquoi elle a choisi ton prénom ? T'avais sympathisé avec elle ?
4: J'avais sympathisé avec elle et en fait c'était le jour de mon anniversaire aussi.
3: D'accord. Bon bah il y a une petite Mélanie qui est au Sénégal et qui porte ton prénom. Ça fait plaisir de le savoir.
4: C'est agréable. Oui, c'est agréable. Oui.
3: Allez, nous allons jouer avec ta question qui vaut, rappelons-le, 3 points à choix multiples. Quelle actrice française ? On va parler de cinéma. J'espère que t'es un peu branché cinéma. Quelle actrice française née en 1898 ? Décédé en 1992, repose sous l'épitaphe « Enfin seul ». Est-ce que c'est Jeanne Moreau, Simone Signoret, Arletty ou Hélène, qui a enfin réussi à se débarrasser des garçons dans Hélène et les garçons ? La pauvre, elle n'est pas morte, top chrono.
4: La troisième, je dirais.
3: Arletty ?
4: Ouais.
3: L'Épitiaf, enfin seul, donc c'est ce qui est écrit sur sa tombe. Oui, c'est Arletty, l'inoubliable partenaire de Jean Gabin dans Hôtel du Nord avec cette réplique mythique.
5: Bon Dieu, tu sais.
3: Elle est enterrée à Courbevoie et on peut lire Enfin seul, qui est un dernier clin d'œil mordant à l'image de cette icône du cinéma français.
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1: La Lune, un des derniers titres de Christophe Maé qui est actuellement en concert. Il sera à Paris fin mai, à Talence, Vienne ou encore Montauban en juin. Et puis ailleurs, puisqu'il a des dates jusqu'en mars l'année prochaine. Nous retrouvons Valérie Damido, Éric Bastien, mais aussi Mélanie d'ici Armorique et Jean-Yves d'ici Pays de Savoie. J'adore Jean-Yves. Il va nous expliquer pourquoi il a passé un mariage en caleçon. Petit indice, faire la chenille, ça peut être dangereux.
2: Alors Jean-Yves, il y a une petite anecdote que tu nous as racontée qui m'a bien amusée. Oui, parce que Jean-Yves, il a passé le mariage de sa cousine Véro.
3: Véro, ouais.
2: Eh oui, avec un petit caleçon. Hein, voilà, il avait 18 ans, il était le premier à la tête de la chenille. Hein. Tu chantais comment ? La, la, la, la, la, la, la, la, pam, pam.
4: Mettez deux pieds en canard.
2: Et voilà, alors, du coup tu fais ça, et qu'est-ce qui se passe ?
3: Oui, oh, bah, je vois une belle jardinière, donc je saute par au-dessus, évidemment, je me dis tiens, les autres ne me suivront pas. Et malheureusement, de l'autre côté de la jardinière, il y avait une descente d'escalier, bien carrelée et tout, et voilà. Donc, le genou ouvert, on y voyait l'os, enfin c'était pas mal. Ouais. Donc direction hôpital, on m'a recousu, et après retour au mariage, mais en caleçon.
5: T'as pas vu le pied au canard, il a marché comme un canard.
2: Il a marché avec une attelle, quand même. Hein,
3: c'est ça.
2: Mais ouais. Oh, t'avais un beau caleçon, rassure-moi, t'avais un beau caleçon.
3: Ah ben, à l'époque, oui, c'était du turquoise fleuri. Ah ouais, ben, puis en plus, il allait bien avec ma chemise, qui était bleu turquoise aussi.
2: Ah, ben voilà, quand même.
5: Les maris ont dû apprécier.
2: Ben oui, en même temps. Ouais. Ben oui.
3: Sûrement enfin. Que j'avais prévu le coup pour sortir le caleçon à la chemise.
2: Oui, tu te disais qu'à un moment donné, tu te serais mis un peu en caleçon.
5: Je pense qu'il faut toujours prévoir la couleur de son caleçon à un prochain mariage maintenant. J'y réfléchirai.
2: Bah, réfléchissez, voilà. Réfléchissez bien. Bah, oui. Alors, nous allons tout de suite essayer de gagner 5 points de plus avec la question cash et tout de suite, Dalida. C'est...

0: Il chante Jean-Yves.
1: Oui, oui.
2: Alors attention Jean-Yves. C'est pas une question difficile pour toi. Eh oui. En France, quelle fleur est associée au deuil? Top chrono 10 secondes.
3: Les chrysanthèmes.
2: Eh oui, les chrysanthèmes, on va pas. Il n'y a pas de suspense. Si les jardiniers, il est en plein dedans, il en a plein son truc.
0: C'est d'actualité.
2: Bah oui, c'est d'actualité. Bien sûr que c'est les chrysanthèmes. Alors, il faut savoir qu'après la Première Guerre mondiale, Raymond Poincaré a demandé que chaque tombe soit fleurie le 11 novembre. Et le chrysanthème, bah, c'est un peu la fleur de l'automne. Bah du coup, c'est devenu la fleur du deuil. Donc voilà, 5 points de plus. Jean-Yves, 10 points.
0: Parfait. Ou Ludon, Mélanie, il s'envole là. Hein.
4: Oui.
0: Ah oui, oui, oui. Mélanie, tu es capable de faire concurrence à Vital Fraise? Tes parents s'appellent Mante et Allo?
4: Non,
0: du tout.
4: Non, c'est pas ça, mais je vais faire concurrence quand même.
0: Bon. Alors, on va se dire un petit mot sur la Bretagne. On a parlé de tes voyages, mais t'es évidemment fan du Finistère, notamment. Toi, tu vis dans le 22, c'est les Côtes d'Armor, hein, j'ai dit, hein,
4: oui,
0: le 22.
4: C'est ça.
0: Pourquoi? Qu'est-ce qui te marque dans le Finistère? Qu'est-ce qu'il y a de particulier dans ce département?
4: Que je trouve que c'est la coutume bretonne qui est bien plus présente, et puis c'est typique, c'est voilà, c'est l'accent en breton, et j'aime bien.
0: T'as quelques villes comme ça dans le Finistère que tu aimes bien?
4: J'aime bien Crozon, c'est très joli.
0: Ouais.
4: Quimper aussi.
0: Quimper, c'est vrai que c'est bon.
2: Le Cronan, les amis, c'est beau.
4: Le Cronan, oui, le Cronan.
0: Le Croisic, c'est dans le Finistère, le Croisic? Non, c'est, pourtant c'est pas très loin. Ah non, le Croisic, non, c'est pas du tout dans ce coin-là.
4: Non, c'est bon.
0: T'as un camping-car?
4: Oui, c'est ça.
0: Et t'as un beau camping-car, hein?
4: Oui, un vieux camping-car qui est ton âge.
0: Ben oui, on a vu les photos, tu les as envoyées à Professeur Brown. Et alors, il y a des tags, et je crois que c'est un artiste de chez toi qui a tagué ton camping-car?
4: Oui, il vient de Saint-Brieuc, entre autres, et puis il vient de Quévert aussi.
0: Mais Saint-Brieuc, c'est la Bretagne. C'est un artiste breton, vas-y, cite-le, hein, profites-en.
4: Il s'appelle Mars, et le deuxième artiste, c'est Stratosphère.
0: D'accord. Et avec ce camping-car, tu sillonnes la France entière et tu te balades, que ce soit en Bretagne ou ailleurs. Et des fois, tu termines avec deux mecs sur le toit parce qu'à Perros-Guirec, t'es tombé en panne. On va pas raconter l'histoire, mais t'as roulé avec deux gars sur le toit du camping-car quand même.
4: Sur le capot,
0: ouais. Sur le capot, ouais. Allez, nous allons jouer pour cette avant-dernière question. Elle vaut 5 points.
2: C'est la

0: Que c'est la bonne réponse, Daniel Radcliffe, cet acteur britannique qui est mondialement connu depuis, bah, il avait 10 ans hein, quand il a commencé. Bravo J.K. Rowling et Harry Potter.
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0: You Can't Hurry Love, Phil Collins sur votre radio ici.
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2: Alors, nous sommes avec Aymeric, donc je rappelle qu'il y a deux points. Et Aymeric qui habite à La Roche-sur-Yon, et Aymeric qui suit toutes les émissions de télé-réalité, qui adore cuisiner, qui adore jardiner, mais qui alors, par-dessus tout, il paraît que tu adores le fromage.
3: Ah oui.
2: Ah oui. Ah oui, monsieur, oui, oui. Alors, qu'est-ce que
3: là,
2: vous...
3: Ça me donne envie, parce que là, je vois du fromage gratiné, là. Oh, oui, oui, oui.
2: Comment ça, tu vois du fromage gratiné, mon Dieu? Qu'est-ce que tu
3: as? Là, dans mon four, il y a un petit gratin qui m'attend, là, depuis tout à l'heure.
2: Un gratin de quoi, s'il te plaît?
3: De pommes de terre, et puis, bien sûr, du fromage dessus. C'est du fromage de raclette.
2: Qu'est-ce que c'est, ton fromage préféré?
3: J'aime vraiment, franchement, tous les fromages. J'aime beaucoup le Morbier notamment.
2: Ah, le Morbier, c'est pas mal. Le Morbier, c'est pas trop de ta région, mais c'est pas mal.
4: Saint-Nectaire en force.
2: Saint-Nectaire, oui. Bon,
3: ah, Saint-Nectaire,
4: c'est bon, Saint-Nectaire, c'est bon.
2: Oui, moi, oui, c'est pas mal. Enfin, c'est vrai que le Morbier, c'est pas mal. Alors, est-ce que tu vas marquer 3 points de plus? Je te propose la question à choix multiple. Je pose la question, je te propose des réponses. Et à mon top chrono, tu auras 10 secondes pour me donner ta réponse. Alors, écoute bien. Quelle chanson arrive en tête du top 5 des morceaux les plus joués lors des enterrements en France? Une question bien joyeuse.
4: Sympa, hein?
2: Alors, je te propose...
3: C'est sympa.
2: Le Paradis Blanc, de Michel Berger. L'Hymne à l'amour, d'Edith Piaf. Puisque tu pars, de Jean-Jacques Goldman. Ou Les Sardines, de Patrick Sébastien. Top chrono, 10 secondes.
3: Puisque tu pars.

0: chanson de Jean-Jacques Goldman.
1: Oh, c'est bien.
0: C'est d'une gaieté aujourd'hui, c'est magnifique.
2: Elle nous a quittés
0: puisque tu pars. Mais grâce à ça, tu marques 3 points de plus, tu as 5, Emery.
1: Alors que c'est tellement plus simple.

0: Aïe.
1: Dis donc, ça va.
0: Non. Eh bien, c'est bien. Moi, mon candidat a marqué 3 points. Il a 5.
2: Ah oui, donc c'est à moi.
0: C'est à toi, avec ta candidate qui s'appelle Florence.
2: Oui, Florence.
0: Qui habite en Bretagne et qui a 1 point.
2: Ouais, et qui est une trouillarde.
0: Bah, enfin, qui n'est pas trouillard? J'aimerais bien voir ta tête dans un château hanté, toi, tiens.
2: Demain, c'est Halloween.
0: Et... Non, mais il m'a fait le geste Allô, quoi. Ça va, Nabila? Ça se passe bien, Nabilo? Allez.
2: Et vive le shampoing. Il paraît que tu vérifies, on va se remettre dans l'ambiance qui fait peur, moi ça me va. Elle vérifie toujours les portes. T'es une trouillarde, il paraît.
3: Oui, alors je peux pas tout le temps les portes fermées sur moi.
2: Ah ouais?
0: C'est-à-dire
3: tout le temps.
0: Tu les fermes à clé, c'est ça que tu veux dire?
3: Ah, elles sont fermées à clé. Hein. Personne, si j'ai quelqu'un qui arrive chez moi, je ferme la porte directement à clé derrière.
2: C'est une peur ou c'est où il y a quelque chose ou...
3: C'est une peur, oui, ouais. C'est une peur.
2: Je ne s'explique pas les peurs. Hein. Bon, allez, oublions la peur et partons en Thaïlande. Voilà, quelque chose qui est pur et jouissant. Voilà, c'est un de tes rêves ou tu as déjà été en Thaïlande?
3: Ah non, ça serait un rêve.
2: Ah.
3: Mais on va partir là-bas pendant notre retraite. Hein.
2: Avec Hervé, ça fait partie de vos projets, voilà, la Thaïlande. Ouais.
3: Ça fait partie de nos projets.
2: Bah écoute, je te le souhaite, t'as voyagé déjà au Maroc, en Tunisie, en Espagne, en Italie, tu adores le Maroc. Bon, bah la Thaïlande, c'est pour très bientôt. Florence,
3: ça sera pour très bientôt.
2: Nous allons jouer tout de suite et cette question qui arrive avec un QCM. Et ça vaut 3 points. Demain, nous sommes le 31 octobre.
0: Oh mon Dieu.
2: Et demain, c'est la journée mondiale de quoi? De l'épargne, s'il est bon, on sort pas. Des vampires, la journée mondiale des villes ou la journée mondiale de la citrouille pour rendre hommage à tous les légumes qui se sont vidés sans broncher. Top chrono, 10 secondes. Journée mondiale de quoi demain? Vampire, ville, citrouille, épargne, vite.
3: Les vampires.
2: Les vampires. Alors demain c'est Halloween, mais c'est aussi la journée mondiale des villes. Créée par l'ONU, qui met en avant le développement urbain durable. Bon, c'est vrai qu'on pense plutôt aux citrouilles, aux vampires, je te l'accorde, par rapport à Halloween, mais c'est officiellement la journée mondiale des villes, Florence.
0: Ça me tue, j'ai appris ça ce matin. Je ne comprends pas. Moi, je trouvais que c'était classe, la journée mondiale de la citrouille, mais bon. Là,
4: 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Gabriel. Tu brûles mon esprit.

0: Et c'est avec Gabriel de Johnny Hallyday que nous terminons les meilleurs moments d'Otakey aujourd'hui. Rendez-vous demain pour une autre sélection. On parlera parc d'attractions, hockey, voyage entre autres, avec Valérie Damido et Eric Bastien sur votre radio ici.
1: Il est 5h, Paris s'éveille et Yoann Guérin arrive.
2: Il est très en forme, Yoann Guérin. Il vous accompagne jusqu'à 6h du matin, donc c'est dans les prochaines minutes. On vient quand, nous, Valérie?
1: Oh bah nous, on revient à midi, mon chat.
2: Ah bah on va se faire une petite chasse quand même avant.
1: Évidemment.
2: À tout à l'heure.

0: Axel Red, sensualité, parfait pour bien démarrer la journée. Soyez les bienvenus.
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0: Bonjour, très bon réveil, heureux de vous savoir avec nous. C'est la grande famille ici qui se réveille ensemble avec l'équipe de Lefto. Emeline, Saveria, Mélodie, Christophe et Aude Razo. Bonjour Aude.
3: Bonjour Johan Guérin, on sera à Fort Boyard dans le journal de 5h. Parce que oui, on est comme ça. Parce que le tournage des émissions de cet été vient de se terminer. Et on a pu demander à Cyril Ferraud, le nouvel animateur, ses premières impressions.
0: Mais c'est fou, vous avez les clés de tous les lieux emblématiques.
3: Même celle de Cyril Ferraud.
0: Oh là là, c'est magnifique. Bon, tiens, Aude, sujet qui va vous intéresser parce que Valère Correa vous livre ce matin le mode d'emploi pour éviter les arnaques aux placements financiers. Explication dans 5 minutes. 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
0: Jeudi 21 mai, excellent réveil. Merci de votre fidélité. 5h. L'actu du jour, ce sont les nouvelles annonces sur le carburant.
3: Sébastien Lecornu va détailler en fin d'après-midi les nouvelles aides pour ceux qui subissent de plein fouet la flambée des prix. Alors, qui sera concerné? En tout cas, Aurélie Herbemont, le Premier ministre, a prévenu qu'il allait falloir changer d'échelle. Ce sont ses mots.
4: Toujours aucun signe d'amélioration au Moyen-Orient, alors Sébastien Lecornu est contraint de ressortir le carnet de chèques. S'il évoque lui-même un changement d'échelle, pas question d'ouvrir en grand les vannes, car les finances publiques sont déjà dans le rouge. On reste sur des mesures ciblées, uniquement pour les secteurs d'activité et les Français qui travaillent les plus en danger, prévient Bercy. Mais les aides que détaillera Sébastien Lecornu pour le mois de juin concerneront un public plus large que jusqu'ici. Le Premier ministre compte aussi se projeter sur du moyen-long terme, explique Matignon, car cette crise est amenée à durer. La philosophie du gouvernement, c'est comment l'État aide ceux qui ont le plus besoin et comment l'État aide les entreprises à aider les gens, glisse un conseiller de l'exécutif. Manière de partager avec les employeurs le fardeau de la crise qui risque de coûter au moins 6 milliards à la France.
3: Le prix des carburants et ce coup de pression des entreprises de dépannage. Elles défilent à Paris ce matin, très touchées, elles aussi par la flambée des prix. Elles viennent de toute la France. Opération Escargot sur le périphérique parisien, direction Bercy et le ministère de l'économie.
0: La pression s'accentue sur Patrick Bruel.
3: La pétition qui demande l'annulation de sa tournée dépasse ce matin les 31 000 signatures. Et voilà maintenant les élus, les maires de plusieurs grandes villes qui appellent le chanteur à ne pas se produire sur scène, Victor Maté.
5: C'est le maire de Paris, Emmanuel Grégoire, qui a réagi le premier hier matin sur France 2.
6: Face à la multiplication des témoignages, je crois que oui, il devrait faire une parenthèse dans sa carrière, le temps que la justice soit rendue.
5: Par respect pour la parole des victimes, le maire de Marseille, Benoît Payan, demande également à Patrick Bruel de ne pas venir dans la cité phocéenne pour son concert prévu le 30 octobre. Même demande du maire de Lille, il invoque la sagesse et la responsabilité le temps que la justice passe. À Nancy, Mathieu Klein en appelle, je cite, à la clairvoyance des organisateurs pour suspendre sa tournée. Même discours du vice président de la métropole du Grand Nancy, Ossine Chabira, sur France Info.
7: Cette présomption d'innocence ne doit pas s'exercer au détriment de la protection des femmes et notamment de toutes ces femmes et tous ces témoignages qui affluent de jour en jour.
5: Le maire de Brest, Stéphane Roudot, lui parle de décence. En Belgique également, demande d'annulation à Forêt, commune de Bruxelles. Tous ces élus rappellent cependant qu'ils n'ont pas le pouvoir eux-mêmes d'interdire ces concerts.
3: Des parents soulagés à Paris après l'interpellation de 16 personnes d'une école maternelle du 7e arrondissement. Coup de filet dans le scandale des violences dans le périscolaire parisien. La garde à vue des 16 personnes se poursuit ce matin. Elle est prolongée. Certaines de ces personnes sont soupçonnées de viol et d'agression sexuelle. À l'école toujours, le syndicat FSUS Nuit PP dénombre plus de 3700 fermetures de classes en maternelle et en primaire à la rentrée 2026. C'est le département du Nord qui est le plus touché devant le Rhône et la Seine-Saint-Denis. Seine-Saint-Denis où le syndicat appelle à la grève aujourd'hui.
0: À 5h03 sur votre radio ici, clap de fin sur le Fort Boyard.
3: Le tournage des émissions de cet été vient tout juste de se terminer et ici La Rochelle a pu passer un petit coup de fil au petit nouveau. J'ai nommé Cyril Ferraud, l'animateur qui prend la place d'Olivier Mine émue et enthousiaste à l'issue de ce tournage. Écoutez.
2: C'est Fort Boyard qui m'a donné envie de faire de la télé. Je l'ai dit plein de fois. C'est l'émission qui m'a fait rêver quand j'étais enfant, qui m'a donné envie de faire mon métier. Je faisais partie de la famille du Fort depuis 6 ans déjà en tant que personnage. Mais c'est une vraie responsabilité de prendre les commandes d'un navire aussi impressionnant, aussi bien rodé aussi, et beaucoup d'émotions. C'est-à-dire qu'après la première, par exemple, j'étais vraiment très ému de me dire voilà, c'est une histoire de film. De se dire, tu regardes une émission quand t'es gamin, elle te fait rêver, elle te met des étoiles dans les yeux, et des années plus tard, c'est moi qui cours avec les candidats, qui les encourage. Au-delà de ce que ça représente pour moi, c'était, à titre personnel, c'était un plaisir fou de tourner ces 9 émissions.
3: Bon, on a hâte de voir les nouveaux épisodes de Fort Boyard qui vont rythmer, Johan, nos samedi soir, j'en bafouille.
0: Je comprends l'émotion.
3: Cet été sur France 2. Adieu la grisaille, rangez les parapluies, un dôme de chaleur s'installe au-dessus de la France avec une masse d'air chaud qui nous remonte d'Afrique subtropicale. Météo France nous annonce un épisode précoce de forte chaleur avec, Johan, des températures estivales.
0: Oui, avec les maximales, par exemple, aujourd'hui, on attend entre 22 et 27 degrés sur la moitié nord, de 25 à 30 degrés au sud et localement 31, voire 33 au sud de la Garonne. Oula. Dès demain, on pourra dépasser les 35 degrés d'ailleurs dans le sud. En attendant, ce matin, les températures à Rennes, Clermont-Ferrand et Besançon, 9 degrés. À Lille, Caen, Nantes et Guéret, 10. Nous avons à Paris, Strasbourg et Tours, 11. 13 à Bordeaux, 14 à Toulouse, 16 à Bastia et 18 degrés à Marseille et Perpignan. Le soleil brille assez largement sur le pays aujourd'hui. Alors parfois, après la dissipation de brume matinale sur la moitié nord et près du massif central. Un léger voile nuageux qui est toutefois aussi présent cet après-midi sur l'est et le nord du pays.
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0: 5h06, c'est une belle journée qui s'annonce avec le soleil au rendez-vous. On prend une grande respiration et on profite ce matin avec Clara Luciani. Bon début de journée.

0: Clara Luciani respire encore. 5h09, bon réveil.
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0: Alors pas du tout, vous avez bien Aude, changé. Vous êtes c'est vous ou pas?
3: Je me
0: Benjamin
3: suis masculinisé, c'est Aude ça.
0: C'est
3: qu'est-ce
0: ça
3: qui se passe?
0: Qu'est-ce que c'est que cette... Bah écoutez, on a des petites blagues comme ça de bon matin. Bon, moi je vous propose une grande bouffée d'air frais parce qu'on a trouvé la capitale française du bonheur.
3: Ah bah on y va.
0: Ouais, c'est ouais. Selon le très sérieux Happy City Index de l'Institut pour la qualité de vie, c'est Grenoble.
3: D'accord,
0: qui est officiellement...
3: J'aime beaucoup Grenoble.
0: Bah ouais, la ville où l'on vit le plus heureux en France. Alors, au niveau mondial, la capitale des Alpes décroche une 23e place, coiffant Paris au poteau des deux petites longueurs. Et Bordeaux, qui est loin derrière, pour en arriver là, il y a eu 466 chercheurs qui ont passé 251 villes au crible. Alors, environnement, transport, accès à la culture et même le prix de l'immobilier, Grenoble brille, même si le podium mondial reste dominé par les intouchables. Intouchables, vous avez une idée ou pas?
3: C'est dans le Nord, les pays du Nord.
0: Exactement, il y a Copenhague, Helsinki et plus près de nous, c'est en Suisse. C'est
3: Genève. Alors.
0: Genève, exactement, Genève. Après, où que vous soyez, de toute façon, la radio du bonheur, vous l'avez trouvée.
3: C'est nous.
0: Ben oui, exactement, c'est votre radio ici. 5h10 dans l'actualité ce jeudi, Aude.
3: C'est la semaine de la sécurité routière au travail et des entreprises en profitent pour sensibiliser leurs salariés. On ira gonfler nos pneus, Johan, dans quelques minutes.
0: Pour la musique, on se réveille avec Eddie Mitchell et Taylor Swift. C'est le son qui arrive dans 15 minutes, mais avant, par ici les économies.
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0: Bonjour Valère Coréard.
4: Bonjour Johan, bonjour Aude.
3: Bonjour.
0: Chaque jour avec vous, un bon plan pour notre pouvoir d'achat. Aujourd'hui, vous vouliez nous parler des arnaques au placement.
4: Oui, parce qu'avec les réseaux sociaux, les faux conseillers financiers et les promesses de gains rapides, les arnaques explosent. Et le problème, c'est qu'on peut tous se faire avoir. Clairement, on voit passer des pubs pour des placements garantis, du trading miracle, des faux livrets mieux rémunérés que le livret A, ou encore des investissements en crypto-actifs avec des rendements complètement irréaliste. Donc, premier conseil, méfiez-vous des promesses trop belles pour être vraies. Quand on vous dit 8, 10, 15% de rendement sans risque, là, il y a un gros signal d'alerte. Deuxième réflexe, ne vous précipitez pas. Les arnaqueurs jouent souvent sur l'urgence. Genre, offre valable aujourd'hui, dernière place disponible, il faut investir maintenant. Un vrai conseiller financier vous laisse toujours le temps de réfléchir. Et puis, il y a une vérification très simple à faire. Regardez si la société est autorisée. L'autorité des marchés financiers, l'AMF, publie des listes noires et permet de vérifier les acteurs agréés. Ça prend 2 minutes et ça peut éviter de perdre beaucoup d'argent.
3: Valère, il y a d'autres signaux qui doivent nous alerter ?
4: Oui, plusieurs. Déjà, attention au démarchage sur WhatsApp, Telegram, Instagram. C'est pas comme ça que travaillent les établissements sérieux. Méfiez-vous aussi des faux témoignages, des captures d'écran de gains impressionnants. Beaucoup sont truqués. Il y a aussi l'intelligence artificielle qui est derrière. Autre point important, ne versez jamais d'argent vers un compte à l'étranger sans avoir vérifié à qui il appartient réellement. Et puis enfin, un conseil très simple. Parlez-en autour de vous avant d'investir. Quand on échange avec un proche, on voit souvent les choses plus clairement. Écoutez aussi la chronique d'Aude Razo sur les arnaques. Et puis, les escrocs comptent beaucoup sur l'isolement, la pression psychologique. Donc, ne restez pas seul. Vous avez déjà été confronté à une tentative d'arnaque financière. Vous avez des conseils pour éviter les pièges. Mon mail, c'est paricilleséconomies@radiofrance.com.
0: Merci beaucoup, Valère. Demain, on vous donnera la solution pour payer le parking 2 fois moins cher en vacances. Par ici les économies, le rendez-vous à votre service. Chaque matin, on parlait du rendez-vous, c'est pas vrai, on le retrouve tout à l'heure, 5h40, on va parler notamment des péages.
3: Oui, effectivement, les arnaques aux péages sont de retour, pile avant le week-end de la Pentecôte.
0: Forcément,
3: évidemment.
0: Allez, soyez avec nous, ne bougez pas.
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0: Je compte sur vous pour m'impressionner de vos talents, parce qu'on joue au garagiste ce matin.
3: Et oui, parce que c'est la semaine de la sécurité routière au travail, sujet très important puisque 440 personnes meurent chaque année lors d'un déplacement lié à leur travail, surtout sur les trajets domicile-travail. C'est donc une semaine de sensibilisation et on a décidé de la tester. On est dans la Sarthe, notre reporter ici, Max Martin, a emmené la voiture de la radio, tout simplement sur un stand pour vérifier les pneus, stand qui se trouve sur le parking de l'entreprise. Entreprise LDC à Sablé-sur-Sarthe, le géant de la volaille.
6: Bonjour.
7: J'espère que la voiture d'Issimène va bien.
6: Faut pas s'arrêter. Tu avances, tu roules.
7: Xavier Poulain, responsable mobilité du groupe LDC, c'est lui qui fait passer chaque voiture sur un petit dos d'âne, entouré de plusieurs capteurs qui s'allument à l'approche d'un véhicule.
6: Les flashs se sont allumés, on a pris des photos des quatre pneus sur les flancs, on a mesuré la profondeur des quatre pneumatiques. En quelques secondes, on fasse l'équivalent d'un check qui d'habitude est fait par un professionnel dans un garage.
7: Une action de sensibilisation gratuite pour les salariés et ô combien importante pour Xavier Poulain.
6: Les pneumatiques, c'est la donnée essentielle du contact d'un véhicule à la route. C'est l'équivalent d'une feuille A4. C'est quatre cartes postales qui vous tiennent à la route. Donc si les pneus sont usés, vous aurez moins d'adhérence et vous risquez, en cas d'intempérie, en cas de freinage d'urgence, de perdre le contrôle de votre véhicule, d'avoir un accident plus grave.
7: En France, il y a deux ans, plus de 500 personnes sont mortes sur la route pour des trajets liés au travail.
6: La sécurité au travail, c'est pas simplement sur le poste de travail. Nous, en tant qu'entreprise, on veut que le salarié rentre chez lui dans les mêmes états de santé et de sécurité que quand il est venu.
8: Et ça fait longtemps qu'elle n'a pas vu un gonfleur.
6: Depuis combien de temps vous n'avez pas vérifié la pression de vos pneus, madame ?
8: Ça fait au moins 2-3 mois.
7: Mauvaise réponse pour Anaïs, employée chez LDC. Les professionnels recommandent de vérifier la pression des pneus tous les mois environ. Et justement, cette action mise en place par son entreprise est très rassurante pour elle.
8: Je trouve ça sécurisant puisque moi personnellement je fais une demi-heure de trajet aller pour rentrer chez moi et de savoir que on pense à moi quand je rentre du travail, ça me rassure aussi.
7: Après être passé sur ce dos d'âne, les employés comme Anaïs reçoivent un QR code qu'ils peuvent scanner pour découvrir le dossier complet de l'état de leurs pneus, des pneus qui peuvent même se faire regonfler sur place, toujours gratuitement.
9: On est bon monsieur.
7: Donc la voiture de la radio Issimène va bien ?
9: Oui, elle se porte bien, vous pouvez rouler tranquillement.
7: Merci monsieur.
9: Au revoir.
0: On est rassuré. Merci à notre reporter Max Martin pour ce test grandeur nature. 5h16. Si vous avez envie de vous détendre ce soir devant la télé après une longue journée de travail, et bien Patrice Gascon a sélectionné un programme qui va séduire toute la famille, les 100 vidéos qui ont fait rire le monde entier. C'est sur Gulli, c'est présenté par Issa Doumbia. L'humoriste se confie justement ce matin dans les coulisses télé. Mais avant Couleur Montalo, c'est Eddie Mitchell. Allez.

0: Couleur Mentalo, Eddy Mitchell, 5h20, l'éphéméride de ce 21 mai. On souhaite un bon anniversaire aujourd'hui à Antoine de Maximi, 67 ans. Vous savez, c'est le monsieur qui s'invite chez vous dans son programme télé. Éric Carrière, la moitié du duo, les Chevaliers du Fiel, lui a 69 ans. Tiens, 21 mai 1904, c'est la fondation de la FIFA à Paris, avec une organisation mondiale donc du football qui se met en place. Et puis, 21 mai 1981, investiture de François Mitterrand, premier président socialiste de la Ve République.
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0: On retrouve Patrice Gascon avec ses coulisses télé. Aujourd'hui, Patrice, vous nous proposez de nous détendre devant notre petit écran. Vous avez repéré un programme proposé ce soir par la chaîne Gulli.
2: Pour présenter ce soir l'émission Les 100 vidéos qui ont fait rire le monde entier, Gulli a fait appel à un humoriste. Lequel ? Celui qui nous confie dans quoi il se réfugiait quand sa carrière n'avait pas encore décollé.
3: Moi, je me réfugiais dans la bouffe et j'avais ma recette à moi. Nuggets, camembert, mayo, Nutella. Il y a des gens qui me jugent. Respectez-moi ! J'ai besoin d'amour !
2: Et de l'amour, le public en a donné à Issa Doumbia. Il n'a plus besoin de se coltiner ce sandwich au mélange improbable. Issa Doumbia est même l'un des visages du groupe M6, alternant les apparitions sur M6, W9, Sister ou ce soir sur la chaîne Gulli, l'une des petites sœurs de M6, pour présenter les 100 vidéos qui ont fait rire le monde entier. Et ce soir, attendez-vous à une spéciale, les animaux pètent les plombs, entre des chats et des chiens complètement fous, des lamas revanchards, des dromadaires complètement toqués, Gulli nous emmène sur la piste des animaux les plus drôles de la planète. Et pour nous montrer tout cela, Issa est entourée de quatre joyeux partenaires de rire. Le chef Norbert Harrer, la chanteuse Priscilla Betty, l'ancienne Miss France et désormais animatrice Camille Serre et l'humoriste Boudère.
4: Alors que les animaux sont des humains plus vrais que nature.
5: Moi aussi je le fais ça.
4: En plateau, Issa doit domestiquer un véritable zoo.
6: Faut bien dresser les animaux.
7: Je sens qu'il y a un tournant dans ma carrière, la marche de l'empereur.
4: Et quand Boudère s'y met, c'est encore plus poilant.
8: Et là tu ramènes la mouette qui mange le poisson.
2: Issa Doumbia est comme un poisson dans l'eau à la présentation des 100 vidéos qui ont fait rire le monde entier. Mais est-ce pour autant un animateur télé comme les autres ?
9: Je suis pas un animateur de télé comme les autres parce que je viens pas du tout de ce milieu de base. Je suis comédien. J'ai fait des séries, j'ai fait du cinéma, j'ai fait des téléfilms. Et en fait, l'animation, c'est venu par hasard un peu. On m'a proposé un programme, j'ai dit oui pour rigoler. J'ai accroché et je développe de plus en plus. Et ce qui m'intéresse, c'est que je retrouve mon métier de base et ma passion de base, c'est transmettre.
2: Issa Doumbia qui va encore transmettre ce soir sur Gulli dans les 100 vidéos qui ont fait rire le monde entier. Quant à moi, je vous dis à demain pour vous transmettre de nouvelles coulisses télé.
0: Merci Patrice Gascoin, 5h23. Tiens Patrice, qui est un trailer, ça tombe bien parce que ce matin on part à la conquête du Mont Blanc avec vos petites baskets. Aude, on est nickel côté équipement, franchement on est au top. Stéphane Bern revient sur la première fois que des hommes ont gravi le Mont Blanc. La balade démarre dans 3 minutes, le temps de s'échauffer un petit peu avec Taylor Swift et son titre Hopalite.

0: Opolite, Taylor Swift à 5h27. Chaque jour avec votre radio ici, un peu d'histoire avant l'actu. Stéphane Bern ce matin, on voyage au temps où on a pris de la hauteur, 4809 mètres exactement.
1: Au XVIIIe siècle, deux hommes décident que la montagne n'est plus un décor, mais un défi. Au milieu du XVIIIe siècle, un savant genevois, Horace Bénédict de Saussure, se passionne pour les Alpes et ses montagnes qui surplombent toute la région, au point qu'il lance un défi et promet une récompense à celui qui atteindra la cime du Mont Blanc. Le pari fait son chemin et, pendant des années, quelques-uns s'y risquent, mais attention, les échecs se succèdent. Les ascensions se transforment vite en ascenseurs émotionnels. Jusqu'au 8 août 1786, Jacques Balma, chasseur de cristaux, et Michel Paccard, médecin, partent avant le lever du soleil. Les deux hommes du pays grimpent sans cordée organisée, ni matériel moderne ou carte précise.
2: C'est pas le premier de cordée qui tire les autres sur la corde.
1: Les conditions sont rudes. Ils s'enfoncent dans la neige. L'air se raréfie à mesure qu'ils s'élèvent en altitude. Mais ils vont au culot. Ils ne manquent pas d'air. Forts de leur détermination, ils avancent. Si bien qu'à 18h23, ils en viennent à bout. Pour la première fois, des hommes ont atteint le sommet du Mont Blanc. L'année suivante, le scientifique genevois de Saussure gravit à son tour le Mont Blanc, aidé de 18 guides et sûrement équipé de bonnes chaussures de randonnée. Une performance qui fera le tour des salons et propulsera la montagne sur le devant de la scène. Le sommet devient une destination et même une aventure pour laquelle certains seront prêts à payer. Ces exploits ne sont pas que de simples ascensions. C'est la naissance de l'alpinisme. Aujourd'hui encore, le Mont Blanc est un sommet mythique pour les alpinistes. Je dirais même que le Mont Blanc, c'est la crème de la crème.
0: Merci Stéphane Bern. 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Nous sommes le jeudi 21 mai, il est 5h30. Toute l'actualité en France et dans le monde, c'est le 90 secondes avec vous, Drazo.
3: Sébastien Lecornu, le Premier ministre, annoncera en fin d'après-midi les nouvelles aides pour le carburant, en priorité toujours aux professions et aux gros rouleurs très touchés par la flambée des prix. Le gouvernement pousse aussi les entreprises à proposer des aides à leurs salariés. Les petites entreprises qui souffrent de la guerre au Moyen-Orient, niveau de trésorerie tendu, voire critique dans plus d'un tiers des PME et TPE françaises, avec un impact significatif du conflit pour près de la moitié d'entre elles. C'est une étude de la PME. Les entreprises de dépannage manifestent à Paris ce matin. Il y aura à la rentrée plus de 3700 fermetures de classes en maternelle et en primaire. C'est le décompte du syndicat FSU SNUIPP. C'est selon lui le département du Nord qui est le plus touché, devant le Rhône et la Seine-Saint-Denis. Seine-Saint-Denis où le syndicat appelle à la grève aujourd'hui. Les colorants alimentaires augmentent de 14% les risques de cancer. Les conservateurs alimentaires augmentent de 24% le risque d'hypertension. Constat de chercheurs français, ils appellent à renforcer l'information du consommateur. Trois études sont publiées aujourd'hui. Est-ce que vous avez fait votre déclaration d'impôt ? Attention, si le numéro de votre département est compris entre 1 et 19, vous avez jusqu'à ce soir, 23h59, pour vous rendre sur impots.gouv.fr. Pour les autres, vous avez encore quelques jours. À suivre, aujourd'hui, le tirage au sort de Roland-Garros, très attendu, c'est à 14h. Quels adversaires pour nos Françaises et nos Français ? C'est Tony Estanguet, ex-président du comité d'organisation des JO de Paris, qui se charge du tirage.
0: L'info du jour, on tend le micro aux aides à domicile.
3: En première ligne face à la flambée des prix à la pompe, pour l'instant la profession n'a rien touché. Le guichet d'aide de l'État pour les gros rouleurs ouvre la semaine prochaine. Situation tendue pour cette aide à domicile dans le Nord. Il s'appelle Théo, bien obligé de mettre la main à la poche et rogner sur son salaire pour payer ses trajets chez les patients. C'est un reportage ici de Jeanne d'Anglejean.
4: Les prix de l'essence ont tellement augmenté que certains collègues de Théo ont tout simplement rendu le tablier.
5: C'est plus avantageux pour eux d'être en arrêt maladie, en arrêt de travail, que d'aller travailler. Les patients, ils se rendent compte qu'il y a moins d'intervenants, parce que leur prix de l'essence revient plus cher.
4: D'autres privilégient la trottinette électrique ou se déplacent à pied, mais ça a des limites.
5: Et après, les temps de route, c'est pas toujours évident, donc ils sont... En fait, c'est très compliqué d'utiliser d'autres moyens que notre véhicule personnel.
4: Et même si la Dacia Noire de Théo roule au GPL, moins cher que l'essence, les prix augmentent vite, surtout quand on fait le plein 3 ou 4 fois par semaine.
5: Pour le GPL, je cherche moins cher autour, parce que le GPL a augmenté aussi de 3-4 centimes. Ça paraît rien, mais ça fait 5 euros en plus sur le plein.
4: Alors le jeune homme fait tout pour faire baisser la facture.
5: Rouler en mode éco, respecter les vitesses au maximum, même si on est dans un métier, malheureusement, où c'est pressant.
4: Mais malheureusement, ça ne suffit pas.
5: On fait attention surtout. Je connais beaucoup de collègues qui ne vont pas profiter avec leurs enfants, c'est restreindre les budgets. Au supermarché, de toute manière, je préfère me déplacer en magasin et regarder produit par produit ce qui est le plus intéressant. Regarde au prix du kilo, au prix du litre, ce qui est le plus intéressant aussi.
4: Si les négociations avec la direction de son agence n'aboutissent pas, Théo et ses collègues n'excluent pas de faire une grève.
3: Les aides à domicile qui roulent en moyenne 1000 km par mois, on verra s'ils font partie des aides ciblées, des nouvelles aides qui seront annoncées tout à l'heure par Sébastien Lecornu.
0: Ouais, le Premier ministre qui doit prendre la parole à 17h et ce matin on pense fort à vous qui êtes aide à domicile. 5h33, la météo, c'est un avant-goût d'été. Les maximales, on attend entre 22 et 27 degrés sur la moitié nord, de 25 à 30 au sud et localement jusqu'à 33 au sud de la Garonne. En attendant ce matin, les températures à Rennes, Clermont-Ferrand et Besançon, 9 degrés à Lille, Nantes et Guéret, 10 à Paris, 11, 13 à Bordeaux, 14 à Toulouse, 18 degrés à Marseille et Perpignan. Vos messages aussi sur la page Facebook ici, dans le Calvados, à Aunay-sur-Odon, Frédéric a relevé à 5 degrés, 9 en Alsace, on salue Tania, 10 degrés à Falampin dans le nord, Merciani, 11 à Metz, ça c'est une info de Patricia, on a 12 à Bourges en ce moment, où est Nadège, 13 en Corrèze, merci Rosita, 14 dans le Pays Basque, ça c'est Marie-Laure, et puis pour ce qui est de la météo, c'est le soleil qui brille assez largement sur le pays, alors parfois après la dissipation de brume matinale sur

0: Merci à Solange et Michel, deux auditeurs de m'avoir alerté. Ce sont ces mails mensongers qui vous font miroiter un gilet jaune, un triangle de signalisation, des lampes torches, etc. Tout un tas d'outils fort pratiques si vous tombez en panne. L'escroc vous dit au début que c'est gratuit, mais finalement ce sera 1 € par carte bancaire, s'il vous plaît, parce que oui, c'est votre carte bleue, toujours, qu'il veut connaître. Faites attention.
1: Ouais, soyez toujours vigilants et on est là pour vous rappeler les bonnes pratiques. Merci beaucoup Audra Zo, chronique à retrouver sur ici.fr, page C'est pas vrai. 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

0: Les voix d'Affiletta et Francis Cabrel pour vous accompagner. Tiens, ici, vous le savez, c'est la région des territoires. On s'intéresse, c'est la radio des territoires, on s'intéresse maintenant au rôle de nos régions françaises. À quel niveau agissent-elles pour votre quotidien? On en parle avec le 1 Hebdo dans moins de 2 minutes. 5h48, retrouvons l'équipe d'ici matin pour un point sur l'actualité qui va marquer votre journée. 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Bonjour.
1: Bonjour Johan Guérin, bonjour à toutes et à tous. Bonjour Nicolas Creusel.
2: Bonjour Julie Fior.
1: L'actualité ici, en Loire-Atlantique et Vendée, c'est d'abord ce jour de deuil et de recueillement dans le quartier Port-Boyer à Nantes.
2: Une semaine après les rafales de coups de feu au pied d'un immeuble de la rue de Pornichet. Une semaine après la mort d'un adolescent de 15 ans, Elijah. Ses obsèques auront lieu tout à l'heure à la mosquée Arama, à 5 km plus au nord, un moment de profonde émotion pour tout un quartier qui retient son souffle depuis jeudi dernier. Les habitants ne vivent plus comme avant. Ils ont la boule au ventre, la peur d'entendre à nouveau les balles siffler.
3: Nous, on est là, on n'a rien demandé. On sort le matin, on travaille, on revient le soir. On a juste envie de profiter avec nos enfants dans le parc. Surtout qu'on a la chance d'avoir un grand parc à côté. Mais là, on a tous la boule au ventre. Avant, c'était un quartier populaire, mais là, on voit personne. C'est normal.

0: Personne n'a envie de laisser son enfant descendre ici parce que c'est très dangereux en ce moment. Je trouve pas logique qu'on vit et qu'on doit se cacher. Nous, tout ce qu'on veut maintenant, c'est trouver une solution de quitter le quartier, quoi.
1: On sera aux côtés de ces habitants de Pourboyer tout à l'heure, dès le journal de 6h. À 8h moins le quart, l'invité d'ici matin, Denis Talédac, l'adjoint à la sécurité à la mairie de Nantes.
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4: 5h49, la une de la presse.
5: Quelle région pour demain? C'est la question que pose en une le 1 Hebdo.
4: Ouais, et on est avec Patrice Trappier, co-rédacteur en chef du 1 Hebdo. Bonjour Patrice.
6: Bonjour.
4: Merci d'être avec nous. Le dossier du 1 montre que les Français ont bien plus confiance dans l'échelon local que national. Très concrètement, en quoi ont-ils le plus confiance aujourd'hui? Est-ce qu'ils souhaitent que l'on donne davantage de pouvoir politique et de compétences à nos régions?
6: Oui, ça c'est clair. Et puis surtout, ils ont confiance dans leur maire. 60% de cote de confiance. Quand on regarde le niveau national, 22% seulement pour la politique nationale, c'est nettement plus bas que nos voisins européens. Et après, quand on monte dans les échelons, c'est un peu moins bon que le maire, 44% pour les conseillers départementaux, 42% pour les élus de la région. Et c'est vrai que l'IFOP, l'année dernière, a produit une enquête très intéressante. Deux tiers des Français estiment que les collectivités locales n'ont pas assez de pouvoir, et même 90%, c'est énorme, trouvent que l'État est déconnecté de leur vie concrète. Je crois que c'est une demande de proximité évidente qui s'exprime, un désir d'être plus écouté, peut-être aussi la conséquence de l'éloignement des services publics, d'un monde numérique tout puissant. Je crois que les Français, ils ont envie de rencontrer leur maire au marché, chez le boulanger, lui parler, c'est un désir très ancré. Le revers de tout ça, c'est aussi que les maires font l'objet d'une incivilité croissante, comme on dit, à portée de baffe.
4: Ça c'est vrai, non, mais très clairement, on en a aussi beaucoup parlé sur l'antenne. Est-ce que les priorités budgétaires, notamment des régions, elles correspondent vraiment aux attentes réelles des Français sur le terrain?
6: Alors c'est très difficile de répondre parce que même s'il y a un certain consensus entre les régions, les orientations sont pas tout à fait les mêmes. Il y a des régions qui dépensent plus pour le social, d'autres qui coupent dans les dépenses culturelles. En gros, elles s'occupent du développement économique et des aides aux entreprises. Elles ont en charge la gestion des lycées et des transports. Certaines développent fortement l'usage des trains, par exemple. Et ça marche plutôt quand même. On voit que nombre de présidents de régions sont largement réélus. Ce qui pose problème, c'est la baisse des financements continus qui vient de l'État. Elles n'ont pas de moyens propres. Et puis, il y a des projets communs, par exemple, avec l'État. Je pense à la ligne à grande vitesse Bordeaux-Toulouse. Ouais. C'est un projet acté depuis des années. Et les élus des deux régions se battent encore pour que l'État, même si le Cornu a fait des promesses, donne l'argent qu'ils avaient prévu.
4: Ouais. Mais est-ce qu'il n'y a pas aussi de trop grandes disparités entre nos territoires? Je pense, par exemple, à la super région Île-de-France. Il y a des collectivités comme la Corse, des autres régions qui sont nées aussi des fusions. Est-ce qu'on n'est pas, d'une certaine manière, en train de créer une France à deux vitesses?
6: Vous avez raison, il y a des disparités. Vous avez cité l'Île-de-France et aussi Auvergne-Rhône-Alpes. Ce sont des niveaux de vie supérieurs à ceux, par exemple, d'Occitanie et des Hauts-de-France. Le niveau médian, par exemple, pour l'Île-de-France, c'est 25 000 euros par an. Les Hauts-de-France, 21 000. Et quand on va dans les Outre-mer, alors là, on descend jusqu'à 11 000 en Guyane. Mais le problème, c'est que les régions, elles ne peuvent pas tout réparer, elles n'ont pas l'argent pour ça. Je crois que ce qui a vraiment disparu, c'est les industries puissantes jusque dans les années 70-80 qui employaient beaucoup de main d'œuvre. Aujourd'hui, c'est beaucoup moins le cas avec les robots. Donc, effectivement, il y a les régions, mais il faut effectivement qu'il y ait aussi les départements, les communes, qui aient une solidarité entre eux pour corriger des effets, mais qui dépendent pas uniquement des collectivités ou de l'État.
4: Bien sûr. En tout cas, Patrice Drapier, merci pour cet éclairage apporté ce matin pour en apprendre plus sur le rôle de nos régions. Rendez-vous dans le dernier numéro du 1 Hebdo qui est à la une des kiosques. 5h53. Vous avez des sueurs froides en ce moment? C'est normal. C'est la période de déclaration des revenus. Est-ce que vous l'avez faite, Aude?
5: Oui, je l'ai faite dès le premier jour, figurez-vous. Je suis très bonne élève.
4: Super élève, alors franchement.
5: J'étais persuadée que j'allais gagner de l'argent, pas du tout.
4: Je suis désolé pour vous. En tout cas, remplir sa déclaration à la dernière minute, comme je le fais. C'est visiblement de plus en plus tendance. On en parle avec Muriel Jordan, juste le temps de me réanimer un petit peu parce que ça va pas trop là en ce moment. Vous pouvez me... Oui, s'il vous plaît, j'ai besoin d'un verre d'eau. S'il vous plaît, voici à bas.

0: Waterloo avec ABBA, 5h56. Notre radar des tendances est elle. Muriel Jourdan qui décrypte pour nous le monde qui nous entoure. Ce matin, Muriel, on se penche sur notre tendance à remplir notre déclaration de revenus à la dernière minute.
1: Oui, je suis celle qui vient casser l'ambiance en vous rappelant que vous devez vous tenir prêt pour...
2: Une déclaration.
1: Dépêchez-vous, faut la remplir.
2: Ma déclaration.
1: Revenu. Oui, loin d'être une déclaration d'amour, hein, celle-là. Sauf si vous êtes secrètement amoureux d'un inspecteur du fisc. Tenez-vous prêt à la remplir, cette déclaration, parce que si vous résidez dans les départements entre 1 et 19, attention, vous avez jusqu'à ce soir minuit pour déclarer vos revenus en ligne. Les autres contribuables, selon la zone, vous aurez jusqu'au 4 juin prochain pour le faire. Comme à chaque fois, à cette période, la tendance est à la procrastination, qui porte souvent sur des tâches administratives qui nous gonflent, comme la déclaration d'impôt. C'est mon cas, hein, chaque année, coïncidence de fou, chaque fois que je me connecte sur impots.gouv.fr, il est 23h57 et il me reste 3 minutes pour la faire, cette déclaration. Incroyable hein, quand même, cette coïncidence. Dans ces moments-là, je sors mon micro dans la rue pour savoir si je suis la seule ou pas. Vous vous sentez comment, vous ?
3: J'ai envie de pleurer en général. Je pense à tout ce que je peux pas faire avec ce que je paye aux impôts.
4: Et ben moi, ma mère, elle galère un peu parce que c'est avec Internet et tout, et du coup, c'est assez compliqué. Du coup, à chaque fois, elle râle.
5: C'est de la paperasse et tout, c'est un peu chiant.
3: Je suis contente de contribuer à l'efficacité de notre pays.
1: Ouais, bon, cette personne travaille sans doute au centre des impôts, là, juste à côté. En tout cas, la procrastination du mois de mai peut nous faire louper des échéances très importantes.
6: Et quand on remet cette déclaration d'impôt à plus tard, ça peut générer de l'anxiété, n'est-ce pas, Yoann Guérin ? Un blocage et même des symptômes physiques, Muriel ?
1: Oui, j'ai mené ma petite enquête auprès de Maïté Transer, psychologue clinicienne que j'ai contactée et qui revient sur les raisons possibles de cette procrastination.
7: Quand la charge psychique est déjà trop élevée, la moindre contrariété supplémentaire va devenir vraiment une montagne. Donc en fait, on ne se sent pas d'affronter cette chose-là. Après, on peut aussi mettre en avant le rapport à l'autorité. Donc c'est quelque chose qui s'impose dans votre vie, donc comme une forme d'autorité. Et donc on va rejeter l'autorité et donc repousser, aller dans cette procrastination. Ce qui est intéressant, c'est de comprendre aussi pourquoi cela peut être envahissant, pourquoi cela peut vous faire peur. Donc de comprendre l'émotion derrière, en fait.
1: Ok, qu'est-ce que vous préconisez, Maïté ?
7: Il faut prendre un petit peu de hauteur par rapport à ça, donc réussir peut-être un petit peu à dédramatiser la chose. Il faut toujours poser sa to-do list dans l'agenda. C'est-à-dire que si vous gardez votre to-do list, ça va être une charge mentale. Si vous savez, par exemple, que le mardi à 11h ou le vendredi à 15h, vous allez faire telle ou telle chose, en fait, ce n'est plus une charge mentale, car c'est posé dans votre agenda, donc vous allez le faire.
1: Bref, attendre la dernière minute pour déclarer ses impôts, c'est une tendance dont on ferait mieux de se passer, histoire d'éviter de passer de la déclaration de revenus à celle des convenus.
0: Merci beaucoup, Muriel Jourdan. Vous savez quoi, je vais la faire aujourd'hui.
1: Oui.
0: Je la ferai demain. Après-demain. Bon, écoutez, en tout cas, c'est l'équipe d'ici matin qui arrive en studio.
8: Ouais, merci beaucoup, Yoann Guérin. On vous retrouve demain matin. Moi, merci beaucoup, Muriel Jourdan, parce que je viens de me mettre un rappel sur mon téléphone. Non, pas du tout. Alors moi, je suis vraiment du genre à repousser le plus possible et de me retrouver effectivement, vous savez, au moment où il faut aller se coucher.
1: Oui.
8: Et se dire, ah mais non, j'ai pas fait ma déclaration. Et après, c'est trop tard.
9: Ma déclaration.
8: Ouais, je préfère chanter. Moi aussi,
9: voilà.
8: Comme vous,
9: mais je l'ai faite, comme ça fait un
8: non,
9: point.
8: Non, mais vous êtes organisé. Vous, au moins, vous limitez votre
9: en
8: charge
9: fait,
8: mentale.
9: Ça me stresse de pas l'avoir fait, alors j'ai pu m'en débarrasser.
8: Ah moi, j'oublie, donc je suis pas du tout stressée.
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8: Excellent doux réveil avec votre radio Ici Loire-Océan 6h. L'info d'ici, Nicolas Crozel.
11: Une semaine, jour pour jour, après la rafale de tir au pied de l'immeuble rue de Pornichet à Nantes. Une semaine, jour pour jour, après la mort d'Elijah, un adolescent de 15 ans. Ses obsèques seront célébrées cet après-midi à la mosquée à Rama, à Nantes-Nord, une victime, un enfant victime de la guerre de territoire que se livrent les trafiquants de drogue. Les auteurs des tirs ont rafalé à l'aveugle, a dit la semaine dernière le ministre de l'Intérieur, en insistant sur le fait que rien ne permet de dire que cette victime soit liée à ces trafics. Et ces tirs à l'aveugle ont semé la terreur dans le quartier où, depuis jeudi dernier, la plupart des habitants vivent cloîtrés chez eux à Naël Cagnon.
12: D'habitude, en pleine journée, on entend les enfants s'amuser, le bruit d'un ballon. Mais depuis la fusillade, le terrain de foot reste vide.
13: L'atmosphère dans le quartier, vraiment, c'est silencieux comme dans les cimetières.
12: Aména rentre d'un pas pressé. Elle a peur pour ses enfants.
13: Beaucoup de mamans sont vraiment très, très inquiètes. Moi, quand je rentre, je ne sors plus. C'est tout calme. C'est silencieux des silencieux.
12: Ça a transformé le quartier.
13: Oui, c'est venu encore ajouter une couche. Et là, cette couche-là, elle est vraiment épaisse.
12: Aujourd'hui, la mère de famille veut même déménager.
13: Je suis seule avec mes enfants. Il faut que je les protège.
12: Comme cet habitant qui ne sort plus.
14: Mais on ne peut plus. On préfère rester à la maison. Et même par la fenêtre, c'est un peu dangereux. Parce que vous imaginez, si la balle passe par le haut, même si tu es dans le salon, tu n'es pas en sécurité. Tu peux mourir à tout moment.
12: Pour l'instant, seule la présence des policiers sur les lieux du drame rassure. Là où il y a aussi des fleurs en mémoire d'Elijah.
14: Que son âme repose en paix.
12: Même si cet habitant ne sera pas aux obsèques, il aura une pensée pour lui.
14: Je sais que je ferai mon hommage dans mon cœur pour lui, pour le gamin.
12: Un jeune à qui c'est important de rendre hommage, explique Sheik.
15: C'est un moyen aussi en fait de soutenir la famille endeuillée, interpeller aussi en fait les autorités. Parce que ce petit qui est décédé là, il avait la vie devant lui. On peut être dommage collatéraux en fait.
12: Comme beaucoup, lui se rendra à la marche silencieuse organisée par la famille d'Elijah.
11: Cette marche, elle sera organisée samedi après-midi. Le rendez-vous, c'est devant le collège Rutigliano où Elijah a été scolarisé.
8: Un dramatique accident sur la route hier soir dans le secteur de Châteaubriant.
11: Une fillette de 12 ans a été tuée dans une collision frontale entre deux voitures sur la départementale 163 au niveau de la commune de Lepin. Il était 17h30. À l'arrivée des secours, l'enfant était coincé dans la carcasse d'une des voitures. Ils n'ont pu que constater son décès. Dans cette voiture, un jeune de 19 ans a également été blessé et transporté au CHU d'Angers. En face, une femme de 70 ans a également été très grièvement touchée et transportée par hélicoptère. Toujours au CHU d'Angers, la route a été coupée le temps de l'intervention des secours. Le troisième jour du procès de Martin Nye, tout à l'heure devant les assises de Nantes, l'Allemand a continué de nier hier devant la cour avoir enlevé et tué Jonathan Coulon il y a 22 ans dans un centre de vacances de Saint-Brévin. En revanche, il a longuement été interrogé sur son passé et ses penchants pédophiles qu'il assume totalement. L'audience reprend à 9h. Une vingtaine de personnes évacuées hier en fin de matinée après une fuite de gaz au Dervalière à Nantes. Une canalisation a été rompue par un engin de chantier. Un périmètre de sécurité a été mis en place le temps de l'intervention des techniciens de GRDF. Il n'y a pas eu de blessés.
8: Le secteur des éoliennes en mer y voit un peu plus clair sur la suite.
11: Après les parcs de Saint-Nazaire et de l'Île-Dieu qui sont en service chez nous, comment ça va se passer pour les prochains épisodes? Le gouvernement a promis le mois dernier qu'il y aurait d'autres éoliennes en mer. Les appels d'offres doivent être lancés au début de l'année prochaine. Avec quel cahier des charges? Eh bien ça y est, le gendarme de l'énergie a fixé les règles de l'appel d'offres, et des règles qui ont été étudiées avec beaucoup d'intérêt par les professionnels du secteur réunis en salon à Nantes en début de semaine. Yvrenet Tapon.
16: Il y a un mois, la 61e et dernière éolienne a été installée au large des îles Dieu et Noirmoutier. Ce deuxième parc des Pays de la Loire, après celui de Saint-Nazaire, produit de l'électricité correspondante à la consommation annuelle de près de 800 000 personnes, soit l'équivalent de la population vendéenne. Et si l'on ajoute les deux parcs déjà achevés de Saint-Brieuc et Fécamp, on atteint les besoins de 2 600 000 personnes. D'autres projets sont en construction au large de Dieppe et de Courseulles-sur-Mer. L'objectif de ces nouveaux appels d'offres est de passer de 2 à 15 gigawatts en 2035. Yannick Raymond, de la direction des mines qui exploite Nieu-Noirmoutier et prochainement Dieppe, est soulagé.
17: Clairement, on est une filière qui se nourrit de visibilité sur le long terme.
18: C'est une très bonne nouvelle et maintenant, ce qu'on attend, c'est que le cahier des charges en lui-même soit entièrement publié. Les lauréats vont du coup se positionner et donc on a vocation à poursuivre notre implantation en France et on va regarder avec très très grande attention l'ensemble de cet appel d'offres.
16: Dans son avis, la Commission de régulation de l'énergie recommande de garantir la concurrence pour éviter les surcoûts.
11: Et ces règles, elles viennent malgré tout rassurer le secteur. Après un ralentissement de leur activité ces derniers mois, les professionnels espèrent bien voir repartir avec ces nouveaux appels d'offres l'activité de l'éolien en mer. L'attribution des lots devrait avoir lieu au début de l'année prochaine. Après le maire de Paris, d'autres maires de grandes villes de France, dont Johanna Roland à Nantes, demande à Patrick Bruel de renoncer à sa tournée de concert. La présomption d'innocence n'empêche pas le respect de la parole de ces femmes, écrit sur X Johanna Roland. Dans l'attente de la procédure juridique en cours, le maintien de la tournée, dont une date à Nantes, serait, dit-elle, incompréhensible. La maire de Nantes appelle les organisateurs à la suspendre sans tarder.
8: Ici matin, 6h06, comment faire pour empêcher le poulpe de manger tous les homards?
11: Le sujet peut faire sourire, mais il est pris très au sérieux par les professionnels de la mer mer. Depuis 5 ans, le roi des crustacés se fait rare dans les casiers des pêcheurs, très probablement dévoré par les poulpes qui, eux, sont beaucoup plus nombreux qu'avant. L'océarium du Croisic s'est emparé du sujet. Il travaille avec des pêcheurs et des poissonniers pour tenter de contrer ce phénomène, nous explique Benoît Frémont, le directeur d'exploitation de l'océarium.
19: On a une invasion de poulpes depuis 2021, sauf que les poulpes sont des gros prédateurs de crustacés et notamment les homards. Et donc du coup, on voit une chute du homard et c'est ce pourquoi nous, on a mené cette action avec la participation des pêcheurs et poissonniers. L'idée en fait, c'est que les pêcheurs nous confient leur femelle grainée. Donc c'est une femelle qui a des œufs et qui pond ses œufs et qui largue ses larves en fait. Et au lieu de les mettre sur les étals, nous on les conserve, elles dégrainent, on élève les larves, on les redonne aux pêcheurs qui relarguent en mer. L'idée c'est de se donner de la chance et de l'espoir pour qu'il y ait un maximum de homards qui puissent survivre en mer. Puisque le taux de survie dans le milieu naturel de larves, si on ne fait rien, c'est moins d'un pour mille en fait. Moins d'une larve pour mille résiste à la prédation. En élevant les larves, on les rend plus fortes, il y a plus de maturité. Et en les relâchant avec plus de maturité, ça permet d'avoir plus d'espoir de repeuplement.
11: Marion Fersing vous en dira plus à 6h30 dans l'info d'ici leur océan. Elle nous emmènera visiter l'élevage des bébés homards à l'océarium du Croisic et c'est aussi à découvrir en vidéo sur le site et l'appli ici à la page Loire-Océan. Il est 6h07.
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8: Le jour se lève et déjà il annonce le soleil. Plein feu aujourd'hui. Il va faire extrêmement beau. Alors c'est vrai qu'il fait quand même un petit peu frais ce matin, entre 8 et 11 degrés. Prévoyez quand même votre veste ou un petit gilet, surtout si vous prenez votre vélo ce matin. Par contre cet après-midi vous allez pouvoir tomber la chemise. Les températures commencent déjà à s'envoler entre 25 et 27 degrés et ça va continuer comme ça jusqu'à la fin de la semaine où on annonce entre 30 et 33 degrés pour ce dimanche.
11: Ah ouais,
8: c'est radicalement différent.
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11: Attention. Wow.

0: Et c'est Karine Dessorinières qui a la chance de remporter les places. Qui sera avec nous le 11 juin prochain à Carquefou. Carquefou, donc, pour ce showcase très privé avec Elmer Footbeat.
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0: Et toute la journée, hein, je vous rassure, parce que vous avez été nombreux à nous appeler au 02 40 73 6000, vous allez pouvoir remporter vos places. Nous sommes le 21 mai, c'est la journée mondiale de la diversité culturelle aujourd'hui. C'est un beau prétexte en fait pour célébrer tout ce qui fait la richesse du monde. Mais nous, comme on est très chauvin, on va dire la richesse de notre territoire ici, entre les traditions austréicoles, de Guérande, les champs bretons, le vignoble muscadet, le port de Saint-Nazaire, qui a accueilli aussi le monde entier. Voilà, on a envie de célébrer cette diversité ici chez nous en Loire-Atlantique et en Vendée. Côté anniversaire, c'est la date d'anniversaire d'un très grand écrivain aujourd'hui, Romain Gary. Il est le seul écrivain à avoir reçu le prix Goncourt deux fois, en 1956 sous son nom pour Les Racines du Ciel et en 75 sous le pseudonyme d'Émile Ajar. Voilà, exactement. Je suis allée trop vite pour La Vie devant soi. Côté citation, il y en a une que moi j'aime beaucoup. S'il y a une chose impardonnable, c'est de ne pas pardonner, ou encore on ne peut pas exister sans être aimé. Si vous avez des jeunes à la maison, vous pouvez vous avancer en disant qu'aujourd'hui c'est l'anniversaire de Tom Daley. Vous savez, c'est le célèbre plongeur britannique, champion olympique de la plateforme à 10 mètres, fan de tricot. Il fête ses 32 ans et il est ultra populaire sur les réseaux sociaux. Si vous avez envie de louer un vélo pour vous déplacer en famille, c'est une bonne idée. Vous savez pas comment faire, ça tombe bien, on vous explique comment dans un instant.
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0: Et sur votre radio Ici Loire-Océan à 6h15, on adore diffuser des ondes positives avec des initiatives qui changent votre quotidien.
3: La bonne idée, c'est de laisser votre véhicule au garage et d'emmener vos enfants à vélo cargo à l'école. Oui, mais voilà, un vélo cargo de type longue taille qui permet d'emmener les unes derrière les autres jusqu'à 4 personnes, ça coûte un bras. La solution, c'est la location d'un vélo cargo fabriqué à Carquefou sur la métropole nantaise. Étienne Dreyer, responsable de la société Ethnicycle.
4: Un long tail, donc un vélo rallongé à l'arrière, tel qu'on en voit souvent, ça reste un vélo électrique rallongé. Pour vous donner un ordre d'idée, moi, ce vélo électrique, je le mets derrière ma voiture, je l'emmène en vacances. Et lorsque je suis sur des salons, pour une personne qui n'a jamais fait de vélo électrique, je la mets sur le vélo électrique, je monte derrière et on part directement. Ce sont des vélos qui sont assez fins au niveau performance, puisqu'il faut quand même pouvoir arrêter 200 kilos en descente quand même. Donc, et on a plutôt des composants premium fiables. On a nos cadres vraiment soudés, un peu comme les vélos de nos grands-parents, c'est-à-dire que c'est vraiment un cadre acier qui bouge pas et ou qui est réparable. Pour la petite histoire, on a aussi une courroie. On n'a pas de chaîne, on a une courroie comme on peut retrouver sur des motos qui nous permet d'utiliser cette transmission sur plusieurs dizaines de milliers de kilomètres. Et comme on a depuis 5 ans observé une fiabilité très importante sur notre parc de vélos, cette fiabilité nous permet de les louer à plusieurs personnes sur plusieurs cycles. Par exemple, il y en a un qui va le prendre sur 2 ans, l'autre qui va le prendre sur 3 ans derrière. Et c'est pour ça qu'on arrive à des prix assez bas. Donc dans ce package d'une centaine d'euros, il y a bien sûr l'entretien et l'assurance pour pouvoir maintenir ce modèle le plus longtemps possible.
3: L'offre locative démarre à 89 euros par mois, tout compris assurance, entretien annuel et même la livraison à votre domicile de ce vélo cargo long tail. Les formules locatives sont aussi particulièrement souples. Vous pouvez essayer, si d'aventure vous trouvez l'outil inadapté à vos déplacements, rendre le vélo sans pénalité contractuelle excessive. 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
0: Et qu'il y avoir du monde sur les routes vendredi soir, samedi midi, parce qu'il va faire beau, il va faire chaud en Loire-Atlantique et en Vendée, avec des températures estivales, c'est idéal pour profiter de la plage.

0: Bientôt la fin de semaine à Lyon. Tiens bon, il est 6h20. Vous savez, ces visages, ces sourires que l'on croise comme ça, de manière totalement éphémère, eh bien nous, on en fait un portrait tous les jours sur votre radio ici Loire-Océan, Les gens d'ici avec Romain Carré.
1: Nous sommes à Noirmoutier pour faire la connaissance de Jean-Paul. C'est un ancien cultivateur de moules et d'huîtres. Ce retraité au côté un petit peu bougon cache surtout un homme profondément attaché à l'océan et à toute une vie passée au rythme des marées.
2: J'ai commencé le métier en 1956, puis j'ai arrêté en fin 2007.
1: Qu'est-ce qui vous a donné envie de faire ce métier, de rester en contact avec l'océan? Ah oui, vous ne l'avez pas choisi?
2: Les gens de ma génération, on ne choisissait pas. Hein.
1: Alors, qui vous l'a imposé alors?
2: C'était un oncle avec qui j'étais élevé, travaillait comme apprenti, puis après, comme ouvrier, puis je l'ai laissé en 70, j'ai arrêté, je me suis mis en compte.
1: Alors, vous ne regrettez pas?
2: Je ne regrette pas, non, c'est sûr.
1: Il y a un moment marquant dans votre carrière?
2: Il y en a plus d'un. En 1970, quand toutes les suites ont crevé, il a fallu repartir à zéro.
1: Qu'est-ce qui vous donne la force à ce moment-là?
2: On faisait autre chose, en attendant qu'on ait d'autres naissances induites. Je travaillais des fois avec des copains sur les parcs ou alors dans les cabanes, parce que moi, j'avais plus de huîtres. Il a fallu attendre au moins deux ans et demi avant que ça donne.
1: C'est quoi votre lien avec l'océan sur lequel vous avez travaillé longtemps?
2: Ah, ben ça m'apporte que du plaisir. Il y a quand je suis bien. Ça me manque quand je vois tous les jeunes qui travaillent. C'est ça. Ça me fait bisquer un peu.
1: Hein. Ouais, mais vous pouvez aller faire un petit coucou à Antoine.
2: J'y vais, mais pour le plaisir.
1: Antoine, c'est votre petit-fils, Jean-Paul. Ouais. Vous êtes fier de ce qu'il fait?
2: Il aurait pu choisir autre chose, hein, mais enfin bon. Fier.
1: Vous avez toujours un œil sur lui?
2: Je les accompagne. Et puis je suis le curieux, je regarde ce qu'ils font. Enfin, j'ai bien un œil, mais je m'occupe pas de ce qu'ils font. Hein.
1: Vous donnez des conseils quand même un peu?
2: Ils les écoutent pas.
1: Il est derrière, Antoine.
2: Oui, mais ils les écoutent pas, c'est pas la peine.
1: Hein. C'est un
2: têtu? Têtu, je sais pas si c'est têtu. Non, c'était, oui, oui.
1: Ça vous a touché quand même qu'il fasse ce métier, votre petit-fils?
2: Oui, ils avaient un boulot avant. Je sais pas pourquoi il a dû s'emmerder.
1: Parce qu'il a vu certainement l'amour que vous aviez pour ce métier aussi, Jean-Paul.
2: Ah ben ça, c'est possible, hein, mais c'est pas un métier facile. Il n'y a pas de dimanche, il n'y a pas de jour férié, il n'y a pas d'heure. Il faut suivre les marées. On va croire que c'est si simple que ça.
1: Oh non, je ne crois pas que c'est simple.
2: Bon, mais avec la nature, c'est pas simple. Hein. Toutes les suites peuvent crever, ou les moules, ou donner ça à une moule, ne pas prendre sur les cordes. On a connu ça, hein. Hein, j'ai connu les moules crever en 24 heures. Toute la production était crevée, hein, en je ne sais pas en quelle année. Hein.
1: Comment il a évolué techniquement, ce métier?
2: Progressivement. Ça vient pas du jour au lendemain. On a commencé avec des petites plates en bois, après des plates en alu, des petits moteurs, maintenant des gros moteurs, alors que nous, on pêchait tout à la main. Hein.
1: Votre rapport maintenant avec l'océan, donc ça vous manque vraiment terriblement. Il faut absolument que vous y alliez.
2: Ça me manque un peu, mais enfin, comme je ne suis pas capable, pour ces raisons. Hein.
1: Ouais, mais vous pouvez pas vous empêcher d'y aller.
2: Non, mais je vais avec les autres. Il y a temps pour tout. Hein.
1: Avec Jean-Paul, on sent l'amour du métier et de la mer toujours bien présent. Un personnage authentique, franc et finalement très attachant.
0: Et en parlant de la mer, le musée de la marine de Mindin à Saint-Brévin-les-Pins sera ouvert de 18h30 à 22h dans le cadre de la nuit des musées. Et c'est totalement gratuit ce samedi 23 mai.

0: Zaz, mon sourire sur votre radio ici, Loire Océan Scorpion aujourd'hui et demain ça va être marquant pour vous, Verseau attention, une discussion peut tout changer, le détail de votre horoscope c'est juste avant le retour de l'actu d'ici à la nuit.
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0: Et sur votre radio ici Loire-Océan, tous les matins, on détaille votre horoscope avec Catherine Billet. Quelle tendance alors pour aujourd'hui Catherine ?
4: Avec la lune au lion, c'est le feu, c'est du rouge.
5: Bélier, vous aimerez ce jeudi qui renforce en vous l'envie d'aimer et de l'être en retour.
6: Taureau, une rencontre possible, même si aujourd'hui vous endossez le rôle de chef de famille.
7: Gémeaux, autorisez-vous à ne pas suivre la même route que d'autres, quitte à surprendre.
8: Cancer, il est important de tenir compte de vos ressentis. Vous en ferez dans la réalité de très belles choses.
9: Lion, plein feu sur votre ego, sur votre côté solaire. Vous êtes ambitieux, vous êtes bien parti.
10: Vierge, c'est une priorité, vous apportez la sécurité qui vous manque.
11: Balance, vous allez adorer, on vous prend par la main et vous allez loin.
12: Scorpion, une journée marquante, demain aussi, avec un enjeu lié à votre vie d'homme, de femme, adulte.
13: Sagittaire, ce qui vous anime, c'est enrichir vos connaissances, voir d'autres paysages et d'autres têtes aussi.
14: Capricorne, en face de vous, des personnes aussi ambitieuses que vous et vous cherchez à faire la différence.
15: Verseau, c'est la période du mois au cours de laquelle vous avez un rendez-vous clé, une discussion majeure.
16: Cher poisson, deux choses, allégez votre emploi du temps et soignez votre forme en général.
17: Et pour nous tous, de l'amour à chaque coin de rue.
0: Merci Catherine Viguier, on vous retrouve tous les matins sur votre radio ici Loire Océan. Et d'ailleurs si vous avez raté votre signe, vous pouvez retrouver les prévisions de Catherine Viguier sur notre site internet ici.fr. 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
0: Le jour se lève à Rezé, à Chalands, à Saint-Gilles-Croix-de-Vie. Vous enfilez vos chaussures en silence pour aller prendre soin des autres. Ce matin, c'est pour vous qu'on démarre ici Loire-Océan à la radio, sur votre DAB+, ou encore en continu sur notre fameuse application gratuite. Et dès 6h30, à la télé pour ne rien manquer de l'info d'ici. Bonjour à toutes et à tous. Bonjour Nicolas Creusel.
18: Bonjour Julie Fier. Bonjour à vous.
0: L'info d'ici Loire-Océan dans un instant, ou comment pêcheurs et poissonniers se mobilisent là avec l'Océarium du Croisic.
18: Et une mobilisation pour sauver le homard. Il y en a de moins en moins au large de nos côtes, dévoré par le poulpe qui lui est de plus en plus présent. Or le homard, ça fait quand même partie des crustacés les plus prisés des amateurs de poissons. On va vous raconter dans un instant cette expérimentation qui est donc mise en place pour tenter de contrer ce phénomène. Sauver le homard face au poulpe, c'est juste après le tour de l'actu en France et dans le monde. On retrouve Aude Razeau pour l'actu résumé en 90 secondes.
19: Le Premier ministre Sébastien Lecornu annoncera en fin d'après-midi les nouvelles aides pour le carburant. Priorité toujours aux professions et aux gros rouleurs très touchés par la flambée des prix. Et coup de pression ce matin des entreprises de dépannage. Les remorqueuses défilent à Paris, elles viennent de toute la France. Trois ONG attaquent l'État en justice pour dénoncer, je cite, une carence fautive dans la lutte contre les PFAS. Elles soupçonnent l'État français d'avoir eu connaissance de la contamination depuis plus de 15 ans et des risques associés à ces polluants éternels massivement utilisés dans l'industrie chimique. À l'école, le syndicat FSU SNUIPP dénonce plus de 3700 fermetures de classes en maternelle et en primaire à la prochaine rentrée. C'est 60% de plus que l'an dernier selon lui. Le gouvernement invoque la baisse démographique, 120 000 élèves en moins, un prétexte selon le syndicat. La garde à vue est prolongée pour les 16 personnes d'une école maternelle parisienne interpellée hier. Coup de filet dans le scandale des violences dans le périscolaire à Paris. Plusieurs familles font part de leur soulagement. Ranger les doudounes et les parapluies, un dôme de chaleur s'installe sur la France. Les 30 degrés vont être dépassés dans le sud-ouest et ils gagneront cette semaine le reste de la France. Clap de fin sur le Fort Boyard. Le tournage est terminé pour les émissions qui seront diffusées sur France 2 cet été. Et ça a été un plaisir fou pour Cyril Ferraud, le nouvel animateur du jeu. Il remplace Olivier Mine. Il réagit à notre micro ici.
18: Et on regardera ça le samedi à la télé. Cet été, et ça sera sympa. Aude Razeau, merci beaucoup. On vous retrouve tout à l'heure à 7h30 dans l'info d'ici l'Océan. Direction maintenant l'océan, le long de la côte atlantique, où depuis 5 ans, il y a de moins en moins de homards qui sont ramenés par les pêcheurs après leur sortie en mer. Des homards très probablement dévorés par les poulpes qui, eux, sont de plus en plus présents. Alors l'Océarium du Croisic travaille avec des pêcheurs et des poissonniers pour tenter de contrer ce phénomène. Marion Fersic, vous vous êtes rendu au Croisic à la rencontre de ces acteurs mobilisés pour sauver le homard, de moins en moins présent dans le casier des pêcheurs.
20: Et l'un de ceux qui le constate au quotidien, c'est Ludovic Toby, à la tête de l'un des trois bateaux qui pêchent le homard au Croisic.
21: Ils pêchaient 100 homards avant, quoi. 100 homards par jour, et maintenant, si on en pêche 25 par jour, on est content, quoi.
20: Alors quand ils remontent des femelles grainées, c'est-à-dire pleines d'œufs, ils les confient désormais à l'Océarium.
22: Donc là, si on se rapproche, on va pouvoir découvrir les petites larves de homards qu'on est en train d'élever.
20: Dans de grandes cuves au sous-sol que nous montre le directeur d'exploitation, Benoît Frémont.
22: On les fait grandir ici pour qu'elles soient plus grandes, plus fortes. Et ça permet en fait d'avoir potentiellement plus de chances de survie dans le milieu naturel.
20: Une fois bien nourri, pendant plusieurs semaines, avec des artémias, des mini-crustacés que l'Océarium va chercher juste à côté dans les marais salants, les minuscules homards sont prêts à retourner à la mer.
22: Ils ont déjà des pinces en fait, ils vont pouvoir se poser et marcher au fond. Sinon en fait, la larve circule avec les courants, avec vents et marées, hein, j'ai envie de dire.
20: Et elle est beaucoup plus vulnérable face à ses prédateurs, le poulpe, mais aussi de nombreuses autres espèces.
22: Moins d'une larve pour 1000 dans le milieu naturel résiste. Nous, on estime que sur les larves qu'on va élever, on a un taux de plus de 20% de réussite.
20: C'est-à-dire plus de 200 fois plus de chances que le homard survive.
22: Je vais vous montrer ensuite quand ça grandit.
20: Un peu plus loin se trouvent les bassins où les femelles homards attendent d'être rendues à ceux qui les ont pêchées, comme Ludovic Toby.
21: Je trouve que c'est bénéfique parce que les larves, on les remet à l'eau après. Ils nous les redonnent en bidon et on les remet à l'eau. Et après, les homards, nous, on les met à la vente. Donc, c'est pas comme si on touchait pas l'argent du homard, quoi. Je trouve que c'est bien pour tout le monde, quoi.
20: Parce que derrière l'enjeu de la protection de la biodiversité, il y a aussi un enjeu économique pour ceux qui vivent de cette pêche.
21: Bon, on a de la chance qu'il y a du prix, la rareté fait le prix, mais bon, il faudrait en pêcher un peu plus, quoi. Et c'est notre gagne-pain, c'est ça qui nous fait vivre, donc ouais. Plus il y a de homards, plus tout le monde est content, je pense.
20: Comme l'an dernier, ce sont des milliers de mini-homards qui vont être remis à la mer dans quelques semaines. Il faudra ensuite attendre 5-6 ans avant de savoir si c'est efficace.
18: Et l'élevage des bébés homards à l'Océarium du Croisic, c'est aussi avoir en vidéo sur le site et l'appli, ici à la page Loire Océan, le reportage de Marion Fersing.
0: Dans l'actualité également, ce matin, Nicolas, ce tragique accident hier soir près de Châteaubriant.
18: Un choc frontal sur la commune de Le Pin. Une fillette de 12 ans est morte dans cet accident qui a également fait 2 blessés graves. Un jeune homme de 19 ans et une femme de 70 ans. Dans le journal de 7h, nous en reparlerons. On reviendra également tout à l'heure sur la vie des habitants de Port-Boyer à Nantes, une semaine après les rafales de tir qui ont coûté la vie à Elijah, cet adolescent de 15 ans, tué donc d'une rafale de coups de feu. Les obsèques d'Elijah auront lieu cet après-midi à Nantes.
0: 7h-25, je suis ravie de vous annoncer aujourd'hui du soleil pour cette journée, pour ce jeudi 21 mai. Du soleil vendredi, du soleil samedi, du soleil dimanche, avec des températures qui commencent déjà à grimper. Je ne sais pas, vous avez pas saisi déjà hier en fin d'après-midi ce petit changement là, ce petit réchauffement. Donc pour ce matin, ça reste, on peut dire, frais quand même, hein. faut s'habiller. On a entre 8 et 11 degrés, on a 10 degrés à Carquefou par exemple, à Châteaubriant, à Châlons ou encore la Roche-sur-Yon. Et cet après-midi, ça va grimper entre 26 et 27 degrés.
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0: Ah, ça sent le barbecue hein, entre amis, ça sent les courses de dernière minute, le petit apéro improvisé avec modération évidemment, pour fêter ce week-end estival en Loire-Atlantique et en Vendée.

0: Sous les jupes des filles avec Alain Souchon, 7h20.
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0: Et le marché de Beauvoir-sur-Mer en Vendée sous les Halles se prépare, ça se met tout doucement en place. Ouverture à partir de 8h, vous sentez là les caisses de fraises, les bottes de radis. On pense à vous là en pleine prépa sur le marché Ici Loire-Océan, bonjour. Et Ici Sport, c'est pour tout savoir de l'actu sportive d'ici. Et ce soir, Jean-Jacques Lester, il y a une grande soirée qui se prépare avec tous ceux qui ont brillé chez nous, dans notre région, dans le monde du sport évidemment.
3: C'est soirée de gala ce soir à la Chapelle-sur-Erdre avec la cérémonie des médailles 2026 au Creps des Pays de la Loire. Aude Régade, directrice du Creps Pays de la Loire. Là, on continue d'éclore les nouveaux talents du sport.
4: C'est la célébration de tous nos sportifs de la région des Pays de la Loire, qu'ils soient champions d'Europe ou champions du monde en bronze, or, argent. L'idée, c'est de célébrer tous nos athlètes méritants et à fort palmarès de mai à mai tous les ans, et c'est donc notre quatrième cérémonie que nous passons à célébrer nos champions. On a cette chance d'avoir un palmarès et une diversité de sports représentés avec par exemple Félix Rondin en canoë kayak, où on a aussi de l'aviron. Et puis aussi, on a des champions d'Europe et des jeunes en devenir, avec peut-être parler de Dejan O'Toole, qui effectivement a été dans le relais U23 et les 400 mètres particulièrement remarqué, et qui fait partie des grands espoirs à venir de l'athlétisme.
3: Est-ce que il y a des disciplines où la région brille particulièrement?
4: On a cette chance d'avoir une grande diversité, puisque je vous ai parlé déjà effectivement d'aviron, de canoë kayak, de tennis de table, et également quelque chose d'assez fort. Effectivement, le tennis de table, l'athlétisme sont des éléments où on se démarque particulièrement, sans oublier évidemment tout ce qui relève du para. Et on a la chance d'avoir effectivement des personnes qui se distinguent, comme Charles Nock, mais aussi Pauline Beaufour, qui sera par exemple présente et médaillée, ou Abdou, notre champion local. Alors Charles Nock a été médaillé d'or aux Paralympiques en badminton, et donc effectivement concourra pour les prochains Jeux Olympiques. Ici, on forme les champions, on forme l'avenir. Donc effectivement, ils sont peut-être pas toujours connus du grand public, mais ça va venir. Alors Charles a quand même une médaille d'or aux Paralympiques, mais on en aura d'autres. Mm-hmm. Garantie des médailles pour 2028, 2030 et 2032 évidemment.
3: Et Pauline Dufour?
4: Pauline, c'est pareil. Nous avons la chance d'avoir un pôle France para-badminton qui permet effectivement que nous ayons les meilleurs paralympiques du badminton qui se forment chez nous. On fera une séquence focus souvenir sur les derniers Jeux, parce qu'on pense qu'effectivement on n'a jamais de représentants aux Jeux d'hiver, et nous en avons eu. Donc on aura la chance d'avoir le couple des Kovalev qui s'entraîne en patinage à Angers et qui sera là pour témoigner de leur retour des Jeux.
3: Aude Régade, directrice du Creps Pays de la Loire à la Chapelle-sur-Erdre. Ce soir, on célèbre les sportifs ligériens médaillés pour finir la saison en beauté.
0: Et d'ailleurs, Jean-Jacques, ça remporte un franc succès, parce que ça affiche complet depuis déjà un bon moment. Ici matin, quasiment 7h moins le quart, jusqu'où vous êtes prêt à aller pour avoir votre poule avec vous, la faire vivre dans votre salon, lui mettre une laisse? La poule, votre nouvelle amie, attention aux dérives. On en parle avec le docteur Pierre Fabin dans un instant.
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0: agit énormément avec l'humain, mais l'a transformé en chien d'appartement. C'est ce qu'on appelle un déni de besoin d'espèce. Une poule n'a strictement rien à faire sur un canapé ou sur du parquet. C'est un oiseau qui a un besoin viscéral dicté par son ADN de gratter la terre, de picorer des insectes et de prendre des bains de poussière pour entretenir son plumage et se débarrasser des parasites. L'enfermer dans une maison, même avec tout l'amour du monde, c'est la priver de ses comportements naturels les plus primaires et générer chez elle un stress profond.
1: Ouais, donc au-delà de l'aspect ridicule quand même, docteur, est-ce qu'il y a un vrai danger médical pour l'oiseau ?
0: Et oui, le danger médical est énorme. Une poule ne contrôle pas ses sphincters de la même manière qu'un chien ou qu'un chat pour se retenir. Son métabolisme fait qu'elle fait des besoins environ toutes les 15 à 30 minutes. Son anatomie est conçue pour que les fientes tombent directement au sol. En lui mettant une couche, vous plaquez en permanence ses fientes qui sont très acides et chargées en ammoniac contre sa peau et son cloaque. Le résultat est désastreux, elle perd les plumes et de redoutables infections bactériennes peuvent s'installer. Sans oublier que cet accessoire l'empêche physiquement de pondre un œuf correctement.
1: Alors, on l'a évoqué déjà la dernière fois avec vous, docteur Pierre Fimbin, cette fameuse maltraitance passive, juste voilà pour le confort de notre salon. Alors, comment faire si on aime passionnément sa poule, et qu'on a envie de la câliner au quotidien ?
0: La solution, c'est d'aller chez elle, plutôt que de l'obliger à vivre chez vous. Le véritable amour pour un animal, c'est de respecter sa nature profonde. Offrez-lui ce qui la rendra vraiment heureuse. Un beau poulailler sécurisé dans le jardin, avec un grand parcours en herbe et une copine, car la poule est un animal très grégaire qui déprime quand elle est toute seule. Rien ne vous empêche de mettre un transat au milieu de l'enclos pour lire un livre. Vous verrez que vos poules viendront très naturellement se poser sur vos genoux ou vos épaules pour se faire caresser.
1: N'oublions pas que nous devons vivre avec nos animaux, vivre ensemble en se respectant, pas en imposant notre mode de vie. Oui, évidemment, on parlait de la poule, hein, pas de la moule. Bon. C'est une journée spéciale Elmer Footbeat aujourd'hui.
2: Ah oui, tiens.
1: Il y a une comédie musicale aussi en Vendée, ça tombe bien. Il y a la fête de la nature aussi. Vous allez voir, Hervé Marconi arrive dans quelques instants. Il a préparé une sélection pour nous, pour pouvoir s'occuper ce week-end en Loire-Atlantique.

0: Toto Africa, c'est Ormandie sur votre radio, ici Loire-Océan. On fait quoi en Loire-Atlantique et en Vendée? La sélection d'Hervé Marchioni.
1: Vous avez donné dès 6h, Julie, le coup d'envoi de notre journée spéciale Elmer Footbeat. Toutes les heures, on vous offre vos places VIP pour le showcase d'Elmer Footbeat. Ce sera le 11 juin prochain.

0: 40 ans de scène, ça se fête, ça valait bien une émission spéciale le 11 juin, donc entre 17h et 19h, avec Jean-Jacques Lester et Elmer Footbeat, bien sûr, suivi d'un showcase au Carquefood Hall à Carquefou.
1: C'est la cuisière de Jules Leclerc, cette fille-là, ouais, je la prendrai bien sauvagement au bord du tapis roulant.
0: Et donc aujourd'hui, toutes les heures, eh bien, on vous offre vos invitations VIP pour ce showcase d'Elmer Footbeat à Carquefou. Alors, si vous décrochez pas le précieux pass VIP, on vous invite quand même. Mais il faut vous inscrire dardard sur ici.fr parce qu'on ne peut pas pousser les murs et vous êtes déjà très nombreux pour ce showcase. Je vous le rappelle, et l'émission spéciale également, Elmer Footbeat, le 11 juin à Carquefou.
2: Oui, c'est vrai qu'en cette journée dédiée à Elmer Footbeat, vous remportez vos places pour être au plus près de ce groupe mythique qui a vu le jour en 1986 à Pierriac-sur-Mer. La tournée Belle, Belle, Belle, comédie musicale qui reprend les tubes de Claude François, arrive en Vendée. Voilà qui doit vous ravir, Hervé, vous qui nous chantez en boucle Alexandre et Alexandra, c'est vrai, dans l'Open Space. La fête de la nature commence aussi aujourd'hui.
0: Ah, j'ai plus d'appétit qu'un barracuda, barracuda. Oui, Belle, Belle, Belle, c'est la nouvelle comédie musicale de la compagnie Trabuco. Un voyage dans un tourbillon de musique et de danse et de bonne humeur. Alors, beaucoup de clo-clo, c'est vrai, mais pas seulement. Le spectacle fait revivre l'esprit festif et glamour des années 60, 70, même 80, avec des airs inoubliables et des artistes qui ont fait briller vos soirées et rythmer vos plus beaux souvenirs. Belle, Belle, Belle, c'est demain 15h à l'espace culturel Le Clouzy de Longeville-sur-Mer. Prix des places, 29€. La fête de la nature, je vous en ai déjà parlé parce que c'est ce week-end avec de nombreuses animations tout près de chez vous, comme ces visites gratuites de la Maison du Lac de Grandlieu à Bouay au programme découverte des espaces, visites, stands animés par des associations partenaires, observation du lac de Grandlieu et de sa biodiversité depuis la terrasse du pavillon. Une bonne occasion pour profiter d'une sortie nature en famille ou entre amis aux portes de Nantes. Samedi 23 et dimanche 24 mai, visite gratuite de la Maison du Lac de Grandlieu, c'est à Bouay.
2: Et je vous rappelle aussi que ce week-end, c'est l'ouverture des musées gratuitement le soir parce que c'est la nuit européenne des musées. Il y a énormément de musées qui participent en Loire-Atlantique et en Vendée. Donc ça, c'est plutôt chouette.

0: ma drôle de vie, Véronique Sanson. Vous avez du mal à vous exprimer en public, encore plus quand on vous agresse. Vous savez, vous arrivez à trouver vos mots, les bonnes phrases, mais bon, trop tard, c'est passé. Soyez rassurés, vous n'êtes pas seul. Il y en a plein comme vous, Paul Mirabel par exemple, Élodie Pou. Ils vont vous rassurer juste avant le retour de l'actu locale à 7h.
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0: Et comment répondre intelligemment quand on est agressé bêtement? La réponse avec les humoristes d'ici, Fred Ballard et l'humour en tube.
9: Je les aime tellement. Le hater misogyne, pseudo, toutes les mêmes. Phrase fétiche,
10: les préliminaires ça sert à rien.
9: Eh ben glisse sur le toboggan de la piscine quand il a pas encore été mouillé, tu m'en diras des nouvelles.
11: Voilà, comme quoi on peut s'amuser follement avec un internaute agressif. Hein, il suffit de l'emmener à la piscine. Donc suivons les bons conseils d'Élodie Pou et fendons-nous la poire avec un haineux misogyne de compète.
9: Alors lui, son occupation favorite, c'est de dire aux femmes qui portent une jupe que la jupe est trop courte. Nota bene, l'homme qui reproche aux femmes d'avoir quelque chose de trop court a bien souvent lui-même
12: le même problème.
9: Et enfin, pour finir, la hater féministe. Pseudo, patriarcat égale caca. Comme dirait une tour jumelle un 11 septembre, « Hey, c'est moi ou ça vole pas haut ?»
11: Ah bon, c'est sûr que c'est pas sur les réseaux sociaux qu'on repère les futurs prix Nobel, quoique hein, un certain Donald T. s'accroche à l'idée. Quoi qu'il en soit, on le sait, c'est pas en étant agressif qu'on arrive à ses fins.
13: Une phrase qui dit « la violence ne résout rien ». Alors je pense que la phrase exacte, c'est « ma violence ne résout rien ». J'ai fait me battre là d'ailleurs, il y a pas longtemps, et j'ai voulu faire comme dans les films. Je dis « ouais, c'est à moi que tu parles ». Il m'a dit « oui, c'est à toi que je parle ». J'ai dit bon, ok, c'est juste pour être sûr.
11: Quelle belle leçon de Paul Mirabel qui nous rappelle que quand on a la musculature d'un yaourt 0% et l'envergure d'un cure-dent, mieux vaut faire des vannes que se prendre des mandales. Humour épais, telle est notre devise.
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0: 1991, Michael Jackson chantait Black or White, Scorpion Wind of Change et Elmer Footbeat, Daniela. Et on vous invite, oui, à un showcase privé le 11 juin prochain à Carquefou. À Carquefou, précisément, vous allez pouvoir approcher le groupe de près. Vous allez pouvoir poser toutes vos questions. 02 40 73 6000 pour pouvoir assister à ce showcase privé entre 19h et 20h.
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0: Bon réveil, bonne route avec votre radio locale, ici Loire-Océan. 7h, le retour de l'info locale, Nicolas Creusel.
14: La vie a changé, brutalement changé, dans le quartier Port-Boyer à Nantes depuis une semaine, depuis ces tirs d'armes à feu en rafale. Par des jeunes qui se sont enfuis en scooter, une guerre de territoire sur fond de trafic de drogue, mais avec des conséquences dramatiques, puisqu'un adolescent de 15 ans a été tué, il s'appelait Elijah. Deux autres gamins de 13 et 14 ans ont été blessés. Les obsèques d'Elijah, dont on ne sait pas hein, s'il y a un lien avec le trafic de drogue, ces obsèques seront célébrées dans une mosquée nantaise cet après-midi. C'est une étape dans le deuil partagé par tout un quartier où la peur a pris le pas sur tout le reste. Le parc est déserté, tout est silencieux. Plus personne ne vit dehors. Écoutez ce que nous a confié ce riverain au micro ici Loire-Océan d'Anaël Cagnon.
15: Je suis père d'une petite fille de 3 ans. J'étais en garde partagée d'une semaine sur deux. Là, sa mère elle m'a dit que j'aurais pas mon enfant parce que c'est trop risqué. Bah, chose que je comprends. Là, à cause de la situation, je peux pas avoir mon enfant pour l'instant. Nous, on est là, on n'a rien demandé. On sort le matin, on travaille, on revient le soir. On a juste envie de profiter avec nos enfants dans le parc. Surtout qu'on a la chance d'avoir un grand parc à côté. Mais là, on a tous la boule au ventre. Avant, c'était un quartier populaire, mais là, on voit personne. C'est normal. Personne n'a envie de laisser son enfant descendre ici parce que bah, c'est très dangereux en ce moment. Bah, je ne trouve pas logique qu'on vit et qu'on doit se cacher. On ne peut pas rester là comme ça. Nous, tout ce qu'on veut maintenant, c'est trouver une solution de quitter le quartier, quoi.
14: Alors, quelle réponse apporter à ces habitants qui sont démunis dans ce quartier de Port-Boyer à Nantes, des habitants qui vivent dans la peur, encore choqués par ces coups de feu, ces rafales de la semaine dernière? Ou bien on posera la question à notre invité dans trois quarts d'heure, Denis Talédek, adjoint à la sécurité. Il sera en direct dans le studio d'ici matin à 8h moins le quart, alors donc que les obsèques d'Elijah ont lieu cet après-midi à Nantes.
0: Le choc, Nicolas, a été très violent, selon les pompiers.
14: Un choc frontal sur la départementale 163 hier vers 17h30. On est entre Châteaubriant et Candé dans le Maine-et-Loire, sur la commune de Le Pin. Deux voitures face à face et un bilan terrible. Une adolescente de 12 ans est morte. Deux autres personnes ont été grièvement blessées. Un jeune homme de 19 ans et une femme de 70 ans qui ont été hospitalisées au CHU d'Angers. Martine Naille assume ses penchants pédophiles et en parle même de manière assez volubile devant la cour d'assises de Nantes. Par contre, l'accusé continue de nier tout rôle dans l'enlèvement et le meurtre de Jonathan Coulon. Il y a 22 ans, l'enfant avait disparu en pleine nuit alors qu'il était dans un centre de vacances de Saint-Brévin en classe de mer. Le procès de Martine Naille reprend ce matin devant la cour d'assises, troisième jour. Ce ressortissant allemand a été condamné plusieurs fois dans son pays pour des faits similaires.
0: Du nouveau pour les usagers des transports en commun dans la métropole nantaise.
14: Dès le 3 juin prochain, l'appli Naolib va faire peau neuve en plus du trafic en temps réel et des itinéraires pour les bus et les trams. Vous y trouverez les infos vélo, trottinette, parking relais pour votre voiture. Bref, un tout en un censé simplifier la vie, Marius Delaunay.
10: Il aura fallu plus de 2 ans et demi de travaux pour lancer cette application unique. Ça peut paraître long, mais c'était un vrai défi logistique pour Bertrand Affilet, le vice-président de Nantes Métropole et nouveau président de la Sémitane.
12: Faire plus simple, ça demande du temps. Et en général, si on veut vraiment que ça soit simple pour l'usager, c'est très compliqué pour ceux qui mettent ça en place.
10: Et puisqu'il faut réunir en fait sur une seule et même plateforme tous les opérateurs qui gèrent au quotidien les transports en commun.
12: C'est plus simple, une seule entrée, un seul document. Et puis après, vous naviguez, vous utilisez, vous passez d'un mode de déplacement à un autre.
10: Et en ouvrant la nouvelle application Naolib, on tombera donc directement sur une carte interactive avec les arrêts de bus, de tram les plus proches. Elle affichera aussi les parkings relais pour garer sa voiture à Orvault, Rosé, à Saint-Herblain, avec en plus le nombre de places en temps réel.
16: Moi j'ai un vrai souci, il faut qu'on s'adresse aux automobilistes. Donc Simon Citeau, je suis vice-président en charge des mobilités à la Métropole. L'une des grosses plus-values de cette application, c'est aussi de se dire, finalement, demain, dans mon choix d'itinéraire, je peux me rendre compte que en utilisant le parking relais, finalement, c'est pas forcément plus long. Un petit bout en voiture, plus les transports en commun.
10: Et la nouvelle plateforme permettra justement d'acheter tous ces titres de transport au même endroit, avec le même identifiant et le même mot de passe.
14: Et pour le côté pratique, sachez que si vous avez déjà, dans votre téléphone, l'actuelle application Naolib, elle se mettra à jour toute seule le 3 juin prochain. Patrick Boël n'est pas le bienvenu à Nantes, c'est le sens du message posté sur le réseau social X par la maire de Nantes, Johanna Roland. Patrick Boël visé par plusieurs plaintes pour agression sexuelle, dont une plainte pour viol déposée par l'animatrice télé Flavie Flamand. Dans l'attente de la procédure juridique en cours, le maintien de sa tournée, dont une date à Nantes est prévue, serait incompréhensible, dit Johanna Roland, qui estime que la présomption d'innocence n'empêche pas le respect de la parole de ces femmes. Fin de citation. Le préfet de Vendée fait la chasse au protoxyde d'azote, ce gaz hilarant qui se vend en bonbonne. L'usage a été détourné par les jeunes comme un euphorisant dans des soirées, mais avec des risques pour leur santé. La préfecture de Vendée vient donc de publier un arrêté qui interdit la consommation, la détention, le transport et le dépôt de protoxyde d'azote sur l'espace public jusqu'en septembre prochain. En clair, durant toute la saison estivale, une période où la Vendée accueille des dizaines de milliers de touristes. Un nouveau prêt à taux zéro à destination des jeunes éleveurs des Pays de la Loire. C'est la région qui lance ce dispositif. L'idée, c'est de les aider à s'installer dans un contexte où on a besoin de relancer l'agriculture locale. La région propose une aide de 25 000 euros par projet.
0: Ici matin, 7h05, les fabricants d'éoliennes en mer attendent beaucoup des prochains mois pour que leur activité reparte.
14: Le secteur a subi en effet un brutal ralentissement d'activité après les projets de Saint-Nazaire et de Lille-Dieu, les parcs en mer qui sont désormais en service. Or, le gouvernement a annoncé le mois dernier qu'il voulait créer d'autres parcs offshore, c'est comme ça qu'on les appelle. Eh bien, ça y est, le gendarme de l'énergie vient de publier le cahier des charges des prochains appels d'offres. Un cahier des charges qui a été épluché par les professionnels réunis à Nantes en début de semaine. Les appels d'offres devraient être lancés début 2027. Jules Nissen, le président du syndicat professionnel des énergies renouvelables, espère que l'heure du renouveau a sonné.
17: Normalement, la construction des nouveaux parcs devrait permettre de maintenir une forme de dynamique. Alors, les équipes de construction, elles devraient se déplacer d'un chantier à l'autre. Et c'est la raison pour laquelle on a toujours plaidé pour qu'il y ait un rythme d'attribution annuel. Et donc, cette marche par à-coups, ben, du coup, elle se traduit dans les chiffres de l'emploi. Ça enlève de la visibilité à tous les acteurs qui cherchent à mettre des moyens d'investissement sur les sites portuaires, notamment, qui sont concernés par tout ça.
18: C'est le cas notamment du port de Saint-Nazaire qui vient de signer un accord avec le projet du Sud-Bretagne.
17: Oui, absolument, mais qui aimerait bien, je crois, Saint-Nazaire avoir de la visibilité aussi sur la suite, parce que Sud-Bretagne, il y a le projet qui a déjà été attribué, il y a une possibilité d'extension. C'est beaucoup d'investissement dans les infrastructures, donc ça vaut la peine, à condition d'être capable de prendre le risque et donc d'avoir suffisamment de visibilité.
14: Jules Nissen, le président du syndicat professionnel des énergies renouvelables, au téléphone d'Yves-René Tapon pour Ici Loire-Océan. Le plan du gouvernement pour l'éolien en mer et les prochaines étapes pour les professionnels du secteur, eh bien, nous y revenons dans l'info d'Ici Loire-Océan tout à l'heure à 7h30. Et puis une petite info concert, tiens, pour terminer
0: ça
14: en musique.
0: Ah, ça me fait plaisir.
19: Qu'est-ce que j'ai fait, où je vais?
14: Reconnu.
0: Ah bah Amel Bent, évidemment.
14: Ah bah oui, Amel Bent qui nous donne un rendez-vous au cœur de l'été à la Tranche-sur-Mer pour un concert gratuit à l'occasion de sa tournée qui célèbre déjà ses 20 ans de carrière, ça passe vite. Elle sera donc le 6 août à partir de 21h30 en concert sur le parking de la Grillière à la Tranche. Il est 7h07.
0: Attendez, je note dans mon agenda.
14: Oui.
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0: Vous savez où nous trouver le 6 août prochain. Pour la météo du jour, bah ça s'annonce bien, puisque le ciel est bleu, totalement dégagé. Ça va être une très belle journée avec du soleil et de la chaleur. Pour l'instant, on a entre 10 et 11 degrés, 10 du côté de Châteaubriant ou de Prinquiau. On a 11 degrés à Nantes, à La Roche-sur-Yon, à Saint-Nazaire, à Guérande ou encore au Sable-d'Olonne ou à Chaland. Et 26 à 27 degrés prévus pour cet après-midi. Vous allez voir, les températures vont grimper. Dimanche, on attend jusqu'à 30, voire 33 degrés. Sur la route, pour le moment, ce sont les premiers ralentissements qui se mettent tout doucement en place, comme un jeudi matin. Ralentissement sur la route du Vignoble ou encore au niveau de Vienne, direction la 83, pour entrer sur le périphérique par la porte des Sorinières.
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0: Et tout a commencé entre potes à Piriac-sur-Mer. Bonjour Caroline de Eric.
21: Bonjour Julie.
0: Alors Caroline, vous allez assister à ce showcase très privé que nous organisons uniquement pour les auditeurs d'Ici Loire-Océan le 11 juin prochain à Carquefood. C'est quoi votre histoire d'amour, vous, avec Elmer Footbeat?
21: Ah ben, je les connais depuis quelques années. J'ai eu la chance, mais vraiment l'immense chance, alors, de côtoyer deux des bassistes et chanteurs du groupe.
0: Ouais, donc Manou, par exemple.
21: Non, Calou.
0: Ah,
21: et
0: Calou.
21: Lolo, le grand Lolo.
0: Le grand Lolo, bien sûr.
21: Et voilà, dans une autre vie, on va dire, il y a une vingtaine d'années.
0: Bah, c'est trop bien, vous allez pouvoir leur dire en direct.
21: Et c'est trop génial, parce qu'en fait, voilà, ça fait un moment que je vous entends parler de ce concert et j'ai dit, oh, ce serait trop bien de les revoir, ça fait 20 ans, quoi, et c'est... Oh, je suis hyper heureuse, mais vraiment...
0: Bah écoutez, ça s'entend, Caroline, on est vraiment ravis de vous offrir cette opportunité et vous allez voir, 20 ans vous séparent et pour autant, rien n'a changé.
21: Eh ben, c'est génial, merci.
0: Eh ben, merci à vous et à Eric. Ce week-end, tiens, il y a un super festival, là.
21: Oui, un festival de rock, ouais.
0: Ouais, ça a l'air méga canon avec des tribute, oui. Ça va être super en plus avec le soleil.
21: Eh ben ouais, il va même faire presque trop chaud.
0: Ouais, presque trop chaud. Ouais, c'est vrai, il va falloir prendre sa petite gourde. Merci beaucoup Caroline. Merci, on vous embrasse bien fort et vous pouvez
21: bonne
0: gagner
21: journée.
0: Vos places toute la journée justement pour ce showcase privé sur votre radio Ici Loire Océan.
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0: Ça fait plaisir d'entendre Caroline qui déjà se réjouit de sa soirée le jeudi 11 juin prochain puisqu'elle assiste à ce showcase privé d'Elmer Footbeat entre 19h et 20h.

0: 1988, c'est peut-être l'année de naissance de l'un de vos enfants, Maxime Le Forestier, en bas la part.
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0: Entre 10 et 11 degrés pour ce matin, 27 cet après-midi, entre votre arrivée au boulot et la sortie, il va se passer un truc incroyable, c'est l'été en fait qui va arriver. Ici Loire-Océan, c'est la radio à votre service.
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0: Je vous invite en fait à jouer avec nous, vous allez entendre des extraits, films, du générique de série également, ça peut être des humoristes, des chanteurs, vous avez l'artiste, vous avez la chanson, le film, la série, vous nous appelez 02 40 73 6000. Vous jouez pour des places pour cette avant-première qui a lieu donc la semaine prochaine, jeudi prochain, au Cinéville de Saint-Sébastien-sur-Loire à 19h30, en compagnie des deux réalisateurs de cette avant-première de la Comédie Française, c'est le nom de ce film qui sortira le 22 juillet prochain.
3: Pas qu'est-ce qui me prouve même que t'es Nina ? T'as même pas de badge ! Tous les membres de la Comédie Française ont un badge, d'accord ? Parce que s'il y a un problème, ça retombe sur qui après ? Sur Bibi. Moi, je sais pas si à l'intérieur, si tu décides de casser quelque chose, ou pire, de faire un attentat.
4: Je l'ai dans mon pantalon. Il est là.
0: 02 40 73 6000 si vous voulez jouer au blind test aujourd'hui.

0: 02 40 73 6000 pour jouer avec nous. Vous serez peut-être au Cinéville la semaine prochaine de Saint-Sébastien pour découvrir en avant-première ce film de la comédie française en présence des deux réalisateurs, dont Bertrand Huclas, que vous connaissez forcément sur Brout.
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0: 7h15 sur votre radio, ici Loire-Océan, Nicolas Creusel.
5: Voici mon œil avec vous, David Ossiou, et le retour d'une icône, d'une voiture mythique. La deux chevaux revient. Le groupe Stellantis doit dévoiler son projet aujourd'hui aux États-Unis, mais ce sera une deux chevaux électrique.
6: Eh bien, moi, j'ai envie d'y croire. Il faut rappeler ce qui a fait le succès de cette voiture née il y a 78 ans. Sa simplicité, le fait qu'un mécanicien amateur pouvait démonter le moteur avec trois tournevis. Elle pesait 600 kilos et consommait presque rien. Moi, j'ai tout adoré dans la deux chevaux. Le bruit infernal de l'essuie-glace. Ah oui, le clignotant archaïque. Et le klaxon. Dans un sondage paru en 2023, 13 ans après l'arrêt de la production, elle était encore élue voiture préférée des Français de tous les temps. Mais attention, hein, là on nous parle d'une Dodge avec une batterie. Et ça ne se répare pas dans un hangar de ferme. À elle seule, cette batterie devrait peser la moitié de la vieille deux chevaux des années 40. Mais il y a quand même un argument. 15 000 euros. Si c'est vrai, ce serait une bonne nouvelle. Ce sera le même prix qu'en 1948 avec l'inflation. C'est très malin, ça. Est-ce qu'on va succomber au retour de l'icône? Peut-être. Pas forcément parce que c'était mieux avant, mais parce que c'est surtout le bon moment de passer à l'électrique. Le peu de voitures que les constructeurs français arrivent à vendre en ce moment se branchent sur une prise sur les 4 premiers mois de l'année, plus 48%. Un décollage provoqué, bien sûr, par la flambée des cours du pétrole. Ceux qui disaient que jamais ils n'achèteraient ce qui n'était pour eux qu'une sorte de gros téléphone portable sur roue sont en train de changer d'avis. Si c'est confirmé, la deux chevaux arrivera sur le marché sans faire de bruit. En tout cas, pas celui-là.
0: Alors, une voiture électrique, effectivement, ça fait pas de bruit. Vous en pensez quoi, vous? Ça vous inspire quoi, cette deux chevaux électriques? Ouais, vous seriez prêt à investir?
7: Bah, je sais pas, ça dépendra du prix, mais oui, j'adorerais déjà.
0: En avoir une mécanique?
7: Ouais. En retrouver une vieille déjà, une d'origine, et puis.
0: Et puis la retaper, vous seriez capable, ça,
7: ah,
0: Nicolas Creusel?
7: Non,
0: ouais,
7: non. Justement.
0: Une déjà qu'on peut utiliser, quoi.
7: Voilà, ça coûte très cher. Hein.
0: Mais évidemment, c'est collector.
7: Jusqu'à 20 000 euros, certaines deux chevaux.
0: Bien sûr. Vous avez peut-être une, vous, à la maison. Vous, ça vous rappelle aussi votre enfance. Vous nous écrivez, vous savez, sur l'application WhatsApp, il suffit d'enregistrer notre numéro dans votre répertoire 02 40 73 6000 et vous pouvez même nous laisser des messages vocaux. Envoyez-nous des photos de vos deux chevaux.

0: Murrayhead sur votre radio ici Loire-Océan, 7h20. L'entreprise que je vous présente aujourd'hui fait partie du top 5 des employeurs à Cholet. Vous avez envie de mettre en avant vos performances, vos collaborateurs, votre philosophie, c'est possible. Tous les jours sur votre radio, ici Loire-Océan. Bonjour Claire Papin.
1: Bonjour.
0: Vous êtes responsable talent pour Nicole. Donc Nicole, c'est une entreprise qui est basée à Cholet et dans les Deux-Sèvres. Vous êtes en fait des spécialistes des solutions PVC pour les professionnels du bâtiment. Ça veut dire en fait industrie de plasturgie, donc
1: oui.
0: Vous fabriquez et vous revendez aux professionnels, c'est ça Claire ?
1: Oui exactement, on conçoit nos produits et on les revend à des professionnels qui les installent.
0: Donc pour qu'on ait quand même une image là, ça veut dire des coudes en PVC,
1: voilà,
0: ça veut dire des gouttières.
1: C'est des plastiques qu'on va trouver sous les éviers par exemple dans la maison, on a des canalisations, des gouttières, en fait on est dans des bâtiments, les hôpitaux,
0: les maisons
1: voilà, on intervient, en fait on transporte de l'eau, donc de l'eau propre. Et puis après, on évacue l'eau avec nos systèmes d'évacuation.
0: Donc, vous fabriquez ces produits PVC, vous les vendez ensuite à des professionnels.
1: Oui.
0: Et nous, en tant que particuliers, on peut retrouver vos produits, par exemple, dans un magasin de bricolage.
1: Exactement, pour les installer soi-même.
0: À quel moment vous intervenez justement dans un chantier quand vous travaillez avec des professionnels du bâtiment ?
1: On va travailler en amont sur la maîtrise d'ouvrage, par exemple, l'aide à la conception, savoir où positionner les systèmes d'évacuation. Et puis, on peut former, accompagner les professionnels pour qu'ils puissent faire les installations eux-mêmes.
0: En introduction, j'ai dit que vous faisiez partie du top 5 des employeurs à Cholet. Ça veut dire quoi ?
1: Oui.
0: Ça veut dire que vous employez combien de personnes ?
1: On est 900 sur les sites de Cholet, d'Argentonnet, du coup, dans les Deux-Sèvres, dont 600 personnes qui sont sur la partie production et logistique.
0: Et ça ne va pas s'arrêter là, parce que vous êtes en plein recrutement. Donc déjà, vous avez investi 70 millions d'euros quand même pour remoderniser un peu le site, acheter de nouvelles machines, automatiser des tâches qui ne sont pas automatisées aujourd'hui. C'est ça l'investissement ?
1: Oui. Alors, ça fait 70 ans, en fait, nous 70 ans cette année, donc on est encore parti pour quelques années, et donc on investit en effet 70 millions sur les 5 prochaines années pour moderniser nos équipements, acheter de nouvelles machines, et puis pour des installations en fait au sein de nos ateliers.
0: Et alors, vous recrutez aujourd'hui, quel type de...
1: Alors, on va recruter plutôt sur les métiers techniques, ce qu'on appelle des monteurs-régleurs, donc c'est les personnes qui vont monter les moules pour pouvoir fabriquer les pièces, des techniciens de maintenance, pour pouvoir prendre soin de nos installations et aussi de nos bâtiments, des chefs d'équipe pour les équipes de production et logistique, et puis des extrudeurs, donc ces personnes qui sont spécialisées sur un système de fabrication en particulier.
0: Et alors vous attendez quoi du candidat ? Qu'il ait déjà une expérience ? Il faut qu'il soit autonome rapidement ?
1: Sur certains métiers, en technicien de maintenance par exemple, oui, ce serait bien d'avoir une expérience. Sur la partie monteur-régleur par exemple, on peut intégrer des personnes qui ont moins d'expérience et on a un programme de formation interne de montée en compétences qui s'appelle le programme Ascension et qui permet d'acquérir des compétences pour être au niveau qu'on attend.
0: Donc 70 ans déjà d'existence et ça va continuer, vous pouvez faire partie de l'aventure donc chez Nicole. Merci beaucoup Claire Papin d'avoir été avec nous ce matin. Je rappelle, vous êtes responsable talent pour cette entreprise basée à Cholet, je rappelle Nicole. On joue avec Gilles dans un instant.
1: Merci.
0: Gilles de Nantes, au blind test.
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0: C'est le blind.
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0: Ah, le blind test. Extrait.
9: Blind test. Ouais.
0: Extrait de film générique. Bonjour Romain Carré.
9: Bonjour Julie, bonjour Nicolas, bonjour
0: C'est
9: à tous.
0: C'est le principe du blind test. Bonjour Gilles de Nantes.
10: Oui, bonjour.
0: Vous
10: bonjour,
0: jouez Gilles. Donc pour aller en avant-première voir le film de la Comédie Française, un film donc qui sortira le 22 juillet prochain et ce sera en présence des deux réalisateurs du film au Cinéville, la jeudi prochain.
9: Et ce matin, Gilles, dans le Blind Test, nous chantons les prénoms.
11: Hélène.
9: Il s'appelle comment ?
11: Je

0: Daniela. Et vous savez ce que j'aime chez Daniela? Voilà, on le dira. Gilles, la première chanteuse d'après vous, c'est qui?
1: C'est Hélène Rolls.
0: Ouais, Hélène qui chante.
2: Hélène.
0: Le groupe, Hélène. Le groupe britannique.
1: C'est The Police avec Sting, bien sûr, reconnaissable.
0: Incroyable, Roxane. Et puis le dernier groupe.
1: Merfootbeat.
0: Bah oui, journée. Exactement, journée spéciale aujourd'hui sur Ici Loire-Océan qui chantait Daniela.
1: Exactement.
0: Eh bah, ben c'est gagné, Gilles.
2: Eh bah, ben félicitations, gagné. Gilles. Bah,
1: merci beaucoup, je suis très content.
2: Ouais, vous aimez le cinéma?
1: J'aime beaucoup le cinéma, j'ai mon abonnement d'ailleurs.
2: C'est vrai?
1: Très régulièrement, ouais.
2: Ok, sûr. Donc fin connaisseur, et donc vous aimez aussi les films français?
1: Ah oui, beaucoup.
2: Ouais, bah écoutez, vous allez pouvoir vous faire plaisir alors avec cette avant-première de la Comédie Française. C'est vrai que ça a l'air très très drôle.
1: Ouais,
2: et
1: très drôle.
2: Ils ont été puisés dans des histoires vraies, donc attention, hein, c'est rock'n'roll. Ils ont dit c'est un film punk.
0: Ah oui, carrément.
2: Ben oui, parce que la Comédie Française, on sait, on a l'impression quand même de l'extérieur que voilà, c'est carré, c'est bien rodé, ça fait 400 ans que ça existe.
0: Ils savent se lâcher, la Comédie Française.
2: Mais voilà, ouais. En fait, ben, il s'en passe des choses. Félicitations, Gilles, on vous embrasse
1: merci
2: bien
1: beaucoup,
2: fort, passez une excellente
1: merci.
2: Journée et bonne avant-première jeudi prochain.
0: À bientôt, Gilles.
1: Bonne journée, à bientôt, au revoir.
0: On va faire la fête.
2: Ah ben, c'est maintenant avec Amir.
0: À tout à l'heure.
2: Ah oui.
0: Ah, vous voulez pas, si?
2: Si.
0: Ah, si, ben, je reviens là.

0: Et on a une belle photo que vous nous avez envoyée via l'application WhatsApp, une Dodge des années 85.
1: Ah, c'est sympa,
0: ouais, 67 000 km d'origine, un petit bijou pour la balade. Merci beaucoup pour le partage.
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0: Dans l'info d'Ici, on prend des nouvelles du secteur des éoliennes, Nicolas.
3: Oui, le gouvernement a promis le mois dernier qu'il y aurait d'autres parcs d'éoliennes en mer en France, après ceux de Saint-Nazaire et de l'Île-Dieu. Après un coup de mou et du temps perdu selon les fabricants, le cahier des charges est dévoilé. Comment les industriels réagissent-ils? On fait le point après le tour de l'actu et c'est avec vous, Aude Razo.
4: C'est à 17h aujourd'hui que Sébastien Lecornu, le Premier ministre, annoncera les nouvelles aides pour le carburant. Priorité toujours aux professions et aux gros rouleurs très touchés par la flambée des prix. Le gouvernement pousse aussi les entreprises à proposer des aides à leurs salariés. Les petites entreprises qui souffrent de la guerre au Moyen-Orient, niveau de trésorerie tendu voire critique dans plus d'un tiers des PME et TPE, impact significatif du conflit pour près de la moitié d'entre elles, c'est une étude de la CPME. Les entreprises de dépannage manifestent à Paris ce matin. L'État français est responsable de la catastrophe des PFAS. Déclaration de trois ONG. Elles attaquent l'État en justice. Elles le soupçonnent d'avoir eu connaissance depuis plus de 15 ans de la contamination et des risques associés à ces polluants éternels massivement utilisés dans l'industrie chimique. À l'école, le syndicat FSUS NUIPP décompte plus de 3700 fermetures de classes en maternelle et en primaire à la rentrée prochaine. C'est selon lui le département du Nord qui est le plus touché devant le Rhône et la Seine-Saint-Denis. Le danger des aliments ultra transformés, les colorants augmentent de 14% les risques de cancer, les conservateurs augmentent de 24% le risque d'hypertension. Des chercheurs français appellent à renforcer l'information du consommateur. Ils publient 3 études aujourd'hui. À suivre cet après-midi, le tirage au sort de Roland-Garros. C'est Tony Estanguet qui va s'en charger, ex-président du comité d'organisation des JO de Paris. Le premier tour commence dimanche.
3: Merci Aude Razo, on vous retrouve à 8h15 et vous nous donnerez un nouveau conseil anti-arnaque. Vous nous mettrez en garde contre une escroquerie, nouvelle escroquerie au péage d'autoroute qui circule sur Internet. À 7h32 dans l'info d'ici Loire-Océan, on va se pencher sur le secteur des éoliennes en mer, secteur qui y voit un peu plus clair sur la suite après les parcs de Saint-Nazaire et de l'Île-Dieu qui sont en service au large de nos côtes. Le gouvernement a promis le mois dernier qu'il y en aurait d'autres, des parcs d'éoliens en mer. Les appels d'offres doivent être lancés au début de l'année prochaine. Avec quel cahier des charges? Eh bien ça y est, le gendarme de l'énergie a fixé les règles de l'appel d'offres, des règles étudiées avec beaucoup d'intérêt par les professionnels du secteur qui étaient réunis en salon à Nantes au début de la semaine. Yves-René Tapon.
5: Il y a un mois, la 61e et dernière éolienne a été installée au large des îles Dieu et Noirmoutier. Ce deuxième parc des Pays de la Loire, après celui de Saint-Nazaire, produit de l'électricité correspondante à la consommation annuelle de près de 800 000 personnes, soit l'équivalent de la population vendéenne. Et si l'on ajoute les deux parcs déjà achevés de Saint-Brieuc et Fécamp, on atteint les besoins de 2 600 000 personnes. D'autres projets sont en construction au large de Dieppe et de Courseulles-sur-Mer. L'objectif de ces nouveaux appels d'offres est de passer de 2 à 15 gigawatts en 2035. Yannick Raymond, de la direction des mines qui exploite Nieu-Noirmoutier et prochainement Dieppe, est soulagé.
6: Clairement, on est une filière qui se nourrit de visibilité sur le long terme.
7: C'est une très bonne nouvelle et maintenant, ce qu'on attend, c'est que le cahier des charges en lui-même soit entièrement publié. Les lauréats vont du coup se positionner et donc on a vocation à poursuivre notre implantation en France et on va regarder avec très très grande attention l'ensemble de cet appel d'offres.
5: Dans son avis, la Commission de régulation de l'énergie recommande de garantir la concurrence pour éviter les surcoûts.
3: Et cet avis, il tombe, Yves-René, au moment où les acteurs de la filière éolienne en mer étaient malgré tout un peu inquiets.
5: Oui, les chiffres d'affaires et les emplois, plus de 7000 mobilisés pour l'éolien en mer, ont légèrement diminué l'an dernier car ces appels d'offres ont tardé à être lancés. Jules Nissen est président du syndicat professionnel des énergies renouvelables.
8: Il y a eu un trou d'air important sur les projets qui ont été attribués à partir de 2011-2012 et jusqu'à peu près en 2019. Et donc ça, on en paye les conséquences aujourd'hui. Ça se traduit notamment dans des chiffres de l'Observatoire. Donc nous, on a voulu tirer un petit peu un signal d'alarme pour dire que bon, là, on peut essayer de rattraper tout ça. à condition de bien réussir la suite du programme éolien offshore qui lui redonnait une perspective.
5: Et pour garantir de la sécurité aux acteurs, le syndicat espère une attribution des lots début 2027, donc avant l'élection présidentielle.
3: Et vous l'avez compris, les professionnels espèrent du coup voir leur activité repartir avec ces nouveaux appels d'offres. Parmi les bonnes nouvelles également, on en parlait hier matin, le port de Saint-Nazaire qui a été choisi pour servir de base arrière pour la construction du nouveau parc au large de la Bretagne, au large du Morbihan. C'est un pas de plus dans ce projet EOL et la construction d'une plateforme XXL avec un quai de plus de 500 mètres de long à Saint-Nazaire pour la construction de ces futurs parcs éoliens. C'était l'info d'ici l'Océan avec Yves-René Tapon.
0: Et dans cette actualité, il y a également ce jour de deuil et de recueillement dans le quartier Port-Boyer à Nantes.
3: Une semaine après les rafales de coups de feu au pied d'un immeuble de la rue de Pornichet, une semaine après la mort d'un adolescent de 15 ans, Elijah, ses obsèques auront lieu cet après-midi. Depuis sa mort tragique, la vie a changé dans le quartier. Les habitants se terrent de peur de nouveaux coups de feu. Nous y reviendrons à 8h. Et puis sur la route, ce tragique accident hier après-midi près de Châteaubriant, un choc frontal sur la commune de Lepin. Une fillette de 12 ans est morte. L'accident a également fait deux blessés graves, un jeune homme de 19 ans et une femme de 70 ans.
0: 8h moins 25, il va faire beau, il va faire chaud aujourd'hui, jusqu'à la fin de la semaine, ça c'est sûr. On a entre 9 et 11 degrés pour ce matin, 10 degrés à Nantes, à Carquefou, à Saint-Herblain. On a 11 degrés aussi à Chaland, à La Roche-sur-Yon, au Sable-d'Olonne, à Fontenelle-Comte. Et puis ça va grimper autour des 26-27 degrés pour cet après-midi. Vous allez voir, ça va ne faire que grimper au niveau des températures, jusqu'à 30 voire 33 degrés prévus pour ce dimanche. Sur la route, pour le moment, eh bien, écoutez, ça coince aux endroits habituels, c'est-à-dire sur la route de Pornic. Là, dans les deux sens de circulation, c'est dense à l'ouest, entre les portes de Saint-Herblain et la porte de Bouguenay. Et puis aussi, depuis la 83, depuis Vielle, en fait, quand vous souhaitez arriver sur le périphérique nantais par la porte des Sourinières.
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0: Ça fera certainement partie de votre playlist ce week-end. Vous savez, quand vous serez dehors avec l'enceinte connectée, avec le barbecue, parce qu'il va faire super beau, super chaud avec les amis, Gold, laissez-nous chanter.

0: Et il y en a qui ont le temps ce matin, il est 8h20.
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0: Le café est déjà prêt, le journal est sur la table, à Ancenis, Saint-Brévin, à Fontenelle-Comte. C'est suspect. Ouais, parce que quand on a trop d'avance le matin, on se rappelle que d'un seul coup, ah ouais, mais j'ai oublié de faire un truc, et là, patatras, on se met en retard. Ici, Loire-Océan, c'est la radio qui vous rappelle que vous avez oublié de faire un truc, mais on sait pas lequel. Avant de vous parler du Mont Blanc et du tout début de son ascension, on fait le point sur les savons avec vous, Lucie Mieux-Sec, et le pourquoi des choses pour tout comprendre de la Loire-Atlantique et de la Vendée. Donc, Lucie, on connaît, hein, le passé industriel et portuaire de Nantes, les fabriques de biscuits, de bateaux, mais aujourd'hui, ça mousse.
3: Oui, parce qu'aussi fou que ça puisse paraître, Nantes a depuis longtemps fait concurrence à Marseille pour la fabrication de savon. Si je vous dis savon de Marseille, vous voyez le vieux port, vous entendez les cigales, les boules. Et pourtant, au 19e siècle, le savon de Marseille venait plus souvent de Nantes que de Marseille. Ça mérite quelques explications. En fait, Nantes et Marseille ont un atout commun pour la fabrication de savon. C'est que ce sont des ports internationaux qui recevaient des marchandises du monde entier. Et pour fabriquer du savon, il faut un corps gras. Et je parle pas du mien à la sortie de l'hiver, mais bien d'une huile qui va pouvoir saponifier. En Méditerranée, quoi de plus logique que d'utiliser de l'huile d'olive? C'est le composant principal du savon de Marseille. Et vous savez quelle huile arrivait abondamment par bateau au 19e siècle à Nantes?
0: Ah oui, hein, la fameuse huile de palme.
3: Mais oui, notre copine, l'huile de palme dont on parle beaucoup en ce moment. Il y avait aussi l'huile de coco. Et alors là, jackpot. Certains Nantais se sont jetés sur le filon et au lieu de réexpédier l'huile fraîchement arrivée de l'autre bout du monde, ben ils ont décidé de l'exploiter sur place et ont commencé à fabriquer du savon. Et puis certains se sont mis à fabriquer de l'huile directement. Ils ont simplement importé des matières premières. Et pour contrôler tout de A à Z, certains se sont mis à fabriquer de la soude. Et c'est comme ça. Avec toutes ces industries sur place, qu'à une époque, entre le 19e et le 20e siècle, Nantes a compté pas moins de 30 savonneries. Certains fabricants de savon sont partis en voyage, à Marseille, voir comment fonctionnaient les savonneries marseillaises. Et ils ont décidé de fabriquer eux aussi du savon de Marseille. Parce qu'en fait, le savon de Marseille, c'est une formule, c'est pas une indication géographique. Et donc Nantes a été l'une des capitales françaises du savon pendant longtemps, avec de grands noms qui ont connu leur grande époque et employé des centaines de personnes, comme Serpette, ou Biette. L'arrivée des agents chimiques sur le marché a fait fermer les savonneries les unes après les autres. Il y en a une qui subsiste encore, à Rezé, la savonnerie de l'Atlantique, qui fabrique une grande partie des savons de Marseille français encore aujourd'hui.
0: Alors, juste, je rappelle, hein, Lucie Mieux-Sec, votre corps est parfait. Faut juste arrêter de regarder à longueur de journée ces femmes qui montent, vous savez, les marches à Cannes, qui n'ont pas d'âge, qui ont la police, des mains bien manucurées. Ce n'est pas la réalité. Des savonneries artisanales, il en existe encore en Vendée, par exemple, avec la savonnerie des Collines, ou encore la savonnerie Sablaise, qui utilise donc des huiles végétales bio pour fabriquer des savons, mais pas que, aussi des produits cosmétiques. C'est 15 avenues. Bienvenue Jean Jaurès au Sable d'Olonne. Nicolas Creusel, avec votre invité dans les prochaines minutes, on va revenir sur les obsèques d'Elidja, célébrées dans une mosquée nantaise cet après-midi.
4: Et effectivement, dans un instant, nous allons revenir sur ce drame et sur la manière dont le quartier aussi l'a vécu. La vie a changé dans ce quartier. Quelle réponse apporter aux habitants qui sont démunis, qui vivent désormais dans la peur d'avoir de nouvelles fusillades, de nouveaux coups mortels? Nous poserons la question à notre invité dans 3 minutes. Nous accueillons Denis Talédec, adjoint à la sécurité à Nantes. Il sera en direct dans le studio d'ici matin, juste après.
0: Juste après, Charlotte Cardin, tant pis pour elle.
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0: pour elle, Charlotte Cardan.
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0: Et à 7h47, Nicolas Creusel, votre invité ce matin, c'est Denis Talédec, adjoint à la prévention de la délinquance et à la sécurité publique à la mairie de Nantes.
3: Merci d'être là. Bonjour Denis Talédec.
4: Bonjour.
3: Dans le studio d'ici matin en direct, en ce jour douloureux, nouveau jour douloureux pour les habitants de Port-Boyer, quartier marqué par la mort il y a une semaine d'un adolescent de 15 ans, Elijah, victime d'une rafale de tir. Une semaine s'est écoulée, il y aura ses obsèques cet après-midi. Une semaine s'est écoulée depuis ce drame. Vous êtes retourné, vous, dans le quartier, voir les habitants ?
4: Oui, enfin, tout d'abord, permettez-moi de préciser que toutes mes pensées vont à la famille, aux proches et aux habitants du quartier. Bien sûr que nous sommes retournés dans le quartier tous les jours, au quotidien. On a développé notamment des premières réunions avec les professionnels. On en aura avec les habitants afin de collecter.
3: Quand vous dites professionnels, c'est les
4: professionnels, travailleurs sociaux. Du quartier. L'idée étant tout d'abord d'être dans l'écoute.
3: Bien sûr.
4: On est dans la période d'émotion, bien entendu. Il faut recevoir cette parole. Et puis ensuite, il faut redéployer derrière.
3: Alors, on nous raconte, hein, c'est le reportage d'Anaël Cagnon qu'on a entendu dans le journal de 7h, que la vie a changé dans ce quartier depuis une semaine. Des habitants qui ne sortent plus, en tout cas certains, qui ont peur de laisser leurs enfants jouer dans le parc. Écoutez par exemple ce témoignage.
5: Mais on peut plus. On préfère rester à la maison et même par la fenêtre, c'est un peu dangereux parce que vous imaginez si la balle passe par le haut. Même si t'es dans le salon, t'es pas en sécurité. Tu peux mourir à tout moment.
3: Quand vous entendez ça, on se dit mais c'est pas possible de vivre comme ça. Ces personnes-là vont pas pouvoir vivre dans l'angoisse permanente d'une balle perdue dès qu'ils mettent le nez dehors, voire quand ils sont devant leur télé sur le canapé.
4: Et bien entendu, on est dans la période d'émotion. C'est somme toute normal que les personnes réagissent comme ça, si on peut dire ça, parler de normalité, pardon. Il faut justement réassurer les habitants, les accompagner, ne pas déserter l'espace public. On va se le réapproprier. Donc il y a le volet pour ceci, il y a le volet répressif. Et puis,
3: c'est-à-dire une présence policière accrue que vous avez demandé, Johanna Roland a demandé des renforts, c'est ça ?
4: Le parti tout à fait. Répressif. Alors, tout d'abord, le ministre s'est engagé, chose qui est faite avec la présence de CRS au quotidien dans le quartier, et ce, depuis ce drame, ils resteront le temps qu'il faudra, je cite le ministre. Il y a la création d'une antenne au FAST, de manière plus globale, au FAST, donc antenne de l'Office de répression des stupéfiants. Ensuite, des renforts BRI, ça c'est sur le volet coercitif. Nous, on déploie dès le mois prochain des caméras de vidéoprotection sur le quartier.
3: Vous allez en rajouter, vous allez en déployer la
4: dénouvelle. Tout à fait, c'était un plan qui était prévu, mais on l'accélère. 6 caméras dès le mois prochain et 6 autres caméras avant la fin de l'année.
3: Et votre rôle aussi en tant que mairie, c'est la partie préventive, accompagnement social.
4: J'y arrivais, tout à fait. Donc on a demandé notamment, on expérimente depuis 2 ans sur le quartier du Breil, le projet Limits de lutte contre à la fois la consommation de stupéfiants auprès des jeunes et pour éviter que les jeunes tombent sur le joug des narcotrafiquants.

0: Pour éviter qu'ils basculent dans le trafic, en fait. Hein,
1: tout à fait. Ouais. Et donc, on a demandé, puisque c'est un projet qui est cofinancé par l'État et la ville, à ce qu'il soit déployé sur ce quartier, et ce, très rapidement.
0: Et l'État vous a répondu ou c'est trop tôt?
1: On est dans l'attente de la réponse de l'État.
0: Parce que ça coûte de l'argent, j'imagine.
1: Bien sûr.
0: Mais c'est efficace. Vous avez des retours de ce qui se passe déjà dans le quartier du Breil?
1: Alors, ce qui est éminemment intéressant, c'est que c'est une expérimentation nationale qu'on développe sur le quartier du Breil et qui est suivie par l'Observatoire de l'Agence européenne des narcotrafics pour une extension potentielle à l'échelle de l'Europe. Mmh. Il s'agit de mobiliser l'ensemble des partenaires. Donc, 70 partenaires sont mobilisés autour du Breil. Ça va de la justice en passant par la police nationale, en allant par jusqu'aux associations, aux clubs de sport, pour justement accompagner individuellement les jeunes autour de ces questions-là. On désire le déployer sur le quartier de Port-Boyer et l'étendre à l'ensemble de la ville. Je tiens à redire qu'il faut avoir beaucoup d'humilité face à ce sujet-là. Il faut mobiliser l'ensemble des acteurs, État, ville, mais aussi associatif.
0: Mais vous avez face à vous un ennemi invisible et très organisé et sans foi ni loi, finalement. C'est ça un peu ce qu'on comprend. Parce que si on est capable de rafaler à l'aveugle, pour reprendre les termes du ministre de l'Intérieur, c'est que finalement, tout est permis.
1: Bien sûr, on s'aperçoit bien qu'au quotidien, la question n'est pas que nantaise, elle est nationale, voire européenne. Il faudrait un peu plus de temps pour pouvoir développer ceci. Mais en effet, on a atteint des échelles de gradation dans la violence qui sont sans commune mesure par rapport à ce qu'on avait vécu jusqu'à présent. Donc, il faut se mobiliser, s'inscrire dans la durée, avec pugnacité, au quotidien, et accompagner nos habitants.
0: Et tout à l'heure, Denis Talévec, vous disiez qu'il ne faut pas abandonner l'espace public. Le risque, c'est aussi d'abandonner l'espace privé. On entend beaucoup de personnes nous dire qu'ils veulent quitter ce quartier. Est-ce que ça se ressent dans les demandes auprès des bailleurs sociaux?
1: Alors, vous faites bien de le préciser, dès lundi, et je félicite les équipes de Nantes Métropole Habitat, ils ont fait le tour de tous les logements, logement par logement, pour recenser à la fois la perception des habitants et leurs attendus par rapport à ce qui vient de se passer.
0: Donc, ça vous permettra d'avoir un état des lieux aussi sur l'état d'esprit de ces habitants. Merci beaucoup, Denis Talédec, d'être venu en direct ce matin. Je rappelle que vous êtes adjoint à la prévention de la délinquance et à la sécurité publique à la mairie de Nantes. Merci à vous.
2: Le marché de Jarre-sur-Mer peut-être entrer dans le top 10 des plus beaux marchés de France. C'est un concours qui est organisé par TF1. Vous avez jusqu'au 28 mai pour pouvoir voter. Et c'est vrai qu'un tel classement, c'est une véritable vitrine nationale. Allez, on vote pour le marché de Jarre-sur-Mer en Vendée.

0: Eros Ramazzotti sur votre radio, ici Loire-Océan, 8h-5. Je vous promets une prise de hauteur aujourd'hui, ça juste avant le retour de votre actu locale à 8h et avec Stéphane Bern.
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0: 2 minutes d'histoire tous les matins sur votre radio Ici Loire-Océan avec Stéphane Bern ce matin. Stéphane, vous nous faites voyager au temps où on a pris de la hauteur, 4809 mètres exactement.
4: Au XVIIIe siècle, deux hommes décident que la montagne n'est plus un décor, mais un défi. Au milieu du XVIIIe siècle, un savant genevois, Horace Bénédict de Saussure, se passionne pour les Alpes et ses montagnes qui surplombent toute la région, au point qu'il lance un défi et promet une récompense à celui qui atteindra la cime du Mont Blanc. Le pari fait son chemin et, pendant des années, quelques-uns s'y risquent, mais attention, les échecs se succèdent. Les ascensions se transforment vite en ascenseurs émotionnels. Jusqu'au 8 août 1786, Jacques Balma, chasseur de cristaux, et Michel Paccard, médecin, partent avant le lever du soleil. Les deux hommes du pays grimpent sans cordée organisée, ni matériel moderne ou carte précise.
5: C'est pas le premier de cordée qui tire les autres sur la corde.
4: Les conditions sont rudes. Ils s'enfoncent dans la neige. L'air se raréfie à mesure qu'ils s'élèvent en altitude. Mais ils vont au culot. Ils ne manquent pas d'air. Forts de leur détermination, ils avancent. Si bien qu'à 18h23, ils en viennent à bout. Pour la première fois, des hommes ont atteint le sommet du Mont Blanc. L'année suivante, le scientifique genevois de Saussure gravit à son tour le Mont Blanc, aidé de 18 guides et sûrement équipé de bonnes chaussures de randonnée. Une performance qui fera le tour des salons et propulsera la montagne sur le devant de la scène. Le sommet devient une destination et même une aventure pour laquelle certains seront prêts à payer. Ces exploits ne sont pas que de simples ascensions. C'est la naissance de l'alpinisme. Aujourd'hui encore, le Mont Blanc est un sommet mythique pour les alpinistes. Je dirais même que le Mont Blanc, c'est la crème de la crème.
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0: Si vous avez connu la boîte de nuit chez Monette à Pierrefitte-sur-Mer, vous avez forcément croisé le groupe dans les années 80, Elmer Footbeat. 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
0: 02 40 73 6000, c'est le numéro de votre radio locale, Ici Loire-Océan. Le retour de l'info locale, Nicolas Creusel.
6: Une semaine jour pour jour après la rafale de tir au pied de l'immeuble rue de Pornichet à Nantes. Une semaine jour pour jour après la mort d'Elijah, cet adolescent de 15 ans. Ses obsèques seront célébrées tout à l'heure à la mosquée Arama à Nantes, dans le quartier nord. Un enfant victime de la guerre de territoire que se livrent les trafiquants de drogue. Les auteurs des tirs ont rafalé à l'aveugle, a dit la semaine dernière le ministre de l'Intérieur en insistant sur le fait que rien ne permet de dire que la victime soit liée à ces trafic. Et ces tirs à l'aveugle, eh bien, ils ont semé la terreur dans le quartier où, depuis jeudi dernier, la plupart des habitants vivent cloîtrés chez eux. Anaël Cagnon.
7: D'habitude, en pleine journée, on entend les enfants s'amuser, le bruit d'un ballon. Mais depuis la fusillade, le terrain de foot reste vide.
8: L'atmosphère dans le quartier, vraiment, c'est silencieux comme dans les cimetières.
7: Aména rentre d'un pas pressé. Elle a peur pour ses enfants.
8: Beaucoup de mamans sont vraiment très, très inquiètes. Moi, quand je rentre, je ne sors plus. C'est tout calme. C'est silencieux des silencieux.
7: Ça a transformé le quartier.
8: Oui, c'est venu encore ajouter une couche. Et là, cette couche-là, elle est vraiment épaisse.
7: Aujourd'hui, la mère de famille veut même déménager.
8: Je suis seule avec mes enfants. Il faut que je les protège.
7: Comme cet habitant qui ne sort plus.
9: Mais on ne peut plus. On préfère rester à la maison. Et même par la fenêtre, c'est un peu dangereux. Parce que vous imaginez, si la balle passe par le haut, même si tu es dans le salon, tu n'es pas en sécurité. Tu peux mourir à tout moment.
7: Pour l'instant, seule la présence des policiers sur les lieux du drame rassure. Là où il y a aussi des fleurs en mémoire d'Elidja.
9: Que son âme repose en paix.
7: Même si cet habitant ne sera pas aux obsèques, il aura une pensée pour lui.
9: Je sais que je ferai mon hommage dans mon cœur pour lui, pour le gamin.
7: Un jeune à qui c'est important de rendre hommage, explique Sheikh.
10: C'est un moyen aussi en fait de soutenir la famille endeuillée, interpeller aussi en fait les autorités. Parce que ce petit qui est décédé là, il avait la vie devant lui. On peut être dommage collatéraux en fait.
7: Comme beaucoup, lui se rendra à la marche silencieuse organisée par la famille d'Elidja.
6: Une marche qui aura lieu samedi après-midi. Le rendez-vous est fixé devant le collège Rutigliano où Elidja était scolarisé.
0: Un dramatique accident sur la route hier soir dans le secteur de Châteaubriant.
6: Une fillette de 12 ans a été tuée dans une collision frontale entre deux voitures sur la départementale 163 au niveau de la commune de Le Pin. C'est en direction du Maine-et-Loire. Il était 17h30. À l'arrivée des secours, cet enfant était coincé dans la carcasse d'une des voitures. Ils n'ont pu que constater son décès. Dans la voiture également, un jeune de 19 ans grièvement blessé, transporté au CHU d'Angers, tout comme la victime de l'autre voiture, une femme de 70 ans très grièvement touchée, qui elle a été transportée par hélicoptère. La route a été coupée dans les deux sens le temps de l'intervention. Le troisième jour du procès de Martine Naye, tout à l'heure devant les assises de Nantes, l'Allemand a continué de nier hier avoir enlevé et tué Jonathan Coulon il y a 22 ans. L'enfant avait été enlevé dans un centre de vacances de Saint-Brévin. En revanche, il a longuement été interrogé sur son passé et ses penchants pédophiles qu'il assume totalement. L'audience reprend tout à l'heure.
0: Et c'est une info qui va vous intéresser si vous prenez les transports en commun de Nantes.
6: L'appli Naolib fait peau neuve dès le 3 juin prochain. Elle réunira enfin les infos tram, bus, mais aussi les places de parking disponibles en temps réel sur les parkings relais. Et puis à partir de janvier, elle vous permettra aussi de prendre un vélo en libre service. Il y aura des infos sur les trottinettes aussi. Un tout en un qui va simplifier la vie des usagers quand aujourd'hui il faut deux voire trois applis différentes pour avoir toutes ces informations. C'est ce qu'explique Aurélia Joussomme de la Sémitane. Elle est la directrice expérience client.
11: On a une nouvelle page d'accueil et tout de suite on a une vision effectivement multimodale puisqu'on peut retrouver tous ses favoris mais sur tous les services de mobilité maintenant. Là je pourrais aussi avoir la disponibilité des places de parking dans mes parkings favoris, je pourrais avoir la disponibilité des vélos dans mes stations libre-service que j'utilise régulièrement. C'est plus fluide, on a repensé globalement effectivement le parcours pour qu'il soit intuitif pour l'ensemble de nos usagers. On a tenté de faire des parcours différents, c'est reposer des questions, on a dû retravailler puis toute une série effectivement de tests. 2 ans et demi de travail qui est sur ce type d'application, un travail finalement assez rapide. Effectivement, je pense que la majorité de nos usagers ne se rendent pas compte, mais effectivement, 2 ans et demi pour développer une nouvelle application, c'est un temps plutôt court par rapport effectivement à la richesse qu'on va proposer dans cette nouvelle interface.
6: L'expérience de cette nouvelle application Naolib qui entre en service le 3 juin prochain. Aurélia Joussomme, la directrice expérience client de la Sémitane, répondait à Marius Delaunay. Si vous avez déjà cette application sur votre téléphone, eh bien, il n'y aura rien à faire. Elle se mettra à jour toute seule le 3 juin prochain. Après le maire de Paris, d'autres maires de grandes villes, dont Johanna Roland à Nantes, demandent à Patrick Bruel de renoncer à sa tournée de concert. La présomption d'innocence n'empêche pas le respect de la parole de ces femmes, écrit sur le réseau X Johanna Roland. Dans l'attente de la procédure juridique en cours, le maintien de la tournée, dont une date à Nantes, serait, dit-elle, incompréhensible. La maire de Nantes appelle les organisateurs à la suspendre sans tarder. Vous le savez, Patrick Bruel est visé par plusieurs plaintes pour agression sexuelle et une plainte pour viol déposée par l'animatrice de télé Flavie Flamand. Aider les jeunes agriculteurs à s'installer, c'est l'objectif de la région Pays de la Loire avec le lancement d'un nouveau prêt à taux zéro dans un contexte où on a clairement besoin de produire localement. La région propose une aide de 25 000 euros par projet d'installation ou de reprise.
0: Ici matin, 8h05, comment faire pour empêcher le poulpe de manger le homard?
6: Alors ce sujet peut vous faire sourire, mais il est pris très au sérieux par les professionnels de la mer. Depuis 5 ans, le roi des crustacés se fait rare dans les casiers des pêcheurs, très probablement dévoré par les poulpes, qui eux sont beaucoup plus nombreux qu'avant. L'Océarium du Croisic s'est emparé du sujet et il travaille avec des pêcheurs et des poissonniers pour tenter de contrer ce phénomène. Benoît Frémont est le directeur d'exploitation de l'Océarium.
12: On a une invasion de poulpes depuis 2021, sauf que les poulpes sont des gros prédateurs de crustacés et notamment les homards. Et donc du coup, on voit une chute du homard et c'est ce pourquoi nous, on a mené cette action avec la participation des pêcheurs et poissonniers. L'idée en fait, c'est que les pêcheurs nous confient leur femelle grainée. Donc c'est une femelle qui a des œufs et qui pond ses œufs et qui largue ses larves en fait. Et au lieu de les mettre sur les étals, nous on les conserve, elles dégrainent, on élève les larves, on les redonne aux pêcheurs qui relarguent en mer. L'idée c'est de se donner de la chance et de l'espoir pour qu'il y ait un maximum de homards qui puissent survivre en mer. Puisque le taux de survie dans le milieu naturel de larves, si on ne fait rien, c'est moins d'un pour mille en fait. Moins d'une larve pour mille résiste à la prédation. En élevant les larves, on les rend plus fortes, il y a plus de maturité. Et en les relâchant avec plus de maturité, ça permet d'avoir plus d'espoir de repeuplement.
6: Et comme l'an dernier, ce sont des milliers de mini-homards qui vont donc être remis à la mer dans quelques semaines. Il faudra attendre après environ 5 à 6 ans avant de savoir si c'est efficace. On va visiter plus longuement cet élevage de bébés homards à l'Océarium du Croisic dans l'info d'ici Loire-Océan à 8h30 avec Marion Fersing. Et si vous ne pouvez pas attendre et que vous avez même envie de voir à quoi ça ressemble en vidéo, c'est aussi à découvrir dès maintenant sur le site et l'appli ici à la page Loire-Océan. Presque 8h07, ma chère Julie, c'est à vous.
0: Ah oui.
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0: Avec un temps.
6: Parce que vous n'avez pas l'habitude que je vous rende à l'heure. En fait.
0: Oui, bah, c'est ça. Du coup, j'étais étonnée, j'étais estomaquée. Non, mais attendez, d'habitude, il y a toujours une minute de retard.
6: Oh non, pas une minute. 20 secondes.
0: Bah, vous savez bien, moi j'aime bien en rajouter.
6: 20 secondes. Voilà, du coup, on les a récupérées.
0: Allez,
6: maintenant.
0: Vite, Julie Fior. Donc, le temps va radicalement changer. Ça va être très différent de ce qu'on a connu ces derniers jours, ces dernières semaines même. Aujourd'hui, il va faire beau, très chaud aussi, puisqu'on est 7 degrés cet après-midi au-dessus des normales de saison. C'est chouette, il va y avoir donc du soleil, vous allez pouvoir en profiter. Dimanche, on atteindra même 30 à 33 degrés. Sur la route actuellement, bah, écoutez, ce sont les ralentissements habituels, j'ai pas de quoi vous surprendre, hein. C'est très chargé sur le périphérique à l'ouest, depuis la porte des Sorinières jusqu'à la porte de Saint-Herblain, idem en extérieur. Et puis toujours ce ralentissement aussi, c'est dense, hein. Sur la départementale 763, nous sommes en Vendée à hauteur de Belleville-sur-Vie, direction donc La Roche-sur-Yon.
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0: Et c'est Guillaume qui sera avec nous le 11 juin prochain pour ce showcase et cette émission privée qu'on organise à Carquefou. Bonjour Guillaume.
14: Bonjour Julie.
0: Elmer Footbeat pour vous, c'est Pierrex-sur-Mer, évidemment, l'hôtel du port.
14: Ouais, c'est ça.
0: Bah ouais, sacré souvenir, hein.
14: Ah ouais.
0: Bah oui, ça, qu'est-ce que ça fait pour vous? Enfin, qu'est-ce que ça vous fait d'y repenser, là?
14: Ah bah en fait, bah moi je vais souvent me balader par là-bas, en plus, du côté de Pierrac. Donc ouais. Je m'arrête pour un verre au café du port, avec ma femme. Et bah je me remémore, en fait, les bons moments sur Pierrac, quand j'avais 14-15 ans.
0: Mais oui, c'est ça. Et c'était, ouais. C'était la folie, vous vous souvenez?
14: Ah ouais. Ouais.
0: C'était à chaque fois, il y avait du monde, c'était plein à craquer, ça partait en vrille.
14: Je les ai suivis et connus. Il y avait des ambiances exceptionnelles dans des bars. Après, je suis parti les voir au café Michelet à Nantes, qui est devenu la scène après.
0: Et vous serez à Carquefou le 11 juin prochain avec nous pour ce showcase 19h-20h et avant émission spéciale avec Jean-Jacques Lester. Et vous serez au plus proche des MR Footbeat, vous allez pouvoir poser toutes vos questions, faire vos photos. Voilà, c'est vraiment un événement organisé par votre radio ici Loire-Océan. Merci Guillaume.
14: Eh ben merci à vous.
0: On se dit au 11 juin.
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0: Émission spéciale, hein, vous l'avez compris, toute la journée sur votre radio ici Loire-Océan, vous pouvez remporter vos places pour ce showcase privé organisé par votre radio ici Loire-Océan à Carquefou. À Carquefou, donc le 11 juin prochain. Si vous n'avez pas ces places privées qu'on a pour vous aujourd'hui, vous pouvez toujours tenter votre chance sur ici.fr. Vous les verrez un peu plus loin.

0: Finance pour Confidence sur votre radio, ici Loire-Océan.
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0: Avec la nuit des musées, samedi soir, le château des Ducs de Bretagne ouvre gratuitement ses portes jusqu'à minuit. Au programme, dans la cour du château, un bal brésilien. Nous sommes jeudi matin, vous avez exactement 2 jours pour vous décider si vous voulez y aller ou non. En tout cas, l'info est passée. 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Dans le quiz de la machine à café aujourd'hui avec Romain Carré et Nicolas Crozel, des questions d'actualité, on vous aide à y répondre. À gagner ce matin une croisière sur l'estuaire entre Nantes et Saint-Nazaire pour profiter au fil de l'eau. C'est pour vous, c'est gratuit. 02 40 73 6000 pour nous appeler et jouer avec nous dans une dizaine de minutes.
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0: Et vous avez regardé la météo, vous ne travaillez pas lundi peut-être, et vous vous dites, bah tiens, je vais partir loin, parce que je vais profiter de ce soleil. Vous allez peut-être prendre un péage. Alors attention, Audrazo, vous nous alertez sur le grand retour des arnaques au péage.
5: Oui, plusieurs collègues m'ont transféré ce mail pas plus tard que cette semaine. Votre dernier passage au péage n'a pas été réglé. Le montant de 6,80€ reste dû. Et ça nous rappelle quelque chose. L'été dernier, souvenez-vous, on en avait reçu des tonnes. On en avait parlé ensemble, des mails, des textos, avec à chaque fois le logo Ulysse, le vrai service de télépéage de Vinci Autoroute. Un collègue me dit, j'ai failli cliquer tellement c'est bien fait, mais à y regarder de plus près, c'est n'importe quoi au niveau de l'adresse mail et du lien. Il a raison, c'est ça effectivement votre premier réflexe. Qui m'écrit? Là, le mot Vinci s'affiche en lettres capitales, mais l'adresse n'est pas du tout la bonne. Je lis noreply@vachiagency.com. Bon, ça va pas. Je vais vous mettre sur ici.fr la liste des bonnes adresses Ulysse et Vinci. Gardez-la en poche pour ce grand week-end de Pentecôte et pour l'été aussi, ça peut servir.
0: Et on garde en tête surtout aussi haute que Ulysse Péage n'envoie jamais de texto qui commence par 06 ou 07.
5: Effectivement, vous avez raison, c'est important de le savoir puisque l'arnaque a beaucoup tourné l'été dernier par SMS. Et attention, parfois les textos sont ultra crédibles, l'escroc vous glisse dedans le modèle de votre voiture et carrément votre plaque d'immatriculation. Je vous annonce aussi le grand retour de l'arnaque au kit d'urgence Vinci Autoroute, la trousse d'urgence. Merci à Solange et Michel, deux auditeurs, de m'avoir alerté. Ce sont ces mails mensongers qui vous font miroiter un gilet jaune, un triangle de signalisation, des lampes torches et tout un tas d'outils fort pratiques si vous tombez en panne. L'escroc vous dit au début que c'est gratuit, mais finalement, ce sera 1€ par carte bancaire, s'il vous plaît, parce que oui, c'est votre carte bleue toujours qu'il veut connaître. Faites attention.
0: On garde précieusement ces codes et on est vigilant. Dans un instant, direction Noirmoutier pour faire la connaissance de Jean-Paul dans Les gens d'ici avec Romain Carré. Et juste après, on joue ensemble au quiz de la machine à café pour cette croisière entre Nantes et Saint-Nazaire.

0: Tracy Chapman sur votre radio, ici Loire Océan. Romain Carré, oui. À chaque fois avec vous, le bonheur de rencontrer une personnalité d'ici en Loire-Atlantique et Vendée.
1: Et aujourd'hui, c'est la Vendée, c'est Noirmoutier, pour faire connaissance avec Jean-Paul, ancien cultivateur de moules et d'huîtres, ce retraité... Un petit côté un peu bougon, mais on aime bien. Ça cache surtout un homme profondément attaché à l'océan et à toute une vie passée au rythme des marées.
2: J'ai commencé le métier en 1956, puis j'ai arrêté en fin 2007.
1: Qu'est-ce qui vous a donné envie de faire ce métier, de rester en contact avec l'océan? Ah oui, vous ne l'avez pas choisi?
2: Non, les gens de ma génération, on ne choisissait pas. Hein.
1: Alors, qui vous l'a imposé alors?
2: C'était un oncle avec qui j'étais élevé. J'ai travaillé comme apprenti, puis après comme ouvrier, puis je l'ai laissé en... 70, j'ai arrêté, je me suis mis en compte.
1: Alors vous regrettez pas ?
2: Ah ben non, je regrette pas, non, c'est sûr.
1: Il y a un moment marquant dans votre carrière ?
2: Il y en a plus d'un. Hein. En 1970, quand toutes les huîtres ont crevé, il a fallu repartir à zéro.
1: Qu'est-ce qui vous donne la force à ce moment-là ?
2: On faisait autre chose, hein, en attendant qu'on ait d'autres naissances d'huîtres. Je travaillais des fois avec des copains sur les parcs ou alors dans les cabanes, parce que moi, j'avais plus d'huîtres. Il a fallu attendre au moins deux ans, hein. Deux ans et demi avant que ça donne.
1: C'est quoi votre lien avec l'océan sur lequel vous avez travaillé longtemps?
2: Ah, ben ça m'apporte que du plaisir. Il y a que là que je suis bien. Ça me manque quand je vois tous les jeunes qui travaillent. Ça me fait bisquer un peu.
1: Hein. Ouais, mais vous pouvez aller faire un petit coucou à Antoine.
2: J'y vais, mais pour le plaisir.
1: Antoine, c'est votre petit-fils, Jean-Paul. Ouais. Vous êtes fier de ce qu'il fait?
2: Oh, ben il aurait pu choisir autre chose, hein, mais enfin bon. Fier.
1: Vous avez toujours un œil sur lui?
2: Je les accompagne. Et puis je suis le curieux, je regarde ce qu'ils font. Enfin, j'ai bien un œil, mais je ne m'occupe pas de ce qu'ils font. Hein.
1: Donner des conseils quand même un peu?
2: Oh, ils ne les écoutent pas.
1: Il est derrière, Antoine.
2: Ah, oui, mais ils ne les écoutent pas, c'est pas la peine.
1: C'est un têtu?
2: Têtu, je ne sais pas, c'est têtu. Non, c'était, oui.
1: Ça vous a touché quand même qu'il fasse ce métier, votre petit-fils?
2: Oui, ils avaient un boulot avant. Je sais pas pourquoi il a dû s'emmerder.
1: Parce qu'il a vu certainement l'amour que vous aviez pour ce métier aussi, Jean-Paul.
2: Ah, ça, c'est possible, hein, mais c'est pas un métier facile. Hein. Bon, y a pas de dimanche, y a pas de jour férié, y a pas d'heure. Il faut suivre les marées. On va croire que c'est si simple que ça.
1: Oh non, je crois pas que c'est simple.
2: Bon, mais avec la nature, c'est pas simple. Hein. Toutes les huîtres peuvent crever, ou les moules, ou le naissant de moules ne pas prendre sur les cordes. On a connu ça, hein. Hein, j'ai connu les moules crevées en 24 heures, toute la production était crevée, hein, en je sais pas en quelle année. Hein.
1: Comment il a évolué techniquement ce métier?
2: Progressivement, hein, ça vient pas du jour au lendemain. On a commencé avec des petites plates en bois, après des plates en alu, des petits moteurs, maintenant des gros moteurs, alors que nous on pêchait tout à la main. Hein.
1: Votre rapport maintenant avec l'océan, donc ça vous manque vraiment terriblement, il faut absolument que vous y alliez.
2: Ça me manque un peu, mais enfin comme je suis pas capable, pour certaines raisons. Hein.
1: Ouais, mais vous pouvez pas vous empêcher d'y aller.
2: Non, mais je vais avec les autres. Et attends pour tout. Hein.
1: Jean-Paul, personnage authentique, franc et finalement battre attachant.
0: Tout à fait. Romain Carré, vous restez avec nous parce que dans un instant, on joue au quiz de la machine à café avec Carole Danceny pour cette croisière entre Nantes et Saint-Nazaire.
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0: Bonjour Carole Danceny.
11: Oui, bonjour.
0: Bienvenue sur votre radio ici Loire-Océan. On joue avec Romain Carré, Nicolas Crozel au quiz de la machine à café. Vous allez devoir répondre à des questions d'actualité, mais on va tenter de vous aider pour remporter donc cette croisière pour ce Nantes-Saint-Nazaire.
1: Bonjour Carole.
11: Oui, bonjour.
1: Carole, comme Julie l'a dit, Julie peut vous aider, Nicolas Crozel aussi, n'hésitez pas à demander de l'aide. Première question musicale. Yves-René Tapon pour Ici Loire-Océan révélait l'info hier sur ici.fr et l'application Ici. Quelle chanteuse Carole, découverte en 2004 dans l'émission Nouvelle Star sur M6, sera en concert le 6 août à la Tranche-sur-Mer? Vous voulez un indice?
12: écoute un bout ? On écoute un extrait ?
1: Non. Viser la lune, ça lui fait pas peur. Même à l'usure, elle y croit encore et en cœur. Des sacrifices, s'il faut, elle en ferait. Mais elle en est déjà fait.
12: Viser
1: toujours
12: la lune.
1: Le point levé.
0: Mais oui.
1: Amel Bent. C'est ça, Carole.
11: Oui, c'est ça.
1: Amel Bent, ton concert gratuit, 21h30, sur le parking de la Grillère à la Tranche-sur-Mer, station balnéaire vendéenne. La veille, c'est Louis Chédid qui jouera en concert. Et le 24 juillet, Olivia Ruiz. Premier point pour vous, Carole. Bravo, nous sommes bien partis. Nous sommes à Notre-Dame-de-Mont, en Vendée, près de Saint-Jean-de-Mont. Une plage vient d'être récompensée, Carole. Mais pourquoi, d'après vous ?
12: Une plage.
0: Elle a été récompensée.
1: Elle a eu un.
0: Elle est propre.
1: Un label.
11: Oui. Oui, alors le label écologique.
1: Oui, c'est gagné. C'est le label éco-responsable Pavillon Bleu, comme on dit. C'est la plage centrale de Notre-Dame-de-Mont en Vendée qui conserve donc cette année ce label Pavillon Bleu. Pourquoi ? Parce que qualité de l'eau bonne, sécurité, gestion des déchets, protection de la biodiversité, des actions de sensibilisation. Tout ça au profit
0: nous,
1: de l'environnement.
0: Et puis nous, on aime le bleu.
1: Oui, tout à fait. Oui, on le voit bien ce matin avec votre magnifique eau. Deuxième point pour vous, Carole. Tiens, j'en profite aussi pour dire qu'à Saint-Nazaire, il y a des plages qui sont fermées en ce moment pour des travaux de nivellement, pour mettre la plage au carré, vous voyez, pour l'été.
0: D'accord.
1: Voilà, toutes les infos sur le site de la ville de Saint-Nazaire. Et on a le temps pour une dernière ?
12: Allez,
1: ouais, c'est parti.
0: C'est Miguel qui réalise l'émission, il dit oui.
1: Ouais. En Australie, Carole, un homme a découvert un animal vivant dans un sachet de salade.
12: Ah, non, ça me passe. De la même couleur que la salade.
1: Oui, de la même couleur que la salade. Quel est cet animal qui peut se transformer en prince dans les contes pour enfants ?
11: Oh, ça doit être un crapaud, alors.
12: Non. Presque, son mari. Non, sa femme.
1: Pardon. Comment ?
11: Je dirais un crapaud.
12: Ouais, mais la femme du crapaud.
11: Ah, la grenouille.
1: Ouais, voilà. C'est une grenouille. Non, mais c'est horrible.
0: Ah, c'est affreux.
1: En fait, c'est deux colocs en Australie qui se préparent une petite salade en sachet.
0: Oh.
1: Et là, qu'est-ce qu'ils voient ?
0: Tiens, un petit bout de viande.
1: Et bah, mais elle était vivante. Hein.
0: Oh non.
1: Donc ils l'ont relâchée.
0: La pauvre, elle devait être à moitié asphyxiée.
12: Et ils ont mangé la salade, bien sûr, après.
0: Oh.
1: Non, ils n'ont pas. Mais l'enseigne a été super sympa. Ils leur ont offert un sachet de salade gratuit.
0: Oh, Carole, ça vous est déjà arrivé, ça, d'ouvrir un paquet de quelque chose et de découvrir un truc bizarre dedans ?
11: Non.
0: Jamais. Genre un camembert avec des verres ? Jamais.
12: Il y a quelques jours.
11: Quand j'étais petite, oui, ça arrivait.
0: Voilà, moi j'en ai entendu des histoires comme ça. Hein, donc,
11: Oui.
0: Et puis les gens se régalaient, Carole.
1: Ah!
11: Oui,
12: ou pas. Ou pas.
1: Mais en tout cas, Carole, c'est gagné.
0: C'est gagné. Vous allez aller sur une croisière, sur un bateau, faire une croisière plutôt, entre Nantes et Saint-Nazaire. Et promis, il n'y aura pas de grenouilles dans la salade, ni de verre dans le camembert. On vous embrasse fort, Carole, dans ce nid. Passez une belle journée.
11: Merci beaucoup. Bonne journée à vous. Au revoir.
1: À bientôt, Carole.

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0: L'info d'ICI, Nicolas Creusel, ou comment pêcher, comment pêcheurs et poissonneries se mobilisent avec l'Océarium du Croisic,
2: Oui, on veut sauver le homard. Il y en a de moins en moins au large de nos côtes. Ils sont dévorés par le poulpe qui est, lui, de plus en plus nombreux. On va vous raconter dans un instant comment donc les pêcheurs, les poissonniers et l'Océarium du Croisic se mobilisent. C'est juste après le rappel de l'actu en 90 secondes avec Voix d'Oiseau.
3: Le Premier ministre Sébastien Lecornu annoncera en fin d'après-midi les nouvelles aides pour le carburant. Priorité toujours aux professions et aux gros rouleurs très touchés par la flambée des prix. Et coup de pression ce matin des entreprises de dépannage. Des remorqueurs défilent à Paris, ils viennent de toute la France. Trois ONG attaquent l'État en justice. L'État français est responsable de la catastrophe des PFAS selon elle. Elle le soupçonne d'avoir eu connaissance depuis plus de 15 ans de la contamination et des risques associés à ces polluants éternels massivement utilisés dans l'industrie chimique. À l'école, le syndicat FSU SNUIPP décompte plus de 3700 fermetures de classes en maternelle et en primaire à la prochaine rentrée. C'est 60% de plus que l'an dernier. Le gouvernement invoque la baisse démographique, 120 000 élèves en moins, un prétexte selon le syndicat. Les auditions se poursuivent pour les 16 personnes d'une école maternelle parisienne interpellées hier. Leur garde à vue prolongée, coup de filet dans le scandale des violences dans le périscolaire à Paris. Lyon obtient la note maximale du label Villa Vélo du Tour de France 2026. Palmarès qu'on vous dévoile sur ici.fr. 25 communes récompensées en tout pour leur engagement dans le développement de la pratique du vélo. Clap de fin sur le Fort Boyard. Le tournage est terminé pour les émissions qui seront diffusées sur France 2 cet été. Et ça a été un plaisir fou pour Cyril Ferraud, le nouvel animateur du jeu. Il remplace Olivier Mine. Il réagit à notre micro ici.
2: Et il est très content, il raconte, Aude, on l'a entendu ce matin à votre micro un peu plus tôt, qu'il regardait l'émission quand il était enfant et qu'il est tout ému de la présenter maintenant. Merci beaucoup Aude Razo, on vous retrouvera demain matin avec Johan Guérin dès 5h dans l'info d'ici Loire-Océan, direction donc l'océan, la côte atlantique, où depuis 5 ans, force est de constater qu'il y a de moins en moins de homards qui sont ramenés par les pêcheurs après leur sortie en mer, parce que ces homards, ils sont très probablement dévorés par les poulpes. Il y en a de plus en plus des poulpes, ça c'est sûr. Alors l'Océarium du Croisic travaille avec des pêcheurs, mais aussi des poissonniers, pour tenter de contrer ce phénomène. Marion Fersing, vous vous êtes rendu au Croisic à la rencontre de ces acteurs mobilisés pour sauver le homard de moins en moins présent dans les casiers des pêcheurs.
4: Et l'un de ceux qui le constate au quotidien, c'est Ludovic Toby, à la tête de l'un des trois bateaux qui pêche le homard au Croisic.
5: Il pêchait 100 homards avant, quoi. 100 homards par jour, et maintenant, si on en pêche 25 par jour, on est content, quoi.
4: Alors quand il remonte des femelles grainées, c'est-à-dire pleines d'œufs, il les confie désormais à l'Océarium.
6: Là, si on se rapproche ici, on va pouvoir découvrir les petites larves de homards qu'on est en train d'élever.
4: Dans de grandes cuves au sous-sol que nous montre le directeur d'exploitation, Benoît Frémont.
6: On les fait grandir ici pour qu'elles soient plus grandes, plus fortes. Et ça permet en fait d'avoir potentiellement plus de chances de survie dans l'univers actuel.
4: Une fois bien nourri, pendant plusieurs semaines, avec des artémias, des mini-crustacés que l'Océarium va chercher juste à côté dans les marais salants, les minuscules homards sont prêts à retourner à la mer.
6: Ils ont déjà des pinces en fait, ils vont pouvoir se poser et marcher au fond. Sinon en fait, la larve circule avec les courants, avec vents et marées, hein, j'ai envie de dire.
4: Et elle est beaucoup plus vulnérable face à ses prédateurs, le poulpe, mais aussi de nombreuses autres espèces.
6: Moins d'une larve pour 1000 dans le milieu naturel résiste. Nous, on estime que sur les larves qu'on va élever, on a un taux de plus de 20% de réussite.
4: C'est-à-dire plus de 200 fois plus de chances que le homard survive.
6: Je vais vous montrer ensuite quand ça grandit.
4: Un peu plus loin se trouvent les bassins où les femelles homards attendent d'être rendues à ceux qui les ont pêchées, comme Ludovic Toby.
5: Je trouve que c'est bénéfique parce que les larves, on les remet à l'eau après. Ils nous les redonnent en bidon et on les remet à l'eau. Et après, les homards, nous, on les met à la vente. Donc, c'est pas comme si on touchait pas l'argent du homard, quoi. Je trouve que c'est bien pour tout le monde, quoi.
4: Parce que derrière l'enjeu de la protection de la biodiversité, il y a aussi un enjeu économique pour ceux qui vivent de cette pêche.
5: Bon, on a de la chance qu'il y a du prix, la rareté fait le prix, mais bon, il faudrait en pêcher un peu plus, quoi. Et c'est notre gagne-pain, c'est ça qui nous fait vivre, donc ouais. Plus il y a de homards, plus tout le monde est content, je pense.
4: Comme l'an dernier, ce sont des milliers de mini-homards qui vont être remis à la mer dans quelques semaines. Il faudra ensuite attendre 5-6 ans avant de savoir si c'est efficace.
2: Et l'élevage des bébés homards à l'Océarium du Croisic, vous pouvez le retrouver, le découvrir en vidéo sur le site et l'appli ici à la page Loire-Océan, reportage de Marion Fersing.
0: Dans l'actualité également ce matin, Nicolas, ce tragique accident violent hier soir près de Châteaubriant.
2: Un choc frontal sur la commune de Le Pin en direction du Maine-et-Loire. Une fillette de 12 ans est morte. L'accident a également fait 2 blessés graves. Un jeune homme de 19 ans et une femme de 70 ans. Dans le journal de 9h tout à l'heure, nous reviendrons sur la vie des habitants de Port-Boyer à Nantes, une semaine après les rafales de tirs qui ont coûté justement la vie à Elijah, cet adolescent de 15 ans tué donc d'une rafale de coups de feu. Les obsèques d'Elijah auront lieu cet après-midi à Nantes. Et puis on vous présentera la nouvelle application Naolib sur la métropole nantaise, un tout en un pour savoir tout en temps réel sur les trams, les bus, les parkings relais, les vélos et les trottinettes.
0: 9h-25, bonjour Marie-Vanne.
7: Bonjour
0: Marie-Vanne, vous êtes à Rezé, et à Rezé déjà le ciel est bleu, n'est-ce pas?
7: Ah ben bleu, et le soleil est déjà là.
0: Est-ce que vous avez les yeux bleus?
7: Non, ils sont gris-vert.
0: Ah ben c'est aussi très joli, mais ça n'est pas la couleur du ciel. Est-ce que vous avez les températures?
7: Oui, alors là il fait 12.
0: Ouais, 12, bon, c'est bien 12 et cet après-midi ça va grimper, on sera vraiment au-dessus des normales de saison, 7 degrés au-dessus des normales de saison, il fera 27 degrés. Et puis plus ça va aller et plus les températures vont grimper, c'est estival cet après-midi Marie-Vanne.
7: Eh bien on va se mettre en maillot de bain cet après-midi.
0: Exactement, et on n'oublie pas la crème solaire hein.
7: Ah oui.
0: Pour protéger sa peau.
7: Oui.
0: Voilà. Bah écoutez, j'ai envie de vous dire bon après-midi Marie-Vanne.
7: Eh ben
0: en maillot de bain.
7: Je vais passer le temps, mon temps, à tondre la pelouse cet après-midi.
0: Bah faites-le en maillot de bain. Hein.
7: Justement.
0: Ou nu, si vous voulez pas de marque.
2: Mais
7: bah, si. Ah oui. Nu, il y a une partie derrière, ça peut aller, mais devant. Bon.
0: Ah oui, non. Attendez, on n'a pas dit que
2: vous parliez de votre maison, oui. Quand vous disiez une partie derrière. J'étais pas sûr de tout comprendre.
7: Maison, hein.
0: Oui.
2: D'accord.
0: Si c'est isolé, pourquoi pas. Vous avez raison, comme ça, il n'y a pas de marque de maillot. Marie-Vanne, on vous embrasse. Merci pour votre sourire et votre bonne humeur.
7: Vous le repassez.
2: C'est Gérard,
7: Voilà.
0: Oui.
2: On ne lui dira pas, vous ne savez pas comment il s'appelle, c'est pas grave. Chut.
0: Allez, on vous repasse GG pour les intimes. Sur la route, c'est compliqué en fait sur le périphérique nantais ce matin, dans les deux sens de circulation à l'ouest. C'est compliqué aussi quand vous êtes sur la route de Pornic, mais que vous voulez vous partez de Rezé et que vous voulez rejoindre justement le pont de Cheviré. Compliqué quand vous arrivez aussi de la route de Pornic, mais depuis Pornic pour rejoindre ce fameux pont de Cheviré. C'est compliqué aussi depuis la porte des Sorinières direction le pont de Bellevue, et ce jusqu'à la porte de Gèvres. Ralentissement également quand vous arrivez depuis la 11 pour rentrer sur le périphérique nantais, et toujours ce ralentissement qui s'intensifie en Vendée sur la départementale 763 à hauteur de Belleville-sur-Vie direction La Roche-sur-Yon.
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0: Et c'est vrai que dès qu'il commence à faire beau, dès qu'il y a du soleil, on a envie de pavaner un petit peu, on a envie de faire son ballet un peu comme Céline Dion.

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1: Ah, vous avez bien l'image de cette petite mise en scène là, hein, le ballet Céline Dion, 9h20.
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1: Dimanche, on annonce 33 degrés au Sable d'Olonne, à Saint-Gilles-Croix-de-Vie, autour des 30 degrés aussi à Éric. Ça annonce un super festival chaud, chaud pour le festival La Seine de Fer, donc samedi et dimanche à Éric. Prévoyez votre petite gourde pour vivre mieux ce festival. Et elle est là tous les matins. Grâce à elle, on a la pêche, la banane, la poire. C'est Adèle Fugère. Bonjour Adèle. Je peux faire tous les fruits. Hein.
3: Allez-y,
1: parce
3: je vous en prie.
1: Vous êtes notre réveil vitaminé, Adèle Fugère, chaque matin. Et alors Adèle, c'est très surprenant, ce matin, vous nous parlez de Guingamp.
3: Enfin, je reviens de Guingamp. Oui, j'étais à Guingamp. Oh, ma vie est une aventure. Alors, je n'étais pas à Guingamp pour supporter l'équipe de foot, hein, non. J'étais à Guingamp pour le boulot, c'était du sérieux. Alors, c'est certes beaucoup moins exotique que Copacabana, ça c'est sûr, mais écoutez, on a les destinations qu'on mérite. Et quand je vais à Guingamp, je prends des trains. Évidemment, je vais pas y aller à pied, c'est à 3 heures de route. Et quand j'attends des trains, il se passe un truc, c'est que j'observe. Ce qui n'est jamais une bonne nouvelle pour vous, parce qu'après, ça fait des chroniques que je suis obligée de faire à l'antenne. Bref. C'est en attendant mon train qui me ramenait vers notre belle contrée vendéenne et ligérienne. C'est en voyant tous ces gens sur leur téléphone portable, parce que les gens sont sur leur téléphone portable hein, quand ils attendent des trains, que je me suis rendu compte d'une chose. En fait, depuis l'arrivée des smartphones, parce que je me mets dedans, hein, passe notre temps à caresser une vitre. Le smartphone est devenu le truc le plus caressé au monde. Ah, on caressait du bois, on caressait des yeux, on caressait de la peau de singe, on se caressait les mains, les visages, voire plus si affinités. Et aujourd'hui, on passe plus de temps à caresser nos écrans qui, la plupart du temps, sont dégueulasses. Hein, parce que recouverts de traces de doigts, voire d'autres choses. Je rappelle juste que plusieurs études ont montré que les écrans de nos smartphones étaient plus crado que les chiottes d'une aire d'autoroute de la 83 à un 15 août. Et ce qui est drôle, c'est vrai. Et ce qui est drôle, c'est qu'on la caresse tendrement, cette vitre. Ah bah si, on manipule cette plaque de verre avec douceur. On fait attention à elle, sinon elle bug, sinon elle nous coupe de nous, puisqu'on y met tout de nous dedans. Regardez, on lui achète des coques, on lui met une protection d'écran anti-choc, on passe un chiffon microfibre dessus pour ne pas la rayer. C'est bien qu'on y fait attention à cette vitre. Et puis, on ne tape pas sur elle. Ah non, pas de violence. On préfère swiper, scroller, pincher, c'est beaucoup plus doux. On caresse vers le haut, on caresse vers le bas, on caresse vers la droite, on caresse vers la gauche avec un doigt, deux doigts pour agrandir ou rétrécir une photo. Et le pire, c'est qu'elle en redemande, cette vitre. Une notification, une vibration et hop! On la caresse vers le haut pour déverrouiller l'appareil. On est complètement dépendant de cette vitre. Regardez, même un concert, on le regarde à travers elle. Et malgré tout, impossible de s'arrêter de la caresser. Parce que cette vitre, elle nous connaît. Elle sait ce qu'on aime, ce qu'on déteste. Elle sait qu'on va cliquer sur cette vidéo qui montre des gens qui nettoient des tapis au Karcher. Elle sait que les recettes de cake aux olives sans olives sont notre péché mignon. Depuis l'apparition du smartphone, l'expression « caresser du bout des doigts » n'a jamais été aussi vrai. Mais si j'ai un conseil à vous donner, passez un petit coup d'eau savonneuse dessus avant quand même.
1: Une chronique, je trouve, Adèle, qui ressemble beaucoup à l'écriture des chansons d'Elmer Footbeat. Et vous serez avec nous d'ailleurs le 11 juin prochain pour ce showcase, cet événement qu'on vous réserve sur votre radio ici, Loire-Océan. Merci Adèle Fugère, on vous retrouve dès demain matin. Allez, on va faire des économies avec Valère Correard dans un instant, qui va nous aider à faire attention donc aux arnaques quand on place notre argent.
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1: À 9h15, on tente de faire des économies, de gagner en pouvoir d'achat avec vous, Valère Correard. Et si vous avez un peu d'argent à placer, Valère, vous nous alertez ce matin aux arnaques au placement.
4: Oui, parce qu'avec les réseaux sociaux, les faux conseillers financiers et les promesses de gains rapides, les arnaques explosent. Et le problème, c'est qu'on peut tous se faire avoir. Clairement, on voit passer des pubs pour des placements garantis, du trading miracle, des faux livrets mieux rémunérés que le livret A, ou encore des investissements en crypto-actifs avec des rendements complètement irréaliste. Donc, premier conseil, méfiez-vous des promesses trop belles pour être vraies. Quand on vous dit 8, 10, 15% de rendement sans risque, là, il y a un gros signal d'alerte. Deuxième réflexe, ne vous précipitez pas. Les arnaqueurs jouent souvent sur l'urgence. Genre, offre valable aujourd'hui, dernière place disponible, il faut investir maintenant. Un vrai conseiller financier vous laisse toujours le temps de réfléchir. Et puis, il y a une vérification.

0: arnaques. Et puis, les escrocs comptent beaucoup sur l'isolement, la pression psychologique, donc ne restez pas seul. Vous avez déjà été confronté à une tentative d'arnaque financière, vous avez des conseils pour éviter les pièges. Mon mail, c'est parici-les-économies@radiofrance.com.
1: Et dans un instant, sur votre radio ici, Loire-Océan, nous serons avec un French bluesman. Ouais, on va parler blues, on va parler rock juste après. Bruno Mars, I Just Might, avec Manu Lanvin.

0: 9h10 sur votre radio ici, Loire-Océan. Du blues, du rock, c'est votre programme ce dimanche au Ferrailleur à Nantes avec le French Bluesman Manu Lanvin et Jenny with the Band. Bonjour Manu Lanvin.
1: Bonjour les amis.
0: Vous êtes actuellement en tournée dans toute la France et vous faites escale donc chez nous ce dimanche avec Man, on a une mission. C'est votre nouvel album, un album qui s'écoute un peu comme un carnet de voyage parce qu'il est né à la fois à Paris, à Nashville, berceau de la musique country, mais aussi du rock, Montréal, la Floride. C'est le mélange un peu de toutes vos influences dans cet album ?
1: Il y a un peu de tout, effectivement. L'idée d'un nouvel album, c'est toujours aller vers un nouvel horizon. On avait pas mal quand même travaillé, sur le blues, le Chicago blues. J'avais besoin de mettre aussi d'autres épices, quoi, d'autres influences qui font partie de ma culture musicale, la soul, le rock and roll, sous toutes ses formes.
0: On peut lire un peu partout, Manu Lanvin, que cet album, c'est un album personnel. Mais en quoi il est personnel, celui-ci ?
1: Non, il est personnel parce que dans les albums précédents, j'ai beaucoup parlé des zones, de la société, des problèmes sociétals, mes révoltes lorsque je vois des choses qui me bouleversent ou qui m'enragent. Mais là, j'avais besoin de parler de choses un peu plus personnelles qui remontaient à l'enfance. Mais ça, c'était surtout pour toucher la soul de Memphis où il faut un peu quand même aller chercher à l'intérieur des émotions fortes. Et on va l'épuiser dans l'enfance parce que c'est là où tout se construit. Donc,
0: vous avez raison. 13 titres donc sur cet album Man, on a une mission.

0: seul en français, Une nuit. Pourquoi un seul titre en français, Manu Lanvin?
1: Parce que les mots me sont venus en français. En fait, on chante en anglais parce qu'on ne joue pas qu'en France. On a la chance de pouvoir exporter notre beau projet un peu partout, en Europe, aux États-Unis, en Angleterre, mais dans tous les autres pays européens. Et je peux pas faire un album, je peux pas faire un concert tout en français. Donc à chaque fois, j'essaie d'éviter de le faire. Mais en même temps, c'est une langue, c'est la mienne, et le yaourt, qui sont les premiers mots qui me sont venus lorsque j'ai écrit cette chanson Une nuit. Ont été en français, donc j'ai gardé cette piste là.
0: Ouais, on pourra l'écouter évidemment ce dimanche au Ferrailleur Quai des Antilles à Nantes, une salle que vous allez découvrir, mais vous connaissez bien Nantes, vous connaissez bien Stéréolux, vous avez même passé votre bac ici à Nantes, Manu Lanvin.
1: Et je l'ai eu.
0: Et vous l'avez eu en plus. Quelle fierté.
1: Ça m'a porté chance de passer chez vous. J'ai galéré comme tous les gens qui sont dans leur voiture pour y aller. Hein. Mais j'ai eu raison de me lever, de prendre la voiture et d'y aller.
0: Eh bien oui.
1: Puisque je l'ai eu ce bac.
0: Et vous avez grandi par chez nous.
1: Il faut savoir que le bac, je l'ai eu pour faire plaisir à mes parents et pour enfin faire de la musique. C'était le deal que j'avais avec eux.
0: Eh bien, ils ont eu raison de passer ce deal, la preuve.
1: De l'avoir, et si tu l'as, tu pourras faire de la musique. Et qui continue à faire de la musique, et c'est ce que j'ai fait.
0: Et ben oui, voilà. ça donne de l'espoir à tous les jeunes qui nous écoutent. Faites passer votre bac, et si vous avez envie de faire de la musique, bah écoutez votre instinct, votre intuition, parce que c'est réussi pour vous, en tout cas, Manu Lanvin. Merci beaucoup d'avoir été avec nous. Donc on vous retrouve dans la salle du Ferrailleur, Quai des Antilles, donc à Nantes. C'est la salle de concert intimiste où vous allez pouvoir profiter, voilà, de votre blues, donc de votre rock and roll aussi, ce dimanche. Merci beaucoup, Manu Lanvin.
1: Merci à vous et belle journée à vous tous.
0: Belle journée. Marc Lavoine, c'est la vie, avant de parler santé avec le docteur Kerzek, de parler de la santé mentale.

0: programme 9h-5 focus sur votre santé, sur votre radio ici Loire-Océan. Bonjour docteur, vous nous formez ce matin au premier secours mais en santé mentale.
1: Bonjour à tous, on sait faire un massage cardiaque, on sait mettre un pansement, on sait appeler les pompiers. Ah oui, mais que fait-on quand un proche, un collègue ou même un voisin ne va pas bien, non pas dans son corps mais dans sa tête? Comment on réagit pour ne pas aggraver les choses? Je vous fais une révélation, la santé mentale c'est un peu comme un feu à la maison, on espère que ça n'arrivera jamais, mais quand les premières flammes apparaissent, on aimerait avoir un extincteur à portée de main. Bien, figurez-vous que cet extincteur, il existe en santé mentale, ce sont les premiers secours. L'objectif est simple, c'est apprendre à repérer les signes d'une détresse psychique, à écouter, à rassurer, à orienter. C'est pas une lubie, hein. Je vous rappelle qu'un Français sur quatre sera touché par un trouble mental à un moment de sa vie. On sera tous confrontés à un moment, pour nous ou pour notre entourage, à une personne qui ne va pas bien. Alors, l'idée, c'est pas de se substituer à un psy, bien sûr, mais c'est ses premiers secours. C'est plutôt une méthode simple, facile à retenir, et c'est un acronyme, ARE. ARE, ça veut dire A, approcher, E, écouter, R, réconforter, E, encourager, et R, renseigner. Allez, approcher, c'est trouver les signes inhabituels, c'est repérer un ami qui s'isole, un proche qui change radicalement de comportement. Il faut plutôt, sans jugement, avec bienveillance, lui dire « je te trouve différent ces derniers temps, quelque chose ne va pas ». Ensuite, c'est écouter. Et là, c'est le plus important. L'idée, c'est pas de juger ou de donner votre avis, mais c'est juste écouter. Parfois, la personne n'a même pas besoin d'une réponse, elle a juste besoin de poser des mots sur son mal-être. Troisième étape, on réconforte. Je suis là pour toi. Est-ce que tu traverses ou ce que tu traverses, c'est une période difficile, c'est pas ta faute. Donnez-lui de l'espoir, essayez d'ouvrir. Tout ça, c'est pas toxique, au contraire. Et évitez les phrases « secoue-toi, c'est dans ta tête », évidemment. Ensuite, on encourage, on oriente. Bref, c'est le renseignement sur où consulter, ça c'est important.
0: Encourager, ensuite orienter, comment on fait ?
1: Justement, le quatrième, c'est encourager, aller voir un professionnel, le médecin généraliste, le psychologue, le psychiatre, et puis s'y renseigner. Il y a des numéros, le 3114, le numéro national d'écoute 24h/24, ou SOS Amitié aussi. Et bien sûr, vous pouvez suivre une formation PSSM, premier secours en santé mentale. Puis la santé mentale, on est tous concernés. Allez, je vais faire un petit coup d'autopromotion pour mon livre Santé mentale, tous concernés, que je viens de sortir aux éditions Le Duc. L'idée, c'est un dico guide des symptômes pour aller mieux, justement. Et d'ici là, portez-vous bien.
0: On a tout bien noté, docteur Kierzek. On vous retrouve évidemment demain matin. On est ravis d'avoir passé cette nouvelle matinée avec vous, enfin ce réveil, surtout oui. Entre 6h et 9h, à la télé évidemment sur France 3, à la radio aussi, et en continu sur l'application ici.fr.
2: Demain, il y a de la télé, mais ce
0: demain,
2: sera pas nous.
0: Il y a de la télé, mais non, alors on aime bien dire
2: Céline.
0: Ça avec beaucoup d'humour, c'est voilà. L'équipe B.
2: Non, c'est pas l'équipe
0: B. Ah, on rigole. À lundi matin.
2: À lundi pour nous.
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0: Ah non, on n'est pas au cinéma, ce n'est pas le Festival de Cannes, c'est la radio ici matin, ça prend fin, bienvenue chez vous côté vie quotidienne avec Romain Carré et Alexandre Arbet, bonjour à tous les deux.
6: Bonjour Julie.
0: Et aujourd'hui c'est une journée spéciale dédiée à Elmer Footbeat, on vous invite toute la journée au 02 40 73 6000 pour ce concert très privé le 11 juin prochain et donc du coup, oui. On échange bien sûr sur ce lien particulier avec Elmer Footbeat.
7: Oui, exactement,
2: tout
7: vous
2: à fait.
7: Vous souvenez avec eux, un concert.
0: Tout à fait, Thierry. Non, Julie.
2: Tout à fait, Julie.
7: Une chanson, une soirée complètement folle ou un refrain que vous connaissez encore par cœur. Moi, ce que j'aime chez Daniela. Vous connaissez la chanson. Racontez-nous vos souvenirs avec les Elmer, évidemment, ce matin.
0: Certainement à Pierre-Yves-sur-Mer.
7: Oui, tout a démarré là-bas.
2: Bien sûr.
7: Autre. 02 40 73 6000. On attend vos témoignages nombreux ce matin. Et puis sur l'application WhatsApp aussi, ça marche avec ce numéro.
2: Vous pouvez nous envoyer des photos, par exemple, de concerts.
7: Exactement.
2: Par exemple, n'hésitez pas.
7: Ah ouais. Julie ?
0: À lundi.
7: Bon week-end. Je me lève tôt demain matin. Ok. Je mettrai le réveil.
0: N'oubliez pas, je serai pas là.
7: Ah oui.
2: Alors, bon week-end.
7: Salut Julie.
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2: Bonne matinée avec ici Loire-Océan, il est 9h. Le journal avec Nicolas Crozel.
6: La vie a brutalement changé dans le quartier Port-Boyer à Nantes depuis une semaine, depuis ces tirs d'armes à feu en rafale par des jeunes qui se sont enfuis en scooter. Une guerre de territoire sur fond de trafic de drogue, mais avec des conséquences dramatiques, puisqu'un adolescent de 15 ans a été tué. Il s'appelait Elijah. Deux autres gamins de 13 et 14 ans ont été blessés. Les obsèques d'Elijah seront célébrées dans une mosquée nantaise cet après-midi. C'est une étape dans le deuil partagé par tout le quartier. Un quartier où la peur a pris le pas sur tout le reste. Le parc, par exemple, est déserté, tout est silencieux, plus personne ne vit dehors. Écoutez ce que nous a confié ce riverain au micro, ici Loire-Océan, d'Anaël Cagnon.
8: Je suis père d'une petite fille de 3 ans. J'étais en garde partagée d'une semaine sur deux. Là, sa mère, elle m'a dit que j'aurais pas mon enfant parce que c'est trop risqué. Bah, chose que je comprends. Là, à cause de la situation, je peux pas avoir mon enfant pour l'instant. Nous, on est là, on n'a rien demandé. On sort le matin, on travaille, on revient le soir. On a juste envie de profiter avec nos enfants dans le parc. Surtout qu'on a la chance d'avoir un grand parc à côté. Mais là, on a tous la boule au ventre. Avant, c'était un quartier populaire, mais là, on voit personne. C'est normal. Personne n'a envie de laisser son enfant descendre ici parce que, bah, c'est très dangereux en ce moment. Bah, je trouve pas logique qu'on vie et qu'on doit se cacher. On ne peut pas rester là. Comme ça, nous, tout ce qu'on veut maintenant, c'est trouver une solution de quitter le quartier, quoi.
6: Le témoignage de cet habitant du quartier Port-Boyer au micro d'Anaël Cagnon, invité d'ici Loire-Océan ce matin à 8h moins le quart. Denis Talédec, l'adjoint à la sécurité, a annoncé le déploiement de 6 caméras de vidéosurveillance dans le quartier. C'est un plan qui était prévu, mais nous accélérons son déploiement, a-t-il expliqué. L'interview est à réécouter sur le site et l'appli ici. Le choc a été très violent selon les pompiers. Choc frontal sur la départementale 163 hier vers 17h30 entre Châteaubriand et Candé dans le Maine-et-Loire sur la commune du Pain. Deux voitures face à face et ce terrible bilan, une adolescente de 12 ans est morte. Deux autres personnes ont été grièvement blessées, un jeune homme de 19 ans et une femme de 70 ans hospitalisée au CHU d'Angers. Patrick Bruel n'est pas le bienvenu à Nantes, c'est en tout cas ce qu'on comprend du message posté sur le réseau X par la maire de Nantes, Johanna Roland. Patrick Bruel est visé par plusieurs plaintes pour agression sexuelle et une plainte pour viol déposée par l'animatrice Flavie Flamand. La présomption d'innocence n'empêche pas le respect de la parole de ces femmes, écrit sur X Johanna Roland. Dans l'attente de la procédure juridique en cours, le maintien de la tournée, dont une date à Nantes, serait, dit-elle, incompréhensible. Martine Naille assume ses penchants pédophiles et en parle de manière assez volubile devant la cour d'assises de Nantes. Par contre, l'accusé continue de nier tout rôle dans l'enlèvement et le meurtre de Jonathan Coulon il y a 22 ans. Cet enfant avait disparu en pleine nuit alors qu'il était dans un centre de vacances de Saint-Brévin, en classe de mer avec son école. Le procès de Martine Naille reprend à l'instant. Ce ressortissant allemand a été condamné à plusieurs reprises dans son pays pour des faits similaires. Il est jugé devant la cour d'assises de Nantes. Le procès doit se terminer le 4 juin prochain. Il encourt la réclusion à perpétuité.
2: 9h03, du nouveau pour les usagers des transports en commun dans la métropole nantaise.
6: Dès le 3 juin prochain, l'application Naolib va faire peau neuve. En plus du trafic en temps réel et des itinéraires pour les bus et les trams, vous y trouverez toutes les infos. Vélo, trottinette, parking relais, pour votre voiture aussi. Bref, un tout en un censé simplifier la vie, Marius Delaunay.
9: Il aura fallu plus de 2 ans et demi de travaux pour lancer cette application unique. Ça peut paraître long, mais c'était un vrai défi logistique pour Bertrand Affilet, le vice-président de Nantes Métropole, nouveau président de la Sémitane.
10: Faire plus simple, ça demande du temps, et en général, si on veut vraiment que ça soit simple pour l'usager, c'est très compliqué pour ceux qui mettent ça en place.
9: Et puisqu'il faut réunir, en fait, sur une seule et même plateforme, tous les opérateurs qui gèrent au quotidien les transports en commun.
10: C'est plus simple, une seule entrée, un seul document, et puis après, vous naviguez, vous utilisez, vous passez d'un mode de déplacement à un autre.
9: Et en ouvrant la nouvelle application Naolib, on tombera donc directement sur une carte interactive avec les arrêts de bus, de tram les plus proches. Elle affichera aussi les parkings relais pour garer sa voiture à Orvault, Rosé, à Saint-Herblain, avec en plus le nombre de places en temps réel.
11: Moi j'ai un vrai souci, il faut qu'on s'adresse aux automobilistes. Donc Simon Citeau, je suis vice-président en charge des mobilités à la Métropole. L'une des grosses plus-values de cette application, c'est aussi de se dire, finalement, demain, dans mon choix d'itinéraire, je peux me rendre compte que en utilisant le parking relais, finalement, c'est pas forcément plus long. Un petit bout en voiture, plus les transports en commun.
9: Et la nouvelle plateforme permettra justement d'acheter tous ces titres de transport au même endroit, avec le même identifiant et le même mot de passe.
6: Et pour le côté pratique, sachez aussi que si vous avez déjà cette application Naolib dans votre téléphone, elle se mettra à jour toute seule le 3 juin prochain. Allez, une petite info concert pour terminer. L'air connu.
2: Chéri Salona.
6: Non, c'est pas elle. Chimène Badi, non plus.
2: C'est Zazie.
6: Ah, non. Mais non, c'est Amel Bent. Ah,
2: mais oui,
7: J'avais dit 40 ans de carrière, 20 ans de carrière.
6: 20 ans de carrière, ah, oui. Déjà. 40 ans, elle n'était pas née. The Voice aussi, non, Amel Bent ou pas du tout?
2: En
6: non,
2: coach,
6: en coach, ouais. D'accord. Voilà, en tout cas, elle sera à la Tranche sur Mer le 6 août à partir de 21h30 pour un grand concert gratuit. Voilà, une belle idée pour une belle soirée d'été, 9h05.
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6: Et justement, après l'hiver qui a joué à la prolongation en début de semaine, c'est l'été en avance qui
2: Absolument.
6: Arrive, Alexandre.
2: Oui, oui, oui. Une belle journée ensoleillée aujourd'hui sur la Loire-Atlantique et la Vendée. Il y a quelques nuages dans le ciel, mais rien de bien méchant. Ces nuages vont être inoffensifs jusqu'à la fin de journée. Tout ça accompagné par un petit vent. On va en avoir besoin vu les températures. Petit vent de sud-est assez faible. Et côté température, on est bien au-dessus des valeurs de saison. Il fait déjà ce matin entre 12 et 15 degrés. Et cet après-midi, on attend 25 à Saint-Nazaire, Sion-les-Mines, Noirmoutier et Pouzauges. 26 au Sable-d'Olonne, à Guimenez-Pinfaux, Blain et Notre-Dame-de-Mont. 27 à Chalans, 28 à Nantes, La Roche-sur-Yon, Saint-Marlajaille et Montaigu. Et 29 degrés maximum à Saint-Philbert-de-Grandlieu, Lille-Dieu, Chantonnay et Luçon. Du côté de l'infotrafic, je vous signale un accident sur la départementale 2A entre le Poiré-sur-Vie et la Girardière. Ça coince en ce moment sur le périph' sud de Nantes entre la porte de Bounier et la porte du Vignoble. Attention, ça coince dans les deux sens. Et puis à La Roche-sur-Yon, vous roulez aussi au ralenti sur la rue du Maréchal Juin. Vous nous appelez au 02 40 73 6000 pour nous signaler vos inforoutes. Ça marche aussi sur WhatsApp au même numéro 02 40 73 6000.
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2: Et pendant que ça appelle pour tenter de gagner les deux places, est-ce qu'on n'écouterait pas un petit Mylène Farmer, Romain ?
7: Oh bah moi je suis toujours partant pour écouter Mylène.
2: Vous êtes partant ?
7: Ah bah oui.
2: Et alors, pourvu qu'elle soit douce, est-ce que ça vous va ?
7: Ouais, très bien. Bon choix.
2: Merci. Faisons ça à 9h08 sur votre radio ici Loire-Océan.

0: Mylène Farmer à l'instant avec Pourvu qu'elle soit douce. On vous a lancé un petit jeu pour tenter de gagner deux places VIP pour assister au showcase des meilleurs full beat le 11 juin prochain de 17h à 19h. Et nous avons notre gagnant, c'est Steve de Bouguenay. Bonjour Steve.
1: Bonjour Steve.
2: Bonjour.
0: Steve, vous avez été le premier à appeler le 02 40 73 6000. Donc les deux places VIP pour le showcase des meilleurs full beat. Showcase des meilleurs full beat, c'est pour vous.
2: Merci beaucoup.
0: Bah écoutez, avec grand plaisir.
1: Carquefood, le 11 juin, émission spéciale. Vous allez vous régaler, Steve. Si vous êtes fan, j'imagine, d'Elmer Footbeat.
2: Je vais me régaler, comme d'habitude, avec Elmer Footbeat.
0: Il est peut-être fan de Jean-Jacques Lester aussi.
1: Ah bah évidemment.
0: C'est peut-être aussi pour ça qu'il vient. On serait au plus près de Jean-Jacques et de Elmer Footbeat.
1: Ouais.
2: Au plus près
0: d'Elmer,
2: alors.
0: Bon, bah ça, on va garder
1: voilà
0: cette séquence.
1: Si tu nous écoutes.
0: Voilà. On va lui faire écouter. Au pire, s'il l'a pas entendu, ça lui fera plaisir.
1: Bravo, Steve, en tout cas. C'est gagné.
0: Steve, les deux places VIP, c'est pour vous. Bravo. Bonne journée du côté de Bouguenay.
2: Merci et vive Elmer Footbeat.
1: Ben, évidemment. Salut, Steve.
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0: Et ce matin, donc, émission spéciale consacrée à Elmer Footbeat. Leurs chansons et leur humour décalé ont marqué toute une génération. Alors, on voudrait connaître ce matin les souvenirs qui vous reviennent en pensant au groupe. Une chanson culte, un concert ou même une soirée entre amis. Peut-être que ça vous évoque une époque particulière de votre vie. Bref, venez nous raconter ça en nous appelant au 02 40 73 6000 pour nous partager vos anecdotes et vos meilleurs souvenirs. Romain, Elmer Footbeat,
1: oui.
0: Évidemment, un groupe devenu culte, un groupe nantais qui a marqué des générations entières.
1: Et ce qui est fou, c'est que l'histoire démarre presque comme une bande de copains qui voulaient juste au départ s'amuser, et puis bah finalement la blague est devenue très très sérieuse. Elmer Footbeat, né en 86 entre Nantes et Piriac-sur-Mer, sur le littoral atlantique. Le tout premier concert a eu lieu pendant une fête de la musique à Nantes. À l'époque, personne n'imaginait le phénomène que ça allait devenir. Le groupe se fait connaître avec des chansons drôles, décalées, souvent grivoises, mais toujours très festives. Leur style, c'est du rock, évidemment, d'humour grivois, des refrains ultra accrocheurs, ambiance complètement délirante, et surtout ils deviennent très vite un énorme groupe de scène. Ils écument les bars, les festivals, les cafés-concerts de Loire-Atlantique, avant d'exploser partout en France. Leur univers complètement barré, leur côté très bande de copains, plaise énormément au public. En fait, on s'identifie vraiment à eux, quoi.
0: Tout à fait, c'est ouais. Pour ça qu'ils ont un énorme succès depuis tant d'années. Et vous nous appelez donc pour nous raconter vos souvenirs au 02 40 73 6000. Et nous avons Nathalie qui est avec nous. Nathalie de Mont-de-l'Ange, bonjour Nathalie.
5: Bonjour.
1: Nathalie, ouais, vous êtes près d'Amnéville, c'est ça?
5: Oh, en ce moment, je suis près du Luxembourg. Là, je suis en train de travailler. Donc,
1: Ah, oui.
5: Je suis dans le secteur des trois frontières, en fait.
1: D'accord,
5: Allemagne et France.
1: On a quitté la Loire-Atlantique et la Vendée pour aller plus à l'est, quoi.
5: Ouais, et ce matin, il fait beau, en plus.
1: Oh, chez nous aussi.
0: Nous aussi hein.
1: Ça sert à rien de faire la crâneuse, Nathalie. Hein. Nous aussi, il fait beau chez nous.
0: Vous avez combien de degrés, vous, d'abord hein?
5: Nous, on a 29. Là, je suis dehors, je suis en t-shirt, donc ça va. Il fait
1: ouais,
5: une dizaine de degrés ce matin. Mais
1: oui.
5: Bon, c'est prévu chaud, donc c'est bien.
1: Bah, chez nous,
5: c'est
1: il fait 15. Tralalala, l'air. C'est quoi vos souvenirs avec Elmer Footbeat, Nathalie?
5: Bah, écoutez, moi, j'ai fait plus de 100 concerts de mes chéris.
1: À vos chéris, quoi.
5: Je n'ai que des bons souvenirs, mais mon meilleur souvenir, je peux dire que c'est mon 100e concert à la Cigale, mon premier concert en Moselle, un concert à Piriac, j'ai 100 concerts,
1: wow.
5: 101 concerts et 101 moments d'éternité, j'adore,
1: Et vous les appelez mes chéris?
5: C'est les hommes de ma vie.
1: C'est vrai, mais pourquoi?
5: Mais parce que dans ma vie, j'ai deux filles, un amoureux formidable, dont il faut que je parle de lui, parce qu'il m'a dit « parle de moi ». Donc mon amoureux est formidable, voilà. Serge, tu es formidable, mais il y a Elmer Footbeat. Voilà, ça fait 15 ans que je suis amoureuse d'Elmer Footbeat, c'est ma plus belle histoire d'amour, c'est ma plus longue histoire d'amour, et j'ai envie que ça ne s'arrête jamais.
1: Ouais, mais c'est... Et puis 40 ans cette année, quoi.
5: Ouais. Et puis en 86... J'étais encore vierge, c'était mon adolescence, mais j'écoutais pas Elmer Footbeat à l'époque.
1: Vous êtes formidable.
5: Par hasard, et franchement, comme j'ai dit, c'est quand on tombe dans Elmer Footbeat, on se relève pas, quoi. Moi, je suis amoureuse. Il y a pas, la personne qui va critiquer Elmer Footbeat, je la décapite.
1: Voilà. Nathalie, pas de violence.
5: Ou alors, encore mieux, je l'emmène en concert. Alors, qu'est-ce que t'en penses?
0: C'est peut-être une meilleure solution.
5: Avant de la décapiter, je l'emmène en concert.
1: Nathalie, pas de violence, on a dit. C'est quoi votre titre préféré d'Elmer?
5: on a la vie devant nous.
1: Ah bah on l'a pas en extrait, c'est dommage. Bon, on va vous mettre Daniela à la place,
5: tiens. Ouais.
0: Pour une experte du groupe, c'est classique.
1: Ouais, c'est ça, ouais, c'est le classique. Ouais, c'est ce qu'on a entendu le plus.
5: Elles sont toutes chouettes, mais ouais, on a la vie devant nous, c'est un petit peu twistos. C'est un hymne à la vie. On y va, on continue, même si ça va pas. De toute façon, même quand ça va pas, il faut avancer. Donc c'est ça, c'est on a la vie devant nous. Après, ils ont fait une petite chanson qui s'appelle Nathalie et moi. Donc
1: voilà. Aussi, ouais. Hommage à vous, Nathalie.
5: Non, je crois pas, mais peut-être.
1: mais si,
0: forcément. Après son concert, forcément.
5: Non, mais ça date, la chanson, elle date de longtemps. C'est Twistos qui l'a écrit. Hein. Manu m'a bien dit, c'est pas moi, c'est lui. Bon, c'est
1: lui. Donc, merci.
5: C'est parti en 2017. Voilà quoi.
1: Un grand merci, ouais. Nathalie, pour votre témoignage ce matin. C'est hyper bien.
5: Ça y est, je peux retourner bosser.
1: Ouais, oui, allez, c'est bon, vous pouvez maintenant, y aller. Hein.
0: Vous pouvez y aller, n'hésitez pas. Tout en continuant d'écouter ici Loire-Océan via l'application ici, bien sûr, Nathalie.
1: Salut, Nathalie.
0: Bonne journée, Nathalie. Bon courage pour le travail. Vous aussi, appelez-nous 02 40 73 6000 pour nous partager vos anecdotes et vos meilleurs souvenirs. On continue après Gauvin Serres tout de suite avec Silence Radio 9h18. Bonne matinée.

0: Serres avec Silence Radio.
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0: Émission spéciale consacrée à Elmer Footbeat aujourd'hui jusqu'à 10h. Et derrière les tubes complètement déjantés du groupe, il y a aussi plein d'anecdotes.
3: Par exemple, beaucoup ignorent que le nom Elmer Footbeat vient du personnage Elmer Foot. Vous savez, c'est le personnage avec son petit fusil qui en veut toujours à Bugs Bunny. Le groupe a simplement ajouté le mot beat, B-E-A-T, je précise.
0: Bien sûr.
3: Ils sont à l'origine des célèbres rockers, ont du cœur aussi, créé en 88. À Nantes, le principe simple, hein, c'est les spectateurs qui apportent un jouet pour les enfants défavorisés. À la place d'un billet, l'événement existe toujours aujourd'hui, c'est toujours à la fin de l'année. Et puis autre anecdote incroyable, leur tube, Le plastique c'est fantastique. Ce tube a été utilisé pour des campagnes de prévention sur le préservatif dans les années 90.
0: C'est ce qui a aidé aussi à encore plus rendre la chanson culte.
3: Exactement.
0: Aussi auprès de toute la France, grâce à cette publicité. 9h22, on accueille Olivier de Nantes tout de suite. Bonjour Olivier.
3: Bonjour Olivier.
4: Bonjour.
3: Alors vous avez une histoire particulière avec les Elmer.
4: Alors, moi j'ai 56 ans, donc j'avais 20 ans en 89 pour leur premier grand concert. Qui était à l'Escale à Saint-Sébastien.
3: Ouais.
4: En fait, c'était pas un concert de eux, c'était un concert de la Mano Negra. Toute la ville, enfin tout ce que la Nantes comptait de ce qui venait le rock alternatif était allé voir la Mano. Et puis en fait, Elmer était en première partie, ils ont tout éclaté quoi. Non mais c'était incroyable. Une énergie sur scène de fou.
3: Ouais.
4: Et on a tous vécu un moment incroyable. Alors, en fait, ils avaient encore pas sorti 30 cm leur premier album.
3: En 90, c'était ouais.
4: Ouais, donc là c'est donc le concert il a eu lieu en novembre 89, juste avant les transmusicales, ils étaient chez nous avant Magarène.
3: Ça a dû être une sacrée claque là pour vous Olivier.
4: Ah c'était fou parce que en fait on a découvert l'essentiel du répertoire qu'ils faisaient pas avant. On connaissait les quatre titres du petit Maxi 45 qu'ils avaient fait là. Où il y avait Daniela, où il y avait Est-ce que tu es la sang. Et puis je me souviens plus. Mais là, on voit tout le truc. Puis c'est rigolo, c'est plein de rock'n'roll. Ils avaient invité des gens de la scène nantaise sur scène avec eux. C'était une explosion. Les 2000 personnes qui étaient là ont vraiment découvert vraiment Elmer sur scène. Et c'est à partir de là où ça devient un vrai phénomène dans la ville, quoi.
0: C'est un beau témoignage.
3: Ouais, mais ils vous accompagnent tous les jours encore aujourd'hui. Vous écoutez leur musique?
4: Alors j'écoute de temps en temps. Moi je me souviens que j'ai acheté les albums, les deux albums d'après.
3: Ouais.
4: Et puis je suis allé retourner les voir plein de fois. Après c'est d'ailleurs ça s'est évité entre eux. J'ai une anecdote rigolote à vous raconter. C'est que toutes les chansons du 30 cm, enfin il y avait beaucoup, c'est des prénoms.
3: Oui.
4: De femmes. Et mais plutôt Jocelyne, Brigitte,
3: Nathalie.
4: Plutôt de personnes un peu plus vieilles que nous à l'époque. Et donc quand on se retrouvait dans des mariages où il y avait du Elmer qui passait, il y avait des Brigitte et puis il y avait des Jocelyne. Et si vous vous souvenez de la chanson de Jocelyne, ça mettait un petit peu un petit froid quand même à l'époque.
3: C'était très osé comme on dit.
4: Ouais, on va dire comme ça.
3: Ouais.
0: Et votre dernier concert avec le groupe, c'était quand?
4: Oh, je sais pas, je les ai revus quand ils ont commencé à repasser là, dans les années 2017, 2018. Il y avait eu un grand concert gratos au Nef où j'étais allé, qui était aussi étonnant, toujours la même patate sur scène malgré l'âge qui vient quand même. Mais ça reste un groupe fort. Surtout, dont il faut se rendre compte, c'est qu'à l'époque, on avait un peu, Rennes, il y avait Dao, il y avait Niagara, il y avait Marc Seberg et tout, nous on n'avait rien.
3: Et là, ils débarquent.
4: Et ils commencent un truc. Et derrière eux, ça démarre. Il y a Dominique, il y a Catherine, il y a plein de trucs. Et
3: Dolly aussi. Dolly, c'est la même époque. Dolly, les années 90.
4: Un peu plus tard, je crois.
3: Ouais.
4: Mais il y a un truc qui émerge vraiment. Avant, il n'y avait que Squealer et EV, quoi. Enfin, qui était quand même du rock de niche. Et là, à ce moment-là, à Nantes, ça commence, quoi. Et derrière, l'explosion, alors ça correspond aussi à l'époque où il y a eu les allumés et tout ça, mais c'est vrai que c'est quelque chose qui est concomitant, où il y a une vraie explosion de la scène nantaise à ce moment-là.
0: Eh bien, merci beaucoup, Olivier, de nous avoir appelé ce matin pour nous partager ces anecdotes et ces histoires. Bonne journée du côté de Nantes.
4: Ouais, merci. Au revoir.
3: Salut, Olivier.
0: Au revoir. Continuez de nous appeler, hein, bien sûr. Venez nous raconter vos anecdotes et vos souvenirs. 02 40 73 6000. On écoute Youssoundour et Nelly Cherry avec 7 secondes dans 30 secondes.
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0: You Sundu et Néné Chéri avec 7 Seconds.
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0: Émission spéciale consacrée à Elmer Footbeat aujourd'hui. Derrière l'image potache, Romain, du groupe, il y a des chiffres. Les chiffres de leur carrière qui sont quand même très impressionnants.
3: 1 million d'albums vendus dans la carrière. En gros, oui. Voilà, leur premier album 30 cm sorti en 90 devient un énorme carton, énorme succès. 600 000 exemplaires vendus. Le tube numéro 1 reste Daniela, qu'on a... Vas-y Lucie, tu peux y aller. J'ai surpris Lucie qui réalise l'émission. Pardon Lucie, excuse-moi Lucie. Voilà. La chanson devient un immense phénomène populaire au début des années 90. Tout le monde chantait le refrain à Daniela. La, la, la, la, la, la, la, la. Des disques d'or, des disques de platine. Une victoire de la musique meilleur groupe en 91 qui a étonné tout le monde, mais grosse fierté. 7 albums studio, des compilations, des albums live, plus de 1000 concerts partout en France. Et d'ailleurs, on vous donnera dans quelques instants les nouvelles dates, là, les prochaines dates pour Elmer Footbeat. En plus, évidemment, de ce concert que l'on vous réserve à vous, auditeurs d'ici Loire-Océan, à Carquefoude. Au Carquefou, le 11 juin prochain, émission spéciale.
0: J'étais en train de regarder qui ils étaient nommés face à qui. Non, mais il y avait Mano Negra, Niagara et Zouk Machine. Et ils ont gagné la victoire de la musique du meilleur groupe.
3: Ouais, en même temps, il y avait les copains face
0: à... Il y avait du lourd aussi, et ils ont gagné.
3: Ouais.
0: On accueille Thierry, tout de suite, qui est avec nous au 02 40 73 6000. Thierry de l'Île-Dieu. Bonjour Thierry.
3: Bonjour Thierry.
4: Oui, bonjour à tous. Bonjour.
0: Alors, vous, vos anecdotes, on vous écoute.
4: Alors mes anecdotes, tout d'abord, Elmer Footbeat, moi je suis d'origine nantaise, donc tout le monde connaissait sur Nantes, bien sûr, et puis tout le monde appréciait les textes fleuris d'Elmer, et puis avec beaucoup d'humour et chansons. J'ai une petite anecdote, parce que j'ai eu la chance, j'ai eu la chance de faire partie d'une génération qui a fait le service militaire, qui était pour nous à l'époque obligatoire, c'était en 90, et puis lors de mon service militaire, j'étais en gendarmerie à Saint-Astier, en Dordogne. Et puis pendant les classes, les 2 mois de classe, on avait un Bordelais qui connaissait tout le répertoire d'Elmer Footbeat et qui, pendant nos marches ou nos courses au pas, on reprenait tout le peloton. On était 80 à reprendre tous en chœur, que ce soit Daniela ou la caissière chez Leclerc.
3: J'imagine, avec un ton militaire. Moi, que j'aime chez Daniela. Ouais, on aurait pu faire ça. Hein.
0: Ça fonctionne en vrai. Hein. Ça marche bien.
3: Oui, ça marche évidemment.
4: Ouais, il y avait aussi, pour nous encadrer, il y avait des gendarmes d'active, et les gendarmes d'active, soit les adjudants ou adjudants-chefs, ils reprenaient en chœur avec nous les chansons d'Elmer.
3: C'est dingue ça.
4: C'était assez amusant.
3: Ah, j'imagine la scène.
4: Quand vous avez un gradé ou un gendarme d'active qui est en train de chanter la caissière de chez Leclerc ou Daniela, c'est assez marrant. Ouais.
0: Le contraste va être marrant, effectivement.
4: Ouais, non, c'était un bon moment.
0: Est-ce que vous continuez de chanter dans les rues comme ça, chanson des mêmes formules, quand vous baladez?
4: J'ai arrêté. Et puis, j'ai eu la chance de les voir en concert il y a 4 ans à Lille-Dieu. C'était sympa. Et puis, Manu, c'est quelqu'un qui est adorable. Il est très abordable. Et
3: c'est un amour.
4: À la fin du concert, il est venu à la buvette, au casino, boire un coup avec les gens qui étaient là pour l'écouter.
3: C'était trop bien.
4: Un bon groupe, très sympa.
3: Bah oui, ouais.
4: J'ai une petite question. Pour vous là, connaissez-vous le point commun entre le chanteur Manou et puis les appelés du contingent?
3: Non, vous allez me dire.
4: Vous avez fait l'armée?
3: Non. Et non.
4: Ben, c'est que dans notre pactage, vous avez déjà vu Manou avec son slip kangourou sur scène?
3: Bien sûr.
4: Et dans le pactage à l'armée, on avait tous notre slip kangourou. En dotation, et donc c'est le point commun. Alors je sais pas, Manou l'avait peut-être gardé de son service militaire.
3: Bah ça se peut, peut-être, forcément.
0: Ça y a des chances.
4: C'est pour ça qu'il arbore fièrement son slip kangourou sur scène.
3: Oh, puis ça c'est classe, ça a du style quand même, hein, le kangourou.
4: Ah, oui.
3: Voilà.
4: Quand il est avec son épuisette style la pêche à la bermerie, avec son slip kangourou, c'est classe.
3: En tout cas, merci beaucoup Thierry pour ce témoignage.
4: Bah, je vous en prie.
0: Bonne journée du côté de l'Île-Dieu, Thierry. Merci de nous avoir appelés. 9h34.
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3: Des infos pratiques, des infos utiles pour vous rendre service en Loire-Atlantique et en Vendée. Samedi à Orvault, c'est le retour du festival de rock solidaire, une troisième édition organisée par le centre socio-culturel à la Bugalière. 5 groupes locaux vont monter sur scène pour faire découvrir leur univers musical. C'est gratuit, c'est à Orvault. Au Croisic, la recyclerie maritime vous donne rendez-vous avec les bricolos du samedi matin. C'est un atelier ouvert à tous pour mettre les mains dans le concret, apprendre des astuces, redonner vie à des objets du quotidien. Ici, on bricole dans la bonne humeur. C'est demain et samedi de 10h à midi. Vous avez toutes les infos sur le site de la ville du Croisic. Et jusqu'au 29 mai, la médiathèque de Saint-Fulgent en Vendée, l'exposition Vrai-Faux dans l'info vous propose de plonger dans les coulisses de l'information à l'ère du numérique. En fait, l'objectif, c'est tout simplement d'apprendre à démêler le vrai du faux, connaître les fake news et mieux comprendre comment vérifier une image, une information. Exposition ludique, accessible à tous, c'est à Saint-Fulgent jusqu'au 29 mai.
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0: Merci Romain. On continue notre émission spéciale consacrée à Almere Footbeat jusqu'à 10h. Venez nous raconter vos anecdotes et vos souvenirs autour du groupe au 02 40 73 6000. Et ce sera juste après Téléphone, tout de suite avec Cendrillon.

0: retour en 1982 avec Cendrillon de téléphone.
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0: On continue notre émission spéciale consacrée à Elmer Footbeat. Aujourd'hui, venez nous raconter les souvenirs qui vous reviennent en pensant au groupe, une chanson culte, un concert ou encore une soirée entre amis. Peut-être que vous avez vécu, vous avez chanté des karaokés, des karaokés entiers sur Elmer Footbeat. Vous nous appelez au 02 40 73 6000 pour nous partager vos anecdotes et vos meilleurs souvenirs. Et forcément, Romain, chez nous, le groupe a laissé énormément de souvenirs de concerts.
3: Des souvenirs de concerts, beaucoup, beaucoup. Elmer Footbeat reste profondément attaché à la Loire-Atlantique. C'est son fief. Oui. Ils ont joué énormément de fois à Nantes, à Saint-Nazaire, à Clisson, au Festival de Poupées en Vendée ou encore dans de très nombreux festivals de l'Ouest. Parmi les concerts marquants, il y a notamment l'ouverture du Zénith de Nantes en 2006. Plusieurs passages au Festival de Poupées, je le disais. Leur concert anniversaire à Nantes ou encore des salles pleines un peu partout dans la région. Et beaucoup de fans racontent que leur concerts ont toujours gardé cette ambiance très festive, c'est-à-dire que même de nombreuses années après, ça reste la même ambiance, c'est la fameuse casquette blanche de Manu, les refrains repris par toute la salle et beaucoup, beaucoup d'autodérision et beaucoup de générosité de la part de ce groupe nantais qu'on aime beaucoup.
0: Comme on l'avait eu avec Nathalie tout à l'heure, plus de 100 concerts.
3: Ouais, Nathalie a fait 100 concerts. Il y a pas mal de messages Facebook aussi. Il y a le mariage de mon oncle Tuc, nous dit, alors son pseudo c'est le Noir Moutier 1950, qui nous dit donc le mariage de mon oncle Tuc, 5 jours de mariage et le dimanche, les Elmer nous ont fait un concert privé avec d'autres artistes comme les Garçons Bouchers, les Happy Drivers, Mano Negra, des spécimens comme nous dit ce témoignage, les années 90, bien sympa, avec Manu et les autres. C'était un super souvenir. Il y a Karine aussi qui dit « J'avais la cassette, je l'aurais passé en boucle dans ma voiture avec mes potes, on connaissait les paroles par cœur. » El Paco qui nous dit « Le concert sur l'île Feydeau à Nantes, première partie Mano Negra, Stray Cats. » Et pour finir, évidemment, Elmer Footbeat. On s'est toujours demandé qui avait géré le plateau, effectivement. Cyril qui nous dit « Mon tout premier concert de rock en 91 à la MJC de Rosé. » Leurs deux premiers albums qui tournaient en boucle à l'époque et autres groupes nantais qui tournaient avec eux en première partie. C'était EV, excellent groupe, nous dit Cyril sur Facebook.
0: Vous pouvez évidemment continuer de nous envoyer des messages sur la page Facebook et nous appeler aussi. On vous attend, on a plus d'appels. On pensait qu'on allait être...
3: Ah si, on a Laurent.
0: Ah bah on a Laurent. Je dis on a plus d'appels et au final, bim, il y a Laurent qui nous appelle.
3: Il
0: incroyable.
3: Arrive.
0: Laurent de Plessé, bonjour Laurent.
4: Bonjour.
3: Laurent, ce que je vous propose, c'est qu'on vous reprend juste après la petite pause. On est à vous, d'accord? Ok, vous restez là? C'est parfait.
4: Je reste là.
0: À tout de suite.
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0: Émission spéciale consacrée à Elmer Footbeat aujourd'hui jusqu'à 10h. Alors, puisque c'est une émission spéciale, Romain,
3: oui,
0: c'est peut-être le moment d'écouter une chanson du groupe quand même.
3: Ah, on va aller faire des courses, tiens.
0: Oui, allez, allons faire des courses tout de suite avec la caissière de chez Leclerc tout de suite, 9h43. Bonne matinée.

0: parole formidable.
1: La parole formidable. Grand Excel Mer Footbeat à l'instant avec la caissière de chez Leclerc.
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1: C'est une émission spéciale consacrée à Elmer Footbeat. Aujourd'hui, on se partage nos souvenirs ensemble en nous appelant au 02 40 73 6000. Et alors, Elmer Footbeat, Romain, eh bien, en 2026, ils sont toujours là.
0: Ben oui, ils fêtent carrément leurs 40 ans de carrière. Cette année, Elmer Footbeat repart avec une tournée qui s'appelle le Retour 2026. Parmi les dates déjà annoncées, 11 juin, concert ici, le Bois-Rosset.

0: Bonjour.
1: On vous écoute.
0: Alors, Elmer Public, moi, j'ai plein de souvenirs. J'ai des souvenirs de Pierriac tout au début.
2: Ouais.
0: Ensuite, bah, j'ai vu Carnaval de Nantes, je les ai vus aux Machines de Lille, je les ai vus à la Turballe, un peu partout. Quoi. J'ai su pas mal.
3: Et vous continuez de les suivre, c'est ça que vous nous dites, Laurent?
0: Oui, je continue de les suivre, oui.
1: Là, par exemple, Romain a donné quelques dates pour la tournée 2026. Est-ce que vous en avez déjà une de prévue? Est-ce que vous avez déjà vos places pour l'une des dates?
0: Non, pas encore, malheureusement, non.
1: Bon, alors, il y a le 11 juin avec ici Loire-Océan. On vous fait gagner des places tout au long de la journée. Donc, il y aura l'occasion, Laurent.
0: Génial, super.
1: À Carquefou.
3: Vous avez déjà échangé avec eux ou pas?
0: Oui, avec Manou.
3: Ouais. Qu'est-ce que vous êtes dit?
0: Oh, je ne me rappelle plus, c'était il y a quelques années. Hein.
3: Ah ouais, ok.
0: Des banalités.
3: Ouais, bah ouais, mais c'est toujours sympa de rencontrer ces artistes
0: comme
3: ça.
0: Oui, c'est toujours sympa, ouais.
3: Concert, donc le prochain, vous ne savez pas. Bon, le 11 juin, on vous a dit, vous pouvez nous rejoindre au Carquefou. Une chanson préférée, vous, d'Elmer ou pas?
0: Daniela.
3: Pourquoi?
0: C'est la première fois que j'emmène ma femme sur un concert d'Elmer Footbeat.
3: Ah bah, elle devait être ravie. Elle a bien aimé.
0: Elle a bien aimé, oui. Elle aime bien aussi.
1: Bon, ça va.
0: Je l'ai mis accro aussi.
3: Ouais. Ouais, bah, ah oui, elle est accro, elle aussi, maintenant?
0: Oui, maintenant aussi. Oui.
3: Bon, bah, vous suivez au concert, quoi.
0: Oui.
1: Bon, bah, alors, du coup, ça va être l'occasion d'essayer de tenter votre chance pour gagner les deux places VIP aujourd'hui avec ici Loire-Océan, hein, pour tenter de gagner, pour être là le 11 juin prochain. Fait. Vous y allez avec votre femme, si elle est aussi fan aussi que vous, c'est l'occasion. Bon,
0: ça va être l'occasion, oui, tout à fait.
3: Bah, allez, on se fait un petit plaisir, Laurent. Jocelyne.
0: Allez, on y va.
3: Elle est là.
0: C'est toujours aussi génial.
3: Ah bah oui, formidable. On a aussi Kourou Koukou.
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3: Ne rougissez pas, Alexandre. Bienvenue à Nantes, Alexandre.
1: Merci. Je vais rester, moi.
3: Formidable, Laurent. On n'a pas honte de ces chansons, nous. On les chante fort, hein.
0: On les chante fort,
3: bah, évidemment. Alors, quand même.
0: Non, pas honte, loin de là.
3: Merci, Laurent, en tout cas, pour votre témoignage ce matin.
0: De rien.
3: Bonne journée, Laurent.
1: Bonne journée du côté de Plessé. Bon, et vous, Romain, alors, votre chanson préférée de Elmer Footbeat?
3: Bah, franchement, moi, ce qui a marqué mon adolescence, c'est le plastique, c'est fantastique.
1: Oui.
3: Forcément. Ouais. Non, mais franchement, on était en pleine période et franchement, ça m'a vraiment, vraiment marqué. Puis, bah, Daniel, bah, tous, hein, d'ailleurs, hein, franchement. Tout ce qu'on entendait à la radio, à l'époque.
1: Oui, c'est finalement à la radio et à la télé aussi.
3: Exactement.
1: Bien sûr. Bon, et ben très bien. Et ben merci beaucoup déjà à tous nos auditeurs de nous avoir appelés au 02 40 73 6000 pour nous partager ces anecdotes. Je vous rappelle qu'on vous fait gagner tout au long de la journée vos places VIP pour assister au showcase le 11 juin prochain au Carquefou, à la manger de Carquefou, avec une émission spéciale animée par Jean-Jacques Lester. Et vous savez quoi? Eh bien, après 10 heures, il y en aura des nouvelles à gagner.
3: Allez, quelle générosité,
1: bah,
3: celui-ci.
1: Oui, écoutez, je suis comme ça.
3: Oui.
1: Exactement. Merci, Romain. Bonne journée.
3: Oh, bah, ne me remerciez pas, je suis là pour
1: bon,
3: ça.
1: Bon, bah, je vous remercie pas.
3: Eh ben, demain.
1: Bonne journée.
3: Salut, Alex. À demain.
1: À 9h49, on écoute Amel Ben tout de suite avec Pourquoi tu restes. Pourquoi

0: Amel Bent avec Pourquoi tu restes. Amel Bent qui donnera un concert gratuit cet été à la Tranche-sur-Mer à l'occasion de sa tournée qui célébrera ses 20 ans de carrière. Elle sera le 6 août prochain à partir de 21h30 sur le parking de la Grillière à la Tranche.
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0: Et à 9h52, tout de suite, c'est l'heure de la bonne idée avec Hervé Marchioni.
3: La bonne idée, c'est de laisser votre véhicule au garage et d'emmener vos enfants à vélo cargo à l'école. Oui, mais voilà, un vélo cargo de type longue taille qui permet d'emmener les unes derrière les autres jusqu'à 4 personnes, ça coûte un bras. La solution, c'est la location d'un vélo cargo fabriqué à Carquefou, sur la métropole nantaise. Étienne Dreyer, responsable de la société Ethnicycle.
4: Un long taille, donc un vélo rallongé à l'arrière, tel qu'on en voit souvent, ça reste un vélo électrique rallongé. Pour vous donner un ordre d'idée, moi, ce vélo électrique, je le mets derrière ma voiture, je l'emmène en vacances. Et lorsque je suis sur des salons, pour une personne qui n'a jamais fait de vélo électrique, je la mets sur le vélo électrique, je monte derrière et on part directement. Ce sont des vélos qui sont assez fins au niveau performance, puisqu'il faut quand même pouvoir arrêter 200 kilos en descente quand même. Donc, et on a plutôt des composants premium fiables. On a nos cadres vraiment soudés, un peu comme les vélos de nos grands-parents. C'est-à-dire que c'est vraiment un cadre acier qui bouge pas et ou qui est réparable. Pour la petite histoire, on a aussi une courroie. On n'a pas de chaîne, on a une courroie comme on peut retrouver sur des motos qui nous permet d'utiliser cette transmission sur plusieurs dizaines de milliers de kilomètres. Et comme on a depuis 5 ans observé une fiabilité très importante sur notre parc de vélos, cette fiabilité nous permet de les louer à plusieurs personnes sur plusieurs cycles. Par exemple, il y en a un qui va le prendre sur 2 ans, l'autre qui va le prendre sur 3 ans derrière. Et c'est pour ça qu'on arrive à des prix assez bas. 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
0: Merci Hervé, la bonne idée à retrouver évidemment sur le site internet ici.fr et sur l'application ici. On écoute les Dire Straits avec Walk of Life dans 30 secondes et toute l'actu locale revient dans 5 minutes.
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0: Les Dire Straits avec Walk of Life sur votre radio, ici Loire-Océan.
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0: Merci de passer ce jeudi matin avec ici Loire-Océan, il est 10h. Les infos avec Nicolas Crozel.
2: Une semaine jour pour jour après la rafale de tir au pied de l'immeuble de la rue de Pornichet à Nantes. Une semaine après la mort d'Elijah, cet adolescent de 15 ans. Ses obsèques seront célébrées tout à l'heure dans une mosquée nantaise. Sa famille appelle par ailleurs à une marche blanche samedi après-midi. Le rendez-vous est fixé devant le collège Rutigliano où Elijah était scolarisé. Ce sera à 15h. Invité d'ici Loire-Océan, Denis Taledec, l'adjoint à la sécurité, annonce le déploiement de 6 caméras de vidéosurveillance dans le quartier. Le plan était prévu, mais nous accélérons son déploiement, a-t-il expliqué. L'interview de Denis Taledec qui est sur le site et l'appli ici. Une adolescente de 12 ans a été tuée dans une collision frontale entre deux voitures sur la départementale 163 hier après-midi au niveau de la commune du Pin. C'est l'axe qui relie Châteaubriant à Candé dans le Maine-et-Loire. Il était 17h30. À l'arrivée des secours, l'enfant était coincé dans la carcasse d'une des voitures et les secours n'ont plus que constater son décès. L'accident a également fait deux blessés graves, un jeune de 19 ans et une femme de 70 ans qui a dû être transporté en hélicoptère au CHU d'Angers. La maire de Nantes appelle Patrick Bruel à suspendre sans tarder sa tournée. Le chanteur est visé par plusieurs plaintes pour agression sexuelle, dont une pour viol déposée par Flavie Flamand. Depuis quelques jours, les appels se multiplient pour qu'il renonce à sa tournée des Zéniths qui doit passer par Nantes en novembre prochain. La présomption d'innocence n'empêche pas le respect de la parole de ces femmes, écrit sur X la maire de Nantes, Johanna Roland, qui rajoute que le maintien de cette tournée dans l'attente des procédures juridique en cours serait incompréhensible. Le troisième jour du procès de Martin Nay, en ce moment devant les assises de Nantes, la cour d'assises, l'Allemand qui continue de nier avoir enlevé et tué Jonathan Coulon il y a 22 ans dans un centre de vacances de Saint-Brévin. Hier, il a longuement été interrogé sur son passé et ses penchants pédophiles qu'il accuse totalement. Aujourd'hui, la cour va entendre les responsables de l'enquête. Et puis, comment faire pour empêcher le poulpe de manger tous les homards? Depuis 5 ans, le roi des crustacés se fait rare dans les casiers des pêcheurs. Très probablement, le homard est dévoré par les poulpes qui sont de plus en plus nombreux au large de nos côtes. L'ossuarium du Croisic s'est emparé de ce sujet qui est sensible à la fois pour la biodiversité, mais également pour le secteur économique des pêcheurs. Il travaille d'ailleurs avec des pêcheurs et des poissonniers pour tenter de contrer ce phénomène avec la création d'une sorte d'élevage de bébés homards qui seront protégés dans l'ossuarium le temps qu'ils se développent un peu avant d'être rejetés à la mer. Il faudra attendre ensuite 5 à 6 ans pour voir si cette mesure est efficace et permet aux jeunes homards de mieux résister aux poulpes, je vais y arriver. En tout cas, si vous voulez voir ces bébés homards, c'est à l'ossuarium du Croisic et on vous a mis une vidéo sur le site et l'appli ici à la page Loire-Océan.
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0: Voilà, pour fêter le retour du soleil sur toute la Loire-Atlantique et la Vendée. Ça va être très calme, le ciel bien bleu aujourd'hui avec un petit vent de sud-est généralement faible et les températures aujourd'hui se situent au-dessus des valeurs de saison. Il fait ce matin entre 12 et 15 degrés. Cet après-midi, on attend 25 à Saint-Nazaire, Sion-les-Mines, Noirmoutier et Pouzauges, 26 au Sable-d'Olonne, à Guémené-Pinfaux, Blain et Notre-Dame-de-Mont, 27 à Chaland, 28 à Nantes, La Roche-sur-Yon, Saint-Marlajaille et Montaigu, et 29 degrés maximum à Saint-Philbert-de-Grandlieu, L'Île-Dieu, Chantonnay et Luçon. Merci Nicolas pour les infos.
2: Avec plaisir.
0: Bonne journée.
2: Merci à vous. À bientôt.
0: Bon repos.
2: Merci.
0: Oui, vous n'êtes pas là demain.
2: Non, c'est Céline Loiseau qui sera Céline demain Loiseau. Matin. Avec Romain Carré.
0: Bon week-end.
2: Merci beaucoup, à bientôt.
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0: Vous vous jouez. Et pendant que vous jouez, eh bien, on écoute Laurent Voulzy avec Rock Collection. Tout de suite, 10h04, vous écoutez ici Loire-Océan. Bonne matinée.

0: C'était Laurent Voulzy avec Rock Collection, 10h08. On accueille tout de suite le gagnant du jeu que j'ai lancé il y a quelques instants, juste avant Laurent Voulzy, pour gagner les places VIP pour assister au showcase d'Elmer Footbeat le 11 juin prochain. Et c'est Antoine qui nous appelle du Temple de Bretagne. Bonjour Antoine.
1: Oui, bonjour.
0: Antoine, eh bien, vous nous avez appelé au 02 40 73 6000 il y a quelques instants. Antoine, j'ai l'honneur de vous dire que vous êtes le premier à avoir appelé tout à l'heure et donc vous remportez vos deux places VIP pour venir au showcase d'Elmer Footbeat le 11 juin prochain et pour assister à l'émission de 17h à 19h. Bravo Antoine.
1: Bien, merci beaucoup.
0: Vous allez y aller avec qui?
1: Je vais aller avec ma compagne.
0: Avec votre compagne, ok, ouais, qui est aussi fan du groupe.
1: Oui, voilà. Ouais.
0: Très bien, vous allez pouvoir chanter ensemble. Vous, votre chanson préférée, c'est laquelle?
1: Le plastique, c'est fantastique, par exemple, ou la caissière chez Leclerc. Si c'est...
0: Très bien, eh ben, on les a passés tout à l'heure, les extraits. Ouais. Vous avez entendu l'émission tout à l'heure, entre 9h et 10h?
1: Oui.
0: Vous avez entendu tous les témoignages et toutes les anecdotes.
1: Ouais.
0: Et moi, bon, ça fait plaisir aussi en écoutant la caissière de chez Leclerc, bien sûr. Eh ben, écoutez, Antoine, les deux places VIP, elles sont pour vous. Bravo,
1: merci
0: Antoine.
1: Merci beaucoup encore. Hein.
0: Mais je vous en prie, merci d'avoir participé. Bonne journée.
1: Merci également.
0: Merci. Au revoir.
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0: Allez, pour la prochaine demi-heure, on passe à un tout autre sujet, puisqu'aujourd'hui, en ce jeudi 21 mai, c'est la journée mondiale du thé. Alors pour l'occasion, je reçois ce matin Sylviane Brisson, présidente du Club des Buveurs de Thé. Le club réunit des passionnés de tous horizons autour du thé sous toutes ses formes, dégustation, histoire, littérature, géographie et art de vivre. Et si vous avez des questions sur le thé, par exemple sur ses bienfaits, ses différentes variétés, eh bien appelez-nous au 02 40 73 6000, l'antenne vous est ouverte. Vous pouvez aussi nous appeler pour nous raconter des anecdotes ou encore nous dire votre thé préféré. On veut tout savoir. 02 40 73 6000. Et Sylviane, elle arrive juste après avoir écouté Vanessa Paradis avec les épines du cœur. Tout de suite.

0: Vanessa Paradis avec les épines du cœur à l'instant.
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0: C'est la journée mondiale du thé aujourd'hui, en ce jeudi 21 mai. Alors pour l'occasion, je reçois Sylviane Brisson, présidente du club des buveurs de thé. Bonjour Sylviane.
3: Bonjour Alexandre.
0: Alors, vous êtes donc présidente du club des buveurs de thé, je le disais. Comment s'est créé ce club? Ça fait combien de temps déjà qu'il existe?
3: Il existe depuis 2002, donc ça fait quand même 24 ans.
0: Oui.
3: C'est un club qui est bien installé dans le milieu du thé, dans le milieu national du thé. On a été créé, c'était au départ une bande d'amateurs qui se sont dit, il y avait un club à Paris, et puis pourquoi pas faire la même chose à Nantes. Puis petit à petit, évidemment, on s'est développé, on fait beaucoup de choses.
0: Mais alors, vous faites quoi, par exemple, avec ce club?
3: Alors, nous faisons, pour nous, nous avons deux axes d'activité. Un axe qui est pour nous, essentiellement, c'est-à-dire des dégustations de thé rares, plus ou moins rares, de grands thés, de thés un peu originaux. Nous avons des conférenciers qui viennent nous donner des conférences sur le thé, sur l'histoire du thé, sur tout ce qui se rapporte au thé, de près ou de loin, ou qui peut nous ramener vers le thé, nous intéresse. Et nous avons les actes, ce qu'on appelle, nous, vers le grand public, c'est-à-dire que deux fois par an, une fois au Jardin des Plantes, nous avons le dernier dimanche de mars, depuis 8 ans, nous avons le tour du monde du thé, où on ouvre nos connaissances, entre guillemets, faut pas être non plus trop prétentieux, vers le grand public. On leur fait des dégustations gratuites. C'est une journée de 10h à 17h30, on a tous les ans entre 650 et 700 personnes qui défilent dans la journée. Donc c'est quand même...
0: Un bel
3: événement. Le soir, on est épuisé. Ouais. Bon. Et ça, c'est en partenariat avec les espaces verts de la ville de Nantes.
0: D'accord.
3: Et nous avons en partenariat avec la Maison de l'Erdre et l'événementiel de Nantes. Nous avons, l'année dernière, nous l'avons fait deux fois. Cette année, on l'a fait une fois. Peut-être le referons-nous. Nous avons deux après-midi où nous faisons la même chose. Nous ouvrons vers le grand public les dégustations de thé, mais uniquement sur le thé japonais.
0: D'accord.
3: Là, on l'a fait le 10 et 11 avril, parce qu'il y a en même temps une exposition sur les jardins japonais par le monde. Il y a une exposition de photographie. Et donc, nous venons, mais spécifiquement sur le thé japonais.
0: Très bien. C'est le meilleur pour vous, le thé japonais?
3: Ça dépend.
0: Ah ben alors, vous allez tout nous dire dans un instant, justement. Vous allez nous dire votre thé préféré, comment est venue votre passion. Et si vous avez des questions aussi à poser à Sylviane, des conseils par exemple, quel thé il faut choisir, quel thé est le meilleur par exemple, n'hésitez pas, appelez-nous 02 40 73 6000. Ce sera juste après avoir écouté ABBA avec The Winner Takes It All. Tout de suite, 10h16, bonne matinée.

0: Ava à l'instant avec The Winner Takes It All. 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Il est 10h21 et on continue de parler du thé puisque c'est la journée mondiale du thé aujourd'hui. Pour l'occasion, je reçois Sylviane Brisson, présidente du club des buveurs de thé. Vous pouvez venir nous poser vos questions, raconter vos anecdotes ou nous dire votre thé préféré au 02 40 73 6000. On a Daniel de Saint-Herblain qui a posé une question juste après ça.
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0: C'est la journée mondiale du thé. Aujourd'hui, on en parle avec Sylviane Brisson, présidente du club des buveurs de thé. Et on a des appels au 02 40 73 6000. On a une question pour vous, Sylviane. C'est Daniel de Saint-Herblain qui va nous la poser. Bonjour, Daniel.
5: Bonjour. Bonjour à tous. Oui, moi, je suis très thé.
0: Oui.
5: Et je prends tous les matins du thé. Et dernièrement, dans un magasin de bio, j'ai acheté du thé spécial articulation. Est-ce que c'est bon ou c'est pas bon? Parce que comme j'ai des problèmes d'articulation, et je trouve qu'ils ont beaucoup de choix, quoi.
0: Est-ce que c'est réellement efficace?
5: Oui.
6: Alors, le thé n'est ni un médicament,
5: non,
6: ni un alicament. Le thé, c'est juste des feuilles trempées dans de l'eau. Les feuilles, certes, vont vous donner quelque chose,
5: oui,
6: vont vous donner de la vitamine C, vont vous donner de la caféine, vont vous donner des polyphénols, vont vous donner des tas de choses. Mais si vous ne faites pas à côté attention à ce que vous mangez, si vous n'avez pas une hygiène de vie correcte,
5: oui,
6: le thé ne vous fera jamais rien. J'insiste beaucoup, on ne se soigne pas, quel que soit ce que vous avez,
5: oui,
6: avec,
5: oui,
6: du thé.
5: Ah bon? Non, mais je me soignais très bien comme ne soignez pas, parce que je prends quelque chose et je suis un rhumatologue. Mais non, comme
6: suivez
5: ça,
6: ce que dit votre rhumatologue.
5: D'accord.
0: c'est...
5: je suis traitée, j'aime bien changer et voir un petit peu ce qui peut me... Voilà.
6: Ça ne vous, vous fera pas de mal, hein,
5: non,
6: ça vous fera pas de bien non plus.
5: Bien non
6: je veux
5: plus.
6: Dire, ça vous fera du bien parce que vous vous faites plaisir en buvant le thé que vous aimez, mais
5: oui,
6: point barre, hein, ça n'ira pas plus loin.
0: Ça ne joue pas sur les...
5: Vaut mieux prendre le thé qu'on aime et puis que voilà.
6: Voilà, exactement. Et pas vous dire je bois ça parce que
5: oui,
6: ça doit
5: voilà
6: me faire telle et telle chose.
0: C'est plus
6: voilà
0: marketing, quoi.
5: Oui, c'est
6: ah
5: ça,
6: oui, c'est très marketing, ça.
5: Oui. Voilà. Je crois qu'on écoute trop un peu les magasins, quoi. Parce que il y a tellement de choses en thé qu'on est un peu émerveillé quand on arrive dans les magasins comme ça, quoi. D'herbe quantité qu'il y a. Donc, quand on voit des trucs comme ça, j'ai vu aussi pour le romarin, j'ai vu pour le thym, il y a tellement de trucs.
6: Bah là, je ne peux pas vous en parler du tout, hein, mais si vous voulez du thé, allez dans une vraie boutique qui ne
5: d'accord
6: vend que du thé.
5: Oui.
6: Il y en a plusieurs à Nantes. Allez dans ces boutiques-là et aucune ne vous proposera du thé pour améliorer vos articulations.
5: D'accord.
6: Ça, je vous l'assure.
5: Eh bien, c'est gentil. Non, mais c'était pour savoir, comme ça, je sais au moins.
0: Comme ça, maintenant, vous êtes fixé, Daniel.
5: Oui, je sais à quoi m'en tenir. Merci.
0: Exactement. Et c'est quoi votre saveur préférée de thé, par exemple, Daniel, de votre thé préféré?
5: J'aime bien le thé à la framboise, moi, je ne sais pas, mais bon...
0: Alors, apparemment, Sylviane n'aime pas
5: non
0: trop, ne partage pas cet avis.
6: Non, alors pour moi, c'est vrai que l'été aromatisé à tout ce que vous voulez, pour moi, c'est pas du thé. Donc, parce qu'en général, le thé est pas bon au départ, et on lui met des trucs dedans, des choses pour relever le thé. Moi, seul, l'été, ce qu'on appelle les thés d'origine, c'est-à-dire les thés nature, mais vraiment nature, c'est-à-dire un thé vert, un sencha japonais, un oolong chinois, etc. C'est du thé. Le reste, c'est une invention européenne, d'ailleurs, parce que ça n'existe pas dans les pays producteurs de thé. Il n'y a aucun thé parfumé. Et vous avez de la chance... Si c'est parfumé avec quelque chose de naturel, avec des huiles essentielles naturelles,
5: oui,
6: sinon, c'est que des huiles,
0: oui,
6: essentielles artificielles.
0: Faut donc, bien se renseigner, oui.
6: Voilà.
5: Ouais, non, comme j'aime bien le thé, c'est vrai que je suis toujours à rechercher. Et c'est vrai que j'ai commencé par le naturel, en fait. Thé normal, quoi, que je prenais. Bah,
6: puis, bah, du thé.
5: Oui, du thé. Voilà,
0: mais justement, allez voir dans les.
5: Alors,
0: voilà, c'est ça. Allez voir les spécialistes, les boutiques spécialisées. Ils vous feront de bons conseils aussi pour avoir tout le thé qu'il vous faut. Merci Daniel de nous avoir appelé.
5: Merci beaucoup pour les renseignements. Au revoir.
0: Au revoir Daniel. Bonne journée. 10h26. Patrick Fiori, c'est ce qu'on écoute tout de suite sur votre radio ici Loire-Océan avec 4 mots sur un piano.

0: Patrick Fiori avec Jean-Jacques Goldman et Christine Ricol. C'était 4 mots sur un piano.
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0: C'est la journée mondiale du thé. Pour l'occasion, je reçois Sylviane Brisson, présidente du club des buveurs du thé. On a un témoignage dans un instant d'Alexandra. Mais juste avant, Sylviane, je voulais vous poser quand même cette question. Ça vient d'où le thé? C'est quoi l'histoire du thé?
3: Alors le thé, c'est une plante, c'est un camélia. Et uniquement un camélia. Tout ce qui n'est pas camélia n'est pas thé.
0: D'accord.
3: Donc ça, c'est déjà quelque chose de bien clair. C'est un camélia sinensis parce que ça vient de Chine, Assam Nika parce qu'il a été découvert dans la région d'Assam en Inde, et Japonica au Japon. Japonica, on en cultive beaucoup à Nantes pour faire, au lycée du Grand Blottereau entre autres, pour faire de l'huile. C'est le Japonica avec lequel on fait de l'huile de théier. Voilà. Bon, alors c'est encore très confidentiel, mais bon, sachez que ça existe. Autrement, le berceau du thé, c'est la Chine.
0: Ouais.
3: C'est la Chine, il y a 5000, presque 6000 ans avant Jésus-Christ.
0: Ouais.
3: On a trouvé du thé. Alors évidemment, au début, on le mangeait, maintenant, on le boit. Il y a eu toute une évolution au fur et à mesure qu'on a créé les objets pour faire le thé. Donc, quand on a pris la théière, on l'a mis en infusion. Avant, on le mangeait. Voilà. C'est découvert en Chine. Même si, dans toute cette région-là, les frontières n'étaient pas très bien définies. Donc, il n'y avait pas un théier qui poussait au Vietnam, l'autre en Thaïlande, le troisième en Chine, et que tout était bien défini. Le théier, de toute façon, les premiers théiers ont été découverts en Chine.
0: Très bien, ça vient donc de Chine. Et on a un témoignage tout de suite d'Alexandra qui nous appelle de chez Henri. Bonjour Alexandra.
4: Bonjour.
0: Alors de chez Henri, Alexandra, vous nous appelez et vous nous appelez pour nous dire quoi, Alexandra?
4: Bah moi je trouve que depuis que je suis passée au thé, parce qu'avant j'étais au café toute la journée, en gros. Une cafetière et demie par jour, pour moi toute seule.
0: Ah oui?
4: Oui. Et là, depuis que je suis passée au thé, j'ai l'impression d'être beaucoup moins énervée.
0: Ah.
4: Et moi, je prends mon thé directement à Pornic. Il y a un torréfacteur qui fait du thé sur Pornic, du thé noir. Et après, il y a plusieurs sortes de thé, mais moi, je prends le thé noir et souvent, je mets un petit peu de miel dedans, donc je l'aromatise moi-même.
0: Vous avez vraiment senti la différence?
4: Oui.
3: Ça me semble normal parce que le thé a aussi de la caféine et de la théine, mais ne se diffuse pas de la même façon dans le corps. Le café, ça vous fait un shoot et ça redescend tout de suite. Le thé, même si le taux de caféine est aussi important, se diffuse beaucoup plus lentement et redescend beaucoup plus lentement. Ça fait une courbe qui monte doucement et qui va redescendre doucement. Donc vous n'avez pas le même effet sur le corps. Même si il faut savoir quand même que vous avez de la caféine, de la théine, des polyphénols, tout un tas de choses dans le thé.
0: Donc avoir du thé que boire du thé que du café.
3: Alors,
0: si on veut
3: tenir
0: dans la durée.
3: Pour tenir dans la durée, le thé vert était bu, et surtout, on parle du thé vert là, le thé vert était bu par les moines pour pouvoir méditer longtemps.
0: D'accord.
3: Donc voilà.
0: Ça vient de là. Bon bah Alexandra, on continue de le thé, on continue le thé noir.
4: Oui, sans problème.
0: Merci pour votre témoignage. Merci de nous avoir appelé, Alexandra, depuis Chex Henry. Bonne journée à Chex Henry, Alexandra. Au revoir. Merci beaucoup, Sylviane. Merci de nous avoir parlé un petit peu du thé pendant ces 30 minutes d'émission. Bonne journée mondiale du thé.
3: Oui.
0: Et j'ai envie de dire tea time à 17h, comme disent les Anglais, ou à toute heure.
3: Oui, à toute heure.
0: À toute heure, il n'y a pas de problème.
3: Et pour moi, pas de thé anglais.
0: Et
3: pas de thé à l'anglaise.
0: Pas de thé à l'anglaise, très bien. Merci Sylviane, bonne journée,
3: merci,
0: à bientôt.
3: Merci, au revoir.
0: Il est 10h35, on écoute Madness tout de suite.
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0: Step Beyond the Madness à l'instant sur votre radio, ici Loire-Océan.
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0: Avec des idées de sortie pour vous en Loire-Atlantique et en Vendée. À Nantes d'abord, le festival Handiclap propose demain une journée culture santé. Une journée de rencontres, d'animations et d'échanges autour de l'accès à la culture, du handicap et du bien-être. Rendez-vous sur le site des Machines de l'île de Nantes demain de 10h à 17h. À Savenay, c'est la fête de la nature ce week-end. Au programme, des randonnées autour du lac Auverger de l'Aumônerie pour partir à la rencontre de la biodiversité ordinaire qui fait la richesse de Savenay. Premier créneau demain à 15h. Et samedi à 10h, départ depuis le parking du lac de Savenay. Et puis à Fontenay-le-Comte, dimanche, place à la couleur et à la bonne humeur avec la Fontenay Run Color, une course festive et accessible à tous où les participants sont aspergés de poudre colorée tout au long du parcours. Toutes les infos sont à retrouver sur la page Facebook de la Fontenay Run Color.
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0: Dans un instant, Hervé Marchioni s'est rendu au château de la Frémoire à Vertou. C'est le tester et approuver. C'est dans un instant, juste après Daniel Balavoine avec La vie ne m'apprend rien, 10h38. Bonne matinée.

0: Daniel Balavoine avec La vie ne m'apprend rien. One Republic arrive avec Runaway dans 30 secondes.
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0: C'était One République sur votre radio ici Loire-Océan. Il est 10h45 et c'est l'heure du testé et approuvé par ici Loire-Océan. Hervé Marchioni s'est rendu au château de la Frémoire à Vertoux pour tester son restaurant qui vient d'ouvrir. En cuisine et en salle, Thibaut Clausson et Robin Kermarek qui, pour l'élaboration des menus, ont collaboré étroitement avec le comité des vins de Nantes, dont le château de la Frémoire abrite le siège. Rien d'étonnant que les vins de Nantes soient très présents à la carte du restaurant, Romain Kermarek.
1: On revendique du coup la meilleure carte des vins de Nantes, pas que des muscadets, mais effectivement les muscadets ont la part belle. Et on a déjà là à l'ouverture 50 domaines à la carte.
2: Voilà, Sébastien le sommelier est avec nous. Qu'est-ce que vous allez me faire goûter ?
3: Là on est donc sur un Valette du domaine des Tilleuls. On va sur 2019, c'est un millésime qui était quand même assez chaud, sur un élevage de 24 mois.
1: Alors du coup, l'Esprit, c'est un lieu chaleureux, convivial, avec une cuisine nantaise créative qui se veut tout de même accessible en prix. Par exemple, le midi en semaine sera entrée plat dessert 25€ et 32€ le week-end. L'idée, c'était de faire vraiment une cuisine nantaise, d'aller piocher dans le terroir nantais. Une entrée, on a une brioche, on l'a fait toaster au beurre. Dessus, on va mettre du curé nantais, évidemment, donc on va faire griller. Ensuite, par-dessus, on met un petit condiment poire mâche.

0: il y a une petite compotée d'oignon, il y a une crème d'oignon, il y a des pickles d'oignon.
1: Et alors là, Thibaut, c'est la fameuse poitrine de porc au beurre blanc.
2: Exactement. Alors déjà, on part sur un super bon porc label rouge, fermier, élevé au foin. Et un peu inattendu, beurre blanc qu'on associe plus habituellement avec du poisson, donc on trouve qu'il marche vraiment bien avec la viande blanche. Et on essaie justement de ramener le vin dans l'assiette et dans le verre.
1: Bon, et ben voilà, je vais goûter la poitrine de porc au beurre blanc, c'est une première, en tout cas l'assiette est très très belle, bien présentée, félicitations au chef, et on va déguster.
0: De toute façon, à la carte, il y aura tout le temps un plat végétarien, un poisson, une viande. Voilà. Donc, nous, on aura une carte courte, mais qui sera renouvelée très régulièrement. Là, en ce moment, sur l'été, pour la guinguette, on a un fish and chips. Et la particularité, c'est que la tempura, c'est-à-dire ce qui englobe, ce qui fait la panure du poisson, on l'a fait avec des bulles nantaises. Traditionnellement, on l'a fait avec de l'eau pétillante ou de la bière. Et nous, on a décidé de le faire avec des bulles nantaises.
3: Testé, approuvé, le Château de la Frémoire, son restaurant qui est ouvert. En belle saison, on l'a dit, du mercredi au dimanche midi et à partir de l'automne, du mardi midi au samedi midi. Merci Robin Kermadec.
4: Le parc du château surplombe la Sèvre et l'hippodrome de Vertoux. Vous pouvez prendre un verre, déjeuner en terrasse ou même sur l'herbe. Animation tous les jeudis soirs cet été. DJ set avec les vignerons nantais et tous les vendredis soirs, soirée barbecue terre et mer. Et le samedi 27 juin, première grosse animation avec le Muscadet Sunset. 10h48 dans un instant. On retrouve Muriel Jordan pour ses tendances. Elle va nous parler d'un sujet qui me concerne à titre personnel. Je le fais chaque année. C'est remplir sa déclaration d'impôt à la dernière minute. Ses tendances, et on en parle avec elle juste après Étienne Daou.
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0: Étienne Dao avec mon manège à moi à l'instant.
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0: Et notre radar des tendances, c'est elle, Muriel Jourdan, qui décrypte pour nous le monde qui nous entoure. Ce matin, avec Muriel, on se penche sur notre tendance à remplir notre déclaration d'impôt à la dernière minute.
3: Oui, je suis celle qui vient casser l'ambiance en vous rappelant que vous devez vous tenir prêt pour...
4: Une déclaration.
3: Dépêchez-vous, faut la remplir.
4: Ma déclaration.
3: Revenu. Oui, loin d'être une déclaration d'amour, hein, celle-là. Sauf si vous êtes secrètement amoureux d'un inspecteur du fisc. Tenez-vous prêt à la remplir, cette déclaration, parce que si vous résidez dans les départements entre 1 et 19, attention, vous avez jusqu'à ce soir minuit pour déclarer vos revenus en ligne. Les autres contribuables, selon la zone, vous aurez jusqu'au 4 juin prochain pour le faire. Comme à chaque fois, à cette période, la tendance est à la procrastination, qui porte souvent sur des tâches administratives qui nous gonflent, comme la déclaration d'impôt. C'est mon cas, hein, chaque année, coïncidence de fou, chaque fois que je me connecte sur impots.gouv.fr, il est 23h57 et il me reste 3 minutes pour la faire, cette déclaration. Incroyable hein, quand même cette coïncidence. Dans ces moments-là, je sors mon micro dans la rue pour savoir si je suis la seule ou pas. Vous vous sentez comment, vous ?
5: J'ai envie de pleurer en général. Je pense à tout ce que je peux pas faire avec ce que je paye aux impôts.
6: Et ben moi, ma mère, elle galère un peu parce que c'est avec Internet et tout, et du coup c'est assez compliqué, du coup à chaque fois elle râle.
7: C'est de la paperasse et tout, c'est un peu chiant.
5: Je suis contente de contribuer à l'efficacité de notre pays.
3: Ouais, bon, cette personne travaille sans doute au centre des impôts, là, juste à côté. En tout cas, la procrastination du mois de mai peut nous faire louper des échéances très importantes.
0: Et lorsqu'on remet cette déclaration d'impôt à plus tard, ça peut générer de l'anxiété, un blocage et même des symptômes physiques, Muriel.
3: Oui, j'ai mené ma petite enquête auprès de Maïté Transer, psychologue clinicienne que j'ai contactée et qui revient sur les raisons possibles de cette procrastination.
8: Quand la charge psychique est déjà trop élevée, la moindre contrariété supplémentaire va devenir vraiment une montagne. Donc en fait, on ne se sent pas d'affronter cette chose-là. Après, on peut aussi mettre en avant le rapport à l'autorité. Donc c'est quelque chose qui s'impose dans votre vie, donc comme une forme d'autorité. Et donc, on va rejeter l'autorité et donc repousser, aller dans cette procrastination. Ce qui est intéressant, c'est de comprendre aussi pourquoi cela peut être envahissant, pourquoi cela peut vous faire peur. Donc, de comprendre l'émotion derrière, en fait.
3: Ok, qu'est-ce que vous préconisez, Maïté ?
8: Il faut prendre un petit peu de hauteur par rapport à ça, donc réussir peut-être un petit peu à dédramatiser la chose. Il faut toujours poser sa to-do list dans l'agenda. C'est-à-dire que si vous gardez votre to-do list, ça va être une charge mentale. Si vous savez, par exemple, que le mardi à 11h ou le vendredi à 15h, vous allez faire telle ou telle chose, en fait, ce n'est plus une charge mentale car c'est posé dans votre agenda, donc vous allez le faire.
3: Bref, attendre la dernière minute pour déclarer ses impôts, c'est une tendance dont on ferait mieux de se passer, histoire d'éviter de passer de la déclaration de revenus à celle des convenus.
0: Merci beaucoup Muriel, à demain, il est 10h55, toute l'actu locale revient dans 5 minutes et on écoute France Gall avec Hong Kong Star dans 30 secondes.
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0: France Galles avec Hong Kong Star et la star d'ici Loire-Océan.
1: Oh, elle est là. C'est gentil.
0: Hervé Marquinhos.
1: Il a un truc à me demander, je suis sûr. Non, je ne vous offrirai pas la box pause bien-être duo. C'est pour vous qui nous écoutez, qui jouez chaque jour entre 11h et midi. On vous récompense avec des beaux cadeaux. Et j'ai vu celui de la semaine prochaine, là. Je vous dis rien. Non, je vous dis rien. Je vous dirai ça demain.
0: Oui, mais moi, je l'ai vu. C'est pour ça aussi que je commençais un petit peu à...
1: Là, il y a la box pause bien-être duo. Et c'est bien parce qu'on en a envie en ce moment. On se rapproche dangereusement des vacances. Et là, on a besoin de souffler. Donc, ça va être bien.
2: Très bien.
1: C'est pour vous, ces cadeaux. Mais il faut nous appeler 02 40 73 6000 pour jouer avec nous. Vous êtes là demain?
0: Mais bien évidemment.
1: Eh ben alors à demain.
0: À demain, allez. Grand plaisir.
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4: Après la série de coups de feu qui a coûté la vie au jeune Elijah, tout juste 15 ans, dans le quartier de Port-Boyer à Nantes la semaine dernière, l'adjoint à la sécurité annonce l'accélération du déploiement de la vidéosurveillance dans ce quartier. 6 caméras dont l'installation était déjà prévue, précise Denis Taledec. Le jeune Elijah, dont les obsèques sont célébrées cet après-midi dans une mosquée nantaise, ses proches organisent aussi une marche blanche après-demain samedi au départ du collège Rutigliano où il était scolarisé. Une jeune fille de 12 ans a perdu la vie, elle, dans un choc frontal violent entre deux voitures à la limite entre la Loire-Atlantique et le Maine-et-Loire, hier après-midi sur la commune du Pin, plus précisément sur la route entre Châteaubriant et Candé dans le 49. Quand les secours sont arrivés, l'adolescente était prise au piège dans la carcasse de l'une des deux voitures. À côté d'elle, un jeune homme de 19 ans qui était dans un état très grave quand il a été emmené au CHU d'Angers. Dans l'autre voiture, une dame de 70 ans, elle aussi grièvement blessée. Elle a été emmenée à l'hôpital en hélicoptère. La cour d'assises de Loire-Atlantique se penche aujourd'hui sur l'enquête au troisième jour du procès de Martine Nay pour l'enlèvement et le meurtre du petit Jonathan Coulon il y a 22 ans. L'Allemand de 55 ans a jusque-là été longuement interrogé sur ses penchants pédophiles qu'il assume complètement. Il continue en revanche de nier toute implication dans l'enlèvement du petit garçon de 10 ans à Saint-Brévin où il était en classe de mère. Son corps avait été retrouvé 6 semaines plus tard dans un étang de Guérande. La maire de Nantes, Johanna Roland, demande à son tour à Patrick Bruel d'annuler sa tournée sans tarder. Il doit venir au Zénith de Saint-Herblain en novembre prochain, concert qui est déjà complet. Patrick Bruel, visé par plusieurs plaintes pour agression sexuelle, dont une plainte pour viol, déposée par l'animatrice télé Flavie Flamand. La présomption d'innocence n'empêche pas le respect de la parole de ces femmes, écrit la maire de Nantes sur le réseau social X. Elle rajoute que le maintien de cette tournée dans l'attente des procédures juridiques en cours serait incompréhensible. Pour la deuxième année, l'Océarium du Croisic travaille avec des pêcheurs et des poissonniers pour tenter de regonfler les populations de homards dans l'Atlantique. En forte baisse depuis 2021, le roi des crustacés sans doute dévoré par les poulpes qui, eux, sont désormais beaucoup plus nombreux le long de nos côtes. Alors l'aquarium récupère les femelles homards pleines d'œufs en ce moment pour élever les larves pendant quelques semaines avant de les relâcher lorsqu'elles sont moins vulnérables face à leurs prédateurs. 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
1: Merci Marion Fersing.
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1: C'était annoncé, il est arrivé sans crier gare. Le soleil et la chaleur qui va avec des températures qui seront très au-dessus des normales de saison. Cet après-midi, on attend plutôt entre 25 et 27 en Loire-Atlantique et ça va aller encore plus haut en Vendée, entre 26 et 29. Le soleil qui s'installe pour plusieurs jours, hein, puisque jusqu'au week-end, on va avoir des températures qui vont dépasser les 30 degrés.
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1: Demain, je viens en maillot de bain. Chiche. Allez, pourquoi pas. Qu'une petite bassine d'eau pour me rafraîchir les pieds pendant cette émission. Bah oui, écoutez, on fait ce qu'on peut. En tout cas, j'arrête mes bêtises et je vous offre votre box duo détente bien-être. Bah, on se détend comme on peut. Moi, comme je suis là, je travaille, ce sera maillot de bain et les pieds dans l'eau. Mais vous, il y a la box duo bien-être à deux que j'ai le plaisir de vous offrir pour la gagner. Bah, il faut jouer avec nous jusqu'à midi. Venez nous rejoindre 02 40 73 6000. À tout de suite.

0: Wonderful Life. Black, à l'écoute d'ici Loire-Océan.
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0: Avec Nolwenn qui nous a rejoint. Bonjour Nolwenn.
3: Bonjour, vous allez bien?
0: Bah bien, et vous-même Nolwenn?
3: Bah impeccable.
0: C'est marrant, je m'attends à ce que tout le monde ait le sourire dans la voix aujourd'hui. Je ne sais pas.
3: Ah non, mais là,
0: pourquoi.
3: Il fait tellement beau. Péter les petites robes et tout, ça fait du bien.
0: Pécam, vous avez appelé le patron en disant je suis pas bien aujourd'hui, je me sens légèrement grippé, je vais pas venir. Et du coup, terrasse.
3: J'ai pas osé, non.
0: Ah, mais il faut.
3: C'est vrai, ouais, mais non, mais si vous saviez qui est mon patron.
0: Bon, d'accord, ok. Oui, alors, j'ai une petite idée, puisque vous êtes agent administratif, donc on n'ira pas plus loin, mais là, c'est l'heure de la pause, si j'ai bien compris.
3: Voilà. Exactement.
0: Vous êtes de Nantes, et si, évidemment, vous remportez la boxe, eh bien, éventuellement, vous inviterez Alain.
3: Hein? Exactement, s'il est sage.
0: S'il est sage, c'est normal. C'est son chéri, alors il a intérêt d'être sage, j'aime autant dire à se tenir à carreau. Nolwenn, est-ce que vous êtes prête à tenter votre chance? Moi, je suis prêt
3: carrément.
0: Faire... Allez, je fais tourner la roulette des jeux.
2: Le défi fou.
0: Soit vous dites stop et je l'arrête, soit elle s'arrête toute seule. Et là, elle s'est arrêtée toute seule, en l'occurrence. Voilà, tout simplement. Le défi fou, je vais vous lancer deux défis. Et vous aurez chaque fois un chrono de 15 secondes pour relever mes défis. D'accord?
3: D'accord.
0: J'adore ce jeu parce que ça fait partie des jeux où je suis le maître de cérémonie. Voyez-vous, mon arbitre n'a rien à dire. C'est Lucie. Je vous la présente aujourd'hui, l'arbitre. Non, pas un mot sur ce jeu, c'est moi qui décide. Déjà, je suis en train de noyer le poisson parce qu'il faut que je m'entraîne à vous répéter le virlangue. Voilà, vous savez ce que c'est les virlangues? Ce sont ces phrases extrêmement difficiles à prononcer.
3: Oh non, de là, ok.
0: Ah ben non, de là, voilà. Alors, je vais vous demander de la répéter trois fois en moins de 15 secondes, la phrase. Prenez de quoi noter ou bien si vous avez de bonne mémoire, la voici. Donc, en moins de 15 secondes, je vous demande de répéter trois fois. Déjà, ça commence bien. La phrase suivante. Je cherche ces chiots chez Sancho. D'accord? Je cherche ces chiots chez Sancho. Là, ça paraît facile, parce que là, il n'y a pas de chrono. Mais à partir de maintenant, Nolwenn, je vous écoute, vous devez me la répéter trois fois sans vous tromper. Et on a un chrono de 15 secondes, c'est parti, Nolwenn.
3: Je cherche ces chiots chez Pancho. Je cherche
0: non, Sancho.
3: Chez... Pancho.
0: Non, Sancho.
3: Sancho, ok.
0: Oui.
3: Je cherche ces chiots chez Sancho. Je cherche ces chiots chez Sancho. 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Je cherche ces
0: chiots
3: chez Sancho.
0: Non, bah c'est bon. J'ai l'air ridicule parce que moi j'ai pris mon temps pour prononcer la phrase. Une Nolwenn, bah, elle a déroulé. Même qu'elle s'est plantée, elle a dit Pancho, je l'ai reprise. Bon, elle nous l'a fait 12 fois.
3: Bah, j'ai noté Pancho au début.
0: Bah non, Sancho. Bah non, c'est un virlangue. Je cherche ces chiots chez Sancho. Voilà.
3: Okay.
0: Et oui, c'est, vous savez, c'est les chaussettes de l'archiduchesse.
3: Ça y est, j'ai compris. Faut pas que ça monte au cerveau, vous savez.
0: Ok, c'est parce qu'il fait beau. Bon, écoutez, 3 points, je vous les accorde. Ok, mon premier défi, haut la main. Vous pouvez doubler la mise et faire ce que beaucoup d'entre vous ont fait cette semaine, c'est-à-dire me coller un score parfait d'entrée de jeu. Du coup, ça incite remarqué derrière à faire un score parfait. Et des fois, je suis obligé de départager des ex-échos. Et ça me fait. Deuxième défi, le voici. Je vais vous demander en 15 secondes de me citer 3 communes de Loire-Atlantique. Commençant par la lettre N. 3 communes de Loire-Atlantique qui commencent par N. C'est pas aussi simple que N. Oui, comme Naomi.
3: Allez, Nantes, c'est
0: parti, 15 secondes. Allez, je vous écoute.
3: Nantes, Nord-sur-Erdre, Mahonnaise. Non, ça compte pas.
0: Non, Mahonnaise, ça compte pas. Il y en a 2, c'est bien, continuez.
3: Nantes, Mahonnaise. Qu'est-ce qu'il y a d'autre? Je vais... Oh là là.
0: Alors, la plus évidente que moi j'avais, c'était Nozay.
3: Alors
0: après, il n'y a pas légion de communes qui commencent par N, il y a Nantes, on l'a tout de suite. Comme vous aviez dit Nantes, Naoned, je veux bien être large, mais quand même, c'est un peu la même chose. Nord-sur-Erdre, ça fait 2. Et puis il y avait aussi Notre-Dame-des-Landes, dont on a beaucoup parlé quand même. Et la dernière, c'était Noyal-sur-Brut, tout au nord.
3: Bon, là, faut connaître.
0: Ça fait 5 points quand même, Nolwenn.
3: Ouais, c'est bien ou pas?
0: Bah, sur 6, qu'est-ce que vous en pensez?
3: Ouais, c'est plutôt une bonne moyenne, je pense.
0: Si j'étais un prof un peu obtus, j'en ai connu quelques-uns, mais il faut dire que je leur facilitais pas la tâche, je pourrais dire peut mieux faire, mais bon.
3: Mais ouais, grave. Voilà. C'est toujours trop
0: mal dit,
3: franchement.
0: C'est des aigris, laissez tomber. 5 points sur 6, c'est bien. Bon, c'est bien parti pour qu'on se retrouve tout à l'heure, midi moins 5, Nolwenn. Je vous souhaite une belle matinée. Restez pas loin du transistor, on vous appellera peut-être. Et puis vous, de votre côté, 02 40 73 6000. Continuez à appeler.

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0: bien, toi, la télé et moi. C'est vrai que c'est un programme simple comme ça, mais qui peut plaire à beaucoup. Le dîner, c'était Benabar à l'écoute d'ici Loire-Océan. On joue jusqu'à midi pour la boxe duo. Bien-être détente à deux, donc. Et puis, on joue aussi aujourd'hui pour gagner des invitations pour le showcase Elmer Footbeat. 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

0: Dreamers One, Miley Cyrus à l'écoute d'ici Loire-Océan. Une box, une pause de bien-être en duo, une heure et demie rien que pour vous. Bah non, pas tout à fait, parce que vous la partagez cette heure et demie avec la personne la plus proche de vous, des activités un peu partout en France et notamment en Loire-Atlantique et en Vendée. C'est ce qu'on vous offre.
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0: Et on en a besoin, Dominique, hein, d'un petit peu de bien-être, de douceur. On a besoin de se poser un peu, généralement, quand arrivent les beaux jours. Je ne sais pas ce que vous en pensez.
3: On a toujours besoin de détente.
0: Ouais. Mais généralement, là, ça commence à tirer un peu. Hein. On a déjà les yeux rivés sur les vacances, quoi.
3: Exactement.
0: Surtout qu'il y a un peu l'apéro du mois de mai, j'allais dire, hein, avec les nombreux ponts. Donc on y prend vite goût.
3: On commence à s'entraîner et on s'y habitue.
0: Mais oui, c'est ça, c'est humain. Vous nous appelez d'Anceny, vous êtes donc sur les bords de Loire, entre Nantes et Angers.
4: On est d'accord.
3: Exactement, oui.
0: Vous êtes épicier dans le centre-ville d'Anceny.
3: Exactement, oui.
0: Elle s'appelle comment, votre boutique, si c'est pas indiscret ?
3: La typique épicerie, en général, dans le centre-ville.
0: La typique épicerie, d'accord. Bah voilà, c'est noté. On y trouve de tout, des produits locaux, notamment.
3: Exactement. Oh, une multitude de produits et de services variés.
0: Ça marche, voilà. Il l'a bien vendu, Dominique, son épicerie. Et donc, vous emmènerez Aurore avec vous, bien sûr, si vous gagnez, Dominique. Hein ?
3: Exactement. Mais oui, c'est pour deux personnes. Donc
0: ben oui, c'est pour deux personnes. Alors, Nolwenn a dit la même chose avec Alain, mais elle a précisé s'il est gentil. Donc, il faut que Aurore aussi soit gentil. On est d'accord.
3: Je la surveille.
0: Ben oui, vous faites bien. Mon cher Dominique, on arrête nos bêtises. Enfin, mes bêtises surtout, et je fais tourner la roulette des jeux. C'est parti.
2: Vendée ? Pas Vendée.
0: Juste avant, il y avait Loire-Atlantique. Pas Loire-Atlantique, mais ce sera Vendée, pas Vendée. 30 secondes, ça va très vite, le chrono. Enfin, ça va très vite, on a plus court encore, mais bon. Parce que je vais vite, je vous donne des noms de lieux, de personnalités, de manifestations. Et il suffit de me dire si c'est, selon vous, si ça a un lien avec la Vendée ou pas la Vendée. Voilà, donc les deux propositions, c'est Vendée, pas Vendée. C'est vous qui me répondez, ok ?
3: Magnifique.
0: Magnifique, je vous dis, on va voir.
3: Il y a combien de questions ?
0: Pardon ? 6.
3: Combien de questions ?
0: 6. Donc, il ne faut pas trop traîner. Hein, votre première idée est la bonne. OK. Allez, c'est parti. La commune d'Auzay, Vendée ou pas Vendée ?
3: Pas Vendée.
0: Louis Lefebvre-Utile, Vendée ou pas Vendée ?
3: Pas Vendée.
0: La plage des Conches, Vendée ou pas Vendée ?
3: Vendée.
0: Le festival de poupées, Vendée ou pas Vendée ?
3: Vendée.
0: La commune de Mouet, Vendée ou pas Vendée ?
3: Pas Vendée.
0: Le Grand Blocos, Vendée ou pas Vendée ?
3: Pas Vendée.
0: Ouais, c'est bien. Et ça me met dans l'embarras, Dominique.
3: Parce que. Qu'est-ce qui vous arrive ?
0: Eh ben, je vous explique tout. Vous avez fait 5 points, comme Nolwenn. Donc, si on en reste là, mais heureusement, il y a 3 candidats. Je dis heureusement parce que j'aime pas départager les gens. Il y a 3 candidats dans la prochaine demi-heure. Eh ben, si on en restait là avec 5 points, vous êtes tous les deux à égalité. On se retrouverait à midi moins 5, tous les 3. Et je devrais vous poser une question de plus pour vous départager. D'accord ?
3: Magnifique. Après, on peut pas s'arranger entre nous, non ?
0: Alors, ça, moi, je veux pas savoir. OK ? Dominique. En tout cas, bravo. On est bien parti pour se retrouver à midi moins 5 avec Nolwenn, mais il y a encore 3 candidates dans la prochaine demi-heure. À tout à l'heure,
3: bon,
0: peut-être,
3: alors,
0: Dominique.
3: Vous avez toute la chance et puis peut-être à tout à l'heure.
0: Eh bien, peut-être à tout à l'heure, Dominique. Ça marche. Vous avez entendu son sport, nos candidats. Donc venez nous rejoindre, venez jouer avec nous. Il y a de la place, pourquoi pas. Un petit point à gratter pour repartir avec la box pause bien-être en duo. 02 40 73 6000. Je crois que c'est Bernard Lavillier en duo avec Nicoletta, Idée Noire.

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0: Pays des Noirs en duo avec Nicoletta, Bernard Lavillier, à l'écoute d'ici Loire-Océan.
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0: 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Belle, belle, belle, c'est la nouvelle comédie musicale de la compagnie Trabuco qui fait revivre l'esprit festif et glamour des années 60, 70, même 80, avec des artistes inoubliables, dont Claude François, bien sûr. C'est demain 15h à l'espace culturel Le Clouzy de Longeville-sur-Mer. Prix des places 29 euros. Il y aura d'autres concerts en Vendée à venir la semaine prochaine. Fête de la nature, c'est ce week-end avec ses visites gratuites de la Maison du Lac de Grandlieu à Bouey. Une bonne occasion pour profiter d'une sortie nature aux portes de Nantes. Samedi 23, dimanche 24 mai, visite gratuite de la Maison du Lac de Grandlieu, c'est à Bouey.
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0: Ils sont déjà deux, bien accrochés pour l'instant à quasiment la première place du podium, puisqu'ils ont fait 5 sur 6. Mais ça veut dire qu'il y a encore un petit point à grappiller. Et surtout, il y a cette box du détente, bien-être en duo qu'on a tous envie de décrocher. Voilà, en profiter à deux ces instants de bien-être, parce que quand même, on en a besoin en ce moment. Appelez-nous, jouez avec nous avant midi, 02 40 73 6000. Les Bee Gees, Tragedy.

0: Tragedy, les Bee Gees à l'écoute d'Ici Loire-Océan.
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0: Pour l'instant, j'allais vous dire, on navigue sur la Loire, hein, mais on n'a pas encore franchi les limites du département de Loire-Atlantique. On est à Sainte-Luce-sur-Loire avec Nicolas. Bonjour Nicolas.
3: Bonjour Hervé.
0: Technico-commercial.
3: C'est ça.
0: Donc là au boulot, mais vous êtes dit petite pause. Voilà, je l'ai bien mérité.
3: Pause en voiture, je me suis arrêté.
0: Ouais, vous avez bien. Oui, alors bah de toute façon, oui. Là, il faut.
3: Avant
0: vous
3: de reprendre.
0: Bah, bien sûr. Oui, parce que vous faites beaucoup de routes, donc si je comprends bien, mon cher Nicolas.
3: Un petit peu. Je reste dans la autour de Nantes.
0: Oui, mais enfin, à la fin de l'année, ça fait quoi 69 000 km par an, non?
3: Non, je fais à moins que ça, 15 000.
0: Ah bah oui, donc oui, effectivement. Oui. Oh bah ça va, petit joueur. Oh, effectivement. Bon, alors on va voir par contre si vous êtes un bon joueur pour décrocher donc cette box détente, bien-être en duo. D'accord Nicolas?
3: Très bien.
0: Faut y aller à fond. Hein.
3: Ok.
0: Bah déjà, faut tomber sur le bon jeu, mais ça c'est moi qui m'en charge, on voit la roulette. Ah, j'aime bien.
2: Le cascadeur.
0: Ah, j'aime bien. Elle se fait de plus en plus rare, notre cantatrice, mais j'aime bien de temps en temps qu'elle nous fasse un petit coucou. Elle va vous fredonner des airs célèbres sous sa douche. D'accord?
3: Ok.
0: Et il va falloir reconnaître ses chansons. Le titre de la chanson, vous marquez un point. Le nom de son interprète ou du groupe qui l'interprète, un deuxième point. Ok?
3: Ok.
0: Normalement, c'est du lourd. On écoute, Nicolas?
3: Ok.
0: C'est parti.
3: J'écoute.

0: Les années 80. J'ai rien dit. Pas donné un indice, moi. Non. Voilà, Nicolas.
1: Alors là, non, j'en ai aucune idée.
0: Les années 80, c'était pas votre tasse de thé, Nicolas. Pas du tout.
1: Pas du tout.
0: Bon, alors, j'insiste pas, on écoute la réponse. C'était pas Capitaine Abandonné, c'était pas le tube le plus célèbre, enfin c'est quand même un tube des Gold avec Laissez-nous chanter.
1: D'accord.
0: On a raté les deux premiers points, mais on va tout donner au moins pour faire bonne figure. On est d'accord, Nicolas?
1: Ok.
0: Alors avec le deuxième extrait, on a gagné quelques années. On se rapproche un petit peu de nous, mais on est encore un peu loin quand même. Ouais, 90, je dirais. Ouais, fin 80, début 90.
1: Je l'ai sur le bout de la langue.
0: Ah oui.
1: Alors, le titre.
0: Alors, commencez déjà par l'interprète si vous n'avez pas le titre. Pensez à qui? Non? Ça vient vraiment pas.
1: Non, ça vient vraiment pas.
0: Ancienne avocate.
1: Ancienne avocate, oui, mais.
0: Ah oui, mais ça vient vraiment pas, Nicolas.
1: Non.
0: Là, il y a mon arbitre qui me dit qu'il faut y aller. Hein. Écoute alors.
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0: 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Sensualité. Ça, c'était le titre.
1: Ouais.
0: Et c'était Axel Red qui avait fait ce duo avec Renaud Manhattan Kaboul. Enfin voilà. Ouais, on sauve l'honneur sur la dernière parce que là, bon, moi j'étais à peine né à l'époque, mais bon, quand même, je l'ai entendu cette chanson. Écoutez. Ah, on est plutôt 70 là. Ouais.
1: Waouh!
0: Ouais, et c'est du lourd là quand même, monumental. Non? Vraiment pas. Vous aimez les voyages?
1: Oui, j'aime les voyages.
0: Bah, pensez-y très fort alors.
1: Oui, mais c'est pas voyage-voyage de 10
0: ans. Non, c'est un beau voyage.
1: C'est simple.
0: Non. Bah, là, je vous donne la réponse parce que sinon on va pas y arriver.
3: C'est une maison bleue.
0: San Francisco, de Maxime Forestier. Oui, Nicolas, mais on l'a pas entendu. Non, j'ai repris tout de suite. Non, quand même, j'essaye d'être un peu diplomate, quand même. Bon, c'était pas le bon tirage, c'était pas pour cette fois-ci. Je veux pas vendre la mèche, mais soyez pas loin du téléphone la semaine prochaine, parce qu'au niveau des cadeaux, on va monter encore d'un cran.
1: Ok.
0: Voilà. Allez, belle journée, Nicolas. À bientôt. Continuez de nous appeler. Il y a encore deux places, hein, que vous soyez candidat, surmené, candidate, survolté. Allez-y, appelez-nous 02 40 73 6000. Il y a une box pour prendre soin de vous et avec la personne de votre choix, une box détente duo. Voilà. Allez, 02 40 73 6000. On se dit à tout de suite juste après Diane Tell.
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0: La conclusion de cette belle histoire, voilà, déroulée par Diane Tell. Si j'étais un homme, à l'écoute d'Ici Loire-Océan.
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0: Bonjour Philippe.
3: Oui, bonjour.
0: Un Vertavien, Philippe.
3: Tout à fait.
0: Voilà. Autrement dit, un habitant de Vertoux. On est au sud de la métropole nantaise. On est déjà dans le vignoble nantais, Philippe.
3: C'est ça, à la porte du vignoble.
0: À la porte du vignoble. Et il y a plein de portes de cave aussi. Philippe, aujourd'hui, vous bricolez, dites donc, et vous ne travaillez pas, donc.
3: Ah bah non, c'est le privilège de la retraite.
0: Ah bah ça, c'est un privilège plutôt sympa.
3: Tout
0: donc,
3: à fait.
0: Vous bricolez, vous avez nettoyé le barbecue aussi.
3: Oui, à ce qui paraît.
0: Oui.
3: Préparer la terrasse aussi, oui, avec les beaux jours qui semblent arriver.
0: Voilà. Et pour cette box que vous avez bien l'intention de gagner, donc détente, bien-être à deux, vous irez, ça n'est pas une plaisanterie, avec Daniela. Je dis, c'est pas une plaisanterie parce qu'aujourd'hui, évidemment, souvenir des 40 ans de carrière d'Elmer Footbeat, on vous offre toute la journée vos places VIP pour aller les applaudir le 11 juin. Eh oui, voilà.
3: Eh oui. Bah, c'est un hasard.
0: Hein. Ben oui, tout à fait. Bon, en tout cas, je vous souhaite bonne chance, Philippe.
3: Merci.
0: Je fais tourner la roulette des jeux.
2: Le 6, ça suffit.
0: J'adore. C'est l'un des deux jeux que j'adore. Il y a le défi fou, parce que c'est moi l'arbitre. Et là, c'est encore moi l'arbitre. Donc, je cloue le bec à notre arbitre, Lucie, aujourd'hui. Je vais vous lancer un défi. Vous avez 30 secondes pour relever ce défi. Vous êtes prêt, Philippe ?
3: Oui.
0: À votre...
3: tout dépend du défi.
0: Eh bien, ben, je sais que vous êtes un petit peu jardinier sur les bords, Philippe. On est d'accord ?
3: Non.
0: Vous aimez bien les bonnes choses. Bon,
3: ah oui.
0: Le printemps, c'est synonyme souvent du retour des bonnes choses comme des fraises. Eh bien, je vais vous demander en 30 secondes, Philippe, de me citer au moins 6 variétés différentes de fraises. 6 variétés différentes de fraises en 30 secondes. C'est parti.
3: Alors, les Garriguettes, les Sifflorettes, les
0: ouais.
3: Dreams.
0: Les Dreams, je prends les Dreams, ok.
3: Les Dreams. La Mara des Bois.
0: Ouais, je prends aussi, ouais.
3: Les Fraises de Anaïs.
0: Les Fraises Anaïs, ouais.
3: Oui.
0: Ouais, moyen, mais bon, ouais. Continuez.
3: Oui, ben là, je sèche un peu.
0: Alors après la Mara des Bois, il y avait la Mariguette, il y avait la Charlotte, il y avait la Manille, il y avait la Cléry, la Cigaline, voilà, pour ne citer que les... Bon, j'ai pris...
3: Sans regret, parce que je ne les connaissais pas.
0: Bon, alors 6 Florette, 1 point, Garriguette, 2 points, Mara des Bois, 3 points, la Dream, 4 points, je suis d'accord, et là, je vous accorde l'Anaïs, 5 points. Mais c'est bien parce que c'est vous, Philippe, hein.
3: Ça veut dire, bien aimable à vous.
0: Ça veut dire, Philippe, que pour l'instant, vous me mettez vraiment dans l'embarras. Parce que Nolwenn, Dominique ont fait 5 points aussi. Donc, si on en reste là, si le dernier ou la dernière candidate qui arrive dans quelques instants ne fait pas le max, on se retrouvera tous les quatre, mais j'aurai une question de plus pour vous départager.
3: Bon.
0: D'accord?
3: Eh bien, c'est le jeu.
0: Allez, peut-être rendez-vous dans 10 minutes, Philippe, de votre côté. Il reste une place, c'est la dernière qui peut décider de tout, alors c'est le moment. 02 40 73 6000, on joue juste après Coldplay. 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

0: Coldplay à l'instant. C'est pas long, hein, pour tomber amoureux, 4 minutes, pas plus. Hop, et ça va vite des fois, hein, c'est comme ça. En tout cas, dans quelques instants, on joue et c'est Monique qui sera notre dernière candidate. On va aller faire un petit tour en Vendée.
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0: C'est peut-être Monique qui va sauver l'honneur des Vendéens, hein, Monique. Ça va bien,
5: oui,
0: Monique?
5: Ah là là là. Bon, vous avancez un peu tout comme
0: non, ça. Non, non, mais je ne veux pas vous mettre la pression non plus, Monique. Attention. Bon. Non, non, mais oui. On était quand même très Loire-Atlantique, Nantes, Annecy, Saint-Luc-sur-Loire, Vertoux. Je suis content. En plus, il fait beau. Alors, ça veut dire qu'on ne traîne pas généralement pour aller sur la Côte de Lumière. Hein?
5: Ah, bah, c'est une journée merveilleuse, vraiment.
0: Bon, il y en aura plein. Ce n'est pas fini. Hein. On va avoir très, très chaud.
5: Vous êtes oui.
0: Ouais,
5: il faut
0: oui.
5: toujours être optimiste dans la vie.
0: Bon. Vous préparez la maison parce que ce week-end, vous accueillez un couple d'amis. Autant dire, vous allez prendre du bon temps. Et c'est ce que je vous propose aussi, d'accord?
5: Oui.
0: Avec cette box détente bien-être en duo. Et vous emmènerez votre petite fille, c'est ça, si vous gagnez?
5: Oui, ma petite Audrey que j'adore.
0: Eh bien, ça marche. Ma chère Monique, bonne chance. Je traîne pas parce que pour l'instant, sauf si vous mettez tout le monde d'accord, j'ai 3 candidats à départager dans quelques instants, donc je compte sur vous, Monique, pour ne pas avoir à le faire. D'accord? J'envoie la roulette déjà.
5: Je vous entends.
0: Allez, j'envoie la roulette.
4: Les mots bleus.
0: J'ai ouvert mon dico. Je vais vous donner les 3 premières lettres des mots que vous devez trouver. Et après, ben, il faudra retrouver ces mots. Pour ça, je vais vous donner des indices, des synonymes, des mots qui doivent vous permettre de trouver le mot mystère à trouver. Un exemple. Si on devait jouer avec des mots qui commencent par C-H-O, que je vous donne comme indice cacao, vous me diriez

0: chocolat.
1: Chocolat.
0: Bah oui, voilà. Vous avez compris le principe, Monique ?
1: J'ai compris, oui.
0: Bon, bah ça tombe bien parce qu'on va jouer avec des mots avec C-H-O. Eh oui, on va jouer avec des mots qui commencent par C-H-O. Mais il n'y aura pas chocolat, je vous le dis tout de suite.
1: D'accord.
0: D'accord, Monique.
1: Pas de chocolat.
0: Voilà, c'est ça. Attention, c'est un jeu de rapidité, ça va vite, on a un chrono de 30 secondes.
1: D'accord.
0: Si ça ne vient pas tout de suite, dites-moi passe, comme ça on passe au mot suivant et on reviendra après. D'accord ?
1: D'accord, d'accord.
0: Vous êtes prête, Monique ?
1: Je suis prête.
0: Allez, on y va. Un légume qui commence par CHO.
1: Chicorée.
0: Bah, CHO, non, ça le fait pas. On passe au suivant. Saucisson.
1: Chaminon.
0: Ouais. Ville du Maine-et-Loire.
1: Cholet.
0: Ouais. Attraper.
1: Choper.
0: Oui. Maniérer. On passe. Révoltant.
1: Choquant.
0: Oui. Allez, on revient. Légume. C'est un légume d'hiver plutôt.
1: Le chou,
0: bah ouais, mais c'est trop tard. S'en est fallu de peu pour que vous alliez aussi rejoindre Nolwenn, Dominique et Philippe que je vais devoir départager. Monique, oh les choux. Je sens que les choux, c'est pas votre truc, Monique. Je sais pas pourquoi.
1: Je n'y ai pas pensé du tout.
0: Monique, passez un très bon week-end avec vos amis. À très bientôt. Revenez quand vous voulez. On a plein de beaux cadeaux à gagner tous les jours. Est-ce qu'ils sont là, mes trois valeureux candidats ? Nolwenn de Nantes, vous êtes là ?
2: Mais oui, bien sûr, je vous attendais.
0: Eh ben, écoutez, j'ai une question à vous poser. Dans quelques instants, vous serez la première à y répondre. Dominique, vous êtes là également, Anceny ?
3: Bien sûr.
0: Bon, bah ça marche, je vous répondrai en deuxième, mon cher Dominique. Et puis, Philippe de Vertoux ?
4: Il est toujours là.
0: Vous serez celui qui aura le plus le temps de réfléchir pour répondre à la question que je vais vous poser. Il va falloir trouver un chiffre. Mais en même temps, si le bon chiffre est donné avant, c'est mort. Sinon, c'est celui qui en est le plus proche. Là, voici ma question et voici le chiffre à découvrir. On va jouer avec la Loire. 1020 kilomètres, la Loire. Mais combien au maximum de kilomètres en Loire-Atlantique ? Longueur de la Loire en Loire-Atlantique. Nolwenn, j'attends votre réponse.
1: Je dirais
0: 82, vous m'avez dit, d'accord. Dominique, une réponse. Là, maintenant, tout de suite. 150 kilomètres ?
5: 150, oui.
0: 150, ça marche. Philippe, une réponse.
6: 95.
0: Il n'y a pas de bonne réponse, mais il y en a un ou une qui s'approche le plus près de la bonne réponse. Et il s'agit de Philippe de Vertoux. On compte 40 kilomètres en amont. Ouais, attendez, 40 kilomètres en amont de Nantes, entre Angers et Nantes, voyez-vous, en Loire-Atlantique. Et après 60 pour aller jusqu'à l'estuaire, en moyenne, parce qu'elle fait des serpentins, mais en moyenne, c'est 100 kilomètres. Voilà, la Loire-Atlantique, c'est donc... Nolwenn, vous étiez pas très loin, mais pas suffisant. Dominique, je pensais à l'ancien qui allait nous mettre tout le monde d'accord. Bah non, il était loin de la bonne réponse, et c'est Philippe, finalement.
4: Ah, messieurs, apparences.
0: Voilà, Philippe, bravo. Bon, bravo à tous, vous avez été vaillants, mais Philippe, c'est vous qui repartez avec la box duo, détente, bien-être, voilà, un peu partout en France. Ça marche, profitez-en bien, et puis bah, on se retrouvera demain pour jouer et gagner avec de nouvelles box, évidemment, détente, bien-être, duo. Voilà, ce seront les dernières de la semaine, et puis la semaine prochaine, non, je vous dis rien, je vous réserve la surprise demain. Allez, voici Gilbert Montagnier.

0: Sunlight des Tropiques serait collé aussi aujourd'hui, hein, et pour les jours qui viennent. Mais là, c'était On va s'aimer, Gilbert Montagnier, à l'écoute d'ici Loire-Océan. Vos infos de midi, elles arrivent juste après ceux avec qui vous allez continuer de jouer, l'équipe de Au Taquet, que voici.
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0: Première radio de proximité en Loire-Atlantique et Vendée, il est midi. Le journal Marion Fersing.
6: C'est cet après-midi que sont célébrées les obsèques du jeune Elijah, 15 ans, tué lors d'une rafale de tir il y a une semaine à Nantes, dans le quartier de Port-Boyer. Le collégien n'y habitait pas. Il était venu avec deux autres jeunes de 13 et 14 ans qui ont, eux, été blessés lors de ces tirs. Un règlement de compte sur fond de trafic de drogue qui ne fait pas de doute, même si rien ne prouve que les trois ados y étaient liés. Et depuis, le temps s'est comme arrêté dans le quartier où les habitants sont toujours sous le choc, Anaël Cagnon.
7: D'habitude, en pleine journée, on entend les enfants s'amuser, le bruit d'un ballon. Mais depuis la fusillade, le terrain de foot reste vide.
8: L'atmosphère dans le quartier, vraiment, c'est silencieux comme dans les cimetières.
7: Aména rentre d'un pas pressé. Elle a peur pour ses enfants.
8: Beaucoup de mamans sont vraiment très, très inquiètes. Moi, quand je rentre, je ne sors plus. C'est tout calme. C'est silencieux des silencieux.
7: Ça a transformé le quartier.
8: Oui, c'est venu encore ajouter une couche. Et là, cette couche-là, elle est vraiment épaisse.
7: Aujourd'hui, la mère de famille veut même déménager.
8: Je suis seule avec mes enfants. Faut que je les protège.
7: Comme cet habitant qui ne sort plus.
9: Mais on peut plus. On préfère rester à la maison et même par la fenêtre, c'est un peu dangereux parce que vous imaginez si la balle passe par le haut. Même si tu es dans le salon, tu n'es pas en sécurité. Tu peux mourir à tout moment.
7: Pour l'instant, seule la présence des policiers sur les lieux du drame rassure. Là où il y a aussi des fleurs en mémoire d'Elijah.
9: Que son âme repose en paix.
7: Même si cet habitant ne sera pas aux obsèques, il aura une pensée pour lui.
9: Je sais que je ferai mon hommage dans mon cœur pour lui, pour le gamin.
7: Un jeune à qui c'est important de rendre hommage, explique Sheik.
10: C'est moyen aussi en fait de soutenir la famille endeuillée, interpeller aussi en fait les autorités, parce que ce petit qui est décédé là, il avait la vie devant lui. On peut être dommage collatéraux en fait.
7: Comme beaucoup, lui se rendra à la marche silencieuse organisée par la famille d'Elijah.
6: Marche silencieuse prévue après-demain, samedi 15h, au départ du collège Rutigliano à Nantes, où Elijah était scolarisé. Et après ces coups de feu mortels, l'adjoint à la sécurité de Nantes annonce l'accélération du déploiement de la vidéosurveillance dans le quartier de Port-Boyer. 6 caméras, précise Denis Talédec.
0: Le bilan de la collision entre deux voitures sur la commune du Pin est lourd.
6: Une jeune fille de 12 ans a perdu la vie dans ce choc frontal violent sur la route entre Châteaubriant et Candé dans le Maine-et-Loire. Un jeune homme de 19 ans qui était dans la même voiture qu'elle était en urgence absolue quand il a été emmené au CHU d'Angers. Même chose pour la dame de 70 ans qui était dans l'autre véhicule. Elle a été emmenée, elle, en hélicoptère à l'hôpital. À son tour, la maire de Nantes, Johanna Roland, demande à Patrick Bruel d'annuler sa tournée des Zéniths qui doit passer par celui de Saint-Herblain en novembre prochain, concert déjà complet. Le chanteur est visé par plusieurs plaintes de femmes pour viol et agression sexuelle. La présomption d'innocence n'empêche pas le respect de la parole de ces femmes, écrit la maire de Nantes sur le réseau social X.
0: C'est un document important pour toute la filière de l'éolien en mer.
6: Et on connaît son poids en Pays de la Loire, l'une des premières régions françaises en termes d'énergie marine renouvelable. Ce document, c'est le cahier des charges pour la construction des futurs parcs éoliens en mer, annoncé début avril par le gouvernement, et dont les appels d'offres doivent être lancés en début d'année prochaine. Pour autant, les principaux acteurs de la filière craignent un ralentissement qui pourrait durer, parce que malgré ce document, il continue de manquer de visibilité, explique le président du syndicat professionnel des énergies renouvelables. Jules Nissen.
11: Normalement, la construction des nouveaux parcs devrait permettre de maintenir une forme de dynamique. Alors, les équipes de construction, elles devraient se déplacer d'un chantier à l'autre. Et c'est la raison pour laquelle on a toujours plaidé pour qu'il y ait un rythme d'attribution annuel. Et donc, cette marche par à-coup, du coup, elle se traduit dans les chiffres de l'emploi. Ça enlève de la visibilité à tous les acteurs qui cherchent à mettre des moyens d'investissement sur les sites portuaires, notamment, qui sont concernés par tout ça.
12: C'est le cas notamment du port de Saint-Nazaire qui vient de signer un accord avec le projet du Sud-Bretagne.
11: Oui, absolument. absolument, mais qui aimerait bien, je crois, Saint-Nazaire, avoir de la visibilité aussi sur la suite, parce que Sud-Bretagne, il y a le projet qui a déjà été attribué, il y a une possibilité d'extension. C'est beaucoup d'investissement dans les infrastructures, donc ça vaut la peine, à condition d'être capable de prendre le risque et donc d'avoir suffisamment de visibilité.
6: D'autant que ces projets se font toujours à horizon très lointain, pas avant 5 ans pour les éoliennes en mer flottante entre Belle-Île et Quiberon, qui pourraient donc être assemblées à Saint-Nazaire. L'Océarium du Croisic a décidé d'élever des larves de homards pour regonfler les populations du roi des crustacés en forte baisse depuis 2021 le long de nos côtes, très probablement à cause des poulpes beaucoup plus nombreux, eux, et qui adorent les homards. L'aquarium récupère donc les femelles pleines d'œufs, fait grandir les larves quelques semaines et les relâche quand elles sont moins vulnérables face aux prédateurs. Reportage à lire et à voir sur notre site internet et sur notre appli ici.fr à la page Loire Océan.
0: Merci Marion Fersing.
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0: Alors, est-ce qu'il va être obligé de mettre de la crème à bronzer, Jojo le poulpe?
6: Oui, plein.
0: Plein. Oui, alors plein. Et pour quelques jours encore, le soleil s'installe. Il va régner en maître avec des températures bien au-dessus des valeurs de saison, de 25 jusqu'à 29 degrés en Vendée cet après-midi. Et c'est pas fini.
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14: Bonjour la France, j'espère que tu vas bien. La France, les températures remontent, c'est bientôt l'été. Mon Dieu, comme nous sommes heureux. Comment ça va, Éric Bastien ?
15: Voilà l'été.
0: Okay. Ça va, bonjour à tous.
14: Il y a les négresses vertes qui viennent d'appeler, ils portent plainte.
0: Exactement.
14: Allez, alors, je vous rappelle que toute la semaine, les meilleurs candidats se qualifient pour vendredi pour la finale. Il y a des très jolis cadeaux à gagner. Le premier prix, il s'agit d'un séjour pour 4 personnes au parc Astérix. Et là, c'est le cap sur l'Égypte, dans la nouvelle zone. Alors, il y a les remous de la descente du Nil. Et vous allez prendre de la hauteur avec l'envol d'Ibis. Vous allez découvrir 7 automatiques. Il y a plus de 50 attractions et spectacles pour toute la famille. Vous jouez donc pour 2 jours, 4 personnes, une nuit à l'hôtel du parc en chambre familiale, les petits déjeuners, le dîner. Et puis surtout, pour aller là-bas à 100 euros en carte carburant et le parking inclus, on est tellement content de vous offrir ça. Bien mais il y a un très joli cadeau pour le deuxième, c'est quoi?
16: Il y a toujours ce cadeau, vous connaissez bien évidemment, cette machine Nespresso, ces 32 dosettes, ces saveurs égyptiennes que Joe Malangoux a préparées avec amour. Joe Malangoux y a consacré des nuits entières pour préparer cet élixir, cette potion magique, et ce n'est pas sans un certain héroïsme, une certaine suffisance et un peu de prétention qu'après avoir conçu ce café, il a déclaré « Avec moi ». Merci, Joe Malango.
14: Magnifique. Allez, on accueille tout de suite Muriel et Patrice, nos derniers candidats à se qualifier pour demain. Je rappelle à nos auditeurs chéris que, évidemment, j'ai 2 candidats déjà qualifiés.
16: Ah, commencez pas.
14: Voilà, Eric n'en a qu'un. Que va-t-il advenir ? Basile, jungle chérie.
16: Aujourd'hui, c'est moi qui gagne.
14: Bonjour Muriel, bonjour Patrice, comment ça va les amis ?
16: Salut, bonjour.
17: Bonjour tout le monde.
16: Bonjour.
17: Tout le monde. Voilà, bonjour.
18: Bonjour.
17: Oh là là, il est sonné lui, allez, bonjour, bonjour.
14: Eh oui, voilà Muriel, tu as raison. Alors, bon, alors Muriel, tu habites à Nice, tu as 80 ans, le 20 mai, dis donc.
17: Hier.
14: Bon anniversaire ben Muriel,
17: oui.
14: Dis donc.
17: Ah ben oui.
14: Alors, t'as soufflé toutes les bougies ou pas ?
17: Oui, j'ai soufflé toutes les bougies. C'était un 8 et un 0, donc il y en avait que 2.
14: Magnifique.
17: C'est pas mal.
14: Magnifique.
17: Voilà, c'était très bien. C'était très bien.
16: Bel âge. Hein.
14: Alors, tu as 2 enfants, Laurent et Lucie, et tu as 3 petits-enfants, c'est ça ?
17: C'est ça. Exactement.
14: Magnifique. Alors, dis donc, tu as un chien qui t'a adopté. Ça veut dire quoi, c'est un chien qui t'a adopté ?
17: Eh bien, c'était un chien que je côtoyais depuis longtemps dans le centre équestre où j'allais faire du cheval. Et puis, au fil des années, ce chien, il m'a aimé. Et puis un beau jour, il s'est mis le long de ma roue au moment de partir et il n'a pas voulu partir. Il avait 9 ans.
14: Oh.
17: Il en a 16. Oh. Et bien, il en a 16. Et il va bien. Et il est chez moi. Et son ancienne maman m'a dit « Emmène-le. De toute façon, tu reviens vendredi. Ben, » je lui ai dit « Oui, bien sûr. » Je suis revenue vendredi avec le chien. Il était content. Mais il est revenu quand même avec moi. Et depuis, il est là. Voilà. Oh. Une merveille.
14: Alors, il s'appelle Filou, il paraît.
17: Il s'appelle Filou, exactement.
14: Ah, c'est un filou.
17: Son vrai nom.
14: Ah, c'est un filou, bien sûr, évidemment.
17: Oui, mais il est tellement gentil. Oh. Et puis alors, il sait tout, il est sourd comme un pot, il est un peu miro, mais j'ai appris des signes et je change ma voix. Je suis un peu, quand je suis en colère, c'est voilà. Et bien, ça se passe très bien. Non, mais je ne changerai pas pour tout l'heure du monde. Hein.
14: Ah bah non. Eh oui, on l'aime, Filou. Ouais. Alors, bon,
17: on
14: alors.
17: L'aime, on l'aime.
14: Oui. Dis donc, tu me parles de cheval. Tu as fait beaucoup de cheval. Mais là, tu as arrêté un peu le cheval, c'est ça?
17: Non, mais depuis que ma petite fille a arrêté, je n'en ai plus fait parce que j'ai eu peur de me casser la gueule.
14: Ah bah tu m'étonnes. Eh oui. Eh, tu peux te balader, oui, tu peux te balader au pas.
17: Non, c'est pas rigolo. Non, mais de toute façon, il faut ce qu'il faut à un moment où il faut.
14: Oui, t'as raison, c'est vrai, je suis d'accord avec toi.
17: C'est comme les talons aiguilles. Il faut ce qu'il faut à un moment où il faut, voilà.
14: Tu mets plus de talons...
17: Tant qu'on peut, c'est bien, mais quand on est moins sûr, on laisse.
14: Tu mets plus de talons aiguilles?
17: Si.
14: T'en mets encore?
2: Oui, quand même.
17: Les moins hauts.
14: Oh là là, t'es mon héroïne. Je n'en mets jamais, moi. C'est une...
17: bah, bah. Pourquoi les filles, elles ne mettent pas de temps l'aiguille?
14: Mais parce que...
17: Moi, j'ai une fille qui n'en met pas du tout. Et je ne comprends pas.
14: Bah parce que moi, quand j'en mets, tu sais, tu vois la vache dans Mickey qui s'appelle Clarabelle?
17: Eh bien,
14: si je mets des talons, on dirait la vache. On dirait Clarabelle.
17: Non, ça vient de tes chaussures. Ah. C'est parce que tes chaussures ne sont pas appropriées.
14: Bon, je vais réfléchir à ça. Bon, ma chérie, on va tout de suite marquer le premier point. Écoute bien, ça va parler de McDo.
17: Oh merde.
14: Alors, écoute bien. Oui. Au Canada francophone, donc le côté francophone du Canada, on dit que le Happy Meal de chez McDo s'appelle un menu bonne humeur. Est-ce que c'est vrai qu'au Canada francophone, il y a le menu bonne humeur à la place du Happy Meal? Vrai ou faux? Top chrono, 5 secondes.
17: Moi, je pense que c'est pas vrai. Parce que pourquoi le transformer? Tout le monde sait qu'un Happy Meal, c'est de la bonne humeur pour celui qui le vend.
14: Eh ben, t'as bien raison, Muriel. Un point, ça n'existe pas. Bravo, premier point pour Mumu.
2: Ah là là, une des doyennes d'au taquet, d'ailleurs. 4 fois 20 ans, Muriel. Quelle énergie incroyable, ça fait vraiment plaisir.
14: Ah ben, c'est sûr qu'elle a plus d'énergie que toi. Ouais. Hein.
2: Dis donc, ok, tu vas te calmer, toi. Patoche, les galoches, il est avec nous. Bonjour, mon Patrice.
18: Bonjour à tous les deux, bonjour à toute l'équipe.
2: Ah, c'est salut. Sympa, Patrice. Ici Lorraine, qui habite à Malzéville, c'est en Meurthe-et-Moselle. Comment on appelle les habitants de Malzéville? Malzévillois?
18: Très bien.
2: Et comment?
18: Oui, Malzévillois.
2: Et les Villois, c'est bon, salut tout le monde. Qu'est-ce qu'il fait, Patrice, dans la vie?
18: Ben, je suis jeune retraité depuis le 1er avril.
2: Voilà!
19: Tu n'as plus le temps!
2: Ben oui! Ah dis donc, c'est frais cette retraite 1er avril, il y a un mois et demi. Alors tu faisais quoi? C'était quoi ton métier juste avant?
18: Alors moi j'étais directeur de secteur dans l'hôtellerie-restauration pour un groupe français, groupe important français, voilà.
2: Et avant tu as été restaurateur, mais longtemps tu as été restaurateur?
18: Oui, j'ai été restaurateur à mon propre compte, oui, jusqu'en 2012. Et après 2012, les événements ont fait que j'ai dû fermer, vendre. Et puis après, j'étais dans une entreprise en tant que salarié.
2: Bon, voilà. Comment tu vis la retraite depuis un mois et demi, bientôt deux mois là? Tu le sens bien? T'es content? T'as du temps? Tu dors le matin?
18: Ah oui, très bien. Oui. Non, mais c'est vrai que la vie, elle change. Comme j'étais toujours en déplacement, bah, je revois un petit peu les Malzévillois, la famille, les amis.
2: Ah oui.
18: Ouais, on a du temps pour soi.
2: Bah, puis tu profites de tes petits-enfants, parce que t'es grand-père, Patrice, il me semble.
18: Oui, j'ai deux enfants et donc deux petits-enfants aussi, ouais.
2: Isaac, qui a 5 ans, et Farel, qui a 3 ans, c'est bien ça?
18: Tout à fait, des petites têtes blondes aux yeux bleus.
2: Trop mignon, et on salue tes enfants Alexandre et Ophélie. Voilà, mon petit Patou, on va jouer ensemble sur ici, je suis heureux de t'accueillir, et on va tout faire pour aller être mon candidat aujourd'hui. J'en ai besoin d'un quand même, mon Patrice, je compte sur toi, parce que là...
18: On va faire le maximum.
2: Allez mon Patrice, elle a l'air très en forme Muriel, je me mets.
14: Muriel est très forte.
2: Oh là là, Muriel est très forte.
18: J'ai déjà la pression avec le point qu'elle a marqué.
2: Oh,
14: et voilà.
2: Ça va aller. Allez, on retombe en enfance, on vient de parler de tes petits-enfants.
18: Ouais.
2: Petite boîte à musique sympathique. Écoute bien cette histoire. Dans le Var, département 83, Saint-Tropez, un doudou a été retrouvé 11 ans après avoir été perdu. Est-ce que cette histoire est vraie ou fausse? Top chrono, 5 secondes.
18: Je vais dire vrai, c'est tellement sympathique.
2: Bah c'est sympa et c'est mignon, et t'as raison, c'est vrai. On est en avril dernier, Baptiste, il a 14 ans, il a retrouvé à Tourtour son doudou perdu 11 ans plus tôt pendant des vacances. C'est un habitant du village qu'il avait récupéré il y a 10 ans, qu'il a toujours laissé dans sa maison accroché. Comme quoi, enfin voilà, l'espoir fait vivre, c'est de la folie 11 ans plus tard. Bonne réponse, Patrice, bravo.
14: Un point Mumu, un point Patoche, et là tout de suite, vous écoutez ici, et moi je vous emmène... faire une virée à deux.
2: Bien sûr.
14: Et ouais, on va aller avec Lily Cube, voyage en Italie, vous écoutez ici. On...

0: C'est Valérie Damido.
1: Oh yeah, on ira en Italie.
0: On est tous au taquet.
1: Yeah.
0: Taquet, taquet. C'est tous les midis.
1: Yeah. Midi.
0: Et c'est sûr.
1: Ici. Ici.
0: Ici. Oh là là, c'était notre premier duo. Ce sera le tube de l'été, mesdames, messieurs. Le Damido Bastia. Sur les plages.
1: On va faire la reprise de Lily Cube. Allez, jingle.
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0: Allez, cube de rosé, donc.
1: Allez, Muriel, ici Azur, Patrice, ici Lorraine, ont un point chacun. Muriel, dis donc, mais t'es ma meilleure amie, toi. D'abord, tu fais du cheval et t'adores les chevaux, t'adores les chiens, mais t'adores bricoler. Il paraît que t'adores bricoler.
3: Oui, j'aime bien bricoler. Je maroufle.
1: Ah, tu maroufles. Oh, tu maroufles.
3: Je maroufle pas toujours. Je maroufle avec n'importe quoi.
1: De toute façon, maroufler, c'est maroufler. Tu sais, on fait bien comme on veut.
3: Exactement.
0: Excusez-moi de vous interrompre. Déco, c'est le générique de déco.
1: Oui, c'est le générique de déco.
0: Muriel, tu sais que je crois, Valérie, que Muriel, déco revient sur M6, il me semble.
1: Tout à fait.
0: Je ne veux pas vous interrompre pour rien.
3: Ça, c'est pas mal.
1: Tu pourras me regarder maroufler. Alors.
3: Oui, on va te piquer des idées.
1: Mais évidemment que tu vas me piquer des idées. C'est fait pour ça. Tu adores aussi ton petit. Tu as inventé un jardin dans ta copropriété pendant le Covid. Et alors,
3: qu'est-ce qu'il y en a qui font d'autres choses. Eh bien, j'ai tapé dans la butte, j'ai aplati, j'ai fait une petite rocaille, j'ai planté des plantouilles, et puis voilà, et puis c'est très bien. J'ai récupéré à la poubelle une table en fer forgé que j'ai réadaptée, une poncée, nettoyée, peindue, et tatati. Et puis c'est très bien. Bon, il y a des gains qui viennent, mais je m'en fous.
1: Il y a des gains, mais on s'en fout des gains, c'est toi, l'essentiel.
3: Mais on s'en fout, ça m'est bien égal. C'est tellement agréable.
1: Des
3: barbons cassés, je suis au soleil, il y a des petits oiseaux qui viennent. C'est très bien, c'est très bien. Il faut faire quelque chose.
1: Évidemment.
3: Arrêter à attendre que ça se passe.
1: Je suis bien d'accord avec toi, Mumu. Alors, voilà. Tu vas marquer tout de suite le deuxième point, parce que moi, je te veux demain avec moi en finale, je veux que tu gagnes. Alors, écoute bien. On va faire le générique de Batman.
3: Oh là là.
1: Alors, on va parler de chauves-souris, ma chérie. Moi, j'adore les petites chauves-souris, c'est trop mignon. Alors, il paraît que les chauves-souris, elles tournent toujours à gauche quand elles sortent d'une grotte. Est-ce que c'est vrai ou faux qu'elles tournent toujours à gauche quand elles sortent de la grotte, les petites chauves-souris?
3: C'est bien possible, c'est bien possible. Oui.
1: Tu dis oui?
3: Oui, je pense bien que c'est ça.
1: Et non, en fait, elles ne tournent pas toujours à gauche. Ça dépend, en fait, on ne sait pas trop. Ils essayent d'étudier, mais parfois il y en a qui sortent à gauche, parfois pas de points, je suis bien triste.
0: Ah là là, Patrice qui a déjà un point qui est en Meurthe-et-Moselle, Patrice qui est à la retraite depuis bientôt 2 mois, il se régale notre Patrice à Malzéville, il était directeur de secteur dans l'hôtellerie. Mais alors petit, tu avais un autre rêve, tu ne voulais pas être dans la restauration, tu voulais faire quoi, petit Patrice?
4: Moi, j'aurais voulu être pilote de ligne dans l'armée.
1: Ah ouais, Top Gun.
0: Attends, pilote de ligne ou pilote de chasse?
4: Pilote de chasse, pardon, dans l'armée, pilote de chasse. Oui.
1: Donc Top Gun.
0: Top Gun, avec les petites lunettes et tout.
4: Oui, tout à fait.
0: T'as quand même été jusqu'à prendre des cours de pilotage.
4: Oui, j'ai commencé le brevet de pilotage.
0: Ouais.
4: Et la théorie, ça allait, c'était un peu difficile, mais bon, je m'accrochais.
0: Ouais.
4: Par contre, quand on a commencé à la pratique, ça n'allait pas du tout. Je transpirais des mains, même avec l'instructeur à côté. Donc, j'ai très vite arrêté. Malheureusement, j'ai pas été jusqu'au bout parce que c'était pas pour moi, tout simplement.
0: Tu t'es rendu compte que t'avais peur en avion, donc ça fout mal, du coup.
4: Ça, Alors que j'ai pas peur dans les gros,
0: je comprends.
4: Les avions de ligne, le petit Cessna, ça me touchait un peu partout. Atterrissage, décollage, j'étais vraiment pas du tout.
0: Et tu connais un peu Piper, Cessna, Robin, des R400, tout ce genre de voilà. De...
4: Ouais, voilà. C'était une passion pour moi, mais
0: je vois ça, j'entends.
4: Malheureusement, c'était pas. Elle a pas voulu de moi, cette passion.
0: Alors, t'es fan de padel, par contre?
4: Oui, j'ai commencé le padel il y a un peu plus de deux ans. Voilà.
0: Ouais.
4: J'ai été fan de tennis et petit à petit, quand j'ai commencé le padel, j'ai arrêté le tennis et je fais quasiment plus que du padel. Et c'est vraiment quelque chose qui c'est une convivialité, c'est avant, c'est après, et puis c'est pendant. Mais on est sur du cardio, mais cardio sympa, quoi.
0: Du baby foot au beau jour. Tu t'es même préparé un terrain de pétanque pour ta retraite. Quelle bonne idée.
4: Oui.
0: Génial ça.
4: C'est vrai, c'est vrai. Il est terminé, on l'a pas encore inauguré, on attend les beaux jours avec les amis et on va l'inaugurer va très bientôt hein, parce que ça
0: arrive, ouais, c'est super, semaine, terrain de pétanque là, l'été, les beaux jours qui arrivent en plus dans les prochains jours. Ouais. Bah plein de bonnes choses grâce à ton terrain de pétanque, je pense que tu vas te marrer. Voici ta question, elle vaut un point. On écoute un extrait de Pascal Obispo. De drapeau, et justement, le drapeau de la Roumanie et du Tchad, c'est la question, le drapeau de la Roumanie et du Tchad sont identiques. Vrai ou faux? Top chrono, Patrice, 5 secondes.
4: C'est vrai, c'est vrai.
0: Tu les vois, tu vois la couleur, tu vois tout là?
4: Ouais, jaune, bleu et
0: jaune, bleu et rouge, oui, trois bandes verticales, bleu, jaune et rouge. Les drapeaux de la Roumanie et du Tchad sont quasiment identiques. Il y a une seule différence qui est une nuance de bleu qui est un tout petit peu plus foncé pour le Tchad. Eh, bravo Patrice, t'es connaisseur. Hein.
1: Allez, Patrice 2, Muriel 1, Mumu, tu vas te reprendre parce que là, tout de suite, je vais te mettre une chanson qu'on adore tous. La lumière revient déjà. Hey, la dernière séance. Eddie Mitchell, vous écoutez ici, on vous aime. La lumière.

0: Non mais je connais Mumu.
1: Demain c'est la finale.
0: C'est encore moi qui va gagner.
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3: Oui, on termine toutes les chansons aujourd'hui.
0: Oui, aujourd'hui on a décidé de faire ça. Alors, Muriel a un point, Patrice a deux points. On va faire un quiz musical. Mais d'abord, on va raconter cette petite histoire incroyable. Il paraît qu'on a fait de la figuration dans le film Ocean 12 avec ta fille.
4: Ouais, on s'est jamais vu.
0: Comment ça, on s'est jamais vu?
4: Ben non, on s'est jamais vu. Parce qu'on était dans la dernière prise. Et puis ils l'ont coupé.
0: Ah ben voilà.
4: Alors en plus, on a été voir le film. On a été voir le film parce qu'on voulait se voir.
0: Ben oui.
4: Et on attendait. Et quand on a vu que où on avait tourné sur le port de Nice, ça arrivait, on était très attentive. Et puis, on s'est jamais vu passer.
0: Oh my,
4: ah ouais, c'était terrible.
0: Est-ce que t'as au moins vu Brad Pitt et George Clooney?
4: Non, même pas.
0: Oh.
4: Parce que nous, on était vraiment sur la dernière vue du film.
0: Oh là là.
4: Ils se sont servis de nous que pour regarder pour eux, en fait. On était trop belles. Ils n'ont pas voulu que tout le monde nous voie.
0: Mais évidemment, c'est
4: mais
0: ça.
4: Voilà.
3: Mais elle a été payée quand même. Hein.
0: Mais non, elle a...
4: Oui, bien sûr. On voulait se voir.
0: Mais t'as raison, vous étiez trop belles, toutes les deux. Alors,
4: c'est
0: écoute.
4: Ça, oui.
0: Tu aimes chanter, tu aimes la musique, je le sais. Là, c'est le quiz musical. Alors, il va y avoir trois chanteurs qui vont chanter. Enfin, il y a trois chansons surtout. Et parmi ces trois chanteurs, évidemment, il y en a deux, c'est les mêmes. Et un, c'est un l'intrus. Il faut que tu me trouves l'intrus. Écoute bien, ça devrait pas être trop dur. Vas-y. Paris.

0: des pizzas.
1: Alors, c'est qui l'intrus?
2: C'est Syracuse qui est l'intrus.
1: Eh oui, alors, comment il sait qui, le chanteur?
2: C'est vous le dit? Non?
1: Oh mon Dieu.
2: Ah, mais non, il y en avait un autre plus vieux encore qui chantait ça.
1: Eh oui.
2: Ah
1: oui. Alors.
2: Ah merde.
1: Ah merde, ouais. Alors, tu m'as dit Syracuse. Moi, j'ai envie de te donner un point.
3: Ah non.
1: Bah quoi? Elle a dit Syracuse et c'est vrai que vous. Et c'est vrai que vous le dites, il l'a chanté.
3: Oui,
1: elle a dit Syracuse.
3: On l'entend, l'extrait dit Syracuse. Donc,
1: Bon, d'accord. Okay.
3: Elle
1: bon,
3: est forte dans tout ça. Hein.
1: Bon, d'accord. Bon, pas
3: c'est vous qui décidez. Hein,
1: bon, j'ai envie d'en donner un sur les deux, quoi.
3: Ah,
1: c'est Henri Salvador. Syracuse. Et voilà. Bon, écoute, je ne te donne pas de points parce que il m'a fait les gros yeux, Éric Bastien. Et bon. Oh, je suis désolée. Bon, allez.
3: Patrice, tu as vu, j'œuvre hein, pour toi. Hein. Je fais ce que je peux. Hein.
4: C'est bah, gentil, merci.
3: Bah, bien sûr, c'est normal. On va aux Antilles. Allez, juste avant de jouer, pareil, t'adores cuisiner, notamment le curry, le lait de coco et tout ça et tout ça.
4: Oui, c'est vrai, c'est vrai. C'est une passion qui m'est arrivée là tout récemment. Je me suis mis à la cuisine, j'ai un peu de temps.
3: Ouais.
4: Et bon, je suis des sites de recettes, bien entendu. Et j'improvise pas, mais j'aime bien les résultats et je fais goûter à la famille, aux amis. Ça plaît des fois, ça plaît souvent, mais bon, quelquefois, c'est loupé.
3: Lait de coco, bah oui, ça arrive. Lait de coco, vanille, tu t'es essayé au Saint-Honoré, mais tout est resté tout plein, du coup. Mais c'est pas.
4: Le Saint-Honoré, c'était une catastrophe.
3: Ouais, mais c'est pas grave.
4: Il a jamais monté, il est sorti, il était tout plat. J'ai pris des photos, tout le monde s'est moqué de moi.
3: Oh, mais c'est pas grave, t'as raison d'essayer, de toute façon. Allez, Patrice, avec le sourire, c'est parti pour ton mix. Il y a trois artistes. Enfin, il y en a deux qui sont les mêmes. Il y en a un qui est un intrus, ça tu l'as compris. Il faut l'identifier, son nom, son prénom. On écoute.

0: on envoie le chrono, Patrice. Qui est l'intrus qui n'a rien à faire là.
1: Alors, et maintenant, que vais-je faire? Nougaro. Claude Nougaro.
0: Eh oui, bien sûr. Et maintenant, Claude Nougaro, évidemment.
2: Et...
0: mais tellement pas, c'est Gilbert Bécaud. Et maintenant, mon Patrice, maintenant... qu'est-ce que tu me fais là? Et maintenant,
2: que vais-je faire? Eh bien, je vais faire que c'est un mumu de patoche. Et surtout, je vais lancer la réclame, mais pas que, l'actualité dans toutes vos régions, grâce aux 44 locales de votre radio ici.
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6: Avec toutes les heures, des infos pratiques locales utiles en Loire-Atlantique et en Vendée. Samedi, c'est la 23e édition de la Nuit Européenne des Musées. Donc les musées sont ouverts en nocturne et c'est gratuit ce soir-là. De nombreux lieux culturels ouvriront gratuitement leurs portes ici en Loire-Atlantique et en Vendée. Des visites éclairées, des parcours ludiques, des projections et des animations exceptionnelles. Par exemple, vous pourrez vous arrêter au musée du Marais Salant, du côté de Basse-sur-Mer. C'est entre le Pouliguen et le Croisic. Le musée sera ouvert, donc exceptionnellement, de 18h à 22h. 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
2: Alors, je vous rappelle que c'est le dernier jour pour se sélectionner pour la finale de demain. Muriel a un point, Patrice a deux points. Le cadeau pour le gagnant demain, c'est un séjour pour quatre personnes au parc Astérix. Cap sur l'Égypte, vous allez faire la descente du Nil, vous allez prendre de la hauteur avec l'envol d'Ibis, vous allez découvrir cet automatique. Vous aurez l'hôtel, la suite, les petits-déj, le dîner, 100 euros de carburant et le parking inclus pour y aller. Et si vous ne gagnez pas ça, vous gagnez la magnifique machine expresso EO, fabriquée par Malongo, avec 32 dosettes et 6 verres en verre. On reprend tout de suite la compétition. Alors, Muriel, elle n'a pas croisé Georges Clooney, Brad Pitt. En revanche, dis donc, il paraît qu'on a croisé Brigitte Bardot.
7: Ah oui, mais ça, c'était quand j'étais toute petite.
2: Alors, raconte, il paraît qu'elle tournait « Dieu créa la femme ».
7: C'était son premier film dans la vieille ville. C'était donc un jeudi, parce qu'à l'époque, on n'avait pas école le jeudi. J'étais avec trois copines, on allait voir, bien sûr, j'avais 10 ans. Et au moment de sa pause, elle nous a payé une glace au nouveau glacier.
2: Bah, les gens
7: aussi. Super. Elle était... on s'en rappelle toujours. Et cette chose, ça m'a permis de retrouver, peut-être 50 ans après, une copine qui avait mangé la glace avec moi.
2: Et voilà. Bah oui, parce que tu as raconté l'anecdote sur ici, ouais. Et les copines ouais. T'ont appelé.
7: Eh bien, exactement. C'est formidable quand même de se retrouver 60 ans après. On ne se reconnaît pas, mais ça ne fait rien.
8: Grâce à la radio ?
2: Ben oui, elle a raconté c'est l'anecdote génial. Sur la radio et, elles se sont retrouvées. Ça, c'est bien
7: j'ai
2: sympa.
7: J'ai trouvé une copine. Oui, c'est super sympa.
2: Ah, voilà, tu vois.
7: On devrait faire ça plus souvent.
2: Je suis d'accord avec toi.
0: Avis alors, de recherche.
7: Ouais.
2: Il y a, quand elle avait 60 ans, c'est-à-dire un âge exceptionnel, il paraît que tu t'es inscrite à Koh-Lanta. Mais finalement, lors de la sélection, tu devais partir au Kenya avec ta fille.
7: Mais oui. Ça a été la fatalité. Hein. Bon, j'ai rien fait du tout. Juste, ils m'ont téléphoné en me disant « Est-ce que vous êtes toujours d'accord ?» Je lui ai dit « Oui, mais là, je pars. » Elle me dit « Non, là, c'est tout de suite. » Et donc, c'était mort. C'était mort. J'ai pas de bol, mais c'est pas grave. Peut-être que j'aurais mangé quelque chose de pas bien et ça m'aurait
2: Oh non, et puis c'est dur à Koh-Lanta. Bon, ma chérie, là...
7: Oui, mais il était pas dur comme ça. Et puis, il était beaucoup mieux.
2: Oui, c'est vrai.
7: Sympa.
2: C'est vrai, voilà. Je suis d'accord avec toi.
7: Là, ils sont hardes.
2: Ah, là, ils sont hard. Alors, ma chérie, c'est la question à 3 points. Je te pose la question, je te fais des réponses, je te propose des réponses. Et à mon top chrono, tu auras 10 secondes pour me donner ta réponse. Alors, tiens, on va pas... Mais non, tu vas gagner. Allez, on va parler du jeu vidéo Pac-Man.
9: Rends comme un ballon, et tu joues à un citron, c'est Pac-Man.
2: Alors... Alors, Pac-Man, figure-toi que cette semaine, Pac-Man célèbre son 45e anniversaire. Alors, est-ce que tu sais quel est l'aliment qui a inspiré la forme de Pac-Man ? Alors, un citron coupé, une pizza à laquelle il manque une part, un donut croqué ou les joues de Éric Bastien. Oui. Alors, qu'est-ce qui a inspiré la forme de Pac-Man ?
7: Moi, comme je suis près de l'Italie, je pense que c'est une pizza donc il manque une part.
2: Une pizza à laquelle il manque une part ?
7: Ouais, ça me plaît, ça.
2: Eh bien, figure-toi, ma petite Mumu, que c'est une bonne réponse.
0: Ah.
2: Et oui, c'est totalement une pizza à qui il manque une part. C'est magnifique, tu as 3 points, ça fait 4.
0: Oui, ça fait 4. Patrice est avec nous. Pour ceux qui nous rejoignent, Patrice, on fait connaissance avec lui depuis midi. Avec ici Lorraine, il habite à Malzéville, il est marié et il a 2 petits-enfants. Patrice, est-ce que t'es chaud? Est-ce que ça va? Est-ce que t'es en forme, Patrice?
8: Je suis au taquet.
0: Patrice?
9: Et maintenant,
0: qui chante ça?
8: Que vais-je déco, faire déco,
0: voilà.
8: Déco.
0: Vous pouvez pas me dire ça il y a 5 minutes.
8: Je suis nul.
0: Il nous a dit Nougaro quand même, le gars.
8: Patrice,
2: tu vois ça?
8: N'importe quoi.
0: Moi, tu m'inquiètes, Patrice, pour la suite.
2: Eric, tu vois ça, c'est du mauvais coaching. C'est de l'humiliation de candidat. Et c'est ces petits détails de malveillance
0: mais
2: qui font que le candidat est déstabilisé.
0: Non, c'est pour qu'il se souvienne bien de Béco, Béco.
2: Ouais, enfin, comme ça.
8: Béco.
2: Ne te déstabilise pas, Patoche. Tu sais, il y a plein de trucs qu'il ne connaît pas.
0: Non, mais moi, je leur donne des devoirs. Il y a 100 lignes à copier sur Béco. Attendez, il y a le service après-vente quand même. Patrice, qui aime les sensations fortes, qui aime bien les manèges. Alors, c'est ta fille qui t'entraîne dans les manèges. Et je crois d'ailleurs que c'est pour elle que tu joues pour l'emmener au parc Astérix.
8: Tout à fait, c'est vrai. C'est vraiment quand on a entendu ça, elle m'a dit vas-y, papa, vas-y. Voilà. Donc, oui, c'est à 90%, c'est ma fille, Ophélie.
0: Bon, bah, je te souhaite de gagner ce beau séjour pour elle. Pareil que tu as déjà sauté à l'élastique. Donc, voilà, côté sensation, t'es pas mal, hein.
8: Oui, j'aime bien. Ouais. Bon, je ne sais pas si je le referai, mais 60 mètres sur un parking près de Saint-Tropez. J'avais beaucoup hésité, et puis je me suis lancé parce que on était une bande de potes, il fallait pas que je faille.
0: Est-ce que tu avais regardé la météo le matin?
8: Non, pourquoi?
0: Pourquoi je te demande ça? Parce que c'est ton rituel, il paraît que tous les matins.
8: Ah oui.
0: Tous les matins, tu regardes la météo.
2: Aïe, aïe, aïe, que frio.
0: Ah oui, bah oui.
8: Bah, ce matin-là aussi, oui.
0: Bah oui,
8: ce matin-là, oui.
0: Non, mais t'organises vraiment ta journée suivant le temps. Alors, il est nombreux à le faire, mais ça détermine beaucoup de choses. Le tennis, le paddle pour toi. La météo, c'est quelque chose.
8: C'est ça, ouais, les activités indoor et puis celles qu'on fait à l'extérieur. Ouais, non, c'est vrai, c'est important.
0: Je suis d'accord. Quel temps il fait en Amérique du Sud, tu crois?
8: En ce moment, il fait pas très chaud.
0: Alors, c'est pas le moment d'y aller. Pourtant, c'est ton rêve.
8: Oui, c'est vrai. C'est un continent que je n'ai pas visité. Je suis allé un peu sur tous les continents, quasiment, ouais, sauf l'Australie et l'Amérique du Sud. Ouais.
0: Il a une phobie, notre Patrice. Ouais, je vous le fais court. Le nombril.
2: Qu'est-ce que ça ?
0: On peut pas s'approcher du nombril de Patrice.
2: Pourquoi ?
8: Non, parce que c'est une phobie depuis toujours. Parce que je pense que ça vient de ma petite enfance. On m'a expliqué que le nombril, c'était au moment où l'enfant est coupé le cordon. Et on faisait un petit nœud. Et ce petit nœud, ben moi, dans ma tête, c'est peut-être rentré comme quelque chose de fragile. Comme un nœud, ça peut se défaire. Donc j'ai dit, on touche pas mon nombril. Je touche pas le nombril des autres, d'ailleurs. Et c'est devenu une phobie. Même sous la douche, il faut que je fasse très attention, quand même.
2: Ah ouais. Ah ben dis donc. Oui.
0: Sinon, Patrice, ça va?
8: Oui, ça va bien.
2: Elle t'a arrêté malheureux. Moi, je me suis fait opérer de la vésicule biliaire. Ils te font un trou dans le nombril pour passer le truc. Ouais. Et après, il y a de la colle. Et il faut nettoyer le nombril tous les jours. Trois fois par jour.
8: J'aurais été, tu seras devenu fou. Très, très malheureux.
2: Ouais. Fais attention à ta vésicule.
0: Patrice, voici la question. Écoute bien cet extrait.
9: Maintenant...
0: Qui chante? Qui chante?
8: Béco.
0: Voilà, bien. Bon.
8: Gagné.
0: Ouais, c'est déjà... Au moins, t'auras retenu un truc. Voici donc ta question. Ça ne concerne pas du tout Béco, mais Vanessa Paradis.
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0: les épines du cœur, c'est le tout nouveau Vanessa Paradis. Aujourd'hui, 21 mai, Vanessa Paradis est en concert au Zénith de Paris. Et Vanessa Paradis, elle est identifiée par ses jolies dents du bonheur, les dents un petit peu écartées. C'est un petit espace visible, tu le sais, entre les dents du haut. Comment s'appelle ce phénomène d'avoir les dents du bonheur? Ça porte un nom. Est-ce que c'est un prognathisme? Prognathisme. Est-ce que c'est une malocclusion? Est-ce que c'est un diastème? Est-ce que c'est une dame d'audite aiguë? top chrono 10 secondes. Prognathisme, malocclusion, diastème, d'amidodite aiguë.
8: Je dirais, diastème, allez.
0: Qu'est-ce que tu me fais plaisir ! Longtemps considéré comme un défaut, c'est un petit détail physique qui est aujourd'hui totalement associé au charme et à la personnalité. C'est le cas d'ailleurs d'Yannick Noah aussi. C'est bien un diastème, bravo !
2: Allez, 4 pour Mumu, 5 pour Pat, et là tout de suite, You Keep Me Hanging On. Ah là là, mon idole, 1986, Kim Wilde les amis.
0: Ah oui.
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0: 1986, You Keep Me Hanging On, c'est signé Kim Wilde sur votre radio ici.
1: Eh oui, nos nuits sont Kim Wilde, jingle.
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1: Muriel à 4, Patrice à 5. Alors Muriel, elle adore voyager. Oui. Elle adore aller l'Italie, le Maroc, la Tunisie, les États-Unis, le Canada, le Kenya et la Jamaïque.
3: C'était pas mal.
1: Ça t'a plu la Jamaïque ? Paraît qu'on est, on aime bien les spécialités locales.
3: Oui.
1: Oui.
3: On était dans le car,
1: Eh oui, voilà.
3: Eh oui.
1: On aime.
3: Le mec qui passe comme ici avec des chouchous, avec des spice cakes.
1: Et voilà. Et ben comme ça, on est détendu. Alors.
3: Ouais, voilà.
1: Il paraît que tu aurais, si t'étais un animal, tu aimerais être un dog allemand.
3: Oui, parce que c'est pas tout. C'est gentil, mais un dog allemand mâle, hein.
1: Oui, bah oui.
3: Voilà, voilà.
1: Est-ce que tu l'as vu, Cat Basset, pour un dog?
3: Non, je l'ai pas vu, mais j'ai eu deux dog allemands.
1: Ah, oh, c'est trop mignon.
3: Et c'est vraiment extraordinaire. Oui, voilà, j'aimerais.
1: C'est très gentil, les dog allemands.
3: Oui, j'aimerais bien.
1: Et alors, si tu devais déjeuner avec une célébrité, tu voudrais déjeuner avec notre Johnny National?
3: Eh oui, bien sûr.
1: Eh oui.
3: Qui ne voudrait pas?
1: Ne voudrait pas. Moi, j'adore Johnny, c'est mon idole. Hein.
3: Bien sûr.
1: Eh oui.
3: Moi aussi.
1: Tellement
3: moi
1: gentil. Aussi. Tellement gentil. Bon, écoute, tu es nulle en diplomatie, tu es rancunière, mais tu reviens jamais en arrière pour les choses importantes.
3: Ouais.
1: Hein. T'es rancunière.
3: Oui, c'est vrai.
1: Et à 80 balais, tu sais encore toucher tes pieds avec tes mains à plat. Voilà.
3: Bon. Tout à fait.
1: Ça
3: fait rire mon petit-fils.
1: Ça fait rire.
3: Ça fait rire mon petit-fils qui lui n'y arrive pas.
1: Et voilà, je te rassure. Éric Bastien non plus.
0: Ouais, c'est sûr.
3: Mais c'est chacun sa vie.
1: Et voilà.
3: Lui, je crois qu'il touche son nez avec sa langue, non? Un peu dans ce goût-là?
1: Non, même pas. Non, il sait pas faire tout ça.
0: Il sait pas faire tout ça. Voilà.
1: Il a pas de talent inutile.
0: Non.
1: Imiter les canards. Alors.
0: Oh, il fait peur, on en parle?
1: Tu as 4. Là, je te propose de marquer 5 points. Écoute bien. Tiens, je te mets Jeanne Masse.
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1: Alors, qui a écrit le livre Le Rouge et le Noir? Qui a écrit
3: Stendhal.
1: Stendhal. Eh bien, écoute, est-ce que c'est une bonne réponse? On va le savoir tout de suite. En rouge et noir, j'oublierai le temps d'avant, qui est jamais trop grand. Et oui, bien sûr que c'est une bonne réponse. Publié en 1830, L'Ascension sociale de Julien Sorel, un grand classique de la littérature. Bien sûr, tu as 9 points.
0: Oui, 9 points, oui.
1: Bah oui, elle vient de marquer 5, 5 et 4.
0: Oui, donc j'étais en train de me dire que si Patrice marque les 5 points qui arrivent, on serait à 10 points, on resterait en tête.
1: Oui, bon, il y a le bingo. Hein,
0: oui, il y a le bingo, il y a plein de choses. Mon Patrice qui est avec nous, là, depuis la Meurthe-et-Moselle, qui a envie de jouer pour sa fille, Ophélie, qui adore les sensations fortes, et notamment, le parc Astérix. Si on parlait des déjeuners, toi, t'aimerais déjeuner avec un footballeur, il me semble.
5: Oui, alors qu'est-ce que j'avais noté? Ouais, parce que je suis très football.
0: Ah, t'es fan de qui? T'es fan de Cristiano, toi? De Ronaldo?
5: Cristiano Ronaldo. Ah oui, c'est mon idole. Oui.
0: Alors.
5: Faudrait un traducteur, mais autrement, oui, ça me plairait bien.
0: Je pense qu'il est plus compliqué. Tu dis que c'est beau de le voir jouer, que c'est quelqu'un de généreux.
5: C'est un très beau joueur, puis avec les performances extraordinaires
0: bien
5: en
0: sûr,
5: plus.
0: Évidemment.
5: Ouais.
0: Alors, on a dit que t'étais à la retraite depuis le 1er avril, t'étais directeur de secteur dans l'hôtellerie, t'as travaillé dans la restauration, et c'est justement là que tu as rencontré ta femme, Delphine, dans un restaurant. C'était sympa, hein?
5: Oui, c'était sympa. Ouais. Elle venait régulièrement. J'étais propriétaire et puis ça s'est fait parce qu'elle venait régulièrement avec une amie tous les samedis soirs et puis un soir, ben voilà ça.
0: Oh, c'est le café le premier pas, hein, quand même. Hein.
5: Oui, tout à fait. Non, on peut dire. Ouais. C'était avec insistant. J'avais 90%. Elle avait fait 90% du chômage. J'ai fait 10% qui restait.
0: Oui, mais de toute façon, elle a toujours voulu aller vite, Delphine, parce que j'ai cru comprendre qu'après votre rencontre.

0: Oui, 30 ans après, c'est vrai, tout à fait.
1: Bon, écoute, belle histoire, je sais que tu es fou amoureux de ta femme après autant d'années, donc vraiment c'est très sympa.
2: Qu'est-ce qui m'arrive aujourd'hui, je suis amoureux de ma femme. C'est bizarre, c'est vraiment pas normal. Allez.
1: Patrice, qu'est-ce qu'on fait maintenant?
3: On marque 5 points ou pas?
1: Patrice, qu'est-ce qu'on fait maintenant? Qu'est-ce qu'on fait maintenant? Que vais-je faire? On va jouer.
3: Ah là là, mon Dieu.
1: Qui chante, Patrice, au fait?
0: Un petit déco, oui. Monsieur Gilbert.
1: Oui, c'est bien. Alors, petit extrait de notre ami Obélix.
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1: Avec la voix de Pierre Tornade, magnifique. Comment s'appelle le bébé sanglier? Question cash, comment s'appelle le bébé sanglier? 10 secondes, top chrono.
0: Marcassin.
1: Marcassin. Mmh. Son prénom c'est Marc et Assin, son nom de famille. Marc Assin. Le bébé sanglier, c'est un marcassin. Oui, c'est une bonne réponse. Bravo, 5 points. Ça te fait 10.
3: Allez, ça fait quand même 9 pour notre Muriel, 10 pour Patrice. Il restera le bingo pour vous départager. Mais avant, on va écouter dans la musique. On va écouter Pascal Obispo et Francis Cabrel. Et on est bien d'accord avec eux. Il faudrait que pleuve l'amour. 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

0: chanson de voter, Pascal Obispo, Francis Cabrel, il faudrait que pleuve l'amour. On a aimé ce petit crachin sur ici.
1: On adore l'amour, nous. 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
2: Nous sommes au taquet avec Muriel et Patrice.
3: Exactement.
2: Muriel à 9, Patrice à 10, il y a le bingo. Avant de tenter de gagner le bingo, ma petite Mumu, je raconte cette anecdote qui me fait beaucoup rire. Il paraît que quand ton fils avait 4 ans, c'était l'époque de Dallas.
4: Oh, oui.
2: Voilà.
4: Oh,
3: génial.
2: On adorait Dallas.
3: Ah, on adorait le chapeau.
2: L'univers impitoyable, ouais. Tout ça, sous Hélène, ouais. L'alcoolique.
3: Bobby.
4: Voilà,
2: Bobier, oui. Et il paraît que ton fils t'a demandé une petite sœur. Petite, oui. Grosse, blonde et bouclée, comme Lucy oui. Ewing.
4: Oui, c'est ça.
2: Et du coup, quand elle est arrivée, elle était comment?
4: Ben, elle était pas grosse, toute petite, complètement ronde. Elle avait pas de cheveux, par contre. Mais elle avait des yeux bleus, comme Ewing. Et on l'a appelée Lucy.
2: Et voilà comment le destin décide du prénom
4: drôle,
2: que tu vas porter.
4: Ouais, c'est voilà, exactement. Et Lucy avec un Y, hein, comme la Lucy de Dallas.
2: Eh ben, évidemment.
4: Évidemment.
2: Évidemment. Évidemment.
3: Vous avez une
2: évidemment.
3: Bonne idée, comment dire, de bonnes idées, mais pas de pétrole. Pétrole, Dallas, tout ça.
2: Oh là là.
3: Le pétrole, Dallas, non, vous l'avez pas, non.
2: Je l'ai, j'ai la ref, mais d'abord, okay, t'étais bon. Pané quand il y avait cette pub, et voilà.
3: J'adore. Alors, la ref, c'est votre podcast, ça.
2: Ça, c'est ça, exactement. Ouais. Alors, ma chérie, pour t'encourager, on va écouter évidemment notre Johnny National. Bien avant l'envie, j'ai rêvé les merci. Alors, et le désir aussi.
4: Quand on lui donne l'envie.
2: Et l'envie. L'envie de gagner, ma chérie, c'est maintenant. Écoute bien.
4: Ouais.
2: Ton bingo, on va parler de musique. À mon top chrono, tu vas avoir 10 secondes pour me donner un maximum de chanteuses étrangères. C'est-à-dire que des étrangères. Aucune chanteuse française. Toute époque confondue, bien évidemment. Tu as le droit de me donner des chanteuses des années 30, des années 40, des années 50. On d'accord. S'en fiche. Un maximum de chanteuses étrangères. Top chrono, 10 secondes.
4: Oh là là. Tina Turner, Tina Arena, Ella Fitzgerald, étrangère toujours.
2: Eh bien, trois.
4: Annie Cordy, elle est belge.
2: Eh, trois, il n'y en a que trois. Il y avait Madonna, Britney Spears, Mariah Carey, Whitney Houston, Beyoncé, Shakira, que sais-je, Lady Gaga. Tu m'en as donné trois.
3: Bon, c'est pas mal ça, Patrice. Hein. Bon, déjà, t'es en tête d'un tout petit point, 10 à 9. Elle a fait 3 dans ce bingo. Celui qui marque le plus de points remporte 10 points, c'est ce que vaut notre bingo du jour. T'as compris que là, il faut faire plus de 3. Oh, c'est clair, hein, Patrice?
5: Tu as compris qu'il fallait faire plus de 3.
3: Oui, il faut faire 4. Bon. Dis-moi, Patrice, qu'est-ce que tu retiendras de cette émission?
6: Moi, j'aime bien la vivacité, l'humour, le chant. Enfin, les années 80, ça me va bien. Et puis, je retiendrai Muriel, Valérie et Eric.
2: Oh là là.
3: Je pense que tu as oublié l'essentiel.
6: L'écho.
7: Et maintenant.
3: Non, merci. Je vois que c'est acquis. Je vois que tout est acquis.
6: Ça, je vais m'en souvenir.
2: Tu vas chanter ça toute la semaine, mon pauvre.
3: On va te chambrer un peu, là. Je pense qu'ils vont te le sortir souvent dans ton entourage.
6: Ouais,
3: bon,
6: c'est clair, oui.
3: Merci en tous les cas. T'as été super. Et merci pour les compliments que tu viens de faire sur l'émission. On va te faire plaisir en écoutant la musique que tu as. Péco, ça va de soi. Mais aussi Balavoine. N'hésite pas à te demander de me siffler quelque chose, parce qu'il paraît que tu siffles très bien, que tu arrives à faire de très belles mélodies. Est-ce qu'on peut avoir une petite démo?
6: Alors, qu'est-ce qu'on va chanter?
2: C'est...
3: Alors, ceux qui ont trouvé son
2: alors,
3: préfet,
2: moi,
3: c'était quoi?
2: C'était quoi?
6: La Giza.
2: Ah ouais. Tiens, maintenant je vais te siffler un truc, on va voir si tu reconnais. Micheline Dax en moi. Allez.
3: Exactement. C'est vrai qu'elle était siffleuse.
2: Bah, évidemment.
3: Exactement. Mais quelle référence. Mais cette Valérie, elle sait tout sur tout.
2: Ah,
3: c'est
2: là,
3: pas
2: là.
3: Pour rien que vous avez cet excellent podcast qui s'appelle La Rêve, qui est disponible sur YouTube dès à présent. Il y en a encore plein qui arrivent. En plus, c'est génial.
2: Allez.
3: Allez, c'est parti pour le bingo, mon Patrice.
2: Il y a le bingo.
3: Un max de points à gagner. Il faut que tu fasses 4 hein, pour être avec moi en finale demain vendredi. Patrice, je te demande de me citer un maximum de chanteurs. Nous sommes d'accord.
2: Chanteurs.
3: Ce sont les chanteurs qui ne sont pas français. Voilà, tous les chanteurs étrangers connus. Top chrono.
6: Harry Belafonte. Je vais dire.
3: Allez.
6: Michael Jackson.
3: Oui.
6: James Brown.
2: Et c'est tout, ça fait 3.
3: On est sur l'égalité là alors.
2: Eh oui, il faut se dépêcher. Là là là. Alors une question pourcentage, tout de suite pour vous départager. C'est le premier qui répond au plus près, sans dépasser. Écoutez bien.
3: Quel pourcentage d'adultes dans le monde est alphabétisé selon vous et selon une source de l'UNESCO? Muriel.
4: Alphabétisé, on a dit. Hein.
3: Ouais.
4: Ouais.
3: Vite. Allez.
4: 70%.
3: Patrice, tu dis combien le pourcentage d'adultes dans le monde qui est alphabétisé?
6: Je vais dire 69.
3: 69%, la personne la plus près. Et ça se joue au poil de 1. C'est 86%. Donc comme t'as dit 69 en dessous, c'est Mumu qui gagne.
2: C'est Mumu. Eh oui, demain tu seras avec nous ma Mumu en finale. Pour gagner le séjour pour 4 au parc Astérix, pour descendre le Nil, pour t'envoler avec les Ibis, pour aller découvrir cet Automatix, ou pour gagner notre ami...
3: Bah, Joe Malongox, mais bon, là, il aurait dit 71, il gagnait.
2: Eh oui, bah, il l'a pas dit. Bah, Patrice, il l'a pas dit. C'est comme ça, c'est tout.
3: Je suis triste, Patrice.
2: Eh oui, si tu ne gagnes pas ça, ma petite Mumu, si tu gagnes pas le séjour au parc Astérix, tu gagneras peut-être la machine expresso EO fabriquée par Malongo. Alors, je rappelle à nos auditeurs que demain, j'ai 3 candidats.
3: Oui, oh bah mince.
2: Voilà, je remercie Céline à la réalisation, Basilou à la technique, Marion Standard, le prof Coupez au savoir. Mmh. Je vous remercie tous de nous écouter. Je vous aime d'un amour sincère. À demain.
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3: 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Il a été très performant, Patrice. Je salue quand même son héroïsme. Et maintenant, quelle heure il est maintenant?
2: Et maintenant, que vais-je faire? Je vais vous dire qu'il est 13h. 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
3: Une heure de spécial Printemps des Territoires, Wendy Bouchard.
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8: Bonjour à tous, bienvenue dans Ma France jusqu'à 14h aujourd'hui, au cœur d'un événement au carrefour en effet de bien des sujets de société, le Printemps des Territoires, rendez-vous annuel de la Banque des Territoires, soutien essentiel des collectivités locales. Comment construire vos communes, les départements, vos régions? Demain, on va parler des maisons de santé, du grand âge, de la vision élargie aussi de la fin de vie à domicile, de la revitalisation si importante de vos centres-villes, de l'intelligence artificielle, là encore, au service de vos territoires. Et je vais recevoir jusqu'à 14h des élus engagés de Lyon à la Savoie, de la Normandie à l'Essonne, de la Mayenne à l'Indre-et-Loire. Nous irons aussi avec nos reporters dans le Limousin et en Creuse. Nos invités sont mobilisés. Bienvenue, chers amis, dans Ma France. Et d'abord, à 13h, voici le journal. Bonjour Benjamin Mathieu.
9: Bonjour Wendy.
8: Et à la une, pour commencer, ces annonces attendues, celles du Premier ministre cet après-midi sur le prix, les prix des carburants.
9: Oui, tous les micros seront tendus à Matignon à 17h pour une conférence de presse d'une heure de Sébastien Lecornu avec des annonces concernant le prix de l'essence très élevé qui a d'importantes répercussions sur le pouvoir d'achat des Français. Le Premier ministre, accompagné par une dizaine de ministres de son gouvernement, ne devrait pourtant pas annoncer de mesures qui creuseraient davantage de déficit de l'État. Car Jérôme Val, les services de l'État sont sur un fil.
10: On n'a pas les moyens d'arroser tout le monde, alerte Bercy. Aide ciblée, oui, mais pas plus, reconnaît l'entourage du ministre des Comptes Publics. Il faut plutôt, nous explique-t-on, encourager les entreprises à proposer elles-mêmes des aides à leurs salariés, ce qui serait une charge nulle pour l'État. Au moment où il doit trouver à minima 6 milliards d'économies pour garder le cap des 5% de déficit, et ça devrait être même plus compte tenu du contexte international. En attendant, les aides promises le mois dernier n'ont toujours pas été versées. La prime grand rouleur, par exemple, ne le sera que dans une semaine.
9: Et donc Sébastien Lecornu ne va pas déroger à son principe, il va continuer à proposer des aides ciblées vers ceux qui travaillent, comme pour les transporteurs routiers. Et il y a urgence, presque 3 mois de crise, et la survie de certaines petites entreprises est désormais en jeu. C'est par exemple le cas des transports marchands basés à Ablis dans les Yvelines, qui envisagent même de stopper leur activité, Alexis Morel.
11: Ici, les camions partent encore chaque matin, même s'il serait moins coûteux de les laisser au garage.
12: On travaille pour payer le carburant, il n'y a plus de marge, il n'y a plus rien, on est même déficitaire.
11: Pascal Ancel dirige avec son mari cette entreprise de 9 salariés.
12: On serait tenté de ne pas faire sortir le camion, mais bon, il faut quand même un minimum de chiffre d'affaires pour qu'on puisse payer nos charges.
11: Ces dépenses de carburant ont bondi de 26% depuis mars, et elle ne pourra pas puiser encore très longtemps dans sa trésorerie.
12: Ça se vide très vite, je pense qu'on va faire face jusqu'à début d'été. Après Après, on ne sait pas comment on peut faire. On réfléchit déjà à comment éventuellement arrêter l'entreprise sans casse.
13: J'imagine que c'est dur à vivre.
12: Oui, on passe des nuits blanches, on se réveille la nuit. En 35 ans d'existence, on n'a jamais connu une telle situation.
11: Un cas loin d'être isolé, constate William, l'un des chauffeurs.
14: C'est toute une chaîne qui est à l'arrêt, quoi. Donc ça impacte également les conducteurs. On peut l'entendre dans les restaurants routiers. Ça parle entre conducteurs de perdre son emploi avec l'entreprise qui peut couler.
11: Alors ici, on a un message pour le Premier ministre.
12: Ah bah si je l'avais en face de moi, je lui dirais, écoutez, réfléchissez déjà sur les aides. 20 centimes par litre, c'est ce qui est annoncé, mais c'est pas du tout la réalité. C'est en dehors des difficultés des transporteurs. C'est une usine à gaz pour demander cette aide.
11: Ce n'est pas ça qui nous sauvera, ajoute Pascal Ancel, qui préférerait un geste fort sur la fiscalité du carburant.
9: Voilà donc les premières annonces à 17h. Et ce matin, 250 dépanneuses venant de tout le nord de la France ont mené une opération escargot sur le boulevard périphérique parisien pour réclamer, elles aussi, des aides pour faire face à cette crise. Trois ONG attaquent l'État en justice pour faire reconnaître sa responsabilité dans le scandale des PFAS, ces polluants éternels que l'on retrouve dans l'eau courante ou dans nos casseroles. Elles soupçonnent l'État d'avoir eu connaissance que des risques associés à ces polluants depuis plus de 15 ans. Une laiterie fait un don de 600 000 litres de lait à des étudiants et des familles défavorisées. Une initiative de la laiterie de Saint-Denis-de-l'Hôte dans l'Indre qui va distribuer ses excédents de production à différentes associations caritatives de la région. C'est ce que nous apprend ici Berry ce matin. On passe à ce que l'on met dans nos assiettes dans ce journal. Les pains industriels, les plats cuisinés, les nuggets ou les desserts lactés, on en consomme beaucoup. Ils représentent un tiers de nos apports caloriques journaliers. Mais ces plats ultra transformés, comme on les appelle, sont aussi très mauvais pour la santé. Une étude scientifique dévoilée ce matin démontre un risque augmenté de diabète, de cancer et d'hypertension en cas de consommation de ces aliments, Anne Le Gall.
15: Sur les emballages, ces additifs portent un code allant de E100 à E399. Ils sont présents dans près d'un quart des aliments industriels et ces chercheurs ont établi dans le détail que d'une part, les colorants alimentaires augmentent de 14% le risque de cancer, de 38% le risque de diabète de type 2 chez les plus gros consommateurs et que d'autre part, les conservateurs augmentent, eux, de 24% le risque d'hypertension. Pour Mathilde Touvier, chercheuse INSERM qui a coordonné ces travaux, plus on ajoute de portions de produits ultra transformés dans son alimentation, plus le risque augmente.
16: Ça va être, par exemple, une portion d'un plat préparé avec une pâtisserie industrielle et un soda qui contient ces conservateurs ou ces colorants. C'est ce type d'exposition-là qui est en jeu. Ce ne sont pas des consommations extrêmes avec des participants qui consommeraient des kilos de ces conservateurs ou de ces colorants chaque jour.
15: Ces trois études ont été publiées dans des revues de référence. Elles sont inédites par leur ampleur. Face à ces résultats, les chercheurs appellent à réévaluer la sécurité d'utilisation de certains ingrédients, d'autant que certains additifs, les colorants notamment, n'ont pas d'autre fonction que de rendre les aliments plus attractifs.
9: Des pratiques abusives des distributeurs alimentaires observées par une commission d'enquête du Sénat qui publie un rapport ce matin. Celui-ci dénonce des menaces de déréférencement ou la vente de services inutiles des géants de la grande distribution. Les sénateurs qui dénoncent aussi la brutalité des négociations commerciales avec les fournisseurs de ces enseignes. De nouveaux maires appellent Patrick Bruel à annuler ses concerts prévus dans leur ville dans le cadre de sa tournée, comme celui d'Amiens en Picardie ce matin. Depuis la publication d'au moins 9 plaintes pour viol et violences sexuelles de la part de la star contre plusieurs femmes, les élus craignent des troubles à l'ordre public si ces dates sont maintenues. Et puis vous avez forcément remarqué ce brusque changement de temps, le thermomètre qui va dépasser les 30 degrés aujourd'hui pour la première fois de l'année à Bordeaux, Agen, Biarritz, Toulouse ou encore Albi. Il va même faire 30 degrés à Rennes, des températures absolument anormales pour la saison, qui contrastent avec le froid le week-end dernier, preuve de ce dérèglement climatique en cours. Pour Patrick Marlière, météorologue, c'est même un épisode pré-caniculaire qui s'installe sur la France et ça va durer.
17: Il va faire de plus en plus chaud et au fil des jours, eh bien, l'inquiétude est plus présente car on n'est pas très loin d'un risque de canicule, ce qui est assez exceptionnel pour une mi-mai. Je regardais sur différentes régions de France, dans le sud, ça va même monter bien au-dessus des 30 degrés. On devrait dépasser même les 35 degrés dans le sud-ouest. Et je regardais sur la Normandie, pendant une semaine quasiment, on aura des températures entre 25 et 30 degrés. À cette époque du mi-mai, on va va battre des records de chaleur sur de très nombreuses régions en France. Et là, effectivement, le réchauffement et le dérèglement climatique intensifient ces phénomènes. Et là, on va être confronté à ça pendant une bonne dizaine de jours, quasiment jusqu'à la fin du mois de mai.
9: Et puis prudence, si vous profitez de ce beau temps pour aller vous baigner aujourd'hui ou demain, les préfectures des Landes, de Gironde et des Pyrénées-Atlantiques appellent à la prudence en raison d'un risque élevé pour les courants de baïne, des courants qui sont très forts et qui peuvent entraîner les nageurs vers le large. Il est conseillé de se baigner exclusivement entre les drapeaux des zones surveillées.
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8: Il est 13h08, merci de nous rejoindre, chers auditeurs, jusqu'à 14h au cœur d'un rendez-vous essentiel pour nos territoires porté par la Banque des Territoires. Nous sommes à Paris, dans cette grande salle 104 qui accueille ce printemps des territoires, un rendez-vous d'échange, d'atelier, de partage d'expériences qu'à distance on va vous faire vivre, tant il est important pour l'avenir justement de vos communes, avec une aide parfois vitale apportée par un acteur de la cohésion sociale, de la cohésion de nos territoires, c'est la Banque des Territoires que vous représentez comme directeur. Bonjour Antoine Saint-Oyant.
13: Bonjour Wendy Bouchard.
8: Vous êtes notre hôte et nous avons plaisir chaque année à vous accompagner car les enjeux dont nous allons parler sont des enjeux du quotidien, des enjeux essentiels pour nos auditeurs. C'est ce que vous voulez montrer aussi par l'intermédiaire de cette émission, même si vous rencontrez et accueillez beaucoup d'experts en dehors des élus.
13: Tout à fait, ce printemps des territoires, il se tient à un moment particulier, un moment qui est le début de nouveaux mandats pour beaucoup de maires. Et donc, ces maires recherchent des partenaires de confiance, des points d'appui, et la Banque des Territoires en est un. Et elle souhaite, comme nous l'avons choisi comme slogan pour ce printemps des territoires, être engagé,
8: oui,
13: engagé sur tous les terrains, auprès des élus, auprès des acteurs territoriaux, pour pouvoir les aider à porter leurs projets.
8: Sur les grands défis de nos communes, de nos départements, de nos régions, vous citiez le maître mot cette année avec des dossiers d'importance que vous mettez en avant. Sur quelles priorités voulez-vous particulièrement agir pour cette 7e édition ?
13: Alors, nous avons choisi 3 priorités. La première, c'est le logement, parce que il est apparu clairement à l'occasion de ces élections municipales que le logement était un des motifs de préoccupation majeurs des Français.
8: Oui.
13: Le deuxième, c'est la santé et le grand âge. Parce que là aussi, c'est d'abord une question de dignité et de plus en plus, c'est une question vraiment d'accès aux soins, de proximité pour beaucoup d'élus. Et donc, nous souhaitons pouvoir aussi réfléchir à des solutions sur cette question de la santé et du grand âge. Et enfin, la troisième thématique, c'est celle du numérique et surtout de l'intelligence artificielle.
8: Oui.
13: Pour que l'intelligence artificielle soit mise au service des politiques publiques et puisse garantir la souveraineté, la maîtrise de ces outils pour l'ensemble des collectivités, l'ensemble des acteurs publics.
8: Ces sujets, on va les illustrer avec des reportages à l'avenant, dans un centre de santé, mais aussi dans le cadre de la revitalisation des cœurs de ville, de vos centres-villes, chers auditeurs. Et j'accueille deux élus qui sont particulièrement aussi engagés sur ces actions déployées dans ce printemps des territoires. D'abord, Christophe Bouillon, qui est maire de Barentin, en Seine-Maritime. Bonjour, monsieur le maire.
18: Bonjour.
8: Vous qui présidez aussi l'association des petites villes de France. Et à vos côtés, Nicolas Sauret, maire de Joigny. Bonjour, Nicolas Sauret.
19: Bonjour, Wendy Bouchard.
8: Deux élus attablés ici qui sont venus participer à ce rendez-vous d'importance. Christophe Bouillon, vous allez rester avec nous toute l'émission, mais pourquoi comptez-vous sur ce rendez-vous pour faire avancer aussi la cause de votre territoire ?
19: Pour faire avancer la cause d'un territoire ou la vision qu'on porte sur son territoire, il faut des partenaires, il faut des bons partenariats. La preuve que la Banque des Territoires est un bon partenaire, c'est qu'il comprend les attentes des élus. Lorsqu'on fixe, comme aujourd'hui c'est le cas, 3 priorités qui sont celles du logement, de la santé, du grand âge, et puis la question du numérique dans nos territoires, c'est qu'on a compris nos attentes.
8: Mmh.
19: Et nous, on est souvent considérés comme proches des problèmes, mais on a envie d'être proches des solutions. On a des solutions qu'on porte nous-mêmes, mais pour aller un peu plus loin, on a besoin de partenaires qui apportent leur expertise, qui apportent leurs moyens aussi, leur force de frappe d'une certaine manière, pour faire effet levier. C'est pour ça qu'un rendez-vous comme celui-ci, c'est pas le premier rendez-vous du printemps des territoires, mais le printemps annonce sans doute un bel été pour les collectivités quand on trouve des solutions en venant ici.
8: Quand on sait que aussi l'un des boulots des maires les plus éreintants, c'est d'aller trouver des financements, Nicolas Sauret, vous avez ici un acteur qui est un acteur public, qui aide à prêter, qui aide à financer financer des grands projets.
19: Ah oui, c'est un acteur majeur, incontournable pour nous, les maires et les élus que nous sommes, parce qu'on a besoin d'avoir des relations de confiance, c'est le cas avec la Banque des Territoires, et puis des relations qui s'inscrivent dans le temps. Et donc, nous avons des interlocuteurs avec lesquels on peut travailler nos projets en amont, avec la Banque des Territoires qui vient nous financer des études, de l'ingénierie, dans le cadre de petites villes de demain, si on a réussi à revitaliser le commerce à Joigny, c'est notamment parce que la Banque des Territoires nous a financé une ressource humaine qui s'est occupée de ça à temps plein. Mmh. Et puis, c'est évidemment après les solutions de financement, mais au-delà des solutions de financement, l'intérêt de la Banque des Territoires, c'est tous les acteurs qui gravitent autour de la Banque des Territoires, y compris un centre de filiales qui se spécialise sur le logement, qui se spécialise sur le grand âge. Et donc, être là aujourd'hui, au Printemps des Territoires, c'est important parce que en une journée, vous faites un tour de piste quasiment intégral de l'ensemble des politiques publiques que vous avez le rôle de déployer sur votre territoire.
8: C'est ça. Alors, merci de rendre accessible justement votre travail à la Banque des Territoires, Antoine Saint-Voyant, pour les auditeurs. Il y a un peu de Banque des Territoires partout, finalement, dans leurs communes. Est-ce que vous pouvez donner quelques exemples marquants derrière lesquels, finalement, vous vous cachez ?
13: Alors effectivement, un exemple que vous avez évoqué, c'est la revitalisation des centres-villes, la redynamisation commerciale. Et évidemment, c'est une thématique particulièrement marquée dans les petites villes et dans les villes moyennes. Et donc, dans ce cadre-là, la Banque des Territoires porte des actions d'accompagnement avec le financement, effectivement, de managers de commerce, des personnes qui peuvent anticiper les éventuelles fermetures, la vacance commerciale et proposer des solutions. Des solutions pour rapidement réimplanter des commerces.
8: Oui.
13: C'est également la possibilité d'investir, la Banque des Territoires investit dans des foncières qui peuvent porter les murs de commerce, qui peuvent les rénover, les agrandir pour que ça corresponde mieux aux besoins de consommation actuels des Français. Et donc on l'a fait dans beaucoup de villes. Ça a permis ensuite d'appliquer des loyers globalement plus bas, plus maîtrisés, au moins au début pour arriver à relancer le commerce. Mmh. Et puis quand la redynamisation commerciale effectivement fonctionne, on a des bons exemples à Chambéry, par exemple, à Chinon, à Châteauroux. Toutes ces villes ont enclenché ces dynamiques rue par rue et aujourd'hui ont gagné en attractivité et permettent d'avoir des modèles qui sont beaucoup plus attractifs, beaucoup plus conviviaux pour l'ensemble de leurs habitants.
8: C'est bien de citer évidemment ces communes, ces territoires, parce que les auditeurs se reconnaîtront dans ces actions. Je voudrais qu'on parle santé, messieurs, avec vous, directeur de la Banque des Territoires, Antoine Saint-Voyant, avec Christophe Bouillon, président de l'Association des Petites Villes de France, avec Nicolas Sauret pour la mairie de Joigny. La santé en Haute-Vienne, c'est un exemple que l'on va prendre aujourd'hui, face au délai d'attente moyen, vous le savez, pour obtenir un rendez-vous, délai qui s'est encore rallongé ces dernières années pour un généraliste. Eh bien, les solutions, heureusement, se multiplient dans les territoires. Nous sommes à Bellac, c'est un centre de santé public qui a ouvert, Nathalie Cole, au début de l'année, et ça change tout pour les administrés.
18: Pendant 5 ans, le docteur Florent Magnien a exercé en libéral dans ce cabinet médical avec d'autres confrères, mais il ne se voyait pas continuer seul après leur départ en retraite. Il a donc fallu changer la structure pour attirer la relève.
20: L'ultime et la seule solution qu'on ait trouvée, c'est de monter un centre de santé où les médecins seraient salariés. Et là, j'ai trouvé des collègues qui acceptaient de venir uniquement à cette condition, c'est d'être salarié. Donc là, maintenant, on est 4 médecins. Ce qui est inespéré, parce qu'il y a quelques mois, c'était un peu la catastrophe.
18: Ce généraliste exerce désormais aux côtés de 3 jeunes collègues qui étaient déjà venus à Bellac pour leur internat ou pour des remplacements, comme le docteur Marie Patin. Et elle confirme, le statut de salarié a été déterminant.
21: On a moins de travail administratif. Être installé en libéral, c'est pratiquement la gestion d'une petite entreprise, avec de la comptabilité, toutes les tâches supplémentaires que le temps médical.
18: Moins de paperasse, mais aussi des horaires plus maîtrisés et un loyer pris en charge par la mairie de Bellac. C'est rassurant pour les jeunes praticiens et les patients y trouvent aussi leur compte, comme Liliane, dont le généraliste est justement parti à la retraite récemment.
22: Je me suis dit, on va encore avoir plus personne et puis on peut pas aller à Limoges ou ailleurs. Donc c'est le soulagement.
18: Sentiment partagé et exprimé aussi par de nombreux patients du docteur Hélène Kériou-Chevalier.
23: Pas chaque consulte, mais c'est tous les jours, oui.
18: D'autant plus qu'elle assure aussi des consultations gynécologiques, l'une des spécialités où la Haute-Vienne figure parmi les 4 départements avec les délais d'attente les plus longs.
23: Moi, là, actuellement, je vois des femmes qui n'avaient plus de suivi depuis quelques années.
18: La situation de Bellac semble donc avoir de quoi faire des envieux avec les 4 médecins de ce centre public de santé, même si tous ne sont pas à temps plein. Il y a aussi une maison de santé pluridisciplinaire où exercent 2 généralistes, un à mi-temps et l'autre qui se rapproche toutefois de la retraite. L'équilibre reste donc fragile.
8: Merci Nathalie. Les centres de santé, les maisons de santé pluridisciplinaires, Christophe Bouillon, vous connaissez bien comme maire de Barentan, comme représentant aussi des petites villes de France, c'est devenu essentiel face à la fatalité des déserts médicaux.
19: J'ai envie de dire que c'est devenu même vital. Il n'y a pas un jour où on ne parle pas de la question de l'offre de soins. C'est une question encore plus présente aujourd'hui avec le vieillissement de la population. Mais il y a encore des chiffres qui font froid dans le dos, c'est-à-dire qui montrent que la situation ne s'arrange pas vraiment. Il y a encore 7 millions de Français qui n'ont pas de médecin traitant. Il y a une grande proportion d'entre eux qui renoncent aux soins, pour 63%, et il y en a 23% qui finissent par arriver aux urgences, tout simplement parce qu'ils n'ont pas de médecin en proximité. Pour autant, on ne reste pas les bras croisés ou les bras ballants, on agit. Les collectivités portent des projets de maisons pluridisciplinaires de santé. Elles portent aussi parfois des projets de salariat. L'exemple du reportage est assez intéressant. Il y a des conseillers départementaux qui se lancent dans cette aventure. Il y a des dispositifs qui ont été portés aussi comme les CPTS pour permettre la mise en réseau finalement de l'ensemble des acteurs de santé, en lien parfois avec l'hôpital public quand il existe et quand il est encore à proximité. Mais force est de constater malgré tout que malgré tous ces efforts, malgré tous les investissements, malgré toutes les bonnes volontés, on reste aujourd'hui dans une situation critique. C'est simple, hein. Il faut plus d'un médecin aujourd'hui pour remplacer un médecin. C'est l'ordre de médecins qui le dit. Il faut parfois même deux médecins, voire un peu plus, quand ils partent à la retraite, parce que les habitudes de vie ont changé, parce que les ententes ont évolué. Donc, Joigny, par exemple, et mon collègue Nicolas Assoré pourrait le dire, agit avec le fait d'accueillir avec des logements spécifiques des internes. Parce qu'il faut donner aussi l'envie très très tôt à venir exercer dans nos territoires, en montrant parfois une autre représentation d'eux-mêmes. Et c'est vrai qu'accueillir des internes dans des logements qui permettent de les accueillir quand on a la présence d'établissements de santé, ça c'est aussi une action utile. Mais encore une fois, malgré tout ça, il y a encore beaucoup de trous dans la raquette.
8: À Joigny, Nicolas Soray, vous êtes allé de déconvenue, heureusement, en réussite. Mais c'est pas un long fleuve tranquille, hein, de faire revenir des médecins sur un territoire.
0: Non, c'est compliqué, c'est long par ailleurs. Donc on a ouvert à peu près toutes les voies, toutes les pistes. On a effectivement créé cette maison des internes qui permet de faire venir à nous des internes soit à l'hôpital, dans le public, soit chez les médecins libéraux qui sont devenus maîtres d'apprentissage, avec l'espoir que le fait de venir faire leur internat, eh bien ils souhaitent rester, ce qui est arrivé. Mais on a aussi créé, comme ça a été dit, ex nihilo des cabinets. Là, on a investi dans un cabinet dentaire. Intégralement, ça nous a permis d'accueillir deux dentistes sur le territoire. Mais c'est la puissance publique qui a dû porter l'investissement, y compris sur les fauteuils, ce qui était a priori quand même pas tout à fait initialement.
8: Donc la puissance publique, c'est quoi ?
0: La puissance publique, c'est la ville de Joigny, c'est la communauté de communes du Jovinien, bien aidée par ses partenaires, comme la Banque des Territoires, par exemple, qui nous a aussi accompagnés sur cet investissement. Mais si on ne prend pas la main, si les élus locaux ne prennent pas la main, eh bien, on ne parviendra pas, on ne parvient pas à attirer à nous de nouveaux professionnels de santé.
8: Antoine Saint-Oyon, vous êtes directeur de la Banque des Territoires. La santé reste aujourd'hui la priorité, peut-être, avec le logement, la raison pour laquelle, en numéro un, on vous appelle, on vous sollicite.
13: Oui, la santé, c'est clairement un sujet qui a progressé très vite au cours des dernières années en termes de sujets de préoccupation, sujets sur lesquels on est sollicité. Et c'est pour ça qu'on a lancé à la Banque des Territoires en 2025 un grand programme sur la santé, sur le grand âge, avec un objectif de mobiliser 5 milliards d'euros d'ici à 2028 sur ces thématiques de la santé et du grand âge. Alors sur la santé, plus particulièrement, je rebondis peut-être sur les maisons de santé, les centres de soins. On a mis en place un prêt spécifique qui repose sur le livret A, donc sur l'argent des Français. Cette épargne est mobilisée et elle permet de prêter à très long terme à des collectivités qui vont vouloir monter des centres de santé et pouvoir mettre à disposition, justement dans les meilleures conditions possibles, un local, un cabinet, pour accueillir de nouveaux professionnels de santé. Et ce prêt, il a connu une très forte dynamique au cours des 12 derniers mois.
8: Ah, c'est intéressant ça. Alors, je vais vous donner la parole aussi, monsieur le maire, 10h sur Creuse. Nous sommes dans l'Indre-et-Loire avec vous, Jackie Périvier. Bonjour.
4: Bonjour.
8: Merci de nous rejoindre. Vous étiez en table ronde juste avant, parce qu'au Printemps des Territoires, il y a des échanges, des ateliers, des partages d'expériences. Alors justement, sur ce sujet-là du centre de santé que vous avez ouvert dans votre commune, quelle expérience pouvez-vous partager aux auditeurs qui vous sont à l'écoute partout en France?
4: Alors, tout d'abord, je voulais juste rejoindre les commentaires faits précédemment, parce que effectivement, je me reconnais complètement dans l'histoire. Merci à la Banque des Territoires. C'est effectivement, comme vous l'avez dit, grâce à l'aide que vous apportez et aux conditions de financement que vous apportez, que nous, à la commune de 1370 habitants, nous avons pu créer ce projet de maison de santé avec des professionnels de santé qui vont d'ores et déjà exercer. Alors, elle n'est pas ouverte encore, elle ouvre dans un mois.
8: Ah, pardon, j'ai anticipé un peu les
4: questions. C'est pas grave.
8: C'est bâti.
4: Elle devrait être. Voilà. Alors, c'est pas bâti, c'est de la rénovation.
8: C'est de la rénovation. D'accord.
4: On a pris une friche, enfin, c'est pas une friche, ça allait devenir une friche. On a pris une ancienne entreprise de maçonnerie que nous avons mis, transformée en maison de santé. Et justement, on y a inclus des logements. C'était évoqué tout à l'heure. Mm-hmm. Il y a deux studios qui permettent d'accueillir les stagiaires, qu'ils soient stagiaires kinés, parce qu'on a deux kinés qui vont être dans la maison, des stagiaires infirmiers et des stagiaires internes, en fait, des internes en médecine, pour que nos médecins puissent les former et les attirer sur le territoire.
8: Très bien. Alors concrètement, comment la Banque des Territoires que vous citiez, que vous remerciez, vous a aidé, Jacques Perrier?
4: Alors, elle nous a aidé par un prêt qui a permis de compléter le reste à charge, en fait, de la commune, parce qu'on a été aidé à hauteur de 55% sur l'ensemble des subventions que nous avons reçues de l'État, de la région, du département, de la communauté de communes. Et le reste, les 45% restants, ont été financés par un prêt, donc 668 000 euros précisément, par la Banque des Territoires sur 25 ans. Et nous pouvons voir 30 ans. On a joué en disant, allez, on y va pour 25 seulement, parce qu'on était une commune pour 25 ans, c'est long.
8: Bien sûr.
4: Mais c'est un, on va se dire que c'est une valeur qui doit être sûre au fil du temps.
8: Oui. Alors justement, Antoine Saint-Oyant, vous qui dirigez la Banque des Territoires, il y a des acteurs privés pour les prêts, des acteurs bancaires privés, il y a cet acteur public. Comment faites-vous la différence? Pourquoi volontairement, spontanément, vous êtes devenu le partenaire essentiel des collectivités territoriales aujourd'hui, en termes de compréhension d'éthique et d'arrangement, si j'ose dire?
13: Alors je pense que ce qui nous caractérise, c'est vraiment le fait d'être un partenaire effectivement qui est là pour le long terme, que ce soit en investissement, on est prêt à faire des investissements pour une période très longue avec les collectivités, que ce soit en prêt, on est capable de prêter sur des périodes qui sont très longues. Et lorsque on est sur des infrastructures, des réseaux d'eau, des logements, des rénovations d'écoles qui ont vocation à durer longtemps, ont vocation à durer 30 ans, parfois 50 ans, dans ce cas-là, s'endetter sur cette période-là, c'est logique, c'est même souhaitable, parce que ça permet effectivement d'avoir des annuités plus faibles chaque année, les premières années, et de pouvoir lever une dette plus importante, porter des projets qui vont bénéficier à tous les habitants, à la fois les habitants d'aujourd'hui et les habitants de demain. Et donc, cette capacité à prêter jusqu'à 35 ans, 40 ans, ça c'est vraiment une particularité de la Banque des Territoires. L'autre particularité, c'est bien sûr l'attractivité des taux que nous pratiquons, puisque les taux que nous pratiquons, c'est des taux qui sont assis sur le taux du livret A. Et aujourd'hui, ces taux-là, par rapport aux taux que proposent les banques, sont intéressants, il me semble, pour toutes les collectivités. C'est pour ça que la maturité très longue et les taux bas, ça crée effectivement une capacité à pouvoir accompagner dans les meilleures conditions les collectivités.
8: Merci de nous donner aussi l'exemple, Jacques Perrier, avec votre commune de 1300 habitants à Yzeure-sur-Creuse en Indre-et-Loire, où votre centre de santé est attendu avec impatience par vos administrés, avec impatience et un grand plaisir aussi d'être enfin accompagné, Jackie, pour le mot de la fin.
4: Complètement. Alors évidemment, les habitants sont satisfaits, forcément. Ils vont d'ailleurs être invités à une porte ouverte, parce qu'avant d'ouvrir, on va les inviter. C'est eux qui vont payer les impôts pour la commune, entre autres, pour rembourser et les loyers quand même aussi. Et les loyers qui vont rembourser le prêt. Mais l'honneur sera mis sur tout d'abord les artisans qui ont construit, l'architecte qui a suivi, les partenaires, bien entendu, et puis les habitants. Ils doivent voir ce qu'il en est pour se rendre compte de ce qu'on a mis en place. Finalement, c'est un bel outil. Enfin, on ose dire, c'est un peu prétentieux, mais on ose dire que c'est un bel outil, parce que c'est un bel outil, grâce à vous, qui a été mis en place, quoi, en fait.
8: Voilà. Merci beaucoup, Jacques Perrier.
4: Et puis, si je peux rajouter, s'il y a des médecins qui sont candidats, je suis preneur.
8: Bah, écoutez, mais on peut se transformer aussi en agence et en plateforme de mise en relation, et ce sera avec un grand honneur, parce que c'est aussi ça, la force de la proximité et de la radio. Et je sais que c'est vraiment une question préoccupante pour vous au quotidien, chers élus. Représenté aussi ici par Christophe Bouillon pour la mairie de Barentin et par un président de département, c'est Olivier Richefou qui nous accueille, qui nous rejoint ici, qui nous accueillons avec grand plaisir, président du département de la Mayenne. Bonjour monsieur Richefou, président du groupe de travail Grand Âge aussi de département de France. On parle santé, on va parler Grand Âge, autre thématique d'importance au cœur de ce grand printemps des territoires. C'est un sujet sur lequel vous travaillez, vous capitalisez depuis des années. Vous êtes intervenu ce matin au printemps des territoires. Qu'êtes-vous venu dire ici et cet après-midi encore ?
2: D'abord, je veux dire que le sujet de la santé et le sujet du grand âge, c'est deux sujets qui sont très liés. D'abord parce que quand on vieillit, on veut vieillir en bonne santé, et c'est bien évidemment indispensable. Et puis, on le voit aussi, les acteurs sont en partie les mêmes. Et donc, il est important de lier ces deux politiques. Et d'ailleurs, dans l'organisation municipale, on le voit souvent, je parle sous ton contrôle, Christophe, mais souvent, ce sont les mêmes élus qui s'occupent de ces dossiers. Ce que je suis venu dire ici, c'est merci d'abord à la Banque des Territoires, parce que nous avons pris une initiative en Mayenne qui est de créer une foncière. Et la Banque des Territoires a accepté de rentrer au capital avec deux banques mutualistes locales.
5: Oui.
2: Pour porter le foncier, parce que le portage du foncier est aussi un sujet. Et donc nous avons monté cet outil, qui est le premier en France monté de la sorte, et qui a vocation notamment à aller sur les sujets du médico-social et de la santé. Nous apprêtons à faire une première opération qui consiste à acquérir des anciens locaux d'une entreprise qui s'appelle Enedis, qui est bien connue par tous les acteurs locaux, pour le transformer en centre de santé. Et qui va accueillir un centre de médecins retraités que nous faisons travailler une journée par semaine. Eh bien, c'est cette foncière qui va pouvoir acquérir les murs. Et puis la deuxième opération, c'est une acquisition d'un lieu nouveau pour accueillir des personnes en situation de handicap. Voilà, donc ça c'est sur le lien important avec la Banque des Territoires et le soutien important dont nous pouvons bénéficier. Sur un titre plus large, au titre des départements, aujourd'hui nous attendons effectivement que ce sujet devienne un peu plus visible sur le plan politique. La démographie, c'est une science exacte. On sait tous qu'on a le mur du vieillissement qui arrive.
5: Oui.
2: On va fermer des écoles et on va ouvrir des nouveaux lieux d'accueil pour les personnes âgées. Pour ça, on a besoin d'une réglementation qui soit assez souple, qui permette de les rendre visibles aussi, qu'on puisse communiquer sur ces nouveaux lieux et puisqu'on définisse les questions de gouvernance. Qui doit piloter ces politiques ?
5: Ça suppose évidemment aussi de repenser, de penser ensemble et de repenser le grand âge de demain, peut-être de repenser le maintien à domicile. On va en parler dans quelques instants parce que nous sommes aussi au cœur de vos territoires, pas seulement dans les EHPAD, mais dans des habitats partagés qui permettent aussi ce maintien dans des structures alternatives. Merci beaucoup messieurs. Vous restez avec nous, chers auditeurs également. On se retrouve dans quelques instants au cœur du printemps des territoires. Rendez-vous important pour les acteurs de vos régions.
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3: Avec toutes les heures des infos pratiques, locales et utiles en Loire-Atlantique et en Vendée, à la Chapelle-sur-Erdre, les chanteurs et musiciens de l'association 7 de Cœur présenteront Nord-Sud ce samedi à Capellia. 7 de Cœur comporte 5 groupes, dont 4 de chants polyphoniques et un orchestre. Au printemps 2026, le chanteur Icar, qui signera le prochain album de Céline Dion, part à l'aventure en Vendée. Avec ses chaussures de randonnée, il parcourra près de 300 km à pied à travers le département avec des concerts du côté de Boin, mais aussi du côté de Notre-Dame-de-Mont. Il sera par exemple en concert à Notre-Dame au Jardin des Vents le lundi 25 mai. Et puis ne manquez pas du côté de la carrière de Saint-Herblain, le Bob Fest qui revient pour sa 3e édition samedi et dimanche.
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5: Ma France jusqu'à 14h en direct du 7e printemps des territoires. C'est un événement qui rassemble les acteurs qui font vivre vos territoires, vos collectivités locales, avec les associations, les entreprises, les acteurs du logement social pour faire face aux défis qui façonnent nos pays, nos paysages également. Notre hôte est Antoine Saint-Soyon, directeur de la Banque des Territoires, et nos élus représentent ici justement cette force d'action, ce dynamisme. On a parlé santé, centre de santé, on a parlé de l'action extrêmement identifiée de la Banque des Territoires avec ce prêt notamment issu de notre participation autour du livret A. Et je voudrais qu'on parle grand âge, on l'a déjà évoqué, avec au Pays Basque une première dans un EHPAD des Pyrénées-Atlantiques. C'est un bistrot ouvert dans un EHPAD, un lieu pour les résidents, pour les familles, mais aussi pour toute personne extérieure. L'association SIG 64 espère créer ainsi du lien social en favorisant dans ces EHPAD des rencontres et des moments partagés. C'est un reportage pour ici de Thibaut Vincent.
10: Je t'ai expliqué, on a acheté
11: les tickets.
12: Assise au soleil devant l'EHPAD, Maïté est entourée de ses enfants, petits-enfants et arrière-petits-enfants. Le bistrot, elle valide.
11: Bien sûr que c'est une bonne idée pour rassembler le monde.
12: Sa fille Monique acquiesce.
14: C'est vraiment très sympa comme idée. Puis on sympathise entre enfants de résidents. Moi, j'ai sympathisé avec des personnes qui ont leurs parents comme moi, là.
12: Jean-Paul est l'un des bénévoles qui tiennent le bistrot les mardis et vendredis en fin de journée.
24: C'est un lieu de vie qui favorise les rencontres. C'est très convivial, donc je pense que le résultat est atteint.
12: La création d'un lien social au sein de l'établissement pour lutter contre ce chiffre terrible dans les EHPAD.
25: La moyenne, c'est 1 an et demi de vie.
12: Ramener de la vie, c'est l'objectif de Marie-Josée Grandjacques, présidente de la SIG 64, notamment en réintroduisant dans les EHPAD des habitudes du quotidien, comme payer son café.
25: J'ai une tante qui est dans une maison, elle me dit, on me demande plus rien, il y a tout gratuit, et ça lui plaît pas du tout. Que là, il faut acheter des tickets. C'est simplement pour donner une certaine autonomie.
12: Frédéric Arrivongs, la directrice de l'EHPAD d'Arcang, voit, elle, une autre vertu.
26: L'objectif aussi, c'est de l'ouvrir aux habitants dans les immeubles autour de l'EHPAD pour qu'ils n'aient plus peur de rentrer dans un EHPAD. Et c'est aussi pour dire, mais c'est pas parce qu'on vieillit qu'on n'est plus dans la société.
12: La SIG 64 aimerait ouvrir d'autres bistrots dans d'autres EHPAD.
5: Ah, c'est un très beau reportage qui va faire réagir nos invités. Christophe Bouillon, maire de Barentin, Olivier Richefou, président du département de Mayenne. Christophe Bouillon.
19: L'espérance de vie, c'est à la fois une chance, faut quand même partir de là, mais c'est aussi un certain nombre de défis. Et moi, ce que j'observe, c'est que ça bouge aujourd'hui dans les territoires. Il y a des initiatives communes, privées, publiques. Il y a de belles initiatives. On vient d'en avoir un exemple à travers votre reportage. Ce qu'il faut, c'est pas lâcher prise parce que, comme le disait notre collègue à l'instant, la démographie, c'est une science exacte. C'est-à-dire, on sait aujourd'hui, dans chacune de communes, quelle sera la proportion des plus de 65 ans, plus de 85 ans. On connaît aussi l'aspiration de rester à domicile, par exemple. C'est vrai qu'il y a la situation des EHPAD, mais il y a aussi le fait qu'il faut agir très fortement. Tout à l'heure, Olivier disait le lien qui existe entre vieillissement de la population et santé, mais il y a un lien aussi entre vieillissement de la population et logement. Parce que pour accueillir ou maintenir des personnes dans leur logement, ou en tout cas leur permettre d'avoir des logements qui correspondent à leurs attentes, il faut les adapter. Il faut qu'il y ait aussi la proximité des commerces, des services publics, des moyens de mobilité. Bref, ça change complètement un certain nombre de politiques publiques, mais il faut aller vite. Parce que souvent, quand on parle de ce sujet du vieillissement, on a l'impression que c'est dans 10 ans. C'est maintenant. C'est vraiment maintenant. Donc il faut des accélérateurs, et la Banque de Territoire peut nous permettre d'accélérer aussi ces politiques.
5: Heureusement que vous n'attendez pas le plan grand et que vous agissez de votre côté dans ces territoires face à ces chiffres qui parlent. Nous avons 7000 EHPAD en France, 600 000 résidents dans ces EHPAD, donc une écrasante majorité de personnes plus âgées qui restent à la maison, d'où cette interrogation sur la notion de domicile. Vous l'interrogez souvent, ce concept, Olivier Richefou. Justement, et on entendait ici cette création de liens dans les EHPAD. Qu'est-ce que ça vous inspire aussi ?
2: Le domicile, c'est l'essentiel de la vie et du maintien de la vie pour une personne âgée. Elle veut continuer à habiter dans son domicile historique le plus longtemps possible, d'où l'intérêt de mobiliser beaucoup de moyens pour aménager les logements existants, pour soutenir les bailleurs sociaux qui accueillent de plus en plus de personnes âgées qui restent longtemps dans ces logements sociaux. Donc priorité, c'est aménager les logements sociaux pour que les gens puissent rester dans leur logement historique. Quand ce n'est plus possible, il faut leur proposer des nouveaux habitats, et la maison de Blandine en est un bon exemple, et je lui laisserai le soin d'en parler, qui bien évidemment permet de poursuivre ce nouveau domicile dans d'autres conditions, en étant davantage accompagné dans des lieux plus adaptés.
5: Oui.
2: Et puis il y a environ 15% de la population qui passe ensuite sur cette dernière étape qui est la plus douloureuse pour les familles aussi, qui est l'EHPAD. Mais l'EHPAD, c'est néanmoins son domicile, c'est sa chambre. On frappe à la porte avant de rentrer dans la chambre d'un résident d'EHPAD. Et donc c'est aussi un domicile, et c'est la raison pour laquelle les départements qui sont l'acteur reconnu par tout le monde hein, de mise en œuvre de ces politiques, même si on s'appuie beaucoup sur les communes et les CCAS, bien évidemment, notamment sur l'aspect domicile, eh bien, on souhaite être en première ligne et on souhaite effectivement que ce sujet de gouvernance et ce sujet de financement soit mis à l'ordre du jour, je l'espère, de la présidentielle, puisque ça sera un peu court de faire des choses importantes.
5: C'est un sujet en effet capital. Alors vous citiez la maison de Blandine. Blandine de Traverse est avec nous. Bonjour madame.
1: Bonjour.
5: Vous qui êtes infirmière de formation, vous avez monté un cabinet d'infirmières libérales et puis forte de cette expérience de votre humanité, vous avez décidé de fonder la maison de Blandine. C'est un habitat, ce sont des habitats aujourd'hui partagés pour seniors. Vous êtes développé en particulier dans le sud-est, dans le Grand Est. On trouve vos maisons de Beaune à Charolles, de Roussillon à Sariance. 10 maisons aujourd'hui ouvertes. Est-ce que vous pouvez nous expliquer le concept avant de comprendre comment la Banque des Territoires vous a aidé dans cette affaire?
1: Oui, bien sûr. Je remercie la Banque des Territoires effectivement de nous accompagner et d'accompagner notre croissance.
5: Oui.
1: Effectivement, fort de ce constat en tant qu'infirmière libérale, on parle de l'isolement social des personnes âgées. Hein. Vous parliez de 600 000 personnes en EHPAD, mais il y a 750 000 personnes âgées aujourd'hui à leur domicile qui sont en situation de mort sociale.
5: Oui.
1: Voilà, donc fort de ce constat, on a effectivement souhaité créer les maisons de Blandine qui sont aujourd'hui de l'habitat intermédiaire. On parle de l'habitat partagé, accompagné, oui, et participatif. En fait, nos maisons, ce sont des petits lieux de vie. Il y a 25 appartements pour personnes âgées. On a souhaité mettre de la mixité générationnelle. Donc, il y a 4 jeunes dans chacune de nos maisons. Et on est toujours implanté en centre-bourg, justement, pour que les habitants, les personnes âgées, continuent à être des citoyens à part entière.
5: Dans leur secteur, dans leur bassin de vie.
1: Dans leur bassin de vie, exactement. Donc, on ne change pas leurs habitudes. Et voilà, et ils sont heureux de rester dans cette commune. Et puis, on crée du lien aussi avec la vie associative, avec les artistes de la commune, les écoles, les crèches. Voilà, toutes ces initiatives, comme dans cette EHPAD, qui sont générateurs de vie pour accompagner ce grand âge. Donc, la maison de Blandine, effectivement, c'est 25 appartements, c'est 4 jeunes, c'est accompagné par une équipe formée d'une coordinatrice, d'une animatrice, et leur cœur de mission, c'est vraiment d'accompagner chacun à rester acteur et décideur de leur vie.
5: C'est magnifique, et vous parliez de croissance, il y a 10 maisons actuellement en France, il y en a 16 en construction, et là, votre rôle a été déterminant avec la Banque des Territoires, Antoine Saint-Oyen. D'abord, vous avez été bouleversé, je pense, par cette idée, par ce concept. Comment aujourd'hui vous soutenez ces maisons de Blandine?
9: Oui, tout à fait. Ces maisons de Blandine, elles illustrent vraiment l'enjeu sur lequel il est nécessaire aujourd'hui de se positionner. On l'a dit, il y a un enjeu qui est d'adapter les logements existants pour le maintien à domicile. Ça, on le finance de manière importante, notamment dans le parc social. Il y a l'enjeu de rénover les EHPAD, augmenter le nombre de places dans les maisons de retraite. Mais il y a cet enjeu essentiel de l'habitat intermédiaire, de l'habitat partagé, celui dans lequel on peut rester en quelque sorte à son domicile, ce que vous disiez, Monsieur le Président, à son domicile, mais de manière partagée, dans un logement collectif. Et là, la maison de Blandine a une petite échelle, hein, parce que c'est une structure de 25 personnes, ce que vous indiquez, permet de conserver à la fois cette possibilité d'être chez soi, de se sentir chez soi, et être en même temps rassuré, de pouvoir bénéficier de l'aide des autres, oui, et de pouvoir transmettre son aide, rester utile au sein de cette maison. C'est pour ça que on a été convaincu par ce modèle, on l'a accompagné en investissement. Là, en l'occurrence, c'est vraiment des fonds propres de la Banque des Territoires qu'on a investi.
5: Vous êtes au capital.
9: Au capital, voilà, pour venir permettre le développement de ces nouvelles maisons, porter les murs. C'est des investissements qui sont importants. C'est des investissements qui sont importants. Et pour beaucoup d'acteurs, le cœur de leur travail, c'est la prise en charge, le soin, l'accompagnement des personnes âgées. C'est un peu moins, finalement, le fait de construire, de financement, oui, de financer de l'immobilier.
5: Oui.
9: Et ça, en quelque sorte, la Banque des Territoires, cette partie-là, elle peut en prendre une partie à sa charge pour libérer, finalement, de la bande passante, comme on dit, de la concentration des acteurs sur là où ils seront le plus utiles, qui est vraiment d'innover dans ces modèles qui permettent la prise en charge de ces personnes âgées pendant toute cette période pendant laquelle elles ont encore une certaine autonomie, mais où elles doivent quand même pouvoir s'appuyer sur ce type de...
5: Ce qui est intéressant, c'est que la Banque des Territoires aide les collectivités locales, on a compris, mais aussi des associations, des acteurs de la vie sociétale comme vous, Blandine, pour terminer.
1: Oui, tout à fait. Effectivement, sans la Banque des Territoires à nos côtés, on n'arriverait pas à pousser cette croissance qui est un indispensable, hein, justement, pour accueillir dignement des personnes âgées.
5: Merci beaucoup, chère Blandine. Les maisons de Blandine que vous retrouvez en particulier dans le Sud-Est, et je vous donnais quelques villes, et le Grand Est également, et vous avez un site internet dédié. Nous sommes à 13h41 au cœur des territoires.
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5: 7e printemps des territoires, la banque des territoires qui accompagne de grands sujets, la santé, le grand âge à l'instant, et puis le logement, évidemment, on l'évoquait avec ces habitats inclusifs partagés, l'accès au logement social, le rachat du foncier par les mairies, ça on l'évoquait évidemment aussi. Merci Olivier Richefeuille de votre présence. Je vais accueillir le maire de Chambéry, vice-président de l'Association des maires de France, qui co-préside le groupe Habitat, Logement, Hébergement pour l'AMF, Thierry Repentin, qui s'installe en studio à nos côtés avec des programmes d'action au cœur de vos territoires qui portent aussi le logement, cher Christophe Bouillon. Quand on parle du logement, on est aussi dans le cœur de la vitalité des centres-villes, Christophe.
19: Oui, le logement, c'est la vie. C'est la vie parce que, par exemple, lorsqu'on souhaite accueillir des activités économiques, des entreprises, pour recruter, il faut loger les salariés. Et d'ailleurs, il y a des difficultés parfois quand ça n'a pas été anticipé. Le logement, c'est la vie aussi, on vient de le voir, par rapport au vieillissement de la population. Oui. Qu'est-ce qu'on observe concrètement ? C'est qu'on a un moyen, avec ce biais-là, de repeupler, entre guillemets, notre centre-bourg ou nos centres-villes. Pourquoi ? Parce que les personnes, l'âge avançant, ne peuvent plus entretenir des terrains quand ils ont des maisons individuelles dans des tout petits villages. Oui. Et ils ne souhaitent pas aller dans les très grandes villes. Ils souhaitent aller dans la ville d'à côté qui a un centre-ville, qui a un peu de commerce, qui a de la santé, des cabinets par exemple, mais qui a aussi un logement qui est adapté. Donc c'est pour ça qu'il ne faut pas lâcher prise là-dessus. Il y a un enjeu aussi qui est la répartition de la population dans le territoire français. C'est pas faute de dire qu'il y a la fameuse diagonale du vide parfois. On a aussi des enjeux de déprise ou de dépopulation, et on a des maires qui s'activent coûte que coûte pour ne pas perdre la main là-dessus. D'où l'enjeu de Petite Ville de Demain, d'Action Cœur de Ville, de Village d'Avenir, qui sont des programmes portés par l'Agence nationale de cohésion du territoire avec le soutien de la Banque des territoires, mmh, et qui permettent concrètement de changer la donne à la maille des petites villes ou des villes moyennes.
5: Thierry Repentin, vous êtes avec nous, maire de Chambéry. Bonjour, monsieur le maire. Et vous connaissez très bien, en tant qu'élu, la Banque des territoires. À Chambéry, vous avez une histoire. Vous avez vraiment une histoire avec ce partenaire. Vous avez d'ailleurs, puisque Christophe en parlait, accueilli le programme Action Cœur de Ville en décembre. Preuve que ces projets sont éclairants, sont porteurs dans des villes aussi à dimension comme celle de Chambéry.
16: Oui, effectivement. C'est un beau partenariat sur une ville de 60 000 habitants, chef-lieu d'un département, qui a un cœur de ville médiéval. Donc, avec la question de la recomposition de ces logements, dont beaucoup sont vacants parce que des successions, les unes après les autres, n'ont pas été entretenues. Et on se retrouve parfois avec des copropriétés complètement vides, parfois des appartements dans une copropriété qui ont été abandonnés. Pour remettre tout ça à flot, il faut énormément d'argent parce que vous avez des suggestions de l'architecte des bâtiments de France, dont le rôle est de protéger effectivement le patrimoine, ce qui veut dire que vous ne sortez pas ces logements de la vacance sans investir plus que si vous construisiez un nouveau logement ailleurs. En gros, 4 500 € du mètre carré sur la rénovation pour 3 500 € pour la construction neuve. Si vous n'avez pas les partenariats qu'apporte la Banque des territoires, des prêts à taux bonifiés, une recapitalisation de notre société d'économie, ce qui le permet, vous n'arrivez pas à le faire. Et puis aussi la question, en rez-de-chaussée, souvent, c'est la même chose avec des commerces, la lutte contre la vacance commerciale. Évidemment. Et là aussi, oui, la Banque de Territoire est à nos côtés.
5: Sujet essentiel, alors vous évoquez deux d'entre eux, lutte contre les logements vacants, lutte aussi parce qu'on parle de la construction des villes de demain, Antoine Satoyan, beaucoup au Printemps des Territoires, lutte aussi contre les îlots de chaleur. Ça, vous avez beaucoup avancé à Chambéry, vous êtes au carrefour aussi de ces réflexions.
16: Oui, on a la chance d'avoir d'ailleurs été accompagné par la Caisse, mais également par d'autres collectivités territoriales. Il y a aujourd'hui une très forte demande de nos compatriotes de pouvoir avoir, même dans les centres-villes, des espaces de rafraîchissement, des îlots de verdure. Et donc, nous recomposons complètement, en désimperméabilisant parfois des places entières des voies à la voiture pour recomposer, planter des arbres, des espaces verts, leur ramener de l'eau également. Et moi, je sors d'une élection, comme beaucoup ici. Et la question du logement a été la question essentielle. Je le dis, ça a été dit par le maire de Paris, par la maire de Dijon ce matin. C'est vraiment le sujet, centrale aujourd'hui de nos concitoyens, la question du logement. Elle a été hyper présente dans la campagne électorale.
5: Complètement. Priorité urgence aussi avec la santé. Et tous les maires qui se sont succédés dans nos différents programmes sur ici en ont témoigné. Je reviens d'un mot, Christophe Bouillon, parce que vous êtes là, vous, depuis le petit matin, comme maire de Parentin, comme représentant des petites villes de France. Vous avez rencontré la ministre des Territoires chargée de la décentralisation, Françoise Gatel.
0: Oui, on a eu un temps d'échange avec Françoise Gatel. C'est pas le premier. On a une habitude de dialogue avec la ministre et on voulait souligner l'importance de poursuivre aussi les programmes tels que Action Cœur de Ville, Petite Ville de Demain. Pourquoi ? Parce que la transformation urbaine, c'est aussi du temps long. Vous savez, vous vous attaquez pas à un urbanisme dégradé, à des enjeux de bien s'en mettre, à des situations assez complexes. Il faut l'aide de partenaires, la Banque des Territoires, l'ANA par exemple, mais il faut aussi un peu de temps, un peu de durée. Et si vous avez des coups d'arrêt comme ça, eh bien, ce sont des efforts qui sont annihilés du jour au lendemain. Donc, le message qu'on lui a passé, c'est laissez-nous du temps. Si Action Cœur de Ville aujourd'hui, ça marche, et il y a plein d'exemples qu'on peut montrer.
5: Oui.
0: C'est parce qu'il s'inscrit dans la durée depuis 2018. Petite Ville de Demain, il faut que ça soit la même chose pour avoir le même effet.
5: Ouais. On est au cœur de vos territoires, de vos préoccupations, mais aussi au cœur de votre événement, Antoine Santoyan. Je vais vous libérer parce que vous avez quand même des petites choses à faire. Mais avant de partir, je vais quand même vous demander d'insister sur un programme, une dimension d'importance pour cette 7e édition du Printemps des Territoires autour de l'intelligence artificielle. Les territoires IA, tels que vous amenez le programme dans la réflexion des élus, à quoi ça rime ? Dites-moi, qu'est-ce qu'il y a derrière ?
9: Bah là, depuis quelques mois, en fait, un an peut-être,

0: savoir que les données, de savoir que les instruments, c'est des instruments dont on gardera la maîtrise pour s'assurer que tout ce qui va être permis demain par l'intelligence artificielle va rester effectivement sous le contrôle de la sphère publique et des élus qui portent ces projets. Donc nous, on est convaincus que l'intelligence artificielle peut permettre d'améliorer l'action publique. C'est même un enjeu majeur, renforcer son efficacité. On veut le faire en confiance, de manière maîtrisée, de manière souveraine, en lien avec des partenaires et avec les collectivités, de manière collective, parce que des cas d'usage qui sont développés dans une collectivité peuvent tout à fait être répliqués dans une autre collectivité. C'est ce qu'on va voir cet après-midi avec l'annonce de plusieurs collectivités à la métropole de Bordeaux, région Grand Est, le département de la Côte d'Or, qui vont tester avec nous dans ce qu'on appelle une IAFTORI, en quelque sorte une usine à fabrication de solutions d'IA, des solutions pour le bénéfice de leurs habitants.
1: Merci beaucoup, cher Antoine Saint-Oyant. Merci. Voilà, je vous laisse. Vous avez pas mal de choses à faire, d'élus à saluer et d'ateliers aussi à animer en partie. Merci beaucoup, Antoine
0: Saint-Oyant. Merci, Wendy Bouchard.
1: Et je laisse la parole aux élus, justement, sur cette force d'innovation, sur ce programme territoire d'IA, l'intelligence artificielle. Et je salue Rémi Darmon qui nous rejoint, qui est maire d'Orsay, dans l'Essonne. Bonjour, monsieur Darmon.
2: Bonjour.
1: Aux côtés de Thierry Repentant pour Chambéry, de Christophe Bouillon pour Barentin. Dites-nous, justement, vous, comment vous saisissez au vol cette réflexion sur l'innovation, sur l'intelligence artificielle au cœur, par exemple, d'une ville comme Orsay.
2: Orsay vient d'un territoire qui est très spécifique, qui est celui de la vallée de Chevreuse, du plateau de Saclay, avec une grande ambition nationale qui est de construire un cluster international qui est capable de concurrencer les mégalopoles chinoises et la Silicon Valley américaine. Et donc, on a besoin finalement de co-construire l'investissement en matière d'innovation, de numérique et d'intelligence artificielle. Concrètement, moi, la première question que je me suis posée, c'est que fondamentalement, ça change le rôle du maire. Aujourd'hui, le rôle du maire et d'être à un carrefour du montage de projets et des stratégies de cofinancement. Et donc, c'est d'aller chercher les autres collectivités, la région, le département, l'État et le bras armé financier de l'État qui est la Caisse des dépôts et la Banque des territoires. Et donc, très concrètement, aujourd'hui, la Banque des territoires, elle nous aide à construire un démonstrateur de ville durable dans le quartier de Corbeville à Orsay pour faire en sorte que les eaux grises des habitants, elles puissent être recyclées pour en faire des engrais pour les agriculteurs. Elle nous aide à avoir des laboratoires d'agriculture urbaine pour innover justement en prenant les étudiants du territoire Paris-Saclay et l'université Paris-Saclay et en les faisant travailler avec les agriculteurs, ou encore à identifier de nouveaux matériaux, par exemple la terre crue, la fibre de paille, le bois, pour construire les modes d'habitat de demain. Et donc cet investissement local, main dans la main, État, Banque des territoires et collectivités, l'agglomération Paris-Saclay aussi, ça permet finalement de repenser la façon dont on fait la ville.
1: Mais ça, c'est très intéressant parce que dans cette projection, c'est un début d'appel que vous lancez finalement aussi à ces acteurs qui s'engagent pour vous aider à porter des sujets d'envergure pour demain, en associant, et vous le disiez, vos administrés.
2: Exactement. Évidemment qu'on est dans une période économique et financière qui est compliquée, que la situation des finances publiques est compliquée. Mais moi, si je devais passer un message à votre micro, c'est organisons-nous pour soutenir l'investissement public local. Pourquoi ? Parce que c'est une dépense de qualité. Oui. Une dépense de qualité parce que c'est de l'emploi local. On fait appel à des entreprises et à des boîtes du territoire. Et parce que quand on fait de l'investissement aussi en matière de transition énergétique, on diminue le coût de fonctionnement des collectivités locales. Et donc, par exemple, là, on se lance dans un grand projet de rénovation d'une école, l'école de Mondétour à Orsay, c'est moins 60% de consommation énergétique, et donc c'est autant de moins en coût de fonctionnement pour la collectivité et la commune.
1: Rémi Darmon pour la mairie d'Orsay dans l'Essonne, c'est passionnant, et Rémi est l'un des maires. Bonjour Guillaume Gadi.
3: Bonjour.
1: Bonjour, que vous avez suivi justement dans votre formidable ouvrage, on en a déjà parlé, être maire malgré tout. Je vais vous donner la parole dans quelques instants, mais je voudrais que Thierry Repentin pour Chambéry réagisse à l'innovation, à l'IA, au cœur justement des politiques publiques qui sont les vôtres dans une commune comme Chambéry.
4: Alors, je vais parler pour Chambéry, mais je vais parler pour l'ensemble des maires, parce que notre pays, la France, a la chance d'avoir plus de 34 000 communes, avec évidemment des tailles, des ambitions différentes, des compétences aussi différentes. Et il faut que l'IA, justement, permette à toutes les communes de France d'avoir finalement le même accès à l'information. Je prends un exemple. On a tous un programme électoral. Vous mettez le programme électoral dans une configuration IA, elle va aller vous chercher, par exemple, toutes les sources de financement possibles qui existent, soit en France, soit auprès de l'Union européenne. Et à un moment, par exemple, où nous cherchons beaucoup de moyens

0: avec l'évaporation malheureusement de l'accompagnement de l'État sur nos propres projets, l'IA peut aussi nous accompagner, finalement être plus efficace. Et je le dis aussi pour les petites communes qui parfois sont épaulées par un secrétaire général, deux ou trois personnes. Si on arrive à faire que cette IA soit disponible, y compris sur ces communes, alors on leur apporte un service extraordinaire dont ils n'ont pas aujourd'hui l'usage, hélas.
1: Ouais. Bah, très bien, très intéressant. Christophe Bouillon, dans la même veine que Thierry Repentin.
2: Je confirme, c'est simple. Hein. Les collectivités locales ont été au rendez-vous quand il y a eu le numérique, les usages du numérique sur la e-administration. Ils ont été à la pointe sur les questions de cybersécurité, et c'est pas terminé. Il faut qu'ils soient à la pointe aussi sur l'IA. Faut pas penser que c'est un sujet uniquement de nation. Ça reste un sujet de nation, mais ça, on réussira si on s'appuie sur les collectivités locales, si on fait en sorte comme ça de d'essaimer, de jouer le rôle de démonstrateur comme à Orsay, quand ça marche, ou comme à Chambéry. Il y a plein d'usages aujourd'hui qu'on a bien vu, et puis un élément aussi qui est important, on a vu comment l'IA aujourd'hui a joué un rôle dans la campagne électorale qui vient de se terminer au municipal. C'est une première, ouais. C'est la première campagne IA. Donc on voit quelque part qu'il ne faut pas être à côté de la plaque, il ne faut pas être à la ramasse, il faut y aller franchement, mais il faut encore une fois ne pas oublier la case collectivité locale si vous voulez réussir, être au rendez-vous de l'IA, même de façon mondiale.
1: Propos de Christophe Bouillon, maire de Barentin, président de l'association des petites villes de France. Propos de Thierry Repentin aussi, maire de Chambéry, et qui travaille grandement notamment aux thématiques du logement à l'association des maires de France. Des maires que vous avez rencontrés pour quelques-uns, vous avez choisi une trentaine d'entre eux dans un livre Être maire malgré tout, dont le maire d'Orsay qui nous a parlé de l'innovation, Rémi Darmon. Guillaume Gadi, vous qui êtes spécialiste du développement territorial, directeur d'un cabinet de conseil pour les territoires, donc tous ces enjeux dont nous avons parlé, la santé, le grand âge, le logement, la vitalité des centres de commerce, de centre-ville, ça vous connaissez par cœur. Vous avez choisi 30 maires.
3: Alors, on en a exactement 23, et même 24, parce que la préface est faite par François Barouin. Donc, 23 maires partout en France. L'idée, c'était d'aller les voir. Là, on parle technique, on parle investissement, on parle innovation. Avec ce livre, ce qu'on avait envie avec Émilie Babkin, ma co-autrice, c'était de montrer des personnes, montrer des gens, en fait, de montrer les personnes qu'il y a derrière la fonction. Alors, je suis assez impressionné, là, j'en ai trois face à moi.
1: Costaud, hein.
3: Mais on voulait parler des femmes et des hommes qui s'engagent et qui s'engagent pour les gens. On dit rarement que la première qualité pour être maire, c'est d'aimer les gens. Et alors, je vais faire une formule, mais l'anagramme de maire, c'est aimer. Et ça, c'est pour moi assez révélateur, et c'est ce qu'on a voulu montrer dans Être maire malgré tout, avec plein de gens différents. On a des villages de, le plus petit, je crois que c'est un habitant. Oui, ça existe. Wendy. Ouais. Et la plus grande ville dans le livre, ce doit être l'ancien maire de Nice, Christian Estrosi.
1: Ouais. Et quand on est maire d'un habitant, on doit aussi faire des investissements pour sauvegarder son territoire.
3: Des investissements, oui. Alors après, c'est aussi ce qu'on montre dans le livre, c'est qu'ils sont sous tension. C'est pour ça, c'est être maire malgré tout. C'est que les communes ont aussi souffert ces dernières années avec des dotations moins importantes, avec une fiscalité qui a quand même largement évolué. Et c'est vrai que le maire, on a envie d'aller le voir pour régler nos problèmes en tant qu'administré, mais il ne peut pas tout. Elle ne peut pas tout non plus. Et c'est un peu ça le conflit, ou en tout cas la polarisation, c'est que les administrés attendent beaucoup, les citoyens attendent beaucoup de leur maire, et pour autant, lui-même, elle-même ne peut pas faire autant que ce qu'on lui prête, donc il faut travailler aussi avec les intercommunalités, il faut travailler avec les services de l'État, et voilà.
1: Et on a envie de vous dire merci, voilà, en parlant avec Guillaume Gadi de cet ouvrage, Être maire malgré tout, de vous dire merci, ça vous touche évidemment, mais c'est tellement logique de vous remercier, Thierry Repentin, Christophe Bouillon, quelques mots, et Rémi.
0: Oui, c'est vrai que le maire, c'est la porte d'entrée de la démocratie. En fait, quand on a un problème, parfois personnel, on vient voir le maire pour l'aider à trouver une solution. La solution, on doit nous-mêmes aller la chercher à l'intercommunalité, au département. Bref, mais il faut aimer les habitants. Et le territoire.
1: 10 secondes.
4: Moi, je voudrais vraiment remercier Émilie et Guillaume, parce que derrière la fonction, ils mettent des visages, des émotions, etc. Et s'il avait un seul message à passer, ça serait, après le statut local, en fait, quel mode d'articulation entre les vies professionnelles, les vies personnelles et les mandats. À Orsay, on vient de voter, par exemple, le fait que la prise en charge des modes de garde pendant les conseils municipaux puisse être prise en charge par la commune.
1: Merci. Christophe, un mot.
2: Merci de nous dire merci, parce qu'on ne nous dit pas souvent merci.
1: Eh ben merci.
2: Ça fait du bien. Merci.
1: Merci infiniment, chers amis. Merci à cette équipe de Choc qui m'a aidé à préparer cette émission. Manuel Calma, Nasser Nadji, l'équipe technique. Je vous laisse avec l'actu locale, la proximité, la bonne humeur. Les infos, 14h.
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1: 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Merci d'être fidèle à votre radio de proximité. Voici le journal avec Benjamin Mathieu pour vous éclairer. 14h donc.
8: Deux petits garçons français âgés de 3 et 5 ans ont été retrouvés seuls mardi soir sur une route du sud du Portugal. Le parquet de Colmar annonce ouvrir une information judiciaire pour délaissement de mineurs. La mère des enfants domiciliée en Alsace a disparu sans donner d'explication. Elle est activement recherchée. Airbus et Air France condamnés en appel pour homicide involontaire dans le procès du crash du vol Rio-Paris. C'était en 2009. Les deux compagnies avaient été relaxées en première instance. L'accident avait fait 228 morts. Le constructeur automobile Stellantis annonce réduire les capacités annuelles de ses usines automobiles en Europe de plus de 800 000 unités d'ici 2030. Un plan stratégique est également annoncé, un plan qui donne notamment la priorité à la marque Peugeot après une année 2025 catastrophique pour le constructeur. Les annonces très attendues de Sébastien Lecornu sur les prix de l'essence, le Premier ministre qui va annoncer de nouvelles aides à 17h en faveur des travailleurs qui utilisent leurs véhicules. 50 kilos de kétamine saisis la semaine dernière par la douane dans l'Oise sur l'autoroute A1, on l'apprend ce matin avec ICI Picardie. Les deux occupants du véhicule de nationalité néerlandaise ont été condamnés à 2 ans de prison ferme et 100 000 euros d'amende. 5 personnes interpellées suite à une tentative de vol, c'était hier au domicile du joueur de football de l'OM Benjamin Pavard dans les Bouches-du-Rhône. Les suspects sont comme par hasard tous de région parisienne. Et puis c'est une star du volleyball, il est de retour en France. Erwin Engapet s'engage avec son club formateur le Tour Volleyball pour 2 saisons. L'attaquant français de 35 ans jouait depuis 2011 à l'étranger.
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9: C'était annoncé par Météo France. Le soleil s'est installé en maître dans les ciels de Loire-Atlantique et de Vendée avec des températures très au-dessus des valeurs de saison. On est entre 25-27 degrés cet après-midi en Loire-Atlantique, peut-être jusqu'à 29 degrés, 26-29 du côté de la Vendée. Et ça n'est pas fini puisque donc le soleil s'installe et ça va durer jusqu'au week-end au moins et plus très certainement avec des températures qui vont allègrement dépasser les 30 degrés.
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0: Chris Isaac, dont la chanson est devenue un tube quand elle a été mise dans le film de David Lynch, C'est Laure et Lula, Palme d'Or à Cannes en 90. Premier grand rôle de Nicolas Cage. Sur Ici, Loire-Océan, vos chansons préférées avec Jean-Jacques Lester, comme tous les après-midi. C'est l'heure de vos trois chansons françaises à la suite. Que vous soyez à Carquefou, à Boin ou à Guémené-Pinfaux, à suivre Les Filles de l'Aurore de William Scheller, conduire avec Louane et Louis Chédid, ainsi soit-il.
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1: Avec toutes les heures des infos pratiques, locales et utiles en Loire-Atlantique et en Vendée, la 40e édition de l'International Rosé Football se déroulera à partir de vendredi et jusqu'à dimanche au stade Léo Lagrange. Il y aura aussi ce week-end l'Eurofoot, 35e du nom, samedi et dimanche. Mais là, cette fois-ci, ça sera à Vertou, au stade Raymond Durand, et à Haute-Goulaine, au stade de la Croix des Tailles. Et puis le festival La Seine de Fer s'installe, comme chaque année, à Éric. On est au nord de Nantes pour deux jours intenses, samedi et dimanche. Les amateurs de rock, de musique live vont pouvoir profiter de performances qui oscillent entre classiques revisités et découvertes locales. Deux jours de concerts à ne pas manquer à Éric. Et puis, sachez-le, dans Ici Matin, vous pouvez gagner vos places pour les prochains matchs du H à la H Arena.
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0: Lisa Stanfield sur Ici Loire-Océan. Aujourd'hui, journée spéciale Elmer Footbeat, le célèbre groupe nantais Elmer Footbeat fête ses 40 ans en direct sur Ici Loire-Océan le jeudi 11 juin prochain à Carquefoud, la halle à manger de Carquefou. Vous pouvez assister à cet événement unique en VIP au plus près de nos amis d'Elmer, c'est-à-dire Manou, Lolo, Calou, Vincent. Gagnez ces invitations en VIP encore tout à l'heure après les infos de 17h et de 18h. À suivre de police et dans moins de 10 minutes, toute l'actu en 90 secondes à 15h.
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0: 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Il est 15h, les infos en 90 secondes, Benjamin Mathieu.
1: Air France et Airbus déclarés seuls et entièrement responsables de l'accident le plus meurtrier de l'aviation française. Les deux sociétés relaxées en première instance sont condamnées en appel dans le cadre du procès du vol Rio-Paris en 2009. Ce crash dans l'Atlantique avait fait 228 morts. La mère de deux garçons âgés de 3 et 5 ans retrouvés seuls mardi dernier au bord d'une route au Portugal est activement recherchée par la justice. Ses enfants avaient disparu il y a une dizaine de jours à Colmar en Alsace. Selon les premiers éléments de l'enquête, cette femme de 41 ans a effectué ce long trajet en voiture. 200 dépanneuses venues de tout le nord de la France qui viennent de se garer devant le ministère de l'économie à Bercy après avoir effectué une opération escargot sur le périphérique parisien. Ils demandent des aides pour faire face à la hausse des prix des carburants. Le Premier ministre Sébastien Lecornu qui doit faire des annonces à 17h. Le constructeur automobile Stellantis va réduire la voilure en Europe et se recentrer sur 4 marques, notamment la marque française Peugeot. Le groupe en grande difficulté va réduire ses capacités de production. Le fabricant chinois Dongfeng va lui produire des voitures dans l'usine Stellantis de Rennes. On connaît l'adversaire du numéro 1 français en tennis, Arthur Fils, au premier tour de Roland-Garros. Ça commence dimanche prochain. Ce sera face au Suisse Stan Wawrinka, ancien vainqueur de tournoi il y a fort longtemps en 2015. Le vétéran du tennis a aujourd'hui 41 ans. Et puis du côté des Françaises, Loïse Boisson, demi-finaliste l'année dernière, sera opposée au premier tour à un gros morceau, Anna Kalinskaya, la 22e mondiale.
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3: C'était annoncé par Météo France. Le soleil s'est installé en maître dans les ciels de Loire-Atlantique et de Vendée avec des températures très au-dessus des valeurs de saison. On est entre 25 et 27 degrés cet après-midi en Loire-Atlantique, peut-être jusqu'à 29 degrés, 26-29 du côté de la Vendée. Et ça n'est pas fini puisque donc le soleil s'installe et ça va durer jusqu'au week-end au moins et plus très certainement avec des températures qui vont allègrement dépasser les 30 degrés.
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0: Michael Cimbello, maniaque de la comédie musicale Flashdance. Sur Ici Loire-Océan, vos chansons préférées l'après-midi avec Jean-Jacques Lester jusqu'à 16h et nous avons trois chansons françaises à la suite. Ça va venir là, comme un petit quart d'heure dédié à la chanson française, ce jeudi donc à Château Thébault, à Rouget, à Pissotte. À suivre, Tombé du ciel, Jacques Higelin, Kenji Girac avec Vianney Le Feu et Julien Clerc avec Hélène.
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1: Avec toutes les heures, des infos pratiques locales utiles en Loire-Atlantique et en Vendée. Samedi, c'est la 23e édition de la Nuit Européenne des Musées. Donc les musées sont ouverts en nocturne et c'est gratuit ce soir-là. De nombreux lieux culturels ouvriront gratuitement leurs portes ici en Loire-Atlantique et en Vendée. Des visites éclairées, des parcours ludiques, des projections et des animations exceptionnelles. Par exemple, vous pourrez vous arrêter au musée du Marais Salant, du côté de Basse-sur-Mer. C'est entre le Pouliguen et le Croisic. Le musée sera ouvert, donc exceptionnellement, de 18h à 22h. 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

0: C'est Peter Gabriel en duo avec Kate Bush sur ici, Loire-Océan. Journée spéciale Elmer Footbeat. Le célèbre groupe nantais Elmer Footbeat fête ses 40 ans cette année et ça va être en direct sur ici, Loire-Océan, le jeudi 11 juin à Carquefood, la halle à manger de Carquefou. Vous pouvez assister à cet événement unique en VIP au plus près de nos amis d'Elmer. Gagnez des invitations en VIP encore tout à l'heure après les infos de 17h et de 18h. À suivre, Chris de Burg, High on Emotion et toute l'actu en 90 secondes à 16h.
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1: 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Il est 16h, les infos en 90 secondes, Benjamin Mathieu.
2: Théâtre dans l'affaire du crash du Rio Paris en 2009 qui avait fait 228 morts. Air France et Airbus, relaxés en première instance, sont condamnés en appel et reconnus seuls et entièrement responsables de l'accident le plus meurtrier de l'aviation française. Les deux entreprises aéronautiques annoncent ce pourvoir en cassation. La prévision de croissance pour la France en 2026 révisée de 0,9 à 0,7% par le Fonds monétaire international, le FMI, qui demande à ce que la réponse des autorités françaises au choc énergétique lié au Moyen-Orient soit temporaire et ciblé sur les plus vulnérables. Le Premier ministre Sébastien Lecornu doit faire de nouvelles annonces justement dans une heure à destination des travailleurs frappés par la hausse des prix de l'essence. Deux petits garçons français âgés de 3 et 5 ans retrouvés seuls mardi soir sur une route du sud du Portugal. Le parquet de Colmar annonce ouvrir une information judiciaire pour délaissement de mineurs. La mère des enfants domiciliés en Alsace a disparu il y a une dizaine de jours sans donner d'explication. Elle est activement recherchée. En sport, à quelques jours du début de Roland-Garros, c'est une petite fronde menée par les joueurs de tennis. Ceux-ci considèrent qu'ils ne sont pas suffisamment rémunérés par le tournoi. En représailles, ils vont écourter leurs interviews médias d'avant-tournoi organisées demain. Et puis, avant le début du tournoi de tennis, les femmes de foot vont pouvoir se régaler avec la finale de la Coupe de France. C'est demain soir à 21h au Stade de France entre Lens et Nice. Une finale des extrêmes entre le 2e et le 16e de Ligue 1. Le 16e de Ligue 1 qui joue sa survie dans l'élite la semaine prochaine.
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4: C'était annoncé par Météo France, le soleil s'est installé en mètre dans les ciels de Loire-Atlantique et de Vendée avec des températures très au-dessus des valeurs de saison. On est entre 25-27 degrés cet après-midi en Loire-Atlantique, peut-être jusqu'à 29 degrés, 26-29 du côté de la Vendée. Et ça n'est pas fini puisque donc le soleil s'installe et ça va durer jusqu'au week-end au moins et plus très certainement avec des températures qui vont allègrement dépasser les 30 degrés.
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0: Bruno Mars sur Ici l'Océan, c'est votre 16-19 qui commence avec Jean-Jacques Lester pour organiser les prochaines sorties, par exemple un concert d'AC/DC, de Led Zeppelin, de Van Halen, de Muse et de Supertramp dans le même festival. Les tribus de bandes de ces groupes, hein, de légendes, vont passer au festival La Scène de Fer à Éric ce vendredi, ce samedi, avec nous l'organisateur du festival à Éric après les infos de 18h. Et tout de suite, le pourquoi des choses avec Lucie Miossec. On connaît le passé industriel et portuaire de Nantes. Les fabriques de biscuits, de bateaux, mais Lucie, aujourd'hui, vous nous passez un savon.
1: Oui, parce qu'aussi fou que ça puisse paraître, Nantes a depuis longtemps fait concurrence à Marseille pour la fabrication de savon. Si je vous dis savon de Marseille, vous voyez le vieux port, vous entendez les cigales, les boules, et pourtant, au 19e siècle, le savon de Marseille venait plus souvent de Nantes que de Marseille. Ça mérite quelques explications. En fait, Nantes et Marseille ont un atout commun pour la fabrication de savon. C'est que ce sont des ports internationaux qui recevaient des marchandises du monde entier. Et pour fabriquer du savon, il faut un corps gras. Et je parle pas du mien à la sortie de l'hiver, mais bien d'une huile qui va pouvoir saponifier. En Méditerranée, quoi de plus logique que d'utiliser de l'huile d'olive? C'est le composant principal du savon de Marseille. Et vous savez quelle huile arrivait abondamment par bateau au 19e siècle à Nantes?
2: Ah oui, hein, la fameuse huile de palme.
1: Mais oui, notre copine, l'huile de palme dont on parle beaucoup en ce moment. Il y avait aussi l'huile de coco. Et alors là, jackpot. Certains Nantais se sont jetés sur le filon et au lieu de réexpédier l'huile fraîchement arrivée de l'autre bout du monde, ben ils ont décidé de l'exploiter sur place et ont commencé à fabriquer du savon. Et puis certains se sont mis à fabriquer de l'huile directement. Ils ont simplement importé des matières premières. Et pour contrôler tout de A à Z, certains se sont mis à fabriquer de la soude. Et c'est comme ça. Avec toutes ces industries sur place, qu'à une époque, entre le 19e et le 20e siècle, Nantes a compté pas moins de 30 savonneries. Certains fabricants de savon sont partis en voyage, à Marseille, voir comment fonctionnaient les savonneries marseillaises. Et ils ont décidé de fabriquer eux aussi du savon de Marseille. Parce qu'en fait, le savon de Marseille, c'est une formule, c'est pas une indication géographique. Et donc Nantes a été l'une des capitales françaises du savon pendant longtemps, avec de grands noms qui ont connu leur grande époque et employé des centaines de personnes, comme Serpette, ou Biette. L'arrivée des agents chimiques sur le marché a fait fermer les savonneries les unes après les autres. Il y en a une qui subsiste encore, à Rezé, la savonnerie de l'Atlantique, qui fabrique une grande partie des savons de Marseille français encore aujourd'hui.
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0: Wonder et ce tube qui avait été repris à l'époque par Sacha Distel en version française. Sur Ici Loire Océan, comme tous les après-midi, vos trois chansons françaises à la suite, c'est pour maintenant. À suivre donc ce jeudi de la Sèvre Nantaise à la rivière L'Erdre, Louis Bertignac et les visiteurs, ces idées-là, Zaz avec Mon Sourire, Johnny Hallyday en duo avec Carmel, J'oublierai ton nom, Johnny, au cinéma le 15 juin prochain pour un concert de légende, Bercy 95, à voir chez nous au Pathé Atlantis.
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1: Avec toutes les heures des infos pratiques, locales et utiles en Loire-Atlantique et en Vendée, à la Chapelle-sur-Erdre, les chanteurs et musiciens de l'association 7 de Cœur présenteront Nord-Sud ce samedi à Capellia. 7 de Cœur comporte 5 groupes, dont 4 de chants polyphoniques et un orchestre. Au printemps 2026, le chanteur Icar, qui signera le prochain album de Céline Dion, eh bien part à l'aventure en Vendée. Avec ses chaussures de randonnée, il parcourra près de 300 km à pied à travers le département, avec des concerts du côté de Boin, mais aussi du côté de Notre-Dame-de-Mont. Il sera par exemple en concert à Notre-Dame au Jardin des Vents le lundi 25 mai. Et puis, ne manquez pas du côté de la carrière de Saint-Herblain, le Bob Fest qui revient pour sa 3e édition samedi et dimanche.
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0: Sia sur Ici Loire-Océan. Et maintenant, c'est votre pause humour de l'après-midi. Alors, aujourd'hui, ça va être un moment pratique. Comment répondre intelligemment quand on est agressé, bêtement? Avec les réseaux sociaux, les violences verbales sont devenues systématiques. Alors, pour désamorcer l'agressivité, Fred Ballard a trouvé des haters au top de leur forme dans l'humour en tube.
1: Je les aime tellement. Le hater misogyne, pseudo, toutes les mêmes. Phrase fétiche,
2: les préliminaires, ça sert à rien.
1: Eh ben, glisse sur le toboggan de la piscine quand il a pas encore été mouillé, tu m'en diras des nouvelles.
3: Eh ben voilà, comme quoi on peut s'amuser follement avec un internaute agressif, hein, il suffit de l'emmener à la piscine. Donc suivons les bons conseils d'Élodie Pou et fendons-nous la poire avec un haineux misogyne de compète.
1: Alors lui, son occupation favorite, c'est de dire aux femmes qui portent une jupe que la jupe est trop courte. Nota bene, l'homme qui reproche aux femmes d'avoir quelque chose de trop court a bien souvent lui-même
4: le même problème.
1: Et enfin, pour finir, la hater féministe. Pseudo, patriarcat égale caca. Comme dirait une tour jumelle un 11 septembre, hé, hey, c'est moi ou ça vole pas haut?
3: Ah bon, c'est sûr que c'est pas sur les réseaux sociaux qu'on repère les futurs prix Nobel, quoique hein, un certain Donald T. s'accroche à l'idée. Quoi qu'il en soit, on le sait, c'est pas en étant agressif qu'on arrive à ses fins.
5: Une phrase qui dit « la violence ne résout rien ». Alors je pense que la phrase exacte, c'est « ma violence ne résout rien ». J'ai fait me battre là d'ailleurs il y a pas longtemps et j'ai voulu faire comme dans les films. Je dis « ouais, c'est à moi que tu parles ». Il m'a dit « oui, c'est à toi que je parle ». J'ai dit « bon, bah, ok, c'est juste pour être sûr ».
3: Quelle belle leçon de Paul Mirabel qui nous rappelle que quand on a la musculature d'un yaourt 0% et l'envergure d'un cure-dent, mieux vaut faire des vannes que se prendre des mandales. Humour épais, telle est notre devise.
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0: Indochine, il y a 45 ans déjà. Le coup de vieux, hein. Fouf. 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

0: Uptown Girl, la fille des beaux quartiers, chantée par Billy Joel.
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0: Ici Loire-Océan, votre radio locale, il est 17h. L'info d'ici, Marion Fersing.
2: C'est le frère de l'adolescente de 12 ans qui était au volant de la voiture lors du choc frontal violent qui a coûté la vie à la jeune fille hier après-midi sur la commune du Pin en Loire-Atlantique, sur la route entre Châteaubriant et le Maine-et-Loire. Le jeune homme de 19 ans est gravement blessé, mais ses jours ne sont pas en danger. On ignore encore pourquoi l'une des deux voitures s'est déportée sur la gauche, la conductrice de l'autre véhicule. Une dame de 70 ans a été emmenée en hélicoptère au CHU d'Angers. Son pronostic vital était à ce moment-là engagé. Les trois victimes sont originaires du secteur. L'adolescente habitait au Vallon de l'Erdre. C'était un moment attendu du procès de l'Allemand Martin Nye pour l'enlèvement et le meurtre du petit Jonathan Coulon en 2004 en Loire-Atlantique. Les directeurs d'enquête ont été entendus par la cour d'assises ce matin, notamment sur une piste écartée au tout début de l'enquête, alors que le corps du petit garçon de 10 ans n'avait pas encore été retrouvé. Des enquêteurs allemands étaient venus les voir pour leur parler d'un tueur en série d'enfants qui avait sévi en Allemagne et aux Pays-Bas, et dont le profil pouvait correspondre à l'affaire Jonathan. Cet homme, c'est Martin Nye, aujourd'hui donc dans le box des accusés, 22 ans après. C'est la décision qu'espérait l'ancien président de l'association des commerçants du centre-ville de Nantes, Teddy Robert, le frère d'un des copilotes du vol Rio-Paris qui s'est crashé dans l'océan Atlantique après son départ du Brésil en 2009. Air France et Airbus se sont reconnus coupables en appel après avoir été relaxés lors du premier procès, reconnus coupables de cet accident qui a coûté la vie à 228 personnes. La compagnie aérienne et l'avionneur sont condamnés à la peine maximale de 225 000 euros d'amende. Airbus annonce ce pourvoir en cassation. À Nantes, la nuit dernière, des policiers ont voulu intercepter le conducteur d'une voiture qui roulait dangereusement dans les rues. Il a pris la fuite. Les agents l'ont pris en chasse pendant une dizaine de kilomètres avant qu'il ne s'arrête. Il a ensuite tenté de s'enfuir à pied, mais il a été interpellé. Le trafic est toujours perturbé sur le rail entre Nantes et Angers en cette fin d'après-midi. Il y a environ 2 heures, un arbre est tombé sur les caténaires au niveau de Montrelais, à la limite entre la Loire-Atlantique et le Maine-et-Loire. La circulation des TGV et des TER a d'abord été complètement interrompue avant de reprendre progressivement, mais donc avec encore des retards et quelques trains supprimés. La mairie de Cordemais demande aux promeneurs d'éviter un chemin en pleine campagne au niveau du lieu-dit La Jantais en allant vers le temple de Bretagne. Pourquoi ? Parce que des rapaces, des buses plus exactement, ont fait leur nid dans ce secteur et qu'elles se montrent particulièrement agressives envers les passants. À Roland-Garros, un choc d'entrée pour le numéro 1 du tennis français, Arthur Fils, 21 ans, qui affrontera au premier tour le vétéran suisse Stan Wawrinka, qui dispute sa dernière saison à 41 ans après avoir remporté le tournoi en 2015. Duel franco-français aussi pour le premier tour pour Gaël Monfils, qui dispute lui son dernier Roland-Garros et qui sera face à Hugo Gaston. Chez les dames, la numéro 1 française, Loïse Boisson, qui avait atteint les demi-finales sur la terre battue parisienne l'an dernier, sera opposée à la 22e joueuse mondiale, la russe Anna Kalinskaya. Une telle vague de chaleur avec plusieurs jours au-dessus des 30 degrés au mois de mai en Loire-Atlantique et en Vendée, c'est du jamais vu depuis que les relevés existent, selon le météorologue de Tambreton. Et on va vers des records de chaleur dans nos deux départements. Jusque-là, à Nantes, c'est le 26 mai 2017 qu'il a fait le plus chaud, avec 32,8 degrés. Même chose à La Roche-sur-Yon, avec 31,9 degrés ce jour-là. Dans les deux villes, Météo France prévoit jusqu'à 34 degrés dans les jours qui viennent.
0: C'est ce dont on va vous parler, justement, Marion Fersing.
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0: Ça y est, c'est l'été, un peu en avance en Loire-Atlantique et en Vendée. Demain, vendredi, ça va continuer. Le soleil va briller sans interruption avec un petit vent faible dans l'ensemble. Les maximales pour demain vendredi entre 27 et 33 degrés. 27 au Croisic, 28 attendus à Saint-Nazaire, 30 à Châteaubriant, 32 à Nantes, 32 à La Roche-sur-Yon, 33 à Chantonnay. Des températures au-dessus des valeurs normalement observées. Et selon Météo France, ce beau temps va se poursuivre le week-end qui suit et la semaine prochaine. Votre info trafic en direct sur le périphérique nantais, en périphérique est, en intérieur. 20 minutes de temps de trajet en plus avec l'embouteillage qui démarre porte de Carquefou et qui va jusqu'au pont de Bellevue. Sur le périphérique ouest, C'est en extérieur, une quinzaine de minutes en plus pour aller de la porte d'Armor à la porte de Bouguenay en passant par Cheviré. C'est encore délicat d'arriver donc porte d'Armor quand vous venez de l'ouest, quand vous venez par exemple de Sautron. Pour arriver porte d'Armor, vous allez mettre 15 minutes en plus.
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0: Oh, j'ai le cœur grenadine. J'aimerais bien, tiens, en plus avoir quelques glaçons. Il fait chaud. Où est le soleil, se disait pour cette chanson Laurent Voulzy en arrivant en métropole. Ben, il est là, non? Bon, petite douceur pop nostalgique, Laurent Voulzy.

0: Alsace, ici Loire-Océan, c'est la journée spéciale Elmer Footbeat et nous avons Nathalie avec nous à Rezé pour avoir des invitations VIP pour les voir prochainement tout près d'elle. Bonsoir Nathalie, bonne fin de journée.
1: Bonsoir, oui, bonjour. Bonjour.
0: Alors, vous les avez déjà vus en concert, Elmer Footbeat?
1: Oui, j'ai eu la chance de les voir. La dernière fois, c'était au Théâtre Gralin.
0: À l'Opéra, quoi.
1: Oui, à l'Opéra, tout à fait.
0: C'était exceptionnel.
1: C'était très amusant. Ah oui, c'était exceptionnel. Parce que c'était très amusant. Toutes les groupies avaient apporté des sous-vêtements et Manu s'est trouvé bombardé de petites culottes, de soutien-gorge. C'était vraiment très drôle.
0: Il a donné le change quand même. Hein.
1: Ah puisque, oui.
0: Hein, il s'est retrouvé lui-même, évidemment, en slip kangourou.
1: Exactement. Non,
0: moi, voilà. Mais c'est fou comme il arrivait à faire tourner, je ne sais pas si vous vous rappelez, le pied de micro, là.
1: Ah oui.
0: Impressionnant.
1: Incroyable.
0: Quel artiste. Il sera près de vous, vous pourrez parler avec lui pour cette émission exceptionnelle le jeudi 11 juin prochain à Carquefou, c'est à la Carquefood. Carquefood,
1: je sais pas. Carquefood,
0: ouais,
1: d'accord.
0: Voilà. Voilà. Oui. Vous êtes la bienvenue en VIP. Hey,
1: voilà,
0: la classe.
1: Quelle chance.
0: Ah ouais.
1: Je vous remercie beaucoup.
0: Et je vous souhaite une bonne fin de journée, un bon week-end à venir.
1: Hein, merci également.
0: Merci.
1: À vous et à tous les auditeurs.
0: Au revoir.
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0: Quand on disait un homard à la frémoire, on se disait ça y est, c'est l'été, c'est un vertoux. Vous savez, c'est une animation du voyage dans le vignoble, un homard à la frémoire, c'est-à-dire qu'on pouvait manger du homard là-bas. On flânait le long de la rivière par le parc du Loiry, on arrivait en marchant ou à vélo, on prenait un petit bac pour passer la Sèvre, puis on montait vers le château de la Frémoire, bastion des vins de Nantes. Désormais, vous avez vraiment un restaurant tout le temps là-bas maintenant. Le restaurant du château de la Frémoire à Vertou. Et on a testé pour vous. C'est un reportage ici, Loire-Océan, que vous allez retrouver après les sapins radis et ses épines du cœur.

0: Vanessa Paradis sur Ici Loire-Océan. Hervé Marchioni s'est rendu au château de la Frémoire à Vertoux pour tester le restaurant qui vient d'ouvrir en cuisine et en salle. Vous avez Thibaut Closson, Robin Kermarek, qui pour l'élaboration des menus ont collaboré étroitement avec le comité des devins de Nantes dont le château de la Frémoire abrite le siège. Rien d'étonnant que les vins de Nantes soient très présents à la carte du restaurant. Romain Kermarek.
1: On se revendique du coup la meilleure carte des vins de Nantes, pas que des muscadets, mais effectivement les muscadets ont la part belle. Et on a déjà là à l'ouverture 50 domaines à la carte.
2: Voilà, Sébastien le sommelier est avec nous. Qu'est-ce que vous allez me faire goûter?
3: Là on est donc sur un valette du domaine des Tilleuls. On va sur 2019, un millésime qui était quand même assez chaud, donc sur un élevage de 24 mois.
1: Alors du coup, l'Esprit, c'est un lieu chaleureux, convivial, avec une cuisine nantaise créative qui se veut tout de même accessible en prix. Par exemple, le midi en semaine sera entrée plat dessert 25€ et 32€ le week-end. L'idée, c'était de faire vraiment une cuisine nantaise, d'aller piocher dans le terroir nantais. Une entrée, on a une brioche, on l'a fait toaster au beurre. Dessus, on va mettre du curé nantais, évidemment, donc on va faire griller. Ensuite, par-dessus, on met un petit condiment poire mâche nantaise. Il y a un petit côté sucré-salé, mais une belle fraîcheur du coup avec la mâche. Dessus, on met le miel de la Frémoire, parce qu'il faut savoir que dans le parc, il y a un apiculteur, donc on travaille son miel. Un plat, je dirais que en ce moment, on a une poitrine de cochon qui est confite et grillée. Donc c'est un label rouge vendéen qu'on travaille. Et on le sert avec un beurre blanc. Donc le beurre blanc, c'est
4: original quand même.
1: C'est typique de Nantes. On le voit plus avec du poisson, mais ça marche vraiment super bien aussi avec de la viande. Et nous, on aura tout le temps un beurre blanc à la carte. Des petites pommes de terre grenaille. Et sinon, après, tout autour de l'oignon. Donc, il y a une petite compotée d'oignon. Il y a une crème d'oignon. Il y a des pickles d'oignon.
2: Et alors là, Thibaut, c'est la fameuse poitrine de porc au beurre blanc.
3: Exactement. Alors déjà, on part sur un super bon porc label rouge, fermier, élevé au foin. Et un peu inattendu, beurre blanc qu'on associe plus habituellement avec du poisson. Donc, on trouve qu'il marche vraiment bien avec la viande blanche. Et on essaie justement de ramener le vin dans l'assiette et dans le verre.
2: Bon, et ben voilà, je vais goûter la poitrine de porc au beurre blanc, c'est une première, donc à l'assiette est très très belle, bien présentée, félicitations au chef, et on va déguster.
1: De toute façon, à la carte, il y aura tout le temps un plat végétarien, un poisson, une viande. Voilà, donc nous on aura une carte courte mais qui sera renouvelée très régulièrement. Là en ce moment sur l'été pour la guinguette, on a un fish and chips et la particularité c'est que la tempura, c'est-à-dire ce qui englobe ce qui fait la panure du poisson, on l'a fait avec des bulles nantaises. Traditionnellement, on l'a fait avec de l'eau pétillante ou de la bière et nous on a décidé de le faire avec des bulles nantaises.
4: Testé, approuvé, le château de la Frémoire, son restaurant qui est ouvert en belle saison, on l'a dit, du mercredi au dimanche midi et à partir de l'automne, du mardi midi au samedi midi. Merci Robin Kermarek.
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0: Bernard Lavillier, on the road again. Justement, on va sur la route avec cette info trafic qui va être donnée par Émilie à Saint-Léger-les-Vignes. Émilie, bonjour.
1: Oui, bonjour.
0: Qu'est-ce que vous avez vu alors sur le périphérique nantais là?
1: Alors, je viens de passer le pont de Chevirey, du nord au sud.
0: Oui.
1: Et il y a une voiture en panne sur la voie de complètement à gauche.
0: D'accord, sur la voie de gauche, donc. C'est pas le meilleur endroit, ouais.
1: Non, voilà. C'est ça, exactement.
0: Et voilà, donc véhicule en panne. Ouais, et donc il y a un bouchon qui est en train de grossir, justement, sur le périphérique ouest.
1: Exactement, ouais, tout à fait. Ouais, ça commence à bien bouchonner.
0: Mais merci de l'info, Émilie, d'avoir eu ce réflexe-là.
1: Eh bien, je vous en prie, avec plaisir.
0: Bon retour sous le soleil.
1: Merci, c'est gentil. À bientôt.
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Yang. Et on espère que s'en est bien remis de sa Riab, bien sûr. Hein. Ici, Loire-Océan, donc l'info trafic en direct avec ce véhicule en panne sur le pont de Cheviré, donc le bouchon qui grossit en amont de ces problèmes de circulation. Donc une demi-heure de temps de trajet en plus pour aller de la Porte d'Armor jusqu'au pont de Cheviré. Et pour s'intégrer sur le périphérique ouest, ça devient difficile quand vous venez de l'ouest pour arriver Porte d'Armor, 20 minutes de temps de trajet en plus. Preuve de patience également à avoir du côté du périphérique est ou à partir de la Porte de la Beaujoire ou un petit peu après. Vous en avez également pour 20 minutes de temps de trajet en plus sur votre parcours pour arriver sur le pont de Bellevue. Et à suivre sur ici Loire-Océan. 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
1: 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Sur Ici Loire-Océan, et maintenant, comme toutes les heures, trois idées pratiques pour vous en Loire-Atlantique et en Vendée.
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1: C'est à Orvault ce samedi, le retour du Festival de Rock Solidaire. Troisième édition avec le Centre Socioculturel de la Bugalière. Cinq groupes locaux vont monter sur scène pour faire découvrir leurs univers musicaux. C'est gratuit, il y aura ce qu'il faut pour manger. Les bénéfices seront reversés cette année à l'association APDIS 44 qui accompagne les personnes atteintes de troubles 10 et leurs familles. Au Croisic, la recyclerie maritime vous donne rendez-vous avec les bricolos du samedi matin. Il y a un atelier ouvert à tous pour mettre les mains dans le concret, apprendre des astuces pour redonner vie à des objets du quotidien. Ici, on bricole dans la bonne humeur. C'est demain, après-demain, samedi, de 10h à minuit. Toutes les infos sur le site de la ville du Croisic. Jusqu'au 29 mai, à la médiathèque de Saint-Fulgent, l'exposition « Vrai-faux dans l'info ». Pour plonger dans les coulisses de l'information à l'ère du numérique. Si l'objectif, c'est d'apprendre à démêler le vrai du faux, reconnaître les fake news, mieux comprendre comment vérifier une image ou une information, une exposition ludique est vraiment accessible à tous à la médiathèque de Saint-Fulgent.
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1: Tous à vos casques demain. Le nouvel album de Pascal Obispo. C'est l'info qu'on va mettre en avant d'ici quelques minutes sur Ici Loire-Océan, dans les actus musicales de Décibel. Avant cela, Eddie Mitchell.

0: Eddie Mitchell sur Ici Loire-Océan. Et maintenant, c'est Décibel. Que voulez-vous? C'est tous les jours comme ça, l'actu musicale. Donc, de ce jeudi, qu'on va découvrir avec Émilie Mazoyer.
1: Salut tout le monde. Émilie au rapport pour votre dose quotidienne d'actualité musicale. C'est l'anniversaire du plus charmeur des rappeurs. Stomy Bugsy a 54 ans.

0: plus gros tube de 96. Mon papa à moi est un gangster. Et 30 ans plus tard, franchement, ça marche toujours. Alors n'hésitez pas à aller applaudir Stomy Bugsy à Toulouse au festival Rio Loco le 10 juin prochain et à Châlons en Champagne le 4 septembre. Oh là là, le scandale au concert d'Eric Clapton à Madrid. L'anglais de 81 ans, dieu de la guitare je le rappelle, a quitté la scène furieux juste après la chanson Cocaine et il n'est pas revenu. Clapton n'avait pas donné de concert à Madrid depuis 25 ans, il savourait son retour quand un fan, un peu trop enthousiaste ou franchement débile, ça c'est selon votre degré d'empathie, a cru bon de jeter un vinyle en direction de son idole et il a malheureusement très bien visé. Le disque a heurté la star en pleine poitrine, pas de blessure apparemment mais un agacement manifeste. Clapton s'est cassé sans se retourner. Claudine Longet est morte. Elle était la chanteuse actrice française préférée des Américains. Mystérieuse, charmeuse, Claudine Longet était devenue célèbre aux États-Unis à la fin des années 60 et avait eu affaire à la justice suite à la mort suspecte par arme à feu de son mari en 1976. Claudine Longet, qui avait juré au tribunal que le coup était parti tout seul par accident, avait tout de même écopé d'un mois de prison ferme. Une histoire pas commune qui avait inspiré aux Rolling Stones une sulfureuse chanson, Claudine. Demain sortira Héritage, le nouvel album de Pascal Obispo, un disque à épisodes qui sortira en plusieurs volumes, hein, donc ça peut durer un petit moment. Le concept de Héritage, ce sont des chansons originales avec une jolie couleur années 70, interprétées en duo. Alors vous allez me dire, les albums de duo, c'est pas nouveau. Oui, mais la force d'Obispo, c'est son casting de rêve. Renaud, Zazie, Michel Jonas, Julien Clerc, Francis Cabrel, ça sort demain.
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2: Beau monde alors dans ce nouvel album de notre ami Pascal Obispo qui sort demain. Ce soir dans Décibel à 20h, l'invité musical c'est l'auteur du nouvel opus de la série Rocket Road Trip sur la route 66. Et ce soir donc tour de Chicago à Los Angeles. 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Sur Ici Loire-Océan, Alex Warren.

0: avec ce beau soleil, des villes pleines de lumière. Gold sur ici, Loire aussi en votre info, trafic en direct avec des nouvelles maintenant de ce pont de Cheveret où il y a eu un véhicule en panne tout à l'heure. Et donc ça va mieux au niveau du bouchon, alors c'est plutôt une bonne nouvelle, non? 14 minutes maintenant en plus pour aller de la Porte d'Armor sur le pont de Cheveret. Par contre, ça coince toujours et c'est assez musclé pour arriver sur la Porte d'Armor quand vous venez de l'ouest, hein. Et oui, c'est plutôt musclé puisqu'on est à une demi-heure en plus pour arriver sur cette Porte d'Armor. On termine par le périphérique est en intérieur, 25 minutes en plus pour aller de la Porte de la Beaujoire jusqu'au pont de Bellevue.
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0: C'est votre jeu des sorties. Vous pouvez gagner des places pour voir au Théâtre Sans Nom la famille Bijoux. Goodbye, goodbye Marie-Jo. Et nous avons Sylviane à Vertoux qui va y aller. Bonjour Sylviane. Hey,
3: yes.
0: Oh, quel spectacle. Vous allez voir un spectacle, il y a des chansons. On se fend la poire avec les chansons.
3: Ah, génial.
0: Et on rend hommage à une grande dame qui a été victime d'un accident de pétanque. Voilà, vous voyez l'histoire de fou. Et c'est le mercredi 10 juin prochain. Voilà, vous allez bien vous marrer. Sylviane, est-ce que vous êtes déjà allée au Théâtre Sans Nom à Nantes?
3: Oui, tout à fait, mais il y a longtemps.
0: Et c'était pourquoi? Vous vous rappelez?
3: Jules Verne, je crois.
0: Ah, le tour du monde en 80 jours.
3: Oui, c'est ça. Ah, ouais. c'est ça.
0: C'était pas mal. Ah ouais, c'était pas mal aussi. Et alors, ce soleil, vous êtes contente, Sylviane?
3: Ah, génial. Bah là, je suis dehors, jardin, parce que c'est tellement beau que.
0: Ah, voilà. Bah oui, jardin.
3: Je fais du jardin, oui.
0: Oui, bon, on peut aussi s'allonger tranquillement. Sur une chaise longue dans le jardin.
3: C'est ce que j'ai fait ce matin aussi.
0: Bien.
3: On va être dehors parce que là, c'est trop sympa. On attendait ça, hein, le beau soleil.
0: Eh ben, génial. Ça s'entend dans votre voix très ensoleillée, hein, Sylviane.
3: Oui, merci. Vous aussi, hein.
0: Mais merci beaucoup.
3: On fait rire, souvent.
0: On va essayer de continuer, alors. On est là pour la bonne humeur.
3: C'est super, ouais.
0: Sylviane, je vous souhaite une belle soirée, alors.
3: Merci beaucoup à vous aussi. Merci beaucoup.
0: Et maintenant, c'est Caroline Legrand. Je ne sais pas si vous vous rappelez. Hein. Une chanson de la fin des années 80 qui avait été composée par François Feldman. Et c'est sur Ici, Loire-Océan.

0: Caroline Legrand sur ici Loire-Océan. On dit Caroline la Grande normalement. Bon, à suivre une balade irlandaise avec The Christians et toute l'actu locale à 18h.
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0: M. Pokora sur Ici Loire Océan. Tout à l'heure, après les infos de 18h, vous allez découvrir le festival rock, la scène de fer à Eric, avec des tribus de bandes de AC/DC, Supertramp, Muse, Guns N' Roses. C'est ce week-end.
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0: Ici Loire-Océan, votre radio locale, il est 18h. L'info d'ici, Marion Fersing.
2: Et les fans de Patrick Bruel, que pensent-ils de ces voix de plus en plus nombreuses qui s'élèvent pour demander au chanteur d'annuler ses concerts et sa tournée des Zéniths, puisque plusieurs plaintes ont été déposées contre lui pour agression sexuelle et pour viol. C'est notamment ce qu'a fait la maire de Nantes, Johanna Roland, qui écrit sur ses réseaux sociaux « La présomption d'innocence n'empêche pas le respect de la parole de ces femmes ». Elle rajoute que le maintien de cette tournée dans l'attente des procédures juridiques en cours serait incompréhensible. Tournée qui doit passer par le Zénith de Saint-Herblain en novembre prochain et concert pour lequel Corinne, une habitante de Montheron-le-Captif, a pris ses places. Elle qui a déjà vu Patrick Bruel sur scène 6 ou 7 fois. Elle les a payées cher, elle est fan, puisqu'elles sont au deuxième rang. Mais elle a pris sa décision, elle n'ira pas.
3: Je vais y aller avec une copine. Dès que ça a commencé, enfin la première plainte, elle m'a dit « moi, je n'irai pas ». Bon, maintenant, ça s'accumule les plaintes. Donc, à un moment, on va arrêter de dire « présomption d'innocence ». Enfin, à un moment, il ne faut peut-être pas exagérer. Donc, on n'a qu'à traiter toutes ces femmes de menteuses. Et enfin, voilà. Donc, moi, j'ai un peu de mal à ce que les gens disent « présomption d'innocence ». Enfin, je trouve qu'on ne respecte pas les victimes. J'ai payé des places, j'en ai pour 180 € de ma poche. Je vois bien que sur Facebook, il y a des gens qui m'envoient… Enfin, j'ai quelqu'un qui m'a demandé si je les revendais, mes places. Maintenant, je disais même à ma collègue, j'aimerais les donner parce que j'ai vu que les féministes voulaient y aller pour manifester. Je disais à ma collègue ce matin, Annie, je préférerais les donner pour qu'elles aillent manifester à l'intérieur. Bon, je pense que le service sécurité va être énorme. Ou j'aurais envie d'y aller juste pour voir justement l'ambiance. Mais je suis persuadée que l'ambiance, les vrais fans, ça va être comme si de rien n'était. Donc moi, je ne peux pas cautionner ça, c'est pas possible.
2: Et plusieurs associations féministes saluent la prise de position de la maire de Nantes, Johanna Roland, qui demande donc à Patrick Bruel d'annuler sa venue au Zénith de Saint-Herblain. Un monsieur de 84 ans a été électrisé cet après-midi à Montrelet. Il était en train d'élaguer un arbre. Une branche est tombée sur les caténaires de la voie SNCF qui longe sa propriété à la limite entre la Loire-Atlantique et Maine-et-Loire, ce qui a provoqué plusieurs arcs électriques. Le monsieur est légèrement blessé. Cet incident a provoqué une interruption totale du trafic des trains entre Nantes et Angers. Trafic qui a depuis pu reprendre, mais avec des retards. Quelques trains supprimés aussi. Le jeune homme de 19 ans qui conduisait l'une des deux voitures lors du choc frontal très violent sur la commune du Pin hier après-midi, et le grand frère de la jeune fille de 12 ans qui a perdu la vie. Ça s'est passé sur la route entre Châteaubriant et le Maine-et-Loire. Lui a été gravement blessé, mais ses jours ne sont pas en danger. Le pronostic vital de la dame de 70 ans qui était au volant de l'autre voiture était engagé quand elle a été emmenée en hélicoptère au CHU d'Angers. On ignore pour l'instant pourquoi l'une des deux voitures s'est déportée sur la voie de gauche. Les trois victimes sont originaires du secteur. L'adolescente habitait au Vallon de l'Erdre. Un moment très dur aujourd'hui lors du procès de Martine Naye pour l'enlèvement et le meurtre du petit Jonathan Coulon il y a 22 ans en Loire-Atlantique. La présidente de la cour d'assises a fait défiler des photos du corps du petit garçon de 10 ans retrouvé dans un étang de Guérande 6 semaines après son enlèvement à Saint-Brévin. L'accusé a à peine détourné les yeux quelques instants. Lui qui nie être impliqué dans la mort de l'enfant. Là, c'est une décision qui a été saluée par les familles des 228 victimes du crash du vol Rio Paris en 2009 au large du Brésil, dont le Nantais Teddy Robert, l'ancien président de l'association des commerçants du centre-ville. Après avoir été relaxé lors du premier procès, Air France et Airbus ont été reconnus coupables d'homicide volontaire en appel et condamnés à la peine la plus lourde, 225 000 euros d'amende. C'est ce qu'espérait Teddy Robert, frère de l'un des copilotes de l'avion. Il était au tribunal pour connaître la décision de la justice.
4: Une énorme satisfaction, effectivement, parce que quand on est famille de pilotes, c'est qu'on a vécu 17 ans d'informations mensongères sur le comportement des pilotes. Tout ça fait par Airbus pour pouvoir avoir une ligne de défense qui est tombée et qui est aujourd'hui très très difficile à supporter pendant ces 17 années où seuls les pilotes étaient coupables. Ils sont enfin réhabilités. Vous imaginez 17 ans à porter le poids de faute de pilotage, alors que c'était que des erreurs, et des erreurs qui ont été prouvées, qui ont été amenées par la conception d'un avion qui ne pouvait amener qu'à ces erreurs.
2: La justice estime en effet qu'Airbus a sous-estimé la gravité des défaillances des sondes Pitot qui mesurent la vitesse de l'avion et que l'avionneur n'a pas suffisamment alerté les compagnies aériennes. Airbus qui annonce se pourvoir en cassation. Des rapaces, des bus plus précisément, se montrent agressives avec les promeneurs en ce moment à Cordemais, au point que la ville les met en garde. Elle conseille d'éviter un chemin en pleine campagne au niveau du lieu-dit La Jantée en allant vers le Temple de Bretagne. Apparemment, les bus ont fait leur nid dans le secteur, ce qui explique leur agressivité. Des records de chaleur pour un mois de mai s'apprêtent à être battus en Loire-Atlantique et en Vendée, puisque Météo France prévoit jusqu'à 34 degrés dans les jours qui viennent à Nantes et à La Roche-sur-Yon. Sachant que jusque-là, c'est le 26 mai 2017 qu'il a fait le plus chaud, avec 32,8 degrés mesurés à Nantes et 31,9 degrés à La Roche-sur-Yon. Ce qui est aussi notable, c'est la durée de cette vague de chaleur précoce, avec plusieurs jours d'affilée au-dessus des 30 degrés, du jamais vu en mai depuis que les relevés existent, selon le météorologue de temps breton. Et déjà aujourd'hui, on va le voir avec vous, Jean-Jacques Lester, il a fait bien chaud sur nos deux départements.
0: Il faut penser à s'hydrater. Merci beaucoup Marion Fersing.
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0: Soleil et chaleur aujourd'hui, et comment ça va être en Loire-Atlantique et en Vendée demain? Pareil, un soleil qui va briller sans interruption, avec des maximales pour demain vendredi entre 27 et 33 degrés. 27 au Croisic, 28 à Saint-Nazaire, 30 à Châteaubriand, 32 à Nantes demain, 32 à La Roche-sur-Yon et 33 à Chantonnay. Des températures au-dessus des valeurs normalement observées. Et selon Météo France, ce beau temps va se poursuivre ce week-end et la semaine prochaine. L'infotrafic en direct sur la route. Donc actuellement, le bouchon en cours sur le périphérique ouest en extérieur, qui commence un petit peu avant la porte d'Armor, se poursuit sur le périphérique sud, ensuite en passant par Cheviré, porte de Bouguenay. Voilà, on en a pour une quinzaine de minutes en plus pour rejoindre la porte d'Armor en raison de travaux, donc c'est compliqué. Qu'on venait de l'ouest, 15 minutes en plus. Et sur le périphérique est, un petit peu avant la porte de Carquefou, commence l'embouteillage qui vous emmène jusqu'au pont de Bellevue. 20 minutes de temps de trajet en plus.
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0: Il suffira d'un signe, qu'il disait. Eh ben, on attend toujours le signe, Jean-Jacques Goldman.

0: Jean-Jacques Goldman, et pour aller voir donc les Elmer en VIP, nous avons Mathieu à Saint-Luc-sur-Loire. Bonjour Mathieu.
1: Bonjour Jean-Jacques.
0: On peut dire que quand vous voulez quelque chose, vous y allez. Hein.
1: Ouais, j'ai essayé depuis ce matin et ça m'intéressait bien parce qu'il paraît que ça va être la fête. Hein.
0: C'est garanti sur facture.
1: Hein. Ah ouais,
0: on va mettre le feu. Comme on
1: avec
0: dit.
1: Vous en plus, avec oui. Vous en plus.
0: Oui, en plus, il y aura des surprises.
1: Oh. En plus.
0: Ah oui, oui, mais il y aura vous, Mathieu.
1: Bien sûr.
0: Bah oui. Et vous pourrez, d'ailleurs, vous parlerez au micro. Hein, ça, je vais vous dire. Ceux qui ont gagné, là, va falloir qu'ils donnent de leur personne.
1: Ah bah ouais, ça va être chouette.
0: Ouais, ça va être chouette. Vous les avez déjà vus en concert, Elmer Footbeat?
1: Alors moi non. Mais oui. Par contre, j'adore ce dynamisme qu'ils ont. J'adore ce groupe. Je trouve qu'ils sont très dynamiques, donc ce sera l'occasion vraiment de venir.
0: Oui, en plus ils seront en showcase après, donc vous les verrez un peu en live.
1: Bah, bien sûr,
0: en plus.
1: Ça, dit, il faut qu'on tente, il faut tenter. C'est pas
0: yes.
1: Mal.
0: Eh ben c'est super, Mathieu. Bravo à vous encore, et puis on se retrouve hein, au Carc Food le 11 juin prochain.
1: Avec un bon petit apéro.
0: Bien sûr, avec modération. Attendez. Salut.
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0: Oh bah dites-moi que voilà, donc l'été est arrivé en avance, hein, et il va falloir vite sortir les tongs en urgence, hein, et battons le fer tant qu'il est chaud, avec la scène de fer, voilà, la transition, la scène de fer qui arrive à Éric, il fera chaud, à 20 minutes au nord de Nantes, hein, ça va commencer demain soir, sur scène, où il y aura quand même pour ce festival Van Halen qui sera là, AC/DC, Supertramp, Guns N' Roses, Muse. Calmez-vous. Hein. Il s'agit d'un festival d'excellents tributs de bandes. Vous savez, les groupes hommages. Et donc, on va découvrir tout ça après Miley Cyrus.

0: Miley Cyrus, la chanson du film Avatar de feu et de cendre, hein, sur ici Loire-Océan tous les soirs. Vos idées de sortie en direct. Hein. Le festival La Scène de Fer, c'est demain et samedi soir. À Éric, au nord de Nantes, un festival rock dont on va vous parler avec l'un des organisateurs, Vincent Launay. Hey, bonsoir Vincent.
1: Oui, bonsoir.
0: On est en pleine prépa là, hein, j'imagine.
1: Ah oui, on est en plein bouffe, en pleine préparation. Ils sont en train de finir de monter la scène. Donc voilà, c'est un peu le feu là.
0: On avait des doutes sur le fait que le festival puisse se faire il y a quelques semaines. Ça va, de ce point de vue-là?
1: Oui, la billetterie a bien répondu à notre appel de solidarité. C'est vrai que c'est sympa, on est touché, hein, très ému. C'était une anxiété qu'on avait et avec l'actualité. Et les gens ont bien répondu.
0: Eh ben, c'est donc génial.
1: Ça nous rassure et en plus on va avoir beau, donc... Voilà, tout est ouvert, tous les voyants sont ouverts.
0: Parfait. Et comment c'est venu cette idée de faire un festival avec des tribus de bandes? C'est pour avoir la fiche la plus dingue qui soit, où on aura Muse et Van Halen dans le même festival?
1: Non, c'est pas venu comme ça. On avait commencé la première année avec des groupes lambda, des groupes locaux. Et puis l'année suivante, j'ai un copain qui me propose Led Zeppelin, Zep7. Un très bon groupe qui vient du côté de Roanne, et Franck Flachez, à qui je dois beaucoup, me dit bah écoute, ce serait bien que tu fasses un peu de tribu de bande, ça attire du monde. Alors, j'ai mis le pied dedans, et puis c'est vrai qu'aujourd'hui il y en a beaucoup et c'est difficile d'en sortir, parce qu'en fait il y a tellement de bons groupes qui reprennent du tribu que voilà, ça m'a plu beaucoup. Et puis alors on retrouve des sonorités, des groupes des années 80, 90, qu'on n'entend plus beaucoup aujourd'hui, quoi.
0: Bah ouais, c'est ça. Et en plus, ceux qui achètent leurs billets, ils font une bonne action, parce que vous aidez une association qui est super. Vous allez nous en parler, qui s'appelle Omavi. Qu'est-ce que fait Omavi?
1: Omavi, elle est basée à Vertou et s'occupe d'enfants, principalement, qui sont hospitalisés en oncologie au CHU de Nantes. Donc, c'est quand même des cas assez graves, importants. Et Omavi sert à réaliser des rêves pour les enfants, des rêves qui peuvent aller de tout. Enfin, vraiment, il y a une multitude de rêves. Ça peut être une cabane dans un jardin, aller voir un artiste sur scène, essayer leur apporter un peu de rêve et puis pouvoir leur permettre de surmonter un peu la maladie, de l'oublier quelque temps, quoi.
0: Voilà.
1: Et nous, ça, c'est un truc qui nous a touchés. Moi, j'ai un voisin qui a été touché et un ami par le problème. Laurent Bonneau, et c'est vrai que moi ça m'a ému, et puis du coup on s'est dit allons-y, hein, ça c'est une très belle cause, les enfants, il n'y a pas mieux, donc on fonce et on y va, quoi.
0: Voilà, alors si vous allez à la Scène de Fer à Éric ce week-end, vous allez aider également ces enfants, et merci d'avoir été avec nous, Vincent Launay, et bon festival.
1: Merci, ouais. Ça pourrait bien se passer. Merci beaucoup.
0: Bah oui. On a la foi, comme on dit. Face en anglais d'ailleurs, la foi. George Michael avec Face.

0: Alain Souchon sur Ici l'Euro-Océan. Et à suivre, Taylor Swift.
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0: Taylor Swift sur ici Loire-Océan. Tout de suite, comme toutes les heures, des infos pratiques en Vendée et en Loire-Atlantique.
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0: À Nantes, le festival Handiclap propose demain une journée culture santé. C'est une journée de rencontres, d'animation, d'échanges autour de l'accès à la culture, du handicap et du bien-être, des concerts, des ateliers de sensibilisation dans une ambiance ouverte et conviviale. Vous avez rendez-vous sur le site des machines de l'île de Nantes demain de 10h à 17h. À Savenay, c'est la fête de la nature ce week-end. Des randonnées donc autour du lac au verger de l'Aumônerie. Du côté de Savenay, partez à la rencontre de la biodiversité ordinaire qui fait la richesse de Savenay. Vous apprendrez à reconnaître quelques espèces locales, des oiseaux par exemple, des abords du lac ou les habitants des mares. Premier créneau demain à 15h et samedi c'est à 10h, départ du parking du lac de Savenay. Et puis à Fontenay-le-Comte, dimanche, place à la couleur et la bonne humeur, la Fontenay Run Color. Une course festive et accessible à tous, où les participants sont aspergés de poudre colorée tout le long du parcours. Les animations et la restauration sur place et toutes les infos à retrouver sur la page Facebook de la Fontenay Run Color.
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0: Ce soir à la télé, du rire sur Gulli. Les 100 vidéos qui ont fait rire le monde entier. C'est à retrouver dans les coulisses télé, ici quelques minutes, sur ici Loire-Océan. Et maintenant, les valses de Vienne.

0: Tonio Capéo sur ici Loire-Océan. Tous les soirs, nous vous parlons de télé à la radio. Alors, ça va être le cas maintenant avec les coulisses télé de Patrice Gascoigne. Ce soir, Patrice, vous nous proposez de nous détendre devant notre petit écran. Vous avez repéré un programme ce soir sur la chaîne Gulli.
1: Pour présenter ce soir l'émission Les 100 vidéos qui ont fait rire le monde entier, Gulli a fait appel à un humoriste. Lequel ? Celui qui nous confie dans quoi il se réfugiait quand sa carrière n'avait pas encore décollé.
2: Moi, je me réfugiais dans la bouffe et j'avais ma recette à moi. Nuggets, camembert, mayo, Nutella. Il y a des gens qui me jugent. Respectez-moi ! J'ai besoin d'amour !
1: Et de l'amour, le public en a donné à Issa Doumbia. Il n'a plus besoin de se coltiner ce sandwich au mélange improbable. Issa Doumbia est même l'un des visages du groupe M6, alternant les apparitions sur M6, W9, Sister ou ce soir sur la chaîne Gulli, l'une des petites sœurs de M6, pour présenter les 100 vidéos qui ont fait rire le monde entier. Et ce soir, attendez-vous à une spéciale, les animaux pètent les plombs entre des chats et des chiens complètement fous, des lamas revanchards, des dromadaires complètement toqués. Gulli nous emmène sur la piste des animaux les plus drôles de la planète. Et pour nous montrer tout cela, Issa est entourée de quatre joyeux partenaires de rire. Le chef Norbert Harrer, la chanteuse Priscilla Betty, l'ancienne Miss France et désormais animatrice Camille Serre et l'humoriste Boudère.
3: Alors que les animaux sont des humains plus vrais que nature.
4: Moi aussi je le fais ça.
3: En plateau, Issa doit domestiquer un véritable zoo.
5: Faut bien dresser les animaux.
6: Je sens qu'il y a un tournant dans ma carrière, la marche de l'empereur.
3: Et quand Boudère s'y met, c'est encore plus poilant.
6: Tu ramènes la mouette qui mange le poisson.
1: Issa Doumbia est comme un poisson dans l'eau à la présentation des 100 vidéos qui ont fait rire le monde entier. Mais est-ce pour autant un animateur télé comme les autres ?
7: Je suis pas un animateur de télé comme les autres parce que je viens pas du tout de ce milieu de base. Je suis comédien. J'ai fait des séries, j'ai fait du cinéma, j'ai fait des téléfilms. Et en fait, l'animation, c'est venu par hasard un peu. On m'a proposé un programme, j'ai dit oui pour rigoler. J'ai accroché et je développe de plus en plus. Et ce qui m'intéresse, c'est que je retrouve mon métier de base et ma passion de base, c'est transmettre.
1: Issa Doumbia qui va encore transmettre ce soir sur Gulli dans les 100 vidéos qui ont fait rire le monde entier. Quant à moi, je vous dis à demain pour vous transmettre de nouvelles coulisses télé.
0: À demain donc et à suivre sur ICI Loire-Océan, la pause humour de la matinale qui repasse le soir. Vous allez retrouver Adèle qui ce matin caressait son smartphone. Je n'y voyais aucune allusion déplacée. Tout d'abord, Dirty Dancing en chanson avec même l'organe de Patrick Swayze.

0: C'était vraiment Patrick Swayze qui chantait, accompagné de Wendy Fraser. Oui, parce que c'est sans doute la saison. Et oui, c'est pour ça. Dans Dirty Dancing. Donc, sur ici, nous voyons on foutra faux trafic en direct. Et il y a toujours un petit peu de problèmes de circulation sur le périphérique Est. Vous en avez pour une douzaine de minutes pour aller de la porte de Carquefou sur le pont de Bellevue. Et pour rejoindre le pont de Bellevue, vous en avez aussi pour une douzaine de minutes quand vous venez du boulevard de la Prairie de Mauves, hein, et un petit ralentissement encore présent sur le périphérique ouest en extérieur, à partir de la porte d'Armor. 10 minutes de plus pour arriver porte de l'Estuaire avant de s'engager sur le pont de Cheviré.
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0: Si vous voulez faire du bien dès le réveil, eh ben écoutez, Adèle, le matin, l'humeur d'Adèle. Et Adèle s'était rendue compte que des smartphones ont besoin qu'on les nettoie après son week-end breton.
3: Enfin, je reviens de Guingamp. Oui, j'étais à Guingamp. Oh, ma vie est une aventure. Alors, je n'étais pas un Guingamp pour supporter l'équipe de foot, hein, non, non. J'étais à Guingamp pour le boulot, c'était du sérieux. Alors, c'est certes beaucoup moins exotique que Copacabana, ça c'est sûr, mais écoutez, on a les destinations qu'on mérite. Et quand je vais à Guingamp, je prends des trains. Évidemment, je vais pas y aller à pied, c'est à 3 heures de route. Et quand j'attends des trains, il se passe un truc, c'est que j'observe. Ce qui n'est jamais une bonne nouvelle pour vous, parce qu'après, ça fait des chroniques que je suis obligée de faire à l'antenne. Bref. C'est en attendant mon train qui me ramenait vers notre belle contrée vendéenne et ligérienne. C'est en voyant tous ces gens sur leur téléphone portable, parce que les gens sont sur leur téléphone portable hein, quand ils attendent des trains, que je me suis rendu compte d'une chose. En fait, depuis l'arrivée des smartphones, passe notre temps à caresser une vitre. Le smartphone est devenu le truc le plus caressé au monde. Ah, on caressait du bois, on caressait des yeux, on caressait de la peau de singe, on se caressait les mains, les visages, voire plus si affinité. Et aujourd'hui, on passe plus de temps à caresser nos écrans qui, la plupart du temps, sont dégueulasses. Hein, parce que recouverts de traces de doigts, voire d'autres choses. Je rappelle juste que plusieurs études ont montré que les écrans de nos smartphones étaient plus crado que les chiottes d'une aire d'autoroute de la 83 à 15 août. Et ce qui est drôle, c'est vrai. Et ce qui est drôle, c'est qu'on la caresse tendrement, cette vitre. Ah bah si, on manipule cette plaque de verre avec douceur. On fait attention à elle, sinon elle bug, sinon elle nous coupe de nous, puisqu'on y met tout de nous dedans. Regardez, on lui achète des coques, on lui met une protection d'écran anti-choc, on passe un chiffon microfibre dessus pour ne pas la rayer. C'est bien qu'on y fait attention à cette vitre. Et puis, on ne tape pas sur elle. Ah non, pas de violence. On préfère swiper, scroller, pincher, c'est beaucoup plus doux. On caresse vers le haut, on caresse vers le bas, on caresse vers la droite, on caresse vers la gauche avec un doigt, deux doigts pour agrandir ou rétrécir une photo. Et le pire, c'est qu'elle en redemande, cette vitre. Une notification, une vibration et hop! On la caresse vers le haut pour déverrouiller l'appareil. On est complètement dépendant cette vitre. Regardez, même un concert, on le regarde à travers elle. Et malgré tout, impossible de s'arrêter de la caresser. Parce que cette vitre, elle nous connaît. Elle sait ce qu'on aime, ce qu'on déteste. Elle sait qu'on va cliquer sur cette vidéo qui montre des gens qui nettoient des tapis au Karcher. Elle sait que les recettes de cake aux olives sans olives sont notre péché mignon. Depuis l'apparition du smartphone, l'expression caresser du bout des doigts n'a jamais été aussi vrai. Mais si j'ai un conseil à vous donner, passez un petit coup d'eau savonneuse dessus avant quand même.
0: Ouais, bah, je sais pas si ça va lui faire du bien au smartphone. À demain, Adèle, 8h40. Maintenant, Michael Jackson sur ici Loire-Océan. Et pour les fans de Michael, il y a une soirée spéciale au ciné Malouin à Saint-Malo de Guersac. C'est le show d'un gagnant d'un télécrochet autour du King of Pop. Ouais, qui sera présent, puis ensuite vous verrez le film Michael. C'est prévu pour demain soir au cinéma Malouin à Saint-Malo de Guersac. 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

0: Moria sur ici Loire-Océan. Dans un peu plus de 5 minutes, toute l'actu à 19h. Le top des années 80, ensuite pendant une heure jusqu'à 20h. Et dans Décibel, émission musicale ce soir, l'auteur du nouvel opus de la série Rock'n'Road Trip sur la route 66 pour parler d'un tour de musique entre Chicago et Los Angeles.
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0: Ici Loire-Océan, votre radio locale, il est 19h. Toute l'actu maintenant, Benjamin Mathieu.
2: C'était une conférence de presse très attendue et elle n'a pas apporté que de bonnes nouvelles. Le Premier ministre s'exprimait depuis Matignon en fin de journée pour évoquer la crise au Moyen-Orient. Sébastien Lecornu estime que cette guerre va durer. Il ne prévoit pas de retour à la normale avant l'été, voire l'automne. Ça, c'est pour le constat. Côté annonce, Sébastien Lecornu évoque 710 millions d'euros d'aides nouvelles pour les secteurs et les travailleurs les plus en difficulté. Valentin Bertrand, bonsoir.
3: Bonsoir.
2: On voit le détail avec vous.
3: Le Premier ministre évoque un changement d'échelle. D'abord, pour les indemnités gros rouleurs, ce remboursement de 20 centimes d'euros par litre destiné aux 3 millions de travailleurs les plus modestes. Le plafond est doublé, il passe de 50 à 100 euros. Le dépôt des demandes ouvre mercredi prochain sur le site des impôts. Les professionnels, eux très dépendants au prix des carburants, voient aussi les aides prolongées de 3 mois. Ça concerne toujours les pêcheurs, les agriculteurs, les artisans du BTP, les transporteurs routiers et désormais les transporteurs fluviaux. Pour les chauffeurs de taxi, pas d'aide directe mais un coup de pouce à la conversion. Un bonus de 5000 euros proposé à partir d'octobre pour l'achat d'une voiture électrique. Même principe pour les aides à domicile avec un système de leasing, de location à partir de 50 euros par mois. Dernier dispositif, les primes carburant versées par les entreprises. Le gouvernement a simplifié les critères et relève le plafond à 600 euros. Façon pour l'État de ne pas supporter seul toute la facture.
2: Et Sébastien Lecornu qui a aussi annoncé qu'il ne fallait pas emmerder les Français en leur expliquant comment ils devaient vivre. La mère de deux petits garçons français âgés de 4 et 5 ans, retrouvés seuls mardi soir au bord d'une route au Portugal, a été arrêtée par les autorités. Ceux-ci avaient été enlevés à Colmar en Alsace, emmenés en voiture par cette fameuse femme, puis abandonnés dans un bois. Elle était recherchée depuis 2 jours. C'est une décision historique pour les familles des victimes. Airbus et Air France sont condamnés en appel à Paris à 225 000 euros d'amende pour homicide involontaire. 17 ans après la pire catastrophe aérienne française qui a coûté la vie à 228 passagers et membres d'équipage, le fameux vol Rio-Paris en 2009 au-dessus de l'Atlantique. Mais c'est surtout un revirement par rapport à la décision prise en première instance où les deux compagnies avaient été relaxées, Aurélien Tirard.
4: 17 ans de montagnes russes émotionnelles, de décisions contradictoires. Et à la fin, la présidente de la cour d'appel l'annonce clairement dans une lecture implacable. Oui, Air France et Airbus sont les seuls et entiers responsables de l'accident. Philippe Linguet a perdu son frère dans le crash.
5: 17 ans de lutte, de bataille, à peu près 6200 jours. Nous sommes satisfaits du verdict.
4: Aujourd'hui, vous pensez à votre frère ?
5: Tout à fait. Je pense aussi à mon papa, qui est décédé il y a quelques mois, qui ne verra pas ça, mais nous sommes fiers de ce que nous avons fait.
4: Fiers, soulagés, et les familles se réjouissent de voir que les trois pilotes du vol AF-447 ne sont pas responsables. Eux qui ont fait des erreurs, mais pas des fautes de pilotage, selon la cour. Eux qui n'ont pas pu gérer correctement la panne de sonde de vitesse à l'origine de l'accident en plein océan. La faute à Air France et à Airbus. Une décision de justice que regrette Simon Ndiaye, l'avocat d'Airbus.
6: La cour d'appel vient de prendre le contre-pied de tous les autres magistrats qui ont travaillé sur ce dossier avec une motivation inexistante au niveau du droit.
4: Les familles des victimes, elles considèrent qu'avec ce jugement, une page enfin se tourne.
2: En sport, les internationaux de France débutent ce dimanche avec un temps qui s'annonce estival. Demain, une vingtaine de joueurs, dont le grand favori Yannick Sinner, ont prévu d'écourter la conférence de presse traditionnelle du lancement de Roland-Garros. Ils protestent contre leur rémunération, qu'ils estiment trop faible. Côté sportif, Fabrice Adral, c'était aujourd'hui le tirage au sort du premier tour. Et bonne nouvelle, le numéro 1 français Arthur Fils évite la partie de tableau la plus difficile.
7: C'est vrai, Arthur Fils est dans la partie basse, celle d'Alexander Zverev propulsé tête de série numéro 2 après le forfait de Carlos Alcaraz. Le numéro 1 français et 19e mondial ne pourra retrouver Sinner qu'en finale, encore faut-il y parvenir et pour cela, il va falloir gagner 6 matchs et le premier ce sera contre Stan Wawrinka, le Suisse futur retraité, vainqueur en 2016 et qui dispute à 40 ans son dernier Roland-Garros. Soulagement pour Novak Djokovic, lui aussi est dans la partie basse, il ne pourra retrouver Sinner qu'en finale pour espérer, qui sait, remporter son 25e Grand Chelem. Novak Djokovic affrontera au premier tour un Français, Giovanni Mpeci-Péricard. Clément Tabur et Benjamin Bonzi n'ont pas été épargnés non plus. Tabur, le 165e mondial, sera opposé à Yannick Sinner et Bonzi à Alexander Zverev. Il y aura 2 matchs franco-français, Hugo Humbert contre Adrian Manarino et Hugo Gaston contre Gaël Monfils, qui, à l'instar de Wawrinka, disputera à bientôt 40 ans son dernier Roland-Garros. Chez les dames, Loïse Boisson, 60e mondiale, demi-finaliste l'an passé, sera opposée au premier tour à la tête de série numéro 22, la russe Anna Kalinskaya.
2: Et tout ça à suivre évidemment sur ici.fr, tout comme la finale demain au Stade de France de la Coupe de France entre Lens et Nice, avec une nouveauté, la Fédération française de football qui va tester un système de détection semi-automatique du hors-jeu pour permettre de prendre des décisions plus fiables.
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0: Ça y est, c'est l'été en Loire-Atlantique et en Vendée. Demain, vendredi, ça va continuer. Le soleil brille sans interruption, avec un vent faible dans l'ensemble. Les maximales pour ce vendredi, demain donc 27 à 33 degrés. 27 au Croisic, 28 à Saint-Nazaire, 30 à Châteaubriant, 32 à Nantes, 32 à La Roche-sur-Yon et 33 à Chantonnay. Ces températures se situent bien au-dessus des valeurs normalement observées. Et selon Météo France, ce beau temps va se poursuivre chez nous ce week-end et la semaine prochaine.
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9: Bonsoir à tous. Le premier CD commercialisé, c'était en 82. Un album de Billy Joel. Et oui, cette décennie en a connu des inventions géniales pour nous qui aimons la musique. Bon, ce qui est drôle, c'est qu'aujourd'hui, c'est le

0: Diana Ross, c'était Upside Down.
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0: Tube mondial pour la divine Diana Ross, un joli cadeau que lui ont offert Nile Rodgers et Bernard Edwards du groupe Chic. Diana Ross, la grande absente du film Michael pour des raisons juridiques, alors qu'une actrice avait déjà tourné des scènes et là se coupait au montage. Bon allez, on avance dans le temps et on se retrouve il y a tout juste 38 ans, 21 mai 1988. Ce jour-là, le numéro 1 du top 50, c'est Florent Pagny. Grâce à N'importe quoi, son premier succès. Oui, oui, il y a déjà 38 ans. Eh ben oui.
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0: Les histoires d'A, les Rita Mitsouko. Une chanson d'Erita sortie en 86. Tiens, je vous reconseille vraiment de re-regarder le clip de ce tube. Un live bouillonnant d'énergie funky, enregistré avec des musiciens new-yorkais. Non, mais c'est mythique. Et puisque je suis dans la rubrique conseil, revoyez aussi le film Soleil de nuit sorti en 85. L'histoire d'un danseur russe ayant fui son pays. La BO est signée Lionel Richie. Say You, Say Me, qui arrive juste après ça.
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0: 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Ça continue, mais avant cela, quelques infos près de chez vous.
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2: Avec toutes les heures des infos pratiques, locales, utiles, en Loire-Atlantique et en Vendée, la 40e édition de l'International Rosé Football se déroulera à partir de vendredi et jusqu'à dimanche au stade Léo Lagrange. Il y aura aussi ce week-end l'Eurofoot, 35e du nom, hein, samedi et dimanche. Mais là, cette fois-ci, ça sera à Vertou, au stade Raymond Durand, et à Haute-Goulaine, au stade de la Croix des Tailles. Et puis le festival La Seine de Fer s'installe, comme chaque année, à Éric. On est au nord de Nantes pour deux jours intenses, hein, samedi et dimanche. Les amateurs de rock, de musique live vont pouvoir profiter de performances qui oscillent entre classiques revisités et découvertes locales. Deux jours de concert à ne pas manquer à Éric. Et puis, sachez-le, hein, dans Ici Matin, vous pouvez gagner vos places pour les prochains matchs du H à la H Arena.
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0: France Gall, tout pour la musique.
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0: Sorti en 81, tout pour la musique, c'est un énorme tube. Le titre décroche un disque de platine avec plus de 850 000 exemplaires écoulés. Et la bonne nouvelle, c'est que les chansons du duo Berger-Gall, on va les retrouver bientôt sur scène. La tournée du spectacle de Michel à France, c'est à partir du 5 décembre avec Léa Delaveau, découverte de la comédie musicale Résiste, et Even, révélé par The Voice en 2020. En attendant, on s'offre un coup de soleil. Richard Cocciante.
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0: Pietri. Eve, lève-toi. Le tube qui a squatté le top 50 pendant 27 semaines et surtout qui a atteint la première place, c'était en novembre 86. Dans un instant, pour la suite de votre soirée, ce sera de la musique toujours et encore. Émilie Mazoyer, Décibel, toute l'actu de toutes les musiques. Mais en attendant, restons encore un peu dans nos années 80. Tiens, en préparation de l'Italo Disco pur et dur, Baltimora, Tarzan Boy, ça arrive.
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2: Il est 20h et c'est Décibel, toute l'actualité musicale avec ce soir, un voyage en musique et en bagnole sur près de 4000 km. La route 66, ici chantée par les Anglais, Rolling Stones, c'est la route mythique américaine du XXe siècle qui part de Chicago pour aller jusqu'à Los Angeles. Elle traverse les lieux incontournables de l'histoire de la musique et inspirée de sacrées chansons. C'est le thème du livre Rock and Roll Trip, la route 66 en musique. On en parle ce soir dans Décibel avec son co-auteur Laurie Kenton. Attachez vos ceintures.
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2: Salut à toutes, salut à tous et bienvenue dans Décibel. En ce jeudi 21 mai, l'anniversaire du jour sera rap français années 90 puisque c'est l'anniversaire de Stomy Bugsy. Nous l'écouterons en fin d'émission pour fêter avec lui ses 54 ans. Le coup de cœur du jour, c'est la toute nouvelle chanson de Camélia Jordana. Le blind test, lui, s'intéressera à une partie du corps qui, soi-disant, ne ment pas. Les yeux en chanson. Si ça vous inspire, appelez-nous pour jouer avec nous. 0810 055 056. C'est Yanis qui vous attend au standard. On vous donnera aussi des nouvelles de Louisa qui a battu un record cette année. Je vous en dirai plus tout à l'heure. Pour le moment, on part en Amérique, l'Amérique qu'on aime. Bonsoir Laurie Kenton.
4: Bonsoir.
2: Bonsoir, vous êtes maître de conférence en études américaines à l'université de Versailles-Saint-Quentin depuis 2007. Et alors, votre spécialité, c'est la politique du rêve américain. J'aime beaucoup ça.
4: Oui.
2: La politique... Ah non, je viens de comprendre, j'ai mal lu la phrase. C'est
4: non,
2: la politique du rêve américain jusqu'à nos jours. Et oui, l'Amérique qui faisait rêver, l'Amérique qui fait moins rêver. C'est ça, en gros, votre champ d'action.
4: Il y a les deux. Que ce soit aujourd'hui ou hier, il y a toujours plusieurs Amériques.
2: C'est
4: et
2: vrai.
4: La route 66 traverse d'ailleurs plusieurs Amériques, mais donc oui, on peut pas s'intéresser que à l'une et avec les cheveux orange et que à l'autre.
2: C'est vrai. Alors, avec Julien Grosso, vous signez donc ce Rock and Road Trip, la route 66 en musique. Je le disais tout à l'heure, c'est une route qui part de Chicago, qui va jusqu'à Los Angeles, Santa Monica, très exactement, près de 4000 km. On part en haut à droite de la carte des États-Unis, on finit en bas à gauche. Et souvent, quand on parle de la route 66 aujourd'hui, on en parle au passé. Est-ce qu'elle est encore active, cette route ?
4: Alors, on peut en parler au passé parce qu'elle a eu une existence qui s'est arrêtée officiellement dans les années 80. Et puis ensuite, c'est devenu un objet de mémoire. Mais donc, en fait, elle a été ressuscitée parce que c'est devenu un objet de patrimoine.
2: D'accord.
4: Et maintenant, on peut la faire. Alors, on peut la faire de plusieurs façons parce qu'il y a aussi des endroits où il y a plusieurs tronçons. Il y a des endroits où c'est quand même très compliqué de la suivre exactement parce que ça a été remplacé par, comme nos nationales, hein, par des autoroutes.
2: Oui, des rocades.
4: Donc, ouais, il y a des endroits, c'est quand même un peu compliqué de suivre. Il y a des endroits qui sont vraiment très, très anciens et très mal entretenus parce qu'il y a quand même de la distance. Et puis, il y a des endroits qui sont hyper touristiques. Alors, pas forcément toujours dans le meilleur sens du terme, mais ça reste quand même, très image d'Épinal, hein, avec des néons, avec des petites stations-service toutes mignonnes. Il y a vraiment un soin très américain qui est mis dans l'industrie du tourisme qui souffre un peu en ce moment d'ailleurs. Hein. C'est ce qu'on disait tout à l'heure. Il y a une partie de l'Amérique qui n'est pas forcément hyper populaire.
2: Oui, tu fais pas rêver,
4: et donc, tous nos petits musées, parce qu'il y a ces plein de micro-musées avec trois bagnoles et deux machins. Et tout ça, en fait, ça en souffre. C'est toute l'Amérique du milieu qui carbure beaucoup au tourisme. Alors, beaucoup local, hein, c'est du road trip local des Américains qui font la 66.
2: Ah, c'est du tourisme domestique.
4: Ah oui, oui.
2: Ouais,
4: oui. Ouais. Il y a beaucoup d'Américains qui font ça. Et puis, il y a beaucoup d'étrangers, des Européens essentiellement, qui se font la 66. Alors, qui en moto pour les plus aventureux ?
2: Johnny Hallyday, il avait fait ça.
4: Ah, mais il y a plein de gens qui... Il y a des agences, je crois, en France, qui organisent des trucs comme ça, en Harley. Et puis, il y a... des choses qui sont un petit peu plus voilà avec un toit sur la tête et on peut faire de la voiture, on peut faire des portions, on n'est pas obligé de tout faire parce que c'est vrai que c'est quand même un peu c'est long, hein.
2: 4000 bornes
4: on peut faire ça en plusieurs tronçons et donc ça permet de partir moins longtemps également pour des questions de budget, et donc il y a des gens qui font des tronçons Julien, par exemple, était parti au Texas. Il a rattrapé la 66 et il a fait toute la partie Texas LA. Juste ça, pas l'autre moitié.
2: Julien Grosso, donc votre co-auteur. Et vous, alors, Laurie Kenton, est-ce que vous avez déjà mis un pied ou une roue sur la route 66?
4: Oui, on a des petites portions, mais
2: des
4: pas
2: petites
4: tout.
2: Portions.
4: Moi, mon coin, c'est plutôt Boston et New York, en fait.
2: Ok, donc plutôt en haut à droite. Voilà. Rock and Road Trip, la route 66 en musique, donc, puisque c'est ce qui nous intéresse. On croise dans cette route 66 énormément de lieux emblématiques, hein, puisque la route 66, elle traverse 3 fuseaux horaires, 8 États. Enfin voilà, il y a vraiment une grosse portion d'Amérique. Vous vous êtes donc concentré sur les chansons qui parlent de la route 66 et les villes traversées par la route 66 qui ont produit des chansons. C'était évident pour vous que c'était un prisme intéressant pour parler de la musique américaine.
4: Ah oui.
2: C'est pas artificiel, je veux dire, il y a vraiment un effet Route 66.
4: Ouais, en 2023, on avait sorti le premier Rock and Road Trip où on était venu ici
2: pour en parler. Ça, c'était tous les États américains.
4: Il y avait absolument tout, même des lieux qui n'existent pas.
2: Ouais.
4: Et là, ce qu'on a fait, c'est une sorte d'extraction. On a rajouté aussi des choses, on a mis à jour, on a mis des tas de petits post-it qui sont un petit peu plus contextuels, on va dire.
2: Ouais.
4: Et donc, en fait, dans les extractions, il y a des lieux qui s'imposent et puis il y a des itinéraires qui s'imposent. Et la Route 66, c'est le plus évident.
2: Voilà, on peut donc avoir en plus, je trouve, dans des styles très différents, une bonne cartographie de la musique américaine.
4: Parce que c'est ce qu'on faisait pas dans Rock'n'Road Trip, c'était une sorte d'abécédaire,
2: oui.
4: C'était encyclopédique, et là c'est vraiment le road trip, avec un début, un milieu et une fin, et donc il y a vraiment un trajet.
2: Alors justement, le trajet, il commence à Chicago. Alors on va pas pouvoir faire toutes les villes, hein, parce que voilà, le bouquin est épais, les villes sont nombreuses, les chansons encore plus. Mais je me suis dit qu'on pouvait quand même en profiter pour visiter quelques lieux emblématiques. Et puisque ça commence à Chicago, il faut bien dire que Chicago, c'est une ville très importante pour la musique et notamment pour les musiciens du sud des États-Unis. Et pour être encore plus précise, les musiciens noirs du sud des États-Unis, qui ont ensuite influencé des générations de rockers, noirs ou blancs d'ailleurs. Je pense notamment à Muddy Waters.

0: passe. On va faire un peu la playlist idéale des Rolling Stones. Hein. Je pense que c'est toutes leurs influences. C'est trois artistes. Muddy Waters, Bo Diddley et Etta James. Il n'y en a pas un qui est né à Chicago. Pourtant, leur point commun, c'est Chicago. Pourquoi ?
1: Parce qu'en fait, la plupart, en fait, ils sont même nés dans le sud. Alors, Etta James, c'est l'exception. Elle est de Los Angeles. Bon, mais sinon, ils sont les Noirs du Sud. En fait, ceux-là, ils sont tous du Mississippi et ils sont d'un coin assez restreint dans le Mississippi. Ils vont tous dans les villes du Nord, dont Chicago, parce que ils cherchent du boulot et moins de discrimination. Et donc, à partir de la Première Guerre mondiale et jusqu'à la Deuxième Guerre mondiale, il y a un appel d'air parce qu'il y a de la guerre et parce qu'il y a des emplois industriels. Et donc, ils vont rejoindre des cousins, des frères, des sœurs. Il y a des réseaux familiaux, des réseaux d'entraide aussi. Et donc, il y a toute une sorte de société du Mississippi qui vient s'installer à Chicago, également Détroit, Cleveland, etc. Et donc, à Chicago, il y a une scène de la musique qui est carrément transplantée et l'électrification des instruments aidant, ça devient le blues de Chicago, qui est en fait du blues du Mississippi, mais électrifié, et puis passé à la moulinette d'un label absolument essentiel de Chicago, qui est Chess.
0: Chess en anglais, c'est le jeu d'échecs,
1: ouais. Hein,
0: c'est ça. Ça veut dire que ça mélange les noirs et les blancs, le label Chess.
1: Alors, ça mélange les noirs du Mississippi et les blancs d'Europe de l'Est, parce que Chicago, il y a énormément de juifs d'Europe de l'Est qui sont installés dans un quartier qui était un petit peu le ghetto d'une certaine manière, et c'est là que sont venus après les noirs. Et donc, les juifs et les noirs se sont bien entendus parce que ils ont en commun l'expérience de la discrimination, d'être un petit peu à la marge de la société. Et on a partout aux États-Unis, notamment à LA, pas que à Chicago, des tas de labels qui sont pilotés par des entrepreneurs juifs qui mettent en musique des musiciens noirs, presque exclusivement. Et la seule exception, c'est Sam Phillips, qui n'est pas juif, et à Memphis.
0: Avec Sun Records.
1: Avec Sun Records. Ouais. Mais Chess, ça fait partie de tout cet écosystème, et donc ils veulent faire de la musique noire pour un public noir, et puis, si possible, transcender ça et toucher le public blanc. Alors là, Sam Phillips à Memphis, c'est exactement le même deal. Pourquoi ? Parce que 9 dixièmes de la population, donc du marché, c'est des blancs.
0: Dans Rock'n'Roll Trip, vous allez apprendre plein de choses sur cette musique de Chicago, ce blues de Chicago, qui n'a de Chicago, oui, vraiment que la localisation.
1: C'est le terroir.
0: Ça se visite encore
1: Ouais.
0: Les bureaux de Chess, est-ce qu'il y a un musée, il y a quelque chose.
1: Il y a un petit musée, il y a une fondation, mais c'est vrai que ça a changé de lieu. Il y a un endroit avec une adresse, le 2120 2120 South Michigan Avenue.
0: Waouh, il connaît vraiment son bouquin par cœur.
1: C'est une chanson des Stones. Ouais. Les Stones arrivent en pèlerinage en 64, c'est des tout petits, ils font des concerts avec 400 personnes devant, mais ils vont louer les studios de Chess parce qu'ils sont en adoration. Il y a cette fameuse histoire de Keith Richards qui est complètement pipeau, de Muddy Waters en train de peindre le plafond. il y a que Keith Richards qui y croit. Mais ils enregistrent plusieurs fois d'ailleurs des chansons, et ils y enregistrent une partie de Satisfaction l'année d'après, mais ils sont au paradis, et ils écrivent une chanson qui, paradoxe, n'est pas un blues, qui s'appelle 120 South Michigan Avenue, parce qu'ils veulent rendre hommage à cette mec du blues qui les a tant inspirés.
0: Cette mec du blues, elle est bien mise en avant dans Rock'n'Roll Trip, la route 66 en musique, et nous aussi, on rend hommage en écoutant sans doute un des plus gros tubes sortis de cette merveilleuse maison Chess Records. C'est Johnny B. Goode, Chuck Berry.

Johnny Bigood, Chuck Berry pour représenter la première ville étape de la route 66. Si jamais vous tentez le road trip, c'est Chicago, la maison mère de Chess Records. Laurie Kenton qui est notre invitée donc ce soir et qui a coécrit ce rock and road trip, la route 66 en musique de Chicago à Los Angeles. On salue Julien Grosso qui est votre co-auteur. Étape, si on fait le voyage de la route 66, c'est une sacrée étape. C'est même nous, depuis qu'on est tout petit, on associe beaucoup l'Amérique à un endroit.

0: tous un ami.
1: Et voilà, moi j'avais 4-5 ans, j'avais compris que l'Amérique cool, où il se passait des choses, où il y avait des aventuriers, des gens qui osaient, c'était autour du Mississippi. Alors déjà, est-ce qu'on se met d'accord? C'est un fleuve ou une rivière, le Mississippi?
2: C'est un fleuve parce qu'il se jette dans la mer. Mais en anglais, on dit river.
1: The river.
2: Et
1: ouais.
2: River peut signifier à la fois rivière et fleuve. Donc il y a une ambiguïté. Le Missouri est une river. Ouais. C'est le plus long cours d'eau aux États-Unis. Il se jette dans le Mississippi, qui n'est pas le plus long, mais qui est peut-être symboliquement le plus important, celui qu'on traverse pour passer vraiment de l'autre côté. Et à Saint-Louis, justement, il y a cette arche gigantesque, monumentale, qui est la porte de l'Ouest. Traverser le Mississippi, longtemps, ça a été la frontière des jeunes États-Unis, et au-delà, c'était autre chose. Et puis, à partir du moment où on a pu franchir le Mississippi et aller commencer à s'encanailler de l'autre côté, on est allé, après, le
1: projet. Nouveau monde, quoi.
2: La prochaine étape, c'est les Rocheuses. Hein. Donc, il y a quand même de quoi s'amuser. Et puis après, il y a le Pacifique. Donc, le Mississippi, c'est la première grande frontière. Et puis, c'est le moment où on passe d'une Amérique à une autre. Et même pour les stations de radio, il y a celle qui commence par un W, celle qui commence par un K. Et le Mississippi, c'est vraiment l'épine dorsale où on change les noms des stations de radio, par exemple. Donc, c'est vraiment un lieu de passage où on traverse et on entre dans autre chose.
1: Donc évidemment, la route 66 traverse le Mississippi. Dans votre livre aussi, on traverse le Mississippi. C'est vrai qu'il y a une chanson, peut-être, il y en a plein d'autres, hein, mais il y a une chanson qui rend tellement hommage à cette river. C'est Proud Mary. Alors, vous la connaissez peut-être en version Tina Turner.

0: chanson de Creedence Clearwater Revival qu'on va pas tarder à écouter. Mais avant, je voulais qu'on s'arrête sur le Mississippi, Laurie Kenton, parce que dans cette chanson, c'est plutôt un fleuve bienveillant avec des gens sympas. Ouais. Voilà, c'est quelque chose de très positif dans Proud Mary. Mais il y a plein de légendes un peu flippantes autour du Mississippi. Il y a un côté, enfin voilà, parfois un peu sulfureux aussi.
1: Oui, alors... il y avait. Bah, en fait, c'est un fleuve, donc c'est un endroit où on passe. Il y a un côté et puis l'autre. Quand à l'époque de la Prohibition, il y avait un côté où l'alcool. Enfin, après la fin de la Prohibition, il y avait un endroit où l'alcool était encore interdit, un endroit où on pouvait se procurer de l'alcool, et donc il y avait plein de petits établissements où on pouvait aller s'encanailler, danser, rencontrer des madames. Et il y a un certain nombre de bluesmen, Robert Johnson, qui est connu essentiellement pour avoir vendu son âme au diable, hein, quand même pas mal.
0: Il a fait ça.
1: Ça fait des points. Oh, il l'aurait.
0: Alors, ça,
1: dans
0: Robert.
1: Tous les carrefours du Mississippi, ils vendent ça, quoi. C'est le truc touristique.
0: Est-ce qu'on a trouvé le vrai carrefour,
1: mais
0: le vrai
1: non.
0: Crossroads, où soi-disant il a vendu son âme au diable?
1: Alors, le plus photographié, il est à Clarksdale, au croisement de la 49 et de la 61, alors c'est moche comme tout, hein, c'est deux nationales, c'est,
0: ouais.
1: Mais tous les touristes s'arrêtent là, et toute l'économie locale tourne autour de ça, et tous les carrefours, donc il y a ce côté un petit peu diabolique,
0: ouais, hein.
1: et puis bah, ce côté aussi, voilà, contrebande ici, et puis on peut acheter de l'alcool là, et puis il y a des filles, et puis voilà, donc ouais, entre Memphis et la Nouvelle-Orléans, voilà. Mais c'est quand même beaucoup plus bas que notre route 66.
0: Oui, c'est ça, alors pour revenir sur la route 66, on parle des chansons, mais il faut bien se rendre compte que dans la construction du rêve américain, alors pas vu d'Amérique cette fois-ci, mais vu de nos yeux d'Européens à nous. Il y a des films aussi, il y a Paris-Texas de Wim Wenders, il y a Sur la route de Madison de Clint Eastwood, il y a Little Miss Sunshine avec son petit combi Volkswagen,
1: ouais.
0: Voilà, qui passe aussi par la route 66. Il y a Cars.
1: Eh oui, Cars.
0: Le dessin, enfin,
1: mais
0: le,
1: oui.
0: Dessin, le film d'animation, pardon.
1: Oui.
0: Voilà, Disney, Pixar. Donc la
1: mais
0: Cars, c'est
1: Cars
0: récent.
1: A fait beaucoup pour remettre la route 66 un petit peu au goût du jour. C'est-à-dire,
0: ouais,
1: qu'il y a un tourisme Cars. Cars a eu un effet boost sur le tourisme et a vraiment été une sorte d'accélérateur.
0: Donc Cars, c'est récent. Est-ce qu'en musique, on a des choses récentes aussi, ou est-ce que quand même cette route 66, elle est là pour ressusciter des vieilles gloires?
1: Ouais, c'est quand même très marqué. Il y a une exception à laquelle je pense, mais c'est très vintage, mais il y a une exception, on parlait des femmes tout à l'heure,
0: ouais.
1: Il y a Grace Potter avec Mother Road, et alors ça, c'est extraordinaire. Grace Potter, c'est une des plus grandes rockeuses actuelles.
0: Ouais.
1: Elle est extraordinaire, et alors l'album Mother Road et la chanson Mother Road, ça envoie du pâté.
0: Mother Road, la mère de toutes les routes, ça
1: c'est
0: un des surnoms de la route 66. On dit aussi Main Street USA, c'est
1: ouais,
0: ça.
1: Oui, il y a plusieurs.
0: La grande rue de l'Amérique.
1: Ouais, il y a plusieurs surnoms comme ça, mais c'est vrai qu'il y en a quelques-uns qui survivent mieux que d'autres, en fait.
0: Oh, il faut que vous nous parliez aussi, alors on s'éloigne un peu de la musique, mais comme vous êtes un vrai spécialiste, et c'est pas tous les jours que j'ai des profs de fac dans Décibels, hein, vous le savez les amis, et puis moi-même à la fac, j'y allais pas tous les jours non plus, donc bref, puisque je vous ai sous la main, vous parliez des petits musées.
1: Ouais.
0: De trois fois rien qu'il y a au bord de la route. Il y a aussi des, c'est même pas des musées, mais des side road attractions, je crois,
1: ouais,
0: que ça s'appelle, voilà, des attractions de bord de route où on s'arrête et il y a par exemple la plus grande sculpture d'épis de maïs du pays. Ou ensuite, j'en sais rien, quelqu'un qui a fait une soucoupe volante pour agrémenter le bord de route. Ça existe pas chez nous.
1: Ben il y a des, si quand on regarde sur les bords de l'autoroute, il y a des petits machins, mais enfin
0: c'est,
1: ouais, pas, ça
0: c'est
1: a pas
0: subventionné,
1: été
0: alors, c'est différent chez nous, non?
1: Et puis il y a une grosse différence, c'est que un, il y a pas la grosse baleine bleue de Catoussa,
0: oui,
1: qui est très kitsch. Un, et deux, il n'y a pas les 10 Cadillacs plantés dans le sol qui ont été chantés par un certain Bruce Springsteen.
0: Ouais,
1: voilà,
0: ça.
1: Quand Bruce Springsteen chantera les airs d'autoroute en France, on reviendra. Parce que à la sortie d'Amarillo, il y a un truc. Et mais alors, c'est assez dingue parce que c'est vraiment en bord de route.
0: Ouais.
1: C'est-à-dire, on pose sa voiture et puis on peut aller taguer les trucs. Bon, ça n'a pas grand intérêt.
0: Non.
1: Mais on peut. C'est accessible. Et puis, voilà, c'est 10 Cadillacs plantés un petit peu en épi dans le sol. Et c'est une œuvre d'art des années 70, qui est toujours là d'ailleurs, et qui, est à la portée vraiment du public. Et donc, qui a été chanté par Cadillac Ranch, par un certain Bruce Springsteen.
0: Ça, c'est la classe.
1: C'est pas rien, quand même.
0: C'est pas rien du tout. Allez, Proud Mary, dont on a écouté quelques mesures tout à l'heure par Ike et Tina Turner, puis par Elvis Presley. Rendons à Creedence, ce qui appartient à Creedence. Proud Mary, on se balade, nous aussi, au bord du Mississippi.

0: qui nous emmène sur le Mississippi, chanson de Creedence Clearwater Revival. Et nous, on fait 4000 km ce soir, le fameux road trip de la route 66, oui, que Johnny avait fait en moto. Eh bien, nous, on le fait en lisant. Voilà, ça pollue moins. Merci Laurie Kenton pour cette alternative. Rock and Road Trip, la route 66 en musique de Chicago à Los Angeles. On y croise les Red Hot Chili Peppers, Chuck Berry, Bruce Springsteen, les Beach Boys, Bob Dylan, etc., etc. Vous restez encore un peu avec nous?
1: Ah bah oui.
0: Ouais.
1: Allez. On est bien ici.
0: On est pas mal, hein. À tout de suite.
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0: L'anniversaire de Stomy Bugsy, la nouvelle chanson de Camélia Jordana. Un blind test autour des yeux en musique et des nouvelles de Louisa. C'est ce qui vous attend dans la suite de Décibels. Mais là, on retourne un petit peu en Amérique. On est bien dans cette Amérique-là. Je suis à peine lourde avec mes sous-entendus depuis tout à l'heure. C'est vrai qu'il y a une Amérique qui fait rêver et en ce moment il y a une Amérique qui fait flipper et qui même fout un peu la honte parfois, notamment par la voix de son président qui ne sait pas toujours comment se comporter en société. Vous, Laurie Kenton, au-delà d'être le co-auteur de ce bouquin fascinant sur la route 66, sur la musique, sur les chansons, les labels, etc., américains, vous êtes maître de conférence en études américaines et vous avez écrit un bouquin en 2017 qui s'appelait « La fin du rêve américain ».
1: Point d'interrogation.
0: Point, oui, « La Très fin important. Du rêve américain ». Voilà, c'est mieux comme ça. Est-ce que, justement, en préparant ce livre avec toute la mystique de la route 66, de l'Amérique, des bagnoles, de la radio, etc., tous ces groupes, on rêvait tellement d'aller en Amérique. Est-ce que ça, c'est un sentiment qui disparaît petit à petit?
1: Non, c'est toujours là. C'est toujours là parce que c'est une Amérique qui est un petit peu figée d'une certaine manière. Alors, c'est toujours très vivant parce que tout ça est toujours très animé. Il y a des gens dans les musées, il y a des gens qui sont passionnés. Les Américains sont passionnés par ce qu'ils font. Ils mettent un niveau d'enthousiasme absolument dingue dans tout ce qu'ils font. Et puis quand ils font les choses, ils font jamais ça à moitié.
0: Puis ils ont une histoire très courte, donc finalement ils la chérissent.
1: Ouais, et puis ils sont passionnés. Ouais. Ils sont à fond et ils ont un petit musée au milieu de nulle part, mais ils sont à fond et c'est génial parce que c'est très communicatif et ça a un côté vivant mais figé ou figé mais vivant, et donc on est toujours dans cette Amérique un petit peu éternelle, et donc les présidents passent mais cette Amérique là elle reste. Et donc bon, là le problème principal, outre le fait de pouvoir rentrer aux États-Unis, c'est de pouvoir dépenser de l'argent parce que tout est devenu assez dingue au niveau des prix.
0: Ouais. Alors,
1: en dehors de New York, parce que bon voilà, les grandes villes c'est quelque chose. Après, la route 66, elle passe aussi beaucoup par des petits patelins où c'est quand même beaucoup plus accessible. Hein.
0: Bien sûr. Ouais.
1: L'Oklahoma en particulier, c'est un des États les moins chers des États-Unis. Il y a plein de trucs. On se demandait ce qu'il y aurait parfois entre Chicago et LA. Bon, on situe quand même pas mal, hein, Chicago et LA. Et entre les deux, parfois on se disait, est-ce qu'on va réussir à meubler un bouquin entre les deux? Ben en fait, oui.
0: Oui.
1: Parce qu'il y a énormément de trucs, même sur l'histoire de la musique. Saint-Louis, Tulsa. Tulsa, c'est une des villes les plus importantes dans le top 5 à 10 des villes américaines en musique. Il y a tout le rock des années 70 et à Tulsa, il y a plein de musiciens qui sont sur tous les disques d'Eric Clapton, etc. J.J. Cale, Leon Russell, tout ça, c'est Tulsa. Et en fait, personne ne le sait.
0: Ouais.
1: Et donc, il faut qu'on parle de ça pour que ça sorte un petit peu. Oklahoma City, c'est une ville où il y a plein de musées. Il y a énormément de choses. C'est pas juste un coin de redneck. Alors, évidemment, il y a quelques rednecks. Mais il y a énormément de choses. Et puis, c'est extrêmement divers. Il y a le Texas, il y a l'Arizona, il y a des endroits où c'est quasiment désertique.
0: Ouais.
1: Mais on n'est jamais loin des grands monuments et des grands parcs. Et donc, il y a toujours des choses qui, en fait, ne changent pas.
0: dans Rock and Road Trip, la route 66 en musique, vous proposez donc un itinéraire hyper réjouissant. Il y a des rappels historiques, il y a des bons plans aussi, des endroits à pas rater. Donc, si pour le moment, pour tout un tas de raisons, vous ne pouvez pas aller vous faire en vrai la route 66, bah sachez qu'avec ce livre qui est dispo aux éditions hors collection, ça va vous faire quand même drôlement voyager et évidemment donner envie d'écouter plein de musique. Alors il y a une chanson, on a écouté quelques mesures tout à l'heure en tout début d'émission pour vous accueillir, c'est Route 66, chanson donc ode à cette route. Le premier enregistrement que j'ai trouvé date de 1946 et c'est Nat King Cole qui la chante.
5: Exactement. That California trip, get your kicks on Route 66.
0: Route 66. Quand elle existe pour la première fois, cette chanson, donc dans les années 40, la Route 66, alors elle est déjà culte?
1: Elle est en train de le devenir. Elle a 20 ans.
0: Ouais.
1: C'est d'abord une route qui sert à connecter des villes perdues au milieu. Donc Tulsa et Saint-Louis aux deux grands pôles que sont Los Angeles d'un côté et Chicago de l'autre. Donc la première raison d'être de cette route, c'est qu'il y a de plus en plus de voitures et il s'agit de mieux connecter des villes du milieu avec les deux gros marchés que sont Chicago et LA. Donc c'est d'abord une raison économique. 10 ans après, il y a ce qu'on appelle le Dust Bowl, c'est-à-dire c'est une série de tempêtes qui font que les champs sont tellement secs qu'à la moindre tempête, eh ben il y en a plus. C'est-à-dire que des champs verticaux, c'est-à-dire ces images absolument délirantes où on voit des murs de poussière, mais en fait c'est un champ, ouais, qui est en train de se déplacer, qui va se déposer sur le champ d'un autre. Et donc en fait personne n'a plus de champ. Et donc quand on ne peut plus rien faire pousser, il reste un truc. Comme dans les chansons de Springsteen, il reste la bagnole, on met tout ce qu'on a dans la bagnole et on va vers la Californie où on pense qu'on sera accueilli comme des rois et on pourra recommencer une vie. C'est un peu plus compliqué, mais la route 66, c'est l'échappatoire des raisins de la colère. On est carrément dans Springsteen. On peut aller trouver une autre vie ailleurs grâce à la 66. Nat King Cole, quand il chante ça, la chanson est écrite par Bobby Troup, qui est un jeune auteur part avec sa femme à travers l'Amérique et écrit cette chanson. Et là, on est dans quelque chose de nouveau. On est en 46, il n'y a plus la Grande Dépression, il n'y a plus la Deuxième Guerre mondiale, on peut enfin commencer à vivre. Et on arrive dans quelque chose de nouveau, c'est les loisirs. Et le road trip, on n'est plus dans la destination. On ne va pas en Californie, on ne va pas à Chicago, on fait un voyage. Et la destination est presque secondaire. Et c'est ça qui est important dans cette chanson, c'est que l'itinéraire devient l'objet du désir et la destination, bon, elle est presque anecdotique finalement.
0: On voyage. Et cette chanson a été reprise par Chuck Berry.
5: Get your kicks on Route 66.
0: Par les Rolling Stones.
5: Get your kicks on Route 66.
0: Plus étonnant, par Depeche Mode.
5: Get your kicks.
0: Comme quoi, ça fait des petits partout, hein, ce rêve américain.
1: Et Depeche Mode, encore des Anglais d'ailleurs.
0: Encore des Anglais, ouais.
1: Et on voit bien la différence entre Chuck Berry, qui reprend vraiment Nat King Cole,
0: oui,
1: et les Stones qui reprennent Chuck Berry, mais avec les doigts dans la prise. Hein.
0: C'est vrai,
1: on voit,
0: hein,
1: bien, il y a 3 ans entre les deux. Hein.
0: C'est fou, hein.
1: C'est absolument dingue. Et c'est là. Rolling Stones.
0: Et puis, autre type de tempête, bien française, celle-ci, mais tellement amoureuse du rêve américain. Eddie Mitchell aussi a chanté la route 66.

0: On pense de la politique extérieure des États-Unis en ce moment, la route 66, ça vaut le coup d'aller vivre ça.
1: Cette année en particulier, alors c'est compliqué de rentrer, il y a un petit sujet pouvoir d'achat, mais cette année on est en plein centenaire de la route 66 et donc il y a des manifestations partout, tout le temps sur la route 66. Il y a des sites web qui les répertorient et c'est absolument dingue. Des trucs qui sont microscopiques. Il y a toujours un petit festival, il y a un petit défilé.
0: Une kermesse, un truc.
1: Ouais, des vieilles bagnoles, il y a un petit concert, il y a des tas de trucs, il y a des conférences, il y a des choses qui se passent tout le temps sur l'ensemble de la route 66, en dehors de LA, en dehors de Chicago.
0: Et puis, pour réviser avant de partir, je vous recommande donc la lecture de votre livre, Lauric, Rock and Road Trip, la route 66 en musique de Chicago à Los Angeles, aux éditions Hors Collection. Merci beaucoup d'être venu nous voir. Pour se dire au revoir, je vous propose d'aller faire un tour, évidemment, au bord de la route 66. Il y a un petit endroit assez sympa qui s'appelle le Bagdad Café. Si jamais vous avez une énorme scène de ménage sur la route 66 et que votre mari vous abandonne sur le bord de la route, c'est là que vous pouvez aller au Bagdad Café et vous entendrez dans vos oreilles cette chanson qui a été un énorme tube au moment de la sortie du film Bagdad Café en 1987. C'est Calling You de Jevita Steele. À bientôt, Lauric. Merci.
1: À bientôt.

0: Geveta Steel dans vos oreilles. Vous écoutez ici. On était pas mal sur la route 66, mais là, on va changer d'ambiance.
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0: Vos festivals d'été, oui, c'est un autre genre de route, mais ça fait plaisir de se balader un peu partout en juin, juillet, août et même un petit bout de septembre en France pour se faire un festival. Alors on a fait les comptes et c'est officiel, le podium des artistes les plus programmés sur vos festivals d'été en 2026. Alors en bas du podium, Sam Sauvage et Feu Chatterton, 29 festivals chacun. Deuxième marche du podium, la jeune Mickey, 31 festivals. Et la grande gagnante 2026, c'est Louisa, révélée avec Soleil Bleu, elle est à l'affiche de 38 festivals cet été, alors qu'elle fait la promo de son tout premier album. On la félicite et on lui souhaite pas de bonnes vacances, mais nous on se souhaite bien du plaisir.

0: 48 festivals cet été pour Louisa. Et ben, c'est la grande gagnante de la saison.
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0: Le livre Rock'n'Road Trip dont on parlait avec son co-auteur Laurie Kenton est à gagner ce soir au Blind Test. Et le thème du Blind Test, bon, n'a pas grand-chose à voir avec la route 66 en musique, mais c'est pas très grave. Le thème du Blind Test ce soir, ce sont les yeux en chanson. Alors, est-ce que c'est un thème qui va inspirer Serge et Mathieu? On va pas tarder à le savoir. Bonsoir, messieurs.
2: Bonsoir, bonjour.
0: Bonjour, merci beaucoup de venir jouer avec nous au Blind Test. On joue avec la musique ici dans Décibel. Mais à la fin, tout le monde gagne. Ça, il faut que vous le sachiez, c'est très important. Parce qu'on ne va pas vous faire jouer pour rien du tout. Donc, quoi qu'il arrive, et Serge et Mathieu, vous gagnez un exemplaire du livre de Laurie Kenton, ok?
2: D'accord, très bien.
0: Bon, voilà, ça c'est noté. Rock and Road Trip, la route 66 en musique, c'est gagné. Alors, les yeux en musique maintenant, pour jouer ensemble. On va donc vous passer des chansons et il va falloir retrouver le plus rapidement possible le nom des interprètes de ces titres. A priori, c'est des gros tubes, mais bon, ça va plutôt être une question de rapidité. Est-ce que vous allez retrouver le plus vite possible le nom de ces chanteurs, chanteuses et groupes? Mathieu et Serge, n'oubliez pas de donner votre prénom avant de donner la réponse, d'accord?
2: Oui, d'accord.
0: Okay. Ok, pour que je sache lequel de vous deux a trouvé en premier. Les yeux en chanson, mais qui sont les interprètes? On y va, premier titre. Dites-moi, messieurs, qui chante ça?
3: Viens là.
2: Mathieu.
0: Oui, bravo.

0: d'Auchine et un premier point pour Mathieu. Bravo. On continue, on change de style. Les yeux sont toujours là, mais qui chante ça?
1: Mathieu.
0: Ah, Serge. Qu'est-ce qu'il a dit, Serge, pardon?
1: Francis Cabrel.
0: Oui, c'est ça, Serge.

0: qu'elle est belle, cette chanson de Cabrel, L'encre de tes yeux. Ça fait un point pour Serge, un point pour Mathieu. Mais qui va gagner? Bon, tous les deux, vous gagnez le livre, ça c'est sûr. Mais pour l'amour du sport, qui sera celui qui remportera le dernier point de notre blind test? Après L'encre de tes yeux et Tes yeux noirs, encore des yeux en chanson. Messieurs, dites-moi, qui chante ça?
1: Mathieu.
0: Mathieu.
1: Marc-Avoine.
0: Oui!

0: Revolver, signé Marc Lavoine. C'est pas mal les chansons avec les yeux, n'empêche. Est-ce que vous en avez une préférée, vous, Serge, tiens, par exemple, une chanson qui parle des yeux préférée?
1: Pas vraiment, non, je sais pas, ça me vient pas à l'idée pour l'instant.
0: Non, et Mathieu?
2: Ben moi, c'est la première, Indochine.
0: Ah, c'est Indochine? Ah bon, bah alors, ça tombait bien. Oui, je me disais, Mathieu l'a trouvé très très vite, donc oui, a priori, c'est un connaisseur. Bah, moi, je vais pas vous mentir, il y en a une qui me plaît bien et je me dis que ce serait sympathique de l'écouter ensemble pour terminer cette petite séquence de jeu autour des yeux. C'est Les yeux d'Émilie, signé Joe Dassin, ça vous dit?
2: Ah oui?
0: Ah oui, alors c'est parti, Les yeux d'Émilie, Joe Dassin. Pour celles et ceux, bah, soit qui aiment les chanteurs de charme, soit les Émilie, bravo pour votre bon goût, soit le rugby aussi. Je sais que c'est un de vos hymnes, les amis. Alors c'est parti, Joe Dassin. Et merci beaucoup à Mathieu et Serge d'être venus jouer avec
1: merci.
0: Nous.
1: Merci, au revoir, merci.
2: Merci beaucoup.
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0: Je vous entends chanter chez vous, franchement ça me fait trop plaisir. Cette chanson, mais quelle décharge de joie. Le meilleur des années 70, hein. On est en 77 quand Joe Dassin chante cette chanson Dans les yeux d'Émilie, écrite par Pierre Delanoë et Claude Lemel. En plus, alors que voulez-vous que je vous dise, là on est vraiment sur du grand art. Qu'est-ce que ça fait du bien. Oh, allez, on continue.
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0: La bonne nouvelle, c'est que Camélia Jordana prépare activement son 5e album. Le premier était sorti en 2010, juste après sa participation à La Nouvelle Star, qu'elle n'a pas gagnée. Mais bon, je vais vous dire, peu importe, elle a été remarquée, c'est bien le plus important. Ensuite, il y a eu en 2014 Dans la peau, puis Lost en 2018, et Facile, fragile, disque d'or en 2021. 5 ans donc qu'on attend un nouvel album de Camélia Jordana. Elle est venue dans Décibel nous dire que bien oui, il allait sortir, enfin en tout cas elle travaillait dessus, mais pour le moment il n'était pas prêt. Elle a quand même déjà sorti 3 chansons qui nous donnent quand même une idée de ce à quoi ça va ressembler. La première est arrivée l'an dernier, elle s'appelait Winrak, elle était chantée en français, en arabe, en espagnol et peut-être même un peu en anglais.

le brio avec lequel elle passe d'une langue à l'autre, d'une diction à l'autre. Elle est vraiment brillante, Camélia Jordana. Après Winrak, cette année, elle a sorti Que ma

de l'anglais à l'arabe, au derija très exactement, et au français. Voilà, elle fait ça. Camélia, elle vient de sortir un troisième titre qui s'appelle On se quitte, qui est mon coup de cœur du jour. On se quitte, tiré donc de l'album à venir de Camélia Jordana. Le clip vient de sortir aussi. On sait qu'elle est devenue une femme de cinéma, hein, actrice récompensée au César et également bientôt réalisatrice. Et on le sent, hein, qu'elle s'amuse à ça dans ses clips. On se quitte, comme son nom l'indique, le clip d'une rupture que je vous recommande d'aller visionner sur YouTube. Pour le moment, juste le son, vous allez voir, c'est encore une belle chanson. On se quitte, signée Camélia Jordana. Coup de cœur.

0: Le clip est disponible, la chanson est magnifique. On se quitte, Camélia Jordana.
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0: C'est un artiste qu'on a beaucoup écouté il y a 30 ans, qui fête aujourd'hui son anniversaire. Stommy Bugsy a 54 ans aujourd'hui. Stommy Bugsy, de son vrai nom Gilles Duarte, d'origine capverdienne. Stommy Bugsy, il est né le 21 mai 1972 à Paris, dans le 9e arrondissement. Alors, vous allez me dire, il ne les fait pas ? Je sais, absolument. Est-ce que c'est parce qu'il est vegan ? Est-ce que c'est parce qu'il va à la salle ? Ou est-ce que c'est parce que le rap, ça conserve ? Je n'en sais rien, mais il se trouve que toujours beau comme le jour, il souffle aujourd'hui 54 bougies, notre monsieur Stommy. Je vous propose de remonter le temps, donc à il y a environ 30 ans, on découvrait son album, Le Calibre qu'il te faut, et sa chanson, qu'on n'a pas fini de chanter encore aujourd'hui, Mon papa à moi est un gangster, Stommy Bugsy. Bon anniversaire.

0: Et merci à vous d'avoir écouté l'émission Décibel. C'est terminé pour ce soir. Alors attention, nous on va rentrer chez nous et faire nos valises, car demain nous partons pour Marseille. Décibel sera en direct du stade Vélodrome. Et oui, demain ce sont les répétitions générales du grand concert Corsu Mezzu Mezzu, la bande de Patrick Fiori, les artistes corses et les continentaux qui vont faire des duos. Ça sera incroyable. Demain soir on vous révélera donc les coulisses de ce grand spectacle Corsu Mezzu Mezzu. Rendez-vous ici même demain à 20h en direct. Et merci à l'équipe de l'émission, Iris, Arnaud, Elodie, Yanis et Franck.
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0: Il est 21h, merci d'avoir choisi ICI et bonne soirée.
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4: Avec toutes les heures, des infos pratiques locales utiles en Loire-Atlantique et en Vendée. Samedi, c'est la 23e édition de la Nuit Européenne des Musées. Donc les musées sont ouverts en nocturne et c'est gratuit ce soir-là. De nombreux lieux culturels ouvriront gratuitement leurs portes ici en Loire-Atlantique et en Vendée. Des visites éclairées, des parcours ludiques, des projections et des animations exceptionnelles. Par exemple, vous pourrez vous arrêter au musée du Marais Salant, du côté de Basse-sur-Mer. C'est entre le Pouliguen et le Croisic. Le musée sera ouvert donc exceptionnellement de 18h à 22h. 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

0: connaissez-vous le point commun entre un génie russe, un inventeur fou et notre dev national? C'est le tube Vanina.
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0: Tout commence en 1931, quand Igor Stravinsky compose un concerto pour violon. 30 ans plus tard, le claviériste Del Shannon s'inspire du mouvement final pour créer le hit américain Runaway. C'est en 1974 que Dave adapte le titre en français.

en sortant du studio, Dave trouve sa voix trop aiguë et le résultat clownesque. Il supplie sa maison de disques de tout annuler. Mais à la suite d'une erreur de bureau, les disques partent en rayon. Résultat, 1 million d'exemplaires vendus.

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3: Avec toutes les heures des infos pratiques, locales et utiles, en Loire-Atlantique et en Vendée, à la Chapelle-sur-Erdre, les chanteurs et musiciens de l'association 7 de Cœur présenteront Nord-Sud ce samedi à Capellia. 7 de Cœur comporte 5 groupes, dont 4 de chants polyphoniques et un orchestre. Au printemps 2026, le chanteur Icar, qui signera le prochain album de Céline Dion, eh bien part à l'aventure en Vendée. Avec ses chaussures de randonnée, il parcourra près de 300 km à pied à travers le département, avec des concerts du côté de Boin, mais aussi du côté de Notre-Dame-de-Mont. Il sera par exemple en concert à Notre-Dame au Jardin des Vents le lundi 25 mai. Et puis, ne manquez pas du côté de la carrière de Saint-Herblain, le Bob Fest qui revient pour sa 3e édition samedi et dimanche.
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0: C'est un précurseur de la musique électronique en France qui se cache derrière le titre « Où sont les femmes ?»
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0: 1977, Patrick Juvet devient l'icône absolue du disco. Mais saviez-vous que derrière les paillettes de « Où sont les femmes ?» se trouve le talent de Jean-Michel Jarre. C'est lui, le futur pape de l'électro, qui signe le texte. Inspiré par le vide sentimental des nuits parisiennes, il écrit une mélancolie rythmée qui interroge l'évolution des rapports hommes-femmes.

0: Un contraste saisissant qui transforme un simple tube de club en un véritable phénomène de société.
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3: Avec toutes les heures, des infos pratiques, locales et utiles en Loire-Atlantique et en Vendée. La 40e édition de l'International Rosé Football se déroulera à partir de vendredi et jusqu'à dimanche au stade Léo Lagrange. Il y aura aussi ce week-end l'Eurofoot, 35e du nom, hein, samedi et dimanche. Mais là, cette fois-ci, ça sera à Vertou, au stade Raymond Durand, et à Haute-Goulaine, au stade de la Croix des Tailles. Et puis le festival La Seine de Fer s'installe, comme chaque année, à Éric. On est au nord de Nantes pour deux jours intenses, hein, samedi et dimanche. Les amateurs de rock, de musique live vont pouvoir profiter de performances qui oscillent entre classiques revisités et découvertes locales. Deux jours de concert à ne pas manquer à Éric. 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
1: Avec toutes les heures des infos pratiques, locales et utiles en Loire-Atlantique et en Vendée, les Nefs de Nantes s'animent tous les samedis du mois de mai dans le centre-ville sur l'île de Nantes. Une programmation musicale gratuite. Et pour cette édition 2026, eh bien, un programme, des concerts et des animations curieuses et inédites. Des artistes venus d'à côté ou de très loin pour des soirées de fête et de découverte. La commune de Sucé-sur-Erdre, on est au nord de Carquefou, va accueillir la première édition ce week-end du FestiWoof, un festival axé sur le bien-être animal. Les chiens seront à l'honneur. L'événement se déroulera samedi et dimanche. Alors au programme, les visiteurs pourront participer à des ateliers tels que l'agility, le massage des chiens ou une balade dominicale, avec des démonstrations qui seront également proposées tout au long du week-end.
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5: Et Olivier, ce matin, retourne à l'école primaire aujourd'hui.
3: Eh oui, et pour y trouver du gaga. Mes blés, je voudrais aujourd'hui vous parler du mémoire de Judith Boucher, réalisé l'an dernier à l'Université Jean Monnet de Saint-Étienne, et qui s'intéresse à une question rarement étudiée. Comment le parler stéphanois, le gaga, circule encore aujourd'hui dans les écoles primaires, et dans quelle mesure le parler des enseignants influence le parler des élèves? Son travail porte sur toutes les classes de l'école primaire, en milieu urbain comme en milieu rural. Judith a formulé trois hypothèses. Premièrement, le gaga serait peu utilisé par les enseignants en situation d'enseignement. Deuxièmement, lorsque les enseignants l'utilisent, les élèves aurait tendance à le reprendre. Et troisièmement, le gaga serait plus présent dans les écoles rurales que dans les écoles urbaines. Pour répondre à ces questions, elle a observé des classes, mené des entretiens avec les enseignants et avec les élèves, et elle a mené des observations dans les temps informels à l'école. Son analyse porte à la fois sur le vocabulaire gaga et sur des structures spécifiques comme le pronom neutre Y, employé comme complément direct, j'y ai fait, l'inversion des pronoms personnels après un impératif, donne-moi-le au lieu de donne-le-moi, ce qui nous vient du patois, puisque Pierre Duplay écrivait déjà en 1896, Alain inverse du français, quand un verbe à l'impératif a deux pronoms pour complément, l'un direct, l'autre indirect, c'est ce dernier qui s'énonce en premier. Exemple en patois, by my loup. Et puis aussi la formation d'adjectifs à partir de participes passés. Il est trempe de chaud, ses joues sont enfles, la reloge est arrête. Donc qu'en est-il des résultats du travail de Judith? Les observations révèlent une situation un peu plus nuancée que ce qu'elle attendait. Très surprenant, 54% des enseignants utilisent au moins une fois un régionalisme en cours au cours des séances observées. Un élève sur 6 emploie spontanément un mot ou une expression gaga lors des entretiens. Et dans les classes, un régionalisme apparaît dans 20% des situations que Judith observe. Il semblerait donc que le gaga soit encore bien présent dans nos écoles. Mais quels sont les mots, les expressions, les tournures qui ressortent le plus, ou plutôt qui ressortent le mieux? Un peu de patience les amis, la suite c'est pour bientôt.
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6: Là, je suis à Saint-Amand-Talande et je me dirige vers la librairie de la Monne. Alors, c'est pas le diminutif de Simone, donc c'est pas Momone qui tient la librairie de la Monne. Ça aurait pu, oui, non, mais c'est pas ça. La Monne, c'est la rivière, Et donc, il y a déjà, par exemple, le tennis club de la Monne et la librairie de la Monne. Rentrons. Bonjour madame.
7: Bonjour.
6: Au revoir madame.
7: Au revoir.
6: J'irai voir Anne-Laure tout à l'heure, mais on va déjà saluer Johan. Bonjour Johan.
8: Bonjour.
6: Alors Johan, c'est vous avec Anne-Laure qui avez ouvert cette librairie de la Monne ici à Saint-Amand-Talande.
8: Tout à fait, on a ouvert en décembre 2023. Ouais. On a repris le local d'une fleuriste et on a créé la librairie. Voilà.
6: Ça fait café?
8: Ça fait café, il y en a aussi des jeux de société, de la carterie, un petit peu de papeterie, surtout des livres, et une petite partie café et salon de thé.
6: Vous venez ici à la librairie de la Monne, vous êtes de Saint-Amand?
9: Je suis à côté, à Saint-Saturnin, oui. Donc c'est bien pratique parce que du coup ils ont tout ce qu'on veut, puis c'est dans les mêmes tarifs, donc et puis en même temps, moi c'est sympathique, c'est convivial et puis voilà.
6: Et puis ça a amené de la vie,
9: Ça a amené de la vie parce qu'il y en avait besoin. Il y en avait une ancienne, je suis là depuis très longtemps, donc il y en avait une avant et c'est vrai que ça manquait énormément, voilà.
6: Eh ben ça va bien faire plaisir à la patronne, j'imagine.
8: On a eu un très très bon accueil de tous les habitants du secteur, là, à la fois des trois communes, Talande, Saint-Amand et Saint-Saturnin, mais plus largement, en fait, on touche des gens un peu de toute la communauté de communes Mont d'Arverne.
6: Là, on est sur une librairie où il y a tout le temps du monde.
7: Hein. Oui, tout le temps. Puis même au niveau des jouets, des livres pour enfants. Moi, j'ai deux arrière-petits-enfants. C'est génial. On repart toujours avec quelque chose. J'ai dit à mon mari, j'en ai pour 2 minutes parce que c'est un livre commandé. Mais des fois, il sait que je reste une demi-heure.
6: J'en ai pour 2 minutes, chérie. Je reviens dans 2 heures. Eh bien, je viens à un moment très sympathique. Là, je vais m'installer avec mon petit café. Et tout est mignon. La tasse à café mignonne. Et ce mini tagine là pour mettre les sucres me fait penser que vous avez passé une partie de votre vie, me semble, à Casablanca, vous.
8: Oui, c'est ça. On a passé 3 ans, avant de venir s'installer ici dans le Puy-de-Dôme, on a passé 3 années à Casablanca. On a ramené plein de jolies vaisselles et notamment dans cette collection là, on a trouvé c'était à Essaouira, je me rappelle, une boutique en fait où ils avaient des poteries un peu particulières et du coup on a fait le plein et on a ramené ces petits tagines qu'on utilise maintenant pour le salon de thé.
6: Pour mettre le sucre.
7: Cette librairie, on a voulu qu'elle soit aussi un petit lieu où les gens puissent se poser, boire un petit café, un thé, s'asseoir, bouquiner avec les enfants. Ça fait une ambiance agréable. Il y en a qui viennent travailler, même des fois l'après-midi, ou peindre, ou voilà.
6: Il y en a qui viennent s'installer avec un ordi, par exemple.
7: Oui, ils viennent avec leur ordinateur, ils travaillent. On a des artistes qui font des livres ensemble, avec une illustratrice et une autrice qui travaillent ensemble. Elles se posent à la librairie avec un petit thé. Ouais, ça fait une petite ambiance sympa.
6: C'est pratique, hein, d'être ici, un bel endroit. La librairie
10: est fabuleuse, donc on est toujours très bien conseillé. Enfin, c'est pour ça.
6: Quand on pousse la porte de la librairie de la Mone, en fait, et c'est écrit là, d'après Georges Sand, l'esprit cherche et c'est le cœur qui trouve.
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11: Pour moi, c'est compliqué parce que la personne qui pleure, elle me fait beaucoup de peine. Bah, après, moi aussi, je pleure parce qu'elle m'a fait beaucoup trop de peine et que voilà.
12: Pour moi, c'est difficile parce que parfois, la personne, elle est très, très, très énervée, donc elle veut pas nous écouter. Sauf que nous, on a envie de, par exemple, redevenir amis avec elle. Mais elle voudra pas forcément, donc du coup, c'est dur de lui dire pardon.
13: Eh ben, des fois, ça peut être compliqué, parce que ça dépend dans quelle situation tu es. Et puis même, des fois, ça peut être dur de pardonner une personne, parce que ça se trouve, des fois, elle t'a fait beaucoup trop de peine, ou qu'elle t'a fait quelque chose que t'as vraiment pas aimé.
14: C'est facile de dire pardon, mais des fois, selon la situation, eh ben, les autres, ils vont dire que c'est trop tard.
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1: Oui, avec un agriculteur exploitant qui a 39 ans à Angluzel et Courcelles, on est à 10 km de Cézanne. Bonjour Alexis Leherle.
2: Bonjour.
1: Quel est votre parcours pour arriver jusqu'ici en tant qu'exploitant agricole?
2: Alors moi, je suis agriculteur, donc installé à Angluzel depuis 4 ans. Donc avant, j'étais double actif pendant 2 ans. Avant de m'installer, j'étais 10 ans conseiller agricole, donc notamment sur l'installation en agriculture.
1: C'est 10 ans d'expérience en tant que personne spécialisée pour l'installation de nouveaux agriculteurs, agricultrices. Ça consistait en quoi? Combien de personnes vous avez accompagnées et comment?
2: Je recevais toutes les personnes qui souhaitaient s'installer en agriculture, viticulture, maraîchage, élevage, tout projet agricole. J'étais là pour les accompagner, pour les renseigner sur les démarches à faire pour devenir agriculteur. Donc j'en rencontrais à peu près 200 personnes par an sur tout le département de la Marne.
1: Et c'était quoi l'étude de faisabilité, la reprise d'exploitation, la création?

0: Et donc en termes de profil, on avait beaucoup de profils donc sur des exploitations, on va dire, assez classiques de la région, donc grande culture, céréales, viticulture, mais on voit de plus en plus de projets avec de la diversification, production de maraîchage, développement de nouveaux élevages sur les exploitations.
1: Quand on entend parler des agriculteurs, souvent c'est la reprise d'une exploitation familiale. C'était essentiellement le cas ou pas?
0: Alors dans la Marne, oui, on est essentiellement sur des reprises d'exploitation familiale, donc des enfants, filles ou neveux de neveux nièces d'exploitants agricoles qui reprennent la suite dans l'exploitation familiale. Mais de plus en plus, on a des personnes donc extérieures au milieu agricole qui reviennent, qui ont un projet de revenir sur l'exploitation. Donc dans ces cas-là, la difficulté, c'est aussi l'accès au foncier. Donc c'est pas facile de trouver des surfaces agricoles pour exploiter dans la Marne.
1: Alexis Leherle, pendant 10 ans, 200 agriculteurs et agricultrices par an reçus pour l'aide à l'installation. Quelles étaient les principales sources de motivation et les freins de ces personnes que vous avez rencontrées et aidées à s'installer?
0: La première motivation, c'est continuer l'entreprise familiale, donc poursuivre cette activité avec souvent des projets de diversification, de nouvelles activités sur cette exploitation avec de nouvelles cultures ou création ou développement de certains élevages. Après niveau frein, les freins c'est aussi souvent quand même le financement de ces projets d'exploitation, car une reprise d'exploitation c'est quand même relativement onéreux à reprendre avec des emprunts sur une durée assez longue, donc faut avoir les capacités financières de pouvoir assumer ces reprises.
1: Voilà Alexis Leherle qui a aidé des agriculteurs à s'installer pendant près de 10 ans en Champagne-Ardenne. Merci Alexis.
0: Merci.
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3: On est au Halle, Vauban.
4: Et on est dans votre bar, Muriel.
3: Le bar des Halles, exactement.
4: Bon, qu'est-ce qui s'y passe dans ce bar qui est ouvert sur les Halles, mais aussi sur la terrasse extérieure?
3: Les gens peuvent aller chercher à manger et boire et se mettre où ils veulent dans les Halles. C'est libre.
4: Et vous avez le bar et juste en face, l'approvisionnement.
3: Oui, et là on a la cave à vin, donc ce qui permet aux gens qui ne veulent pas boire le vin des Halles de choisir une bouteille, que ce soit blanc, rouge, rosé, et de se faire plaisir sur les tarifs en fonction de chacun.
4: Et vous travaillez avec différents producteurs?
3: On a des vignerons en direct, après on a d'autres fournisseurs, et c'est surtout des vins de la région.
4: Ah, c'est votre spécificité.
3: Oui, on va en avoir un petit Morgon ou un petit Chablis, mais sinon c'est que des vins de la région, en priorité. Des vins du Roussillon, de Maury, de Collioure, hein, on a déjà un très bon choix.
4: Qu'est-ce qui est très demandé ici?
3: Il y a quand même beaucoup de gens maintenant qui se rabattent sur le blanc. C'est vrai qu'avant, on était vraiment sur du rouge. Et là, le blanc a presque dépassé le rouge. Après, best-seller, ça dépend de chacun, de son palais, de son choix, de son budget. Beaucoup de gens apprécient le fait d'aller chercher à manger à droite, à gauche, de se prendre une bonne bouteille s'ils en ont envie, ou de boire un vin qui est bien aussi, mais qui est un peu plus abordable.
4: En tout cas, il y a une ambiance très festive. Hein.
3: Oui, oui, oui. Et c'est vrai que c'est super. Il y a tous les âges. On se régale.
4: Merci Muriel.
3: Merci, enchantée.
4: Allez, on va se diriger à présent vers le restaurant libanais. Ça a l'air bon ce que vous mangez.
5: Très bon.
4: Qu'est-ce que vous avez choisi?
5: C'est du mezze. Donc il y a du poulet, il y a de la viande hachée, donc du kefta, taboulet libanais, tambal.
4: C'est bon?
6: Oui, très bon. On se régale. Il faut venir ici, hein, honnêtement, c'est un délice.
4: Vous connaissiez cet endroit?
6: Oui, oui, oui, parce que mon papa est syrien, donc voilà, on vient rechercher ce qu'on a l'habitude de manger. Et c'est excellent, honnêtement.
4: Et alors, ça ressemble vraiment à ce qu'on mange en Syrie, du coup?
7: Tout à fait, on sent exactement la même chose, même le goût, il ressemble énormément, quoi.
4: On voyage ici dans les Halles Vauban. Merci, messieurs, dames, bon appétit.
6: Merci.
4: Alors, vous régalez ces messieurs, dames.
8: Hein. Bah, merci beaucoup. Donc, on essaye de faire au mieux, donc, avec notre belle cuisine libanaise et syrienne. semaine.
4: Qu'est-ce que vous avez sur la plancha?
8: Shawarma à la viande de bœuf, avec un assaisonnement avec de l'oignon rouge, avec du persil, coriandre et du sumac. Et bien sûr, évidemment, avec le hummus et le tahiné.
4: Évidemment servi sur le pain libanais.
8: Absolument. D'ailleurs, qu'on va les griller encore un petit peu pour le rendre encore plus croustillant.

0: Sinon, excellent repas donc pour nos clients.
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2: Itinéraire bis à Saint-Fargeau cette semaine. Aujourd'hui, j'ai décidé de m'arrêter chez Europe Militari. Antoine Guyot, bonjour.
3: Bonjour.
2: Europe Militari, c'est quoi Antoine ?
3: Europe Militari, c'est une entreprise que j'ai créée il y a plus de 15 ans, l'année de mes 20 ans, et où nous rachetons du matériel militaire aux armées françaises que nous reconditionnons et que nous vendons majoritairement à l'export.
2: Ici, on ne parle pas de surplus militaire. Hein.
3: Non, on ne parle pas de surplus militaire parce qu'on ne vend pas d'accessoires, d'habits, de treillis ou autres. Nous, on stocke des véhicules et de la pièce détachée.
2: On peut donner une idée à nos auditeurs, combien de véhicules, qu'est-ce qu'on a comme véhicules également ?
3: La gamme de véhicules va de la moto au blindé, en passant par les véhicules logistiques. Tout dépend des flux entrants et sortants, mais on peut stocker en moyenne entre 500 et 800 véhicules.
2: Voilà. Qui sont vos clients ?
3: Pour les petits véhicules, on a beaucoup de clients, agriculteurs, chasseurs, résidents secondaires pour ce qu'on appelle les Peugeot P4, un petit véhicule polyvalent 4x4. Ça, on en vend, c'est constant, on en vend une soixantaine par an en France depuis une quinzaine d'années. Et tout le reste, c'est l'export. C'est l'export hors Europe, donc pour des pays souvent en voie de développement, majoritairement en Afrique, où les routes sont totalement impraticables et où on a besoin de véhicules rustiques, à forte motricité, donc 4x4, 6x6, et qui ont fait leurs preuves pendant leur service aux armées pendant maintenant plus de 35 ans. Et que, d'ailleurs, l'armée française a toujours ces véhicules-là, qu'elle reprolonge sans cesse parce que ce sont de bons véhicules. Voilà.
2: Vous fournissez en temps de guerre ? Mais vous fournissez également après, en temps de paix.
3: Oui, effectivement, nous avons plusieurs clients, dont l'ONU, qui a plusieurs bataillons et détachements partout dans le monde, et notamment en Afrique. Et effectivement, on intervient, on leur vend des véhicules, sont sans électronique, à forte motricité, qui peuvent aller partout, et y compris la pièce détachée.
2: L'armée française est client également chez vous ?
3: Oui, absolument. Alors nous, on achète depuis longtemps à l'armée française, quand elle vend, donc on achète, on stocke beaucoup de choses, et il arrive qu'un parfois, effectivement, elle ait besoin, alors pas forcément de véhicules, mais de pièces détachées, parce que le véhicule ne va pas sans la pièce détachée, et on a développé, on a fait fabriquer énormément de pièces détachées, et quand on peut rendre service à l'armée, on le fait, voilà.
2: Oui, ça c'est un autre marché, c'est la pièce détachée également chez vous.
3: Hein. Et oui, vous pouvez pas décemment dire à un client, quel qu'il soit d'ailleurs, français ou à l'export, qu'on vous vend un véhicule et que vous n'avez pas la pièce pour le réparer, ça n'a pas de sens. Donc il faut ce qu'on a développé depuis 6 ans, une vraie infrastructure avec du palettier, un magasinier, et donc on a un vrai service de pièces détachées, on exporte tous les jours, on envoie palettes, petits colis, ainsi de suite. Voilà.
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2: Itinéraire bis à Saint-Fargeau cette semaine, et aujourd'hui j'ai décidé de m'arrêter à la boutique Ardici. Aurélie Boulomier, bonjour.
4: Bonjour.
2: Cette boutique Ardici, Aurélie, expliquez-moi, elle est juste à côté ou dans l'office de tourisme de Puisaye-Forterre ?
4: Elle fait partie intégrante de l'office de tourisme de Puisaye-Forterre depuis 2021. Anciennement, c'était un espace d'exposition et on a décidé de créer un espace dédié à l'artisanat d'art local qui est une réelle identité de la destination touristique et de la Puisaye-Forterre. On compte plus de 130 artisans d'art installés en Puisaye-Forterre, ferronniers, encadreurs d'art, céramistes évidemment. C'est l'identité artisanale locale, des luminaires en papier, des travaux de couture, récemment découvert du dessin à la loupe et le mobilier en béton.
2: Comment vous choisissez les artisans que vous exposez ici ?
4: On lance un appel à candidature à la base de données des artisans d'art qu'on a créé avec la communauté de communes. Et à cet appel de candidature répondent environ une quarantaine d'artisans d'art. Et on les insère soit dans la boutique de Saint-Fargeau, soit dans la boutique de Saint-Amand-en-Puisaye.
2: Alors ici par exemple, autour de nous, quels sont les artisans d'art ? Allez, on va en citer quelques-uns. Je vois de très très beaux luminaires juste en face de moi.
4: Effectivement, Ale Casanova, qui est basée à Toussy, l'atelier galerie, est là en permanence avec ses luminaires. Elle est la seule sur le territoire à créer ce type d'objet d'art. On a également Isabelle Delin, céramiste en Puisaye-Nivernaise et formatrice au CNIFOP. Coralie Rago, qui est couturière sur le petit village de Trény. Pour la première fois, nous accueillons Annie Carcaillon, qui fait du dessin à la loupe.
2: Et puis des meubles en béton, c'est étonnant ça.
4: C'est assez étonnant, c'est assez exceptionnel. C'est Rudy Baucher, la bétonnerie à Aiglonie.
2: J'imagine que les expositions ventes qui se font ici, elles tournent.
4: On décline 3 sessions d'exposition par an. On a novembre, mars, avril, juillet et août, octobre.
2: On est à quelques jours de Noël. Ici, on peut trouver un cadeau original et à tous les prix.
4: Oui, effectivement. Et réalisé localement, c'est ça l'important.
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2: Itinéraire bis à Saint-Fargeau cette semaine et c'est la pause gourmande comme chaque semaine. J'ai choisi de m'arrêter chez Fléchet, pâtissier, chocolatier, glacier, biscuitier. Mélanie, bonjour.
6: Bonjour.
2: Cette maison, est-ce que vous pouvez nous la présenter ?
6: Alors, c'est mes beaux-parents qui ont créé donc la maison Fléchet, donc Monsieur Patrick Fléchet et Madame Lucette Prost, donc il y a 34 ans de ça. Ensemble, ils ont tout d'abord repris le côté juste pâtisserie. Ça s'est agrandi après en salon de thé. Et dernièrement, en 2019, ils ont ouvert donc le côté boutique des spécialités, où là, on peut retrouver tous nos produits, ainsi que des produits locaux, régionaux, pour agrémenter un peu, faire des paniers garnis, tout ça.
2: Nous sommes dans cette boutique qui est magnifique, avec, on a quelques jours de Noël, pas mal de chocolat et autres gourmandises. Il y a des pièces très particulières que vous faites pour Noël ?
6: Oui, alors bon, la pièce maîtresse que j'adore, c'est le sapin qu'on fait en chocolat au lait ou chocolat noir dans sa belle petite boîte avec son beau petit nœud. Après, on fait toujours les bonbonnières de différentes manières, en forme de cabosse, en forme de bonbonnières rondes et ovales, qui ont chacune leur particularité de garniture. Après, on peut retrouver le croquet phare des fêtes, c'est le croquet de Noël. C'est un biscuit, donc comme les croquets qu'on fait habituellement, qui est très tendre et friable en bouche, mais avec des épices de Noël dedans, des amandes, de l'abricot et de la figue. Et ça peut très bien accompagner le foie gras, comme un petit thé ou un petit café.
2: Vous parlez des croquets, c'est l'une des spécialités de la maison, avec le macaron de puisée, c'est ça ?
6: C'est ça. Alors, on a les croquets tendres qui sont sur différentes versions, noisette raisin, mandorange, orange, citron, chocolat, cranberry ou noix. Et on a le macaron de puisée qui est là vraiment le produit phare de la maison. Donc, une macaronade à l'ancienne aux amandes, très moelleuse, sur un petit biscuit sablé.
2: Et on ne donne pas la recette, c'est un secret de fabrication.
6: C'est ça, c'est un secret de fabrication. À part Monsieur Fléchet, donc père et fils qui connaissent la recette, sinon personne ne la sait, même pas moi. Je sais juste les ingrédients, mais je ne sais pas la recette exacte.
2: Dites-moi Mélanie, quand on vit dans un univers aussi gourmand, est-ce qu'on résiste encore ?
6: Pas toujours, ça dépend. Bien sûr, on a tous nos petites faiblesses. Moi, ça va être le chocolat, ça va pas être forcément les biscuits. Mais bon, après, il faut quand même goûter un peu pour pouvoir conseiller le client.
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2: Itinéraire bis à Saint-Fargeau cette semaine et à quelques jours de Noël. Eh bien, il fallait que je vous parle jeu. Je suis à Château de Cartes, la boutique Château de Cartes à Saint-Fargeau. Yanis, bonjour.
7: Bonjour.
2: Le Château de Cartes, Yanis, c'est quoi ?
7: Le Château de Cartes, donc, c'est une boutique où vous trouverez des jeux de société, principalement, des jouets, un peu de jouets pour les petits, pour premier âge. Vous trouverez également aussi quelques produits cadeaux, comme des bougies de charrue.
2: Ces jeux de société, moi je suis restée à l'époque du Monopoly. Il y a eu une grosse avancée dans ces jeux de société.
7: Ah oui, complètement, effectivement. Donc l'avancée a commencé dans les années 2000 déjà, où de nouveaux jeux comme Catan, qui ont révolutionné le genre, sont arrivés. Et depuis, en fait, ça n'a pas arrêté de s'accroître, en fait. Chaque année, on a une quantité phénoménale de jeux de société qui sortent. Ça n'arrête pas. Donc maintenant, il y en a pour tout le monde, en fait. Ça qui est bien, c'est qu'il y en a pour tout le monde, tous les âges, des joueurs, des non-joueurs, des enfants, des personnes âgées. Tout le monde y trouve son compte, en fait, maintenant.
2: Il y a combien de jeux ici, dans cette petite boutique sous la porte d'entrée de Saint-Fargeau ? Est-ce que vous les avez comptés, Yanis ?
7: Il y en a environ dans les 400 ou 500, ça dépend du roulement en boutique, mais oui, on doit être dans ces eaux-là. En tout cas, du nombre de références depuis le début qu'on a ouvert cette section, oui, il y en a eu beaucoup en tout cas.
2: Et ça veut dire que chaque jeu, vous le connaissez. Vous connaissez les règles, à qui il peut s'adresser.
7: Alors, on essaie d'en connaître le maximum possible. Une grosse partie des jeux qu'on propose, effectivement, on essaie de les connaître. On en a testé une partie. On ne peut pas tout tester non plus, c'est impossible. Mais évidemment, ce qu'on ne peut pas tester, on se renseigne dessus, on regarde des vidéos, on se renseigne vraiment sur les jeux, qui nous permet après, effectivement, de conseiller au mieux tel jeu pour telle personne.
2: En fait, les jeux qui sont là devant moi, j'ai l'impression que je ne les vois qu'en boutique et dans des boutiques comme la vôtre, qui sont spécialisées.
7: Alors oui, effectivement, ce qu'on essaie de faire en boutique, dans la nôtre, comme la nôtre, c'est de proposer des jeux qu'on trouve idéalement pas en hypermarché ou dans, on va dire, les boutiques un peu, voilà, hypermarché classique. On essaie de proposer des jeux qui ne sont pas forcément connus du public et qui, justement, méritent de l'être.
2: Il y a des jeux pour tout le monde.
7: Il y en a pour tout le monde. C'est ça qui est bien maintenant, c'est qu'en fait, tout le monde peut y trouver son compte.
2: Contrairement à Internet, le jeu, ça rassemble. C'est ça qui est important à dire aussi.
7: Ah, complètement, oui. L'avantage, c'est qu'on passe de très bons moments en famille, entre amis. Alors, on vit des sacrés moments qu'on ne vivra jamais forcément sur Internet.
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2: Itinéraire BIS à Saint-Fargeau cette semaine. Et aujourd'hui, eh bien, j'ai décidé de m'arrêter dans un endroit totalement merveilleux. C'est le théâtre du Picuccio. Florent Amar, bonjour.
8: Bonjour.
2: Ce théâtre, racontez-moi son histoire.
8: Son histoire, elle a démarré maintenant, oh là là, il y a 20 ans. En ce qui me concerne, j'ai repris cette salle qui était une salle de cinéma à l'époque et je suis arrivé avec l'envie de transmettre du livre théâtre. Et du coup, on a commencé à monter une pièce, deux pièces, trois pièces, quatre pièces. Ça a touché des enfants, des adolescents et des adultes. Et aujourd'hui, je suis plus axé sur les adultes, c'est vrai. Mais ce théâtre est merveilleux parce qu'il est parti de zéro. Et que maintenant, il a une petite histoire et qu'il y a des gens qui l'envient.
2: Effectivement, là, on est juste derrière le château, dans un endroit assez magique. Lorsque vous avez poussé la porte de ce tout petit théâtre, qu'est-ce que vous vous êtes dit ?
8: Tout de suite, il y a une harmonie entre le bois, l'ambiance et la disposition de la salle qui offrait, juste pour celui ou celle qui avait un peu d'imagination, de quoi faire, puisque ça fait 20 ans que ça existe. Voilà. Et qu'il y a eu 20, 21 comédiens qui déambulaient sur cet espace qui est magnifique, qu'on appelle la scène.
2: Vous avez commencé avec des ateliers pour les enfants. Aujourd'hui, vous m'avez dit que ce sont plutôt les adultes qui viennent à vos ateliers. Que viennent chercher ces gens dans vos cours de théâtre ?
8: Au début, le plus souvent, ils venaient chercher, régler un peu des comptes avec une certaine timidité. Pour les parents, il y avait deux versions. Ils me prenaient pour un orthophoniste, pour être honnête, pour certains. Et en plus, je pouvais permettre de sortir d'une inhibition, de bouger, de calculer, de mieux phraser, de mieux s'exprimer. Donc du coup, voilà, il y avait cet aspect-là. Pour d'autres parents, c'était plus radical. C'était c'est moins cher que le cheval, c'est moins cher que le tennis. C'était aussi bête que ça. Mais c'était génial parce qu'il permettait quand même à des gamins d'aller voir une activité. Par contre, pour les adultes, eux, ils venaient chercher quelque chose de différent. Déjà du plaisir.
2: Au bout de 20 ans, Florent, vous avez créé de vraies générations.
8: Ouais, il y a eu de tout. Il y en a qui sont devenus artistes, d'autres qui ont ouvert des portes du conservatoire, d'autres qui produisent, d'autres qui font de la scénographie. Puis j'en ai qui deviennent des merveilleux comptables, des merveilleux bouchers. Il y a eu de tout, mais ça a permis vraiment d'impulser, de gagner en assurance pour certains, de découvrir le plaisir du mot, du verbe. Si jamais un jour je devais faire la fête avec tous ceux qui sont passés au Picuccio Théâtre, je crois que ça ferait une bonne moitié du village.
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1: Monsieur le jardinier, ce nom vous dit peut-être quelque chose. Il donne de nombreux conseils sur les réseaux sociaux pour tenter de garder nos plantes en bonne santé et surtout en vie. Elle vient de publier un livre qui va vous intéresser si vous aimez le jardinage. Tout le monde peut jardiner. Bonjour monsieur le jardinier.
2: Et bonjour.
1: À quel moment vous avez compris que le jardinage allait devenir un petit peu plus qu'un loisir?
2: Dès que j'ai goûté mes premières récoltes, la qualité qui était incomparable et c'était vraiment des produits d'exception, j'ai été piqué.
1: Vous expliquez avoir commencé avec des échecs comme tout bon jardinier qui se respecte. Qu'est-ce qui a changé dans votre approche entre vos premières frustrations et la méthode actuelle que vous avez pour jardiner?
2: Alors, je n'ai pas une méthode en particulier pour jardiner et c'est pour ça que ce livre il est intéressant parce qu'il y a plusieurs méthodes et chacun va pouvoir utiliser les méthodes qui sont adaptées à sa situation. Que ce soit un climat qui est différent, un sol qui est capricieux, peu importe, une exposition particulière. En fait, il n'y a pas une vérité, il y a des vérités. Donc, il n'y a pas une méthode mais des méthodes à mettre en pratique en fonction de sa situation.
1: Vous parlez du jardinage comme d'un art de vivre. Ça veut dire quoi concrètement dans le quotidien?
2: Le jardinage, c'est vraiment un art de vivre. Pourquoi? Parce qu'on va récolter nos propres produits, on va consommer de saison, on va vivre en harmonie avec la nature. C'est pas juste cultiver des plantes, c'est un véritable art de vivre. Après, tout le monde peut jardiner, mais c'est vrai que tout le monde n'y parvient pas.
1: Vous avez grandi en Moselle, dans les jardins ouvriers. Ça vous a donné des sources d'inspiration?
2: Oui, on a tous en Lorraine une grand-mère ou une arrière-grand-mère qui cultivait son jardin et qui nous a nourris quand on était petits avec des bons petits plats faits maison.
1: Dans ce livre, vous affirmez que la main verte, justement, elle n'existe pas. C'est un mythe un peu qu'on essaie d'entretenir?
2: Oui, parce qu'en réalité, tout le monde peut jardiner. Du moment où on a les bonnes compétences. C'est pour ça que ce livre a été créé. Je l'ai découpé en deux parties. La première partie, c'est 7 règles qu'on doit respecter pour pouvoir jardiner en harmonie avec la nature. Et la deuxième partie, c'est un calendrier mois par mois que pour pouvoir suivre et savoir quoi faire.
1: Est-ce qu'on peut vraiment nourrir une famille toute l'année avec un potager, même ici en Moselle?
2: Si on prend par exemple mon arrière-grand-mère, elle nourrissait 9 enfants avec son potager. Donc nous, justement, on a une histoire culturelle où vraiment, je pense qu'on est les meilleurs jardiniers en France parce que le climat, il est vraiment pas facile. Plus être sur les légumes du soleil, donc tout ce qui va être tomates, aubergines, melons, ça, on va avoir des difficultés. Mais pour le reste, au contraire, vu qu'on a quand même pas mal d'eau, on va pouvoir se nourrir plus facilement qu'à Marseille, par exemple.
1: Vous fédérez plus d'un million de personnes sur Instagram, c'est assez énorme. Qu'est-ce que ça change dans votre manière de transmettre?
2: Je me rends compte surtout qu'il y a de plus en plus de gens qui veulent se mettre au jardinage, qui veulent retrouver une nourriture qui a vraiment du goût. Et en fait, justement, c'est ce million d'abonnés qui m'a permis de savoir un peu les questions que les débutants se posent. Je suis passé par là aussi. Mais toutes les questions, toutes les semaines, j'ai des questions, et j'y ai répondu dans le livre.
1: Tout le monde peut jardiner, c'est le livre que vient de sortir Monsieur le Jardinier, notre star du potager ici en Moselle. Je vous conseille de vous le procurer, de l'offrir même à ceux qui n'ont pas la main verte. Ça pourra peut-être fonctionner. Merci à vous.
2: Merci, à vous aussi.
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3: En Pays de Savoie, la place du village, c'est d'abord une émission de télé, c'est une grande communauté sur les réseaux sociaux et c'est aussi un rendez-vous quotidien sur votre radio ici Pays de Savoie avec Jean-Noël et Philippe de Paris. C'est l'heure d'une nouvelle histoire, quelque part en Savoie, avec vous Philippe, bonjour.
4: Bonjour Laurent, bonjour à toutes et à tous.
3: Ah, parmi vos rencontres, là vous êtes allé dans une étonnante série de Montémont.
4: Eh oui, on est allé à Montémont, c'est la direction de la Maurienne. Et on s'arrête justement dans le hameau de la Scie, au-dessus du beau village de Montémont à 1300 mètres d'altitude. Et là, on rencontre Joël Gontier dans une scierie, mais pas n'importe quelle scierie, une scierie complètement dans son jus, une scierie d'époque. Et Joël nous dit, c'est une scierie qui a été mise en place par mon grand-père et je tenais absolument à la remettre en route. Elle a commencé à fonctionner en 1905. Elle a été créée d'une manière assez curieuse lorsqu'un village d'à côté a brûlé et comme on ne pouvait pas tout refaire tous les toits avant l'hiver, il a fallu créer la scierie, justement, pour faire le bois, pour faire les chalets du village qui avait brûlé, vous avez compris.
3: D'accord.
4: Un bel exemple de solidarité à l'époque.
3: Et puis ce qui manque, il a été fidèle à la scie. Combien de temps il a mis pour la refaire?
4: Il a mis 4 ans pour la refaire de A à Z, c'est un énorme travail. Aujourd'hui, cette scierie à l'ancienne marche parfaitement, c'est un véritable plaisir de l'avoir fonctionnée. Elle fonctionnait autrefois à l'eau avec un petit barrage en amont, comme toutes les scieries, avec une conduite forcée bien sûr. Au bout de la conduite, il y avait une roue à aube, hein, comme autrefois d'ailleurs. Il fallait 12 heures pour remplir la retenue d'eau. Et à l'époque, on sciait, nous dit-il, tous les jours, y compris le dimanche, dès qu'il y avait de l'eau, on skiait. Et le torrent sur lequel se trouve la scierie a une particularité, il ne gèle pas en hiver. Je rappelle qu'on est à 1300 mètres d'altitude, c'est-à-dire qu'on peut travailler toute l'année.
3: Est-ce que cette scierie fonctionne encore aujourd'hui ?
4: Absolument, Laurent, elle fonctionne toujours. Et si quelqu'un a besoin de couper un sapin pour faire quelques planches, aucun problème. Il nous dit aussi, Joël, qu'on fait des chevrons avec la charpente, et tout ceci se fait dans la plus grande convivialité. Or, c'est pas industriel, attention. Et Joël nous précise que c'est justement la scierie qui a donné le nom du village. La scierie, mais ça, on s'en est
3: douté. Est-ce qu'on peut la visiter ?
4: Oui, on peut la visiter. Il y a même des touristes qui viennent la visiter, cette scierie, par l'intermédiaire de l'Office du tourisme de la grande station d'à côté. C'est Saint-François-Longchamp,
3: que vous connaissez bien sûr.
4: Et ça se fait durant l'hiver, un jour par semaine. Il y a même des touristes qui veulent repartir avec une planche, nous dit Joël. Joël qui montre aussi ses outils hein, pour aller chercher le bois, pour descendre dans la scierie à tous ces touristes. Et si vous passez un jour par Montéban, n'hésitez pas à vous arrêter. Demandez à Joël, il se fera un grand plaisir de vous montrer sa scierie à l'ancienne. Il est intarissable, il est passionné et passionnant.
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5: Là, on est vraiment dans l'ambiance. Hein.
6: Voilà.
5: Pour découvrir...
6: On va passer par là.
5: Oh ! Bonjour ! Donc là, parmi les bruits que vous entendez, on est vraiment dans l'ambiance du début de vinification dans un domaine viticole en Bourgogne. Alors, Nathan Drouin, on est chez vous et on est un petit peu pas chez vous.
7: Exactement, ouais. On est chez Vincent Girardin, donc au 5 impasse des Lampennes, à Meursault. Et donc, j'ai la chance de pouvoir vinifier ici dans... cet espace chez du coup mon patron.
5: Toi, t'as été mis en tonneau déjà.
7: Oui, tout à fait.
5: De ce millésime 2025.
7: Exactement. Pour l'instant, seuls les aligotés sont en fermentation. Et les Saint-Romain et les Haussé-du-Resp, qui ont été récoltés un petit peu après, eh ben, eux ne sont pas encore partis en fermentation. Ah. Ils sont en demi-mue en fait. Ouais. C'est pas la pièce traditionnelle bourguignonne, mais c'est des fûts de 500 litres. Pour pas justement marquer trop le vin et donc avoir vraiment la fraîcheur de l'aligoté sur ce que je recherche.
5: Le fait d'avoir son petit rond de serviette dans un domaine a priori assez gigantesque, hein, parce que là on est vraiment dans une forêt de tonneaux.
7: On est bien équipé et c'est ça la chance.
5: C'est ça en fait, voilà, parce que le fait de démarrer une activité viticole aujourd'hui en Bourgogne, ça vous aurait demandé des millions d'euros, j'imagine.
7: Oui. Beaucoup d'investisseurs, beaucoup d'investissements de ma part aussi. Et donc là, c'est vrai que j'ai la chance d'avoir les vignes et de me consacrer aux vignes et d'avoir cette partie-là pour vinifier. Donc oui, très chanceux et très reconnaissant aussi.
5: Parce que d'un point de vue organisation, ça ne doit pas forcément être facile non plus. Je me dis, vous partagez quoi ? Un calendrier, un tableau Excel sur « Attendez, je viens bosser tel jour pour moi, je viens bosser tel jour pour le domaine ?»
7: Je travaille au domaine et puis le soir, je fais mes petites cuvées ou le matin en arrivant, je m'organise comme ça. Ou entre midi et deux aussi.
5: Sur vos temps de pause.
7: Exactement.
8: Vigneron pour son domaine en dehors de ses horaires de travail, dans un autre domaine viticole, c'est le quotidien de Nathan à Meursault. 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
1: Bonjour, je m'appelle Antoine. Comme j'ai l'habitude de le dire, je suis un petit con d'école de commerce, orienté finance d'entreprise. J'ai eu l'occasion de reprendre la agence immobilière familiale et j'ai décidé de changer de voie suite au Covid.
2: Bonjour Antoine. Alors Antoine, vous avez 37 ans et c'est déjà votre troisième vie que vous êtes en train d'écrire ici à Périgueux. C'est quoi un petit con qui sort d'école de commerce ?
1: C'est une personne qui applique ce qu'on lui apprend. Le sketch des inconnus sur le monde de la communication est très parlant et notamment il y a une expression qui reflète bien l'enseignement qu'on a en école de commerce. Ne jamais prendre les gens pour des cons mais ne jamais oublier qu'ils le sont. Et que ce soit en marketing, que ce soit les business plans où on valorise le chiffre d'affaires futures, ce qui était vraiment très prégnant.
2: Et pourtant, c'est ce parcours qui vous a fait venir là, à Périgueux. Vous dites que la crise Covid a joué un rôle majeur. Je crois que vous tombez sur une vidéo sur Internet où vous découvrez le métier de boucher-charcutier, c'est ça ?
1: Oui, un jour, je regardais un fonds de commerce à reprendre et on me parle d'un charcutier, le charcutier Charlot à Piégut-Pluvier. Et j'arrive la dernière semaine avant qu'il ferme et je trouve que les productions qu'il fait sont assez exceptionnelles. Et je me renseigne sur un métier que je ne connaissais pas, qui était métier de charcutier. Et je tombe sur la vidéo de Bernard Marie, un meilleur ouvrier de France, qui était le monsieur charcutier de Paul Bocuse. Je me suis vraiment plongé dans le métier de ce charcutier. C'était vraiment un hasard que le saint patron des charcutiers, c'était Saint-Antoine. M'appelant Antoine. Et donc, suite à ça, j'ai travaillé en Alsace, à Deauville et en Périgord Vert.
2: Et là, depuis quelques semaines, vous vous êtes installé à Périgueux. Vous avez repris le commerce d'un périgourdin qui était bien connu, Christophe Orteil. Quelles sont les surprises ou les nouveautés qu'on va pouvoir retrouver, par exemple, sous la halle du Coderre, les mercredis et samedis, jour de marché à Périgueux ?
1: On garde tout pareil. Ça, c'est important. On fera des petites modifications, petit à petit. J'aime bien tout ce qui est à base de croûte. On continuera peut-être à augmenter le feuilletage, ce qu'on appelle les pâtisseries charcutières. Peut-être offrir différentes recettes. Christophe avait une très grande variété de produits frais et fait maison à disposition des clients, qui était déjà en soi un tour de force. Donc on va garder cette production et au fur et à mesure, on changera des petites touches. Là, on vient de lancer les crèmes caramel. On va voir si le public est réceptif.
2: Cette aventure, elle est toute nouvelle. Ils ont dit quoi, vos anciens collègues d'école de commerce, quand vous leur avez dit que vous étiez maintenant patron d'une PME à Périgueux, dans le secteur de la boucherie-charcuterie ?
1: Mes anciens collègues d'école de commerce ne le savent pas forcément. Et mes amis ne sont pas forcément surpris. Mais comme certains clients me l'ont dit, j'ai la tête du boucher. Voilà. Je ne sais pas ce que je dois en penser. Sûrement de très bonnes choses, parce que, comme je le disais avant, j'ai l'impression d'être à ma place. Mais voilà.
2: Merci beaucoup, Antoine.
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3: Un chien a des comportements quelquefois qui ne sont pas forcément appréciés en société. Et donc, l'idée, c'est de réduire les mauvais comportements et mettre en place des bons comportements.
4: Un chien, alors, on parle de chien agressif. Est-ce qu'on peut les changer ?
3: Oui, on peut les changer. Alors, un chien agressif, c'est une étiquette. Moi, ce qui m'intéresse, c'est clairement le comportement. À quel moment est-ce qu'il mord ? Dans quel contexte ? Et en modifiant ce contexte, on s'arrange pour que le comportement n'apparaisse pas. Ensuite, on peut mettre en place un nouveau comportement. Ça prend du temps, c'est une thérapie comportementale. Mais en effet, on obtient d'excellents résultats, en réalité, avec le temps. Et le travail.
4: Qu'est-ce que tu leur proposes aux propriétaires qui viennent avec leur chien ? Qu'est-ce que tu leur proposes ?
3: En premier lieu, j'aime construire une relation et enrichir cette relation, de manière à ce qu'il y ait vraiment une connivence qui se mette en place entre les deux. Et puis ensuite, je fais les choses pour que le chien joue un rôle social dans sa cellule familiale. Ce qui est important, c'est que le chien rende des services parce que ça lui fait plaisir.
4: Tout à l'heure, je t'ai vu faire tomber un chiffon, le chien t'a apporté naturellement, sans que tu lui demandes, le chiffon.
3: Ouais, elle a compris ça, et donc je cultive ça, bien sûr, mais dès qu'on va dans le jardin, je fais tomber un outil, ça peut être un arrosoir, un gant, et elle sait qu'elle doit me rapporter les choses.
4: Et ça leur plaît aux chiens, ça les stimule, ils aiment bien ce côté-là de se dépenser et de se rendre utile.
3: Ouais, ils ont un cerveau qui est très proche du nôtre, donc il faut stimuler ce cerveau en réalité. Et un chien qui mange et qui dort toute la journée, il est pas super heureux, hein. Il a besoin et d'être reconnu par son groupe, donc de jouer ce fameux rôle social, et puis surtout, il a un cerveau qui a besoin d'être motivé, en fait. Il a besoin d'apprendre des choses.
4: Là, on a Aria, qui a 4 ans, qui est avec nous.
5: Qui vient de l'ESPA de Poitiers.
4: Qui vient de l'ESPA de Poitiers, très bien. Et qui est très mignonne est très à fond, en fait.
3: Elle est plus connectée que mon téléphone, en fait. Elle cherche le regard en permanence parce qu'elle a envie de faire des choses.
4: Elle est assise devant nous, elle ne bouge pas, les oreilles bien dressées. Coucou Aria, qu'est-ce qu'on peut lui faire faire comme exercice? Parce que franchement, il y a plein de petites choses sympas.
3: Alors nous, on a l'habitude de terminer les exercices par un son de cloche, en fait, ce qui marque la fin de la session, elle le sait, donc ça c'est quelque chose que tu peux demander si tu veux te tester.
4: Oui, parce qu'on a une petite cloche qui est un peu plus loin, qui est accrochée à un fil, et du coup, si je lui dis, Aria, va sonner la cloche. Et je vous jure que c'est réalisé sans trucage, avec sa petite patoune, elle a mis un petit coup dans la cloche. Aria, va chercher la casquette. Et elle apporte la casquette. C'est incroyable. Alors, le but, c'est pas d'en faire des animaux de cirque, mais ça prend combien de temps à éduquer un chien à décrypter son comportement et à faire en sorte qu'il veuille s'adapter à ce qu'on lui demande?
3: Alors, merci de préciser que c'est pas pour faire un animal de cirque, ça c'est important. L'idée, c'est juste de l'intégrer à ma vie et de lui montrer que j'ai besoin d'elle et qu'elle me rende des services. Ça, c'est une première chose. Ensuite, combien de temps ça prend? En fait, ça va assez vite.
4: Tu peux lui demander n'importe quoi, elle le fera?
3: Ouais, je pense qu'elle a un répertoire qui est assez large. Ouais.
4: Non, je vais tester un truc, je suis pas sûr que ça marche. Aria, envoie un message à mon directeur et dis-lui que je suis malade. Non, elle veut manger la bonnette. Dommage, je vais devoir retourner au boulot.
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5: Nous sommes avec Joaquim Cordero dans le centre historique de Montferrand. Joaquim, vous avez un parcours assez atypique. Papa était déjà là, le grand frère, la grande sœur, déjà bien installés. Et vous, finalement, vous êtes resté quasiment une dizaine d'années au Portugal avec maman et les autres frères et sœurs avant de venir.
6: C'est ça.
5: Vous êtes de Guarda, que l'on dit feia, farta et formosa.
6: C'est ça. Alors, farta, généreuse, fria, parce qu'elle est à 1000 mètres d'altitude.
5: Voilà, c'est la ville la
6: plus haute du Portugal. Après, les mauvaises langues disaient qu'elle était vilaine. Et moi, je dirais plutôt qu'elle est formose, c'est les charmeuses, quelque chose un petit peu dans ce genre.
5: Bon, en tout cas, c'est là où vous êtes né, c'est là où vous avez passé vos premières années, enfin, à proximité, dans un petit village, Montsoito.
6: C'est ça.
5: Un beau jour, donc, vous décidez de partir. Votre papa est venu vous chercher avec votre sœur. Racontez-nous.
6: On part. À l'époque, on était mal informés.
5: Oui, les gens disaient que, attention, vous n'avez pas de papier, il faut se cacher, etc.
6: Alors, moi, j'ai passé la frontière d'Espagne, d'abord.
5: Villa Formosa.
6: Villa Formosa, par les petits chemins. Je me suis retrouvé de l'autre côté. Donc, on a pris le train à Fontes du Nord, donc côté Espagne. J'étais accompagné de ma soeur, le beau-frère, le papa. On arrive à la frontière donc, de France. Et là, bon, à la douane, ils m'arrêtent, ils me disent, bon, papier. Donc, j'ai montré ma pièce d'identité. On m'avait dit qu'il fallait que je dise que j'étais seul parce que sinon, ils pouvaient accuser le papa qu'il n'était pas sœur. Enfin, c'était tout un truc qui ne tenait pas debout. Mais bon, à l'époque, c'était comme ça.
5: Là, ça a été un vrai problème.
6: Eh bien, ça a été un vrai problème parce qu'il m'envoie dans une salle et au bout d'un petit moment, un gendarme me prend, il me ramène. Donc, on était deux. Marche arrière, direction la douane espagnole. J'étais pas majeur, j'avais pas le droit de voyager. Il me laisse donc à la douane, il prend l'autre gars, il l'amène ailleurs. Et moi, j'étais là tout seul.
5: Seul? Qu'est-ce que vous avez ressenti,
6: Là, je voyais. Là, j'ai dit, je sais pas comment ça va se passer, mais.
5: Vous n'aviez pas un sou en poche?
6: Pas un sou en poche, c'était mon père qui avait tenu. Je sors de la gare et je prends la route en direction d'Andaï, donc de la frontière française. Je vais essayer de voir si je retrouvais mes parents. Au bout d'un petit moment, qui sait que je vois un taxi qui s'arrête à côté de moi? Ma sœur à l'intérieur, je peux vous dire que ce jour-là, j'ai dit, bon voilà, ça y est, je suis sauvé. Elle a été très courageuse parce qu'elle a dit, arrive ce qui arrivera. Mon frère, je ne vais pas le laisser comme ça. C'est quelque chose que je lui dois, ce geste qu'elle a fait.
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1: Avec toutes les heures des infos pratiques, locales et utiles en Loire-Atlantique et en Vendée, ce samedi, c'est la nuit des musées. Le château des Ducs de Bretagne ouvre pour l'occasion gratuitement ses portes au public. Accompagné par l'équipe de médiation, eh bien, les visiteurs pourront redécouvrir les collections du musée d'histoire de Nantes à la nuit tombée, à partir de 18h et ce, jusqu'à 22h, avec un éclairage spécial pour redécouvrir, par exemple, l'exposition, la manifestation, expression décoloniale ou encore l'exposition sur les sorcières. 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
3: Tous les jeudis, vous partagez avec nous un lieu de Provence. Et ce matin, vous allez nous faire découvrir une source.
4: Eh ben non.
3: Ah bon?
4: Non.
3: Mais qu'est-ce que vous m'avez écrit alors?
4: Ben, c'est faux. Sur le coup, je voulais, puis après, je me suis dit, non, une source, ça se dit pas.
3: Vous faites un peu comme vous voulez.
4: Exactement. Non, ça se dit pas une source. Alors, c'est pas moi qui le dis, c'est l'île des Bellons dans le château de ma mère. Voilà. Mais je vais quand même vous parler de source à travers ces gens de Manon. Oui. Hier, vous vous rappelez, je vous ai parlé de l'expression patin couffin.
3: Oui.
4: Qu'on emploie dans le sens de etc. Et j'ai mentionné l'expression et le con de Manon. Et pour n'offenser personne, j'ai dit, ne le prenez pas pour vous les Manon, c'est juste une expression. Et j'ai ajouté, on vous aime d'amour. OK. Le problème, c'est qu'à peine ma chronique finie, ma chérie m'a demandé, c'est qui cette Manon que tu aimes d'amour? Alors, c'est vrai. Alors, je lui ai dit, mais personne, c'est une expression. Et elle me dit, mais pourquoi tu me dis que tu l'aimes d'amour? Je lui ai dit, mais non, t'as pas la ref, c'est Pagnol, c'est Manon des Sources, c'est Hugolin, hein. Vous savez, Manon, je t'aime d'amour. Oui. En fait, c'est non, Eric.
5: Manon, je t'aime d'amour.
4: Je t'aime, Manon.
5: Je t'aime, Manon.
4: Voilà, on est d'accord, voilà. Mais désolé, on va quitter la poésie bucolique et romantique de Manon des Sources et les collines pour que je vous explique cette expression, le conte de Manon. Alors pour tout vous dire, on ne sait pas trop d'où elle vient, elle ne semble pas typiquement provençale, en tout cas on la connaît dans le sud-ouest, jusqu'à chez Francis Cabrel, même si elle est très attachée à la Provence, notamment à travers l'œuvre de Pagnol, bien sûr. Comme je vous l'ai dit, on l'emploie pour exprimer là aussi une suite que l'on n'énumérera pas, comme pour dire etc. Exemple dans un roman de Jean-Paul Delfino, et tout le conte de Manon et tout le tremblement. Ou encore chez Maurice Gouirand, il regrettait la prospérité de Marseille, mais aussi le respect de la religion, de la morale, de la discipline, du patin couffin et du conte de Manon. Oui, le conte de Manon, c'est l'équivalent de patin couffin et tutti quanti. Autre subtilité décrite par Rivo Nora dans son dictionnaire des parlers régionaux, l'expression serait utilisée pour couper court aux exigences de son interlocuteur. Exemple, et le conte de Manon, non, pendant que tu es, leur dire, allez, c'est bon, hein, arrête-toi, tu m'as gonflé. Dans la lignée des fatueux de, fan de chichoulo, fan de pute, ou même, autre expression avec d'autres prénoms, je suis désolé, la putain d'Adèle ou la putain de la Caroline, c'est, on va avoir des problèmes.
3: Je pense, oui.